0: Donc c'est un beau clin d'œil de l'histoire que de penser que voilà notre site de fabrication ici est basé sur un ensemble ouais. d'angélique. Voilà.
1: L'angélique, ces petits bâtonnets de couleur verte, hein, c'est
0: exactement.
1: Ça, je ne dis pas de bêtises.
0: Il y a beaucoup de particuliers qui ont aussi de l'angélique à la maison.
1: Voilà. C'est la tige.
0: On confie la tige, tout à fait.
1: D'accord, oui. Ok. Et aujourd'hui, vous en faites toujours. Vous avez toujours des producteurs d'angélique qui bossent avec vous.
0: Oui, tout à fait. C'est un agriculteur qui vient nous livrer en tracteur chaque année.
1: En tracteur, toujours.
0: Ouais, tout à fait. C'est au mois d'août, quand la récolte est prête, on se met d'accord avec lui l'année d'avance sur les quantités dont on aura besoin. Et puis il vient nous livrer, on la travaille, on la prépare et puis après on va la faire confire. Donc c'est un produit auquel on tient beaucoup.
1: Il y a toujours une grosse tradition autour de ça. Enfin, en Auvergne, on offrait des pâtes de fruits, c'était un incontournable.
0: Effectivement, la création de la pâte de fruits a été faite en Auvergne. Hein, à la base, la pâte de fruits s'appelait la pâte d'Auvergne. Et c'était vraiment une spécialité, on va dire, régionale. Ce qui a fait que l'Auvergne était une terre de fruits confits, c'est que, on va dire que la noblesse venait, descendait de Paris dans le 16e, 17e siècle et venait dans les cures, à Roya ou autre. Ils découvraient, ils dégustaient les fruits d'Auvergne. Et la méthode de conservation à l'époque, hein, puisqu'on n'avait pas toute la pasteurisation, etc., c'était de confire les fruits. Ce qui faisait que, du coup, les confiseurs auvergnats ont prospéré sur la base des gens qui venaient en cure et qui ramenaient leurs fruits à Paris en général. C'est comme ça que la confiserie et le métier de confiseur a démarré en Auvergne.
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3: Le vin, ça prend du temps. 18 mois en général en Bourgogne avant d'être mis en bouteille. En ce moment, le millésime 2024 finit son élevage en fût comme à Beaune chez Philippe Pacalet. C'est dans le calme de ses caves qu'il nous raconte les notes aromatiques de son Gevrey 2024.
4: Donc là, on a changé de cave. On est plutôt sur du 2024, c'est ça?
5: On est sur des 2024 rouges.
4: Attendez, vous voulez que je prenne votre micro? C'est peut-être plus pratique. Hop, voilà. Donc là, vous avez ouvert le tonneau. Vous plongez la
5: pipette. Et on se retrouve avec un millésime classique, c'est pour ça qu'on voit. On a une belle robe rubis, Gevrey Village. C'est quatre parcelles différentes. Gevrey, c'est toujours beaucoup de fruits. Hein. Ça fait un vin assez gourmand et toujours beaucoup de structure. Il y a les deux. Si on prend 10 personnes, toujours 7 qui l'apprécient. On va les soutirer pour les mettre en bouteille l'année prochaine.
4: Quand vous dites préparer, ça veut dire que...
5: On a mis un bouchon.
4: Ça, donc là, c'est le bouchon qui est à l'intérieur du...
5: Voilà, après on met le robinet.
4: D'accord.
5: Parce qu'on n'utilise pas de pompe, on fait par gravité. Ça évite d'aspirer le vin, c'est moins stressant.
4: C'est plus doux.
5: Voilà.
4: Ah, on peut stresser des vins.
5: Ouais, c'est de la matière vivante. Ouais. C'est comme nous, ça évolue. C'est un peu à l'image de l'homme, le vin. C'est un produit culturel. Il y a beaucoup de points communs.
4: Donc il faut lui apporter beaucoup de douceur.
5: Voilà. Même si la forme du vin, là, c'est le tonneau après la bouteille. Nous, on a un squelette, c'est différent. Mais c'est une construction différente.
4: Oui, mais nous, on se trimballe avec le même squelette toute la vie.
5: Voilà.
4: Eux, ils changent de squelette quand même.
5: Mais on ne grandit plus à partir de 21 ans, normalement.
4: Non.
5: Alors que les vins, dès qu'on les a mis en bouteille, ils grandissent, mais différemment, parce qu'ils sont aussi coincés dans cette bouteille.
4: C'est pour ça qu'on a cette forme de tonneau, finalement, parce qu'on aurait pu mettre ça dans des cubes, finalement. Enfin...
5: C'est un œuf coupé au debout. L'œuf sous la terre, la gestation, enfin, il y a toujours une jolie philosophie avec tout ça, mais c'est... Hein, il y a un sédiment qui se forme au fond du tonneau, qui s'appelle la lie, donc quand vous remuez le tonneau, ben, ça remélange, ça dynamise, quoi. C'est un peu comme un bébé avec son placenta, quoi. Il y a une naissance. Et ça protège le vin, donc ça dure un certain temps. C'est pour ça qu'on doit soutirer. J'ai un rôle protecteur et nourricier. C'est bien fait, quand même.
3: Philippe Pacalet à Beaune est le papa de 50 000 bébés, quand même. Bouteilles par an, c'est pas rien. Et ça fait partie de la fierté de notre région.
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1: Bonjour, je m'appelle Julien Ferrandez, président du foot de l'AS Saint-Germain-Chantirac depuis 7 ans maintenant. J'habite à Saint-Germain-du-Salambre, je travaille à Saint-Germain-du-Salambre, j'ai la chance de travailler là où je joue au foot. Du coup, je suis cantonnier, donc je m'occupe du terrain, je m'occupe des infrastructures du stade, donc encore plus de plaisir à être président d'un club.
2: Bonjour Julien, qu'est-ce qui vous a fait entrer dans ce club? Est-ce que c'est la fonction de président ou c'est d'abord le fait de jouer au foot?
1: Non, le club, je l'ai connu avant d'être président, je suis rentré au club en 2002. Et c'était un copain à moi qui m'a dit « Viens, on va jouer à Saint-Germain, tu verras, c'est un super club ». Et effectivement, je suis tombé amoureux du club, des joueurs, de l'entente, des dirigeants surtout, parce qu'il en faut, et des supporters qui nous supportent tous les dimanches.
2: Jouer quel poste sur le terrain, Julien?
1: Alors j'ai trois postes. C'est soit 9, parce que c'est moi qui veux. Le coach me fait jouer 5, parce que c'est lui qui veut. Et je dépanne dans les buts, parce que plus jeune, j'ai joué gardien.
2: Dire que vous êtes un joueur polyvalent en fait, Julien. Comment on fête une victoire au sein de l'AS Saint-Germain-Chantérac?
1: On l'a fête avec un chant dans les vestiaires qui est un peu spécial parce que c'est un chant communiste. Alors me demandez pas pourquoi. Quand je suis arrivé, il a fallu que j'apprenne les paroles. La lutte finale. Non, après bah, c'est se retrouver après la douche pour fêter ça avec les dirigeants, les femmes de joueurs, les enfants de joueurs dans le clubhouse.
2: Votre club, il rassemble une équipe. 28 joueurs, vous jouez en District 4, il n'y a pas de division en dessous, du coup, président, c'est quoi les objectifs pour cette saison?
1: Effectivement, on est au plus bas, mais on est un club qui est en reconstruction depuis 2-3 ans. Le après-Covid nous a un peu fait mal, et qui a fait mal au football tout court, de toute façon, je pense. Comme objectif, c'est maintenir un club de foot dans ces deux petits villages qui est Saint-Germain et Chantirac. C'est un club de copains. Il y a des gens qui viennent, qui restent un an à cause du boulot, à cause des études, et en fait, ils sont dégoûtés de partir parce qu'ils voient qu'on est vraiment un club qui se prend pas la tête. On n'est pas là que pour gagner. On est là pour jouer au foot et essayer de se faire plaisir.
2: C'est quoi les couleurs du club de l'AS Saint-Germain-Chantérac?
1: C'est la couleur verte comme l'AS Saint-Étienne. Je suis trop jeune pour avoir connu les grandes gloires de Saint-Étienne. Moi, c'est mon club de cœur, c'était les Girondins de Bordeaux. Après, quand je suis arrivé dans ce club, les anciens qui jouaient encore, eux étaient fans de l'AS Saint-Étienne.
2: Ouais, combien de buts inscrits depuis le début de la saison? Quand vous jouez neuf, pas quand vous jouez gardien de but.
1: Alors pour avoir fait 2-3 matchs en neuf contre les grosses équipes, je suis qu'à 2 buts en 7-8 matchs.
2: C'est pas mal. On se rapproche de Kylian Mbappé. Merci beaucoup, Julien.
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3: Le 30 octobre 1812 à Montpellier, le préfet de l'Hérault, Pierre Barthélemy Joseph, comte de Nogaret, a mis les petits plats dans les grands. Il organise un mirifique dîner pour faire plaisir à ses hôtes, mais surtout à un hôte, le comte de Borroméo, qui va intercéder en sa faveur auprès de l'empereur Napoléon pour le faire grand croix de la Légion d'honneur. Sa délicieuse épouse, Marie-Julie Boudon de la Roquette, a fait préparer des dindonneaux aux truffes et de la croustade de bécasse. On est nickel, les invités arrivent, parmi lesquels le fameux comte de Borroméo, général des armées, accompagné de son état-major. Il est en uniforme, il a des favoris noirs très beaux, il raconte aux invités ses faits d'armes, cette soirée est extrêmement réussie. Et là, bam! La porte du grand salon de la préfecture s'ouvre en grand. Le commandant de la gendarmerie déboule avec une dizaine de ses agents et se rue sur le comte de Borroméo. Monsieur le préfet hallucine. Madame la préfète Marie-Julie Boudon de la Roquette tape une crise de panique. Ses copines l'éventent et le comte de Borroméo est arrêté. Le comte de Borroméo, en vrai, il s'appelle Anthelme Collet. Et avant d'être général et avant d'être comte de Borroméo, il a été sous-lieutenant, déserteur, missionnaire dominicain, marquis, abbé à Gap où il a tapé 80 000 francs à ses fidèles, évêque sous le nom de Monseigneur Don Pasqualini, puis faux lieutenant, chanoine honoraire à Saint-Augustin avant de enfin devenir le général comte de Borroméo, ce qui lui a permis de taper dans les caisses d'argent public par-ci par-là pour, prétendument, organiser l'armée de Catalogne. Et juste pour que le tableau soit complet, en 1812, Napoléon, il était en train de galérer au fin fond de la Russie. Vous voyez, je pense qu'il avait peut-être potentiellement d'autres choses à gérer que faire grand croix de la Légion d'honneur, le préfet de l'Hérault. Ah non, attendez, stop, pousse, c'est pas fini. Donc il fout Anthelme Collet en tôle, hop, au cachot, pendant 3 semaines. Et notre préfet, un gros malin, décide de sortir Anthelme Collet du cachot pour le présenter à ses invités lors d'un autre dîner, histoire d'amuser la galerie. Ils le mettent dans la cuisine, Anthelme Collet est seul. À la porte, il y a 2 gardes. Il avise une tenue de cuisinier, un gilet rond, un tablier, un bonnet blanc.

0: il enfile tout ça, prend deux plats, hop, un dans chaque main, met un coup de pied vigoureux dans la porte de la cuisine, genre je suis pressé, ok, il y en a qui bossent. Il passe devant les deux gardes et le voilà libre.
1: 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Wikizef, petit guide à l'usage des étrangers du sud du péage d'Arras en vacances dans notre belle région.
2: Votre cousine a décidé d'organiser son anniversaire, seulement les temps sont durs. Elle voudrait réunir la famille, mais faire ça à moindre frais. Vous savez, les réceptions dans les grandes familles, ça fait vite cher, hein. Rien que la famille proche, ils sont 25. 2-3 cousins en plus avec les gosses, on monte vite à 50. Alors elle a une idée. Elle se dit, je vais faire à manger des pentières au four avec des saucisses au barbecue. Et ils ramèneront chacun une ou deux bouteilles. Et là, votre cousin, il dit, Vadius, ça va faire une paire de bouteilles. Ne paniquez pas, Wikizef est là pour vous aider. Votre cerveau s'est mis en route à essayer de compter. Et vous ne parvenez pas à trouver comment une trentaine d'adultes, en ramenant une ou deux chacun, voire trois, on arrive à une simple paire.
3: Définition.
2: Une paire de bouteilles. Beaucoup de bouteilles. C'est simple, hein. Mais attention, quand on dit une paire de bouteilles, c'est quand on sait qu'il va y en avoir beaucoup, peut-être même de trop, mais on ne sait pas combien. Et en acceptant ce qui va par paire naturellement, les chaussures, les tototes, les chaussettes, les prunes et les jumeaux. Par contre, à un colloque de jumeaux, on peut dire, des jumeaux là-bas, il va y en avoir une paire. Et si on va par là, dans le dressing de votre femme, je suis sûr que des chaussures, il y en a aussi une paire.
3: Exemple.
2: Une paire de manifestants selon la police, une belle paire de manifestants selon les syndicats. Je crois qu'on a fait le tour. Depuis le temps des Wikizef, je crois, j'en ai fait une paire, je suis sûr.
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0: Saviez-vous qu'en France, une grande partie des voitures de police que vous voyez dans les séries n'ont jamais arrêté personne? Non, elles viennent parfois d'un hangar très discret en Alsace. Oui, ici, entre deux zones industrielles, on fabrique l'illusion du cinéma avec plus de 90 000 objets différents. Aujourd'hui, je teste pour vous Ciné-Régie à Geispolsheim. Nous sommes dans une zone d'activité en périphérie de la ville. Assez classique, hein. Sauf que sur le parking, on peut apercevoir plusieurs voitures de police qui attendent tranquillement. Intriguant, hein. Et là-bas, j'y retrouve Michael. C'est le directeur fondateur de Ciné-Régie. C'est une compagnie d'ici, hein, qui propose à la location des uniformes, des costumes, des véhicules, des armes et même de la décoration pour le cinéma et la télévision. Michael m'accueille avec un super sourire et une phrase plutôt rassurante. Tu verras, ici, tout est faux, mais tout doit paraître vrai. Et il a pas tort, hein. En poussant la porte de l'immense hangar, je comprends que je viens d'entrer dans un monde littéralement parallèle, où se mêlent des uniformes à perte de vue. Police nationale, gendarmerie, pompiers, militaires. Chaque uniforme correspond à une époque précise. Une couture, un écusson, une nuance de bleu. Tout compte, parce qu'un détail faux peut ruiner littéralement la crédibilité d'une scène. Alors, comme le veut la chronique, j'ai évidemment tenté d'en porter un. Mais je découvre immédiatement un problème. Oui, marcher avec assurance quand on porte un uniforme officiel, ça ne s'improvise pas. Non. Je ressemblais davantage à un agent de sécurité un peu paumé plutôt qu'au commissaire Boulin, si vous voyez ce que je vais dire. On poursuit en changement littéralement d'ambiance, hein. Place aux fusils, aux flingues et autres lance-roquettes. Méga impressionnant. Mais Michael insiste, hein. Toutes les armes sont neutralisées ou adaptées pour le cinéma. Ah oui, ici on rigole pas avec la sécurité, hein. Elle est maximale pour une illusion absolument totale. Et je vous le confirme, ici, on n'est pas avec des petits joujoux en plastoc. Non. Et Michael a déjà fourni des tournages de films assez balèzes, hein. Si je vous dis Fury avec Brad Pitt, ou encore Sherlock Holmes avec Robert Downey Jr. Et même le film Les Rivières Pourpres. La classe quand même, hein. Ciné-Régie peut même livrer ses véhicules et ses équipements sur des tournages partout en France et même en Europe. Alors je vous laisse imaginer la scène, hein. Lorsqu'il y a un contrôle routier disons banal, la tête de l'agent quand il réalise que le véhicule de police n'est pas un officiel et qu'à l'intérieur on y trouve un bazooka, 10 mitraillettes et 12 fusils à pompe. Et heureusement, hein, avec l'attestation très spéciale que présente Michael, tout est réglé, hein. Mais il faut le dire, la scène reste quand même très cocasse. Comme quoi, à Geispolsheim, on peut vivre un polar sans même commettre de délit.
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2: Au plein cœur de Tillières-sur-Avre, je demande la famille Giraud. Vous allez faire la connaissance de Mika, le papa, Ambre, la fille, et Mano, le copain de la fille. J'aurais bien aimé vous présenter Céline, la maman, mais elle est au boulot. Faut bien qu'il y en ait qui bossent. Céline, vous la verrez demain, vu que j'ai des raisons de dormir chez eux ce soir. Je vois pas de porte, alors je toque au carreau. Une jeune fille ouvre la fenêtre.
3: Allô, Ambre?
4: Oui, c'est ça.
3: Le papa, il est pas là?
4: Il doit être à l'intérieur, je pense.
2: Ok, j'entre comment?
4: Je vais t'ouvrir le portail.
3: Ah, t'es trop mignonne.
4: Peut-être c'est ouvert, je sais pas.
3: Je regarde, hein.
4: Ouais.
2: Bah, j'avais pas vu le portail. C'est ouvert.
3: C'est moi?
2: Non, c'est ouvert.
3: Tu vois, c'était ouvert.
2: Bah ouais. Mika a l'air d'aller bien.
3: Très bien.
2: Pourquoi c'est si grand ici?
3: Parce que c'est un ancien relais de poste, l'ensemble.
2: Ah, d'accord.
3: Ouais, c'était considéré un peu comme une ferme ici, il y avait des chevaux.
2: Regarde ces perdus grands ouverts qui sont ni grands ni verts à la base, mais qui se demandent ce que tu viens faire là.
3: Viens voir, parce qu'il paraît que c'est une famille d'artistes ici. Papa, maman,
5: Ambre.
3: Mano, tout le monde est dans l'art, quoi.
5: Oui, un petit peu, ouais.
3: C'est toi qui a impulsé tout ça,
5: hein? Alors, je pense, hein, je suis le premier, hein. C'est les enfants qui ont suivi, hein. On appelle ça reproduction sociale, hein. Un artiste fait des enfants artistes, c'est ça.
2: Vous avez fait la connaissance d'Ambre?
4: Moi, je fais un peu tout, mais surtout de l'installation et de la performance. Donc, je mélange plein de médiums, surtout dans la sculpture. Et après, j'intègre des éléments de son, de vidéo dedans.
2: Et papa, il fait quoi?
5: Si tu fais le tour dans la maison, on va voir qu'il y a pas mal de peintures objets, des sculptures.
2: Voilà. Et Mano, il fait quoi?
4: Des films 3D et du son.
2: Et Cécile, la maman, elle s'exprime beaucoup dans le textile.
5: Voilà.
2: Tout ça sur l'impulsion de Mika, le papa.
5: Finalement, c'est dans le lieu dans lequel où ils ont dû me voir. Et Ambre, toute petite, elle était à la fois dans le bac à sable, le béton, les briques, après les petits bricolages, puis après dans les œuvres, dans la peinture à l'atelier, et ainsi de suite, quoi.
2: À la base, la famille n'est pas du coin.
5: On n'est pas vraiment normands. Mes enfants sont normands parce qu'ils sont nés en Normandie, mais nous, on vient du Loir-et-Cher.
6: Ah, ta famille habite dans le Loir-et-Cher, ces gens-là ne font pas de manière.
2: Je crois qu'on vous avait pas encore présenté Mano.
7: Mano.
2: Le vidéaste de la famille.
3: Ça va, Mano? T'es réveillé?
8: Ouais, c'est bon, je me suis réveillé.
2: Bah, il dormait pas, il bossait.
3: Hein. C'était 3D, tes images. De synthèse.
8: Là je bosse des storyboards pour un film.
3: Et tu fais une école?
8: Non, j'ai fini là.
2: Il a fini.
8: J'ai fini et depuis que j'ai quitté les Beaux-Arts, je me suis mis à l'animation 3D.

0: Là, c'est un atelier, là.
1: Oui.
0: Ah, mais il y avait de la place, hein.
2: Il en faut pour toute la famille.
1: J'ai coupé la radio, j'avais mis la radio, donc.
0: T'avais mis quoi comme radio?
2: Change de sujet.
0: Ah, ici, c'était le.
2: Bravo.
0: Voilà. C'était pour les chevaux, quoi.
1: Alors, t'as la mangeoire, t'as même l'abreuvoir qui est en dessous, là, qui est en zinc.
0: La mangeoire sert de rack aujourd'hui pour les tableaux de qui? De toi, alors?
1: Surtout de moi. Ouais, ouais, ouais. Donc là, c'est la partie atelier, artiste. On fait des toiles, de la peinture, de la sculpture, découpage, assemblage. Il y en a un peu partout.
2: Sinon, Fred, t'as pas un truc à leur dire?
0: Je vais dormir chez vous ce soir.
1: Si tu veux, il n'y a pas de problème.
0: Et puis, il n'y a pas de problème, il y a surtout de la place.
1: Ah, bah, il y a surtout de la place, oui, voilà. Beaucoup de place.
0: Parce qu'il y a un truc qu'il faut absolument que vous me montriez demain.
1: Oui.
2: Petit indice.
0: Et demain, on va changer de rue.
1: Tout à fait.
0: Tu vas me montrer un truc qui est dans la rue du château, là.
1: Oui.
0: Je pense que ça va en halluciner plus, là.
1: Ah, oui, je crois aussi, oui.
2: Bon, bah, vivement demain.
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5: Le temps de vous lire en marseillais. Bonjour Médéric.
4: Bonjour Philippe.
5: Notre linguiste marseillais. Donc on va jouer ce matin un peu comme des enfants.
4: Oui, tout à fait. Alors vous savez à quoi jouent les enfants en ce moment? Enfin ces jours-ci, ces temps-ci.
5: Ces temps-ci, bah, avec le smartphone, ouais, un jeu, voilà quoi.
4: Les tablettes, les jeux vidéo, etc. Ouais. On est d'accord. Bon, les tout petits jouent encore avec des voitures, des robots, des trucs Pokémon, etc. Voilà. Alors autrefois, alors non, je ne vais pas faire celui qui regromelle à mon réguignard.
2: C'était mieux avant.
4: C'était mieux avant, c'est ça. Non, mais je vais vous parler quand même des réguignards. Les Réguignaires de Luberon, c'est une association provençale qui, comme son nom l'indique, regroupe des amoureux de la culture et de la langue provençale, des gens du Luberon, qui s'appelle avec autodérision donc les Réguignaires, en gros les râleurs. Hein. Eh bien, la présidente de cette association est bien connue chez nous. Il s'agit de Claudette Ocelli, aussi connue sous le nom de Mamette, dont on a entendu la voix sur notre antenne pour nous apprendre un peu de provençal. Avec ces Réguignaires, elle organise jusqu'au 14 mars à Pertuis, à l'espace de Croze, une exposition appelée Joe et Jugué d'antan, qui propose de retrouver des jeux et jouets d'antan et avec leur petit nom en provençal. Alors autrefois, les minots jouaient à Ouda, au dé, au Baouduf, au Toupie ou au Quille. Il y avait les osselets aussi. Alors, je me souviens que mon frère jouait, je trouvais ça bizarre, les osselets. Mmh. Mais voilà, ça a disparu, j'ai l'impression.
5: Oui, c'est vrai.
4: Non, voilà, on ne voit plus ça. Jouer aux osselets, c'est Djouga, Djibotrao et Mélisa Ousset. Par contre, les billes, on y joue encore. À mon époque, on prisait les gros galops comme ça et on tirait les soldats Starlux.
5: Ouais,
4: ou on jouait au pot. Enfin bref, voilà, j'adorais les billes. Dans la cour de récré, je pense qu'on joue encore à la marelle ou à la corde persaouta, je ne traduis pas. Mais probablement plus aux yeobanda, les yeux bandés au Colin Maillard, qu'on appelle aussi Kukuruma. On dirait une chanson Kukuruma. En revanche, on fait encore liser Skundai, le jeu de cache-cache, à partir du verbe s'escoudre, se cacher. Et on dit parfois, c'est Avateskoun, on va te cacher. On joue aussi à la poupée, la titeille, dans son oustaou des titeilles, sa maison de poupée, ou bien avec une poupoune pour Djouga à la mama, là non plus, je traduis pas. Quand j'étais minot, j'adorais jouer avec les taraillettes, la dinette, mais aussi à la marchande. J'avais d'ailleurs un bel établi de marchande et je vendais à ma mère, à ma grand-mère, plein de beaux fruits et légumes en plastique, ou du poulet, ou en plastique, ou du fromage en plastoc. Avant, la malbouffe, vous voyez, avait déjà tout prévu. Tous ces jeux d'enfants d'hier ou d'avant-hier sont présentés à l'exposition Joe et Jugué d'antan à Pertuis jusqu'au 14 mars pour ce... Et samedi, donc demain, il y aura en plus un grand jeu de piste sur le double thème du parler provençal et des jeux d'enfants dans les rues de Pertuis, mais aussi du Motus. Tout le t-shirt, toute l'après-midi, nous serons sur place avec mon collègue Bla pour vous faire jouer à Motus en mode démo ou initiation. Mais il y aura aussi un Motus en live, en public, avec les meilleurs joueurs de Motus à défier. Alors, de mon temps, on jouait à cache-cache et celui qui comptait, on disait qu'il pégait. On disait, allez, c'est toi qui pègue. Ouais. Et on joue aussi à faire des moulons dans la cour. Et pour signaler un attroupement, on crie moulon. Donc ce samedi, moulon à Pertuis.
2: Allez, moulon.
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3: Arnaud Fromage, bonjour, bonjour.
4: Bonjour, bonjour.
3: Oh, ça fait beaucoup de bonjour, dites-moi. Bon Arnaud, aujourd'hui, quand le général de Gaulle vient en Franche-Comté?
5: Eh bien, il se passe toujours quelque chose. D'autant qu'il y est venu plusieurs fois dans la région, trois fois déjà à l'automne 1944, pour préparer la libération de Belfort, lors d'une réunion secrète avec le général de Lattre de Tassigny et Churchill au château de Montalembert, à Metz, après la libération. Ensuite, quand de Gaulle est venu saluer les villes libérées, Besançon, Morteau, Grandcombe, Châtelet, mais ce n'est pas la dernière fois que de Gaulle va venir dans la région. En 1959, sur la route qui le mène en Alsace, il en profite pour aller faire quelques petites pauses dans le territoire de Belfort. À chaque fois, le grand homme descend de sa déesse noire et passe quelques minutes à discuter avec les habitants, stupéfaits de voir le général en vrai dans leur commune. À Rope, Saint-Germain, Felon, La Chapelle-sous-Rougemont, La Rivière, Fontaine, Foussemagne et à Angeau. Angeau, 206 habitants, où de Gaulle est accueilli par la foule dans l'unique rue ornée de drapeaux et de bandeaux bleu, blanc, rouge. Anecdote amusante, le village d'ailleurs, qui ne possédait pas autant de décorations, est allé les piquer chez les voisins de Dell.
3: Ah, bon, mais Arnaud, la grande tournée de de Gaulle en Franche-Comté, c'était en 1962.
5: Oui, la tournée des grands-ducs même. Le 14 juin, il atterrit à la base aérienne militaire de Luxeuil, avant de se rendre à Vesoul, puis de filer vers Dole, à bord cette fois d'une Simca présidentielle. Ensuite, direction Arbois, puis Poligny, Lons-le-Saunier, où à chaque fois, il est accueilli en héros. Le lendemain, il continue sa tournée par le Haut-Jura, Saint-Claude, Morée, Morbier, Saint-Laurent, Grand-Vaux, Cise, un petit quart d'heure à Champagnole, et ensuite direction Équevillon, Onglières, Plénise et Sanzeau, avant de remonter dans le Doubs, un discours à Pontarlier, à Besançon. Bref, le marathon présidentiel se termine le 17 juin dans le territoire de Belfort.
3: Et ben dis donc, et pendant toute la durée de ce périple, il a eu un problème majeur.
5: Oui, pendant ces 4 jours en Franche-Comté, le général de Gaulle ne s'est pas contenté de prononcer des discours et de serrer des louches. Non, il a bien fallu qu'il dorme aussi. Or, Charles de Gaulle est grand, très grand même, 1m96 au garrot. Donc les préfectures vont galérer à chacune de ces étapes pour lui trouver un paddock à ses dimensions. D'ailleurs, l'Élysée a fait réaliser en avance des lits sur mesure. Alors, pour la première nuit de sa visite à Vesoul, l'on apporte donc à la préfecture le lit spécial du général. Sauf que l'année 1962 est très tendue. C'est la fin de la guerre d'Algérie, une partie des accords d'Évian est d'ailleurs négociée en secret au Fort des Rousses pendant ce voyage présidentiel. De Gaulle a échappé de peu à l'attentat du Petit Clamart, alors son service de sécurité est sur les dents. Ainsi, il lui déconseille de dormir à Vesoul même et préfère l'envoyer à la base aérienne de Saint-Sauveur, jugée plus sûre. Mais si les hommes et les véhicules ont pu faire le transfert, le lit, lui, eh bien, il est resté à Vesoul, dans les appartements du préfet. Et il y est toujours, d'ailleurs, parce que l'Élysée ne l'a jamais réclamé. Alors, l'histoire ne dit pas si de Gaulle a bien dormi ce soir-là, mais en tout cas, c'était pas dans un lit à sa taille.
3: Non, c'est certain, ça. Merci beaucoup, Arnaud Fromage, et puis à demain.
5: À demain.
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0: heureuse.
1: Vous êtes peut-être déjà venu voir vos enfants ou vos petits-enfants jouer à la Guéretoise, cette salle de spectacle qui est à l'espace Fayol à Guéret. Mais c'était quoi avant ?
2: Hervé Herpe, directeur artistique de la Guéretoise de spectacle. Avant, ici, c'était un prêt, il y a très longtemps. Puis après, il y a eu une construction, c'était une MJC, avec multiples activités, comme ça se faisait beaucoup dans les années 70-80. Il y avait un ciné-club, il y avait un labo photo qui existe encore dans les caves.
1: Est-ce que vous avez entendu l'époque où c'était une coopérative ?
2: Oui, alors il y a eu cette période, parce que c'est un petit peu ce qui a permis d'inventer aussi la Guéretoise de spectacle. Guéret est une ville qui a presque inventé les coopératives. C'était une coopérative ouvrière, très active, très engagée politiquement. On venait acheter sa farine, on venait acheter des boutons pour faire de la couture. Il y avait plein de choses et c'était quelque chose qui a été très très très important sur la ville de Guéret. Et il en reste encore des traces.
1: C'est quoi l'esprit coopératif ?
2: Plutôt que de passer par un système commerçant, des gens faisaient des achats en gros, ils négociaient des prix, ça rassemblait. C'était très familial et puis dans un but très social. Cette histoire de coopérative de Guéret me trottait dans la tête, mais j'avais pas fait le lien. Et puis un jour, on avait créé un spectacle, Guéret en chanson. Il y avait des réunionnais, il y avait des anciens maçons, des carrières, il y avait des immigrés qui venaient d'arriver ici. Et on a créé un spectacle global avec écriture de chansons. Et on a donné ce spectacle à l'espace André Lejeune devant une salle complète de 600 personnes, quoi. Et à la fin du spectacle, on avait organisé une petite buvette. Et c'était très drôle parce que tout le monde s'est retrouvé, parce qu'il y avait tellement de monde, et bien à servir des boissons, à servir. Et j'avais l'impression d'être une petite usine grouillante et sympathique. J'avais l'impression d'être dans une coopérative. Il y a un ami qui me dit, mais tu devrais appeler ta scène la Guéretoise. Il dit, ça fait un nom de coopérative, la Guéretoise. Je dis, ouais, mais je me demande si c'est pas le nom d'une bière. Rajoute deux spectacles. Et c'est comme ça que la Guéretoise de spectacle est née, suite à cette soirée un petit peu coopérative. C'était en 2006.
1: Maya, comment tu connais la Guéretoise ?
3: Moi, j'y suis allée avec l'école. J'ai vu un spectacle. C'était Chute la pomme. On ne parlait pas. Et en fait, c'était un monsieur. Et ben, il avait une pomme. Et en fait, il faisait comme si c'était un peu son animal de compagnie. Et un jour, quand il dormait, il voulait le manger, mais il se réveillait tout le temps.
1: Tu recommandes cette salle ?
3: Oui, je le recommande très fortement.
1: Aujourd'hui, la Guéretoise de spectacle garde cet esprit de la coopérative, de convivialité et de solidarité.

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1: Moi, c'est Sabine.
2: Ruti,
1: sage-femme à la maternité.
2: C'est ça.
3: Vous venez d'arriver, vous sortez, vous arrivez.
2: Bon. J'arrive.
1: Juste pour vous. Ouais. J'étais diplômée en 96. J'ai toujours voulu faire ça. Je me suis décidée en troisième, mais j'ai pas changé mon fusil d'épaule.
3: Alors, on va où ?
1: Eh ben, on va monter en salle de préparation à la naissance.
3: Ah, c'est où ?
1: Deux étages.
3: Okay, avec les petits coussins d'allaitement, la petite tape pour le bébé.
1: Je pense qu'on apporte des informations, on les accompagne. C'est vraiment de l'échange avec les patientes.
3: C'est ça qui a changé le plus ?
1: Oui. Avant, on disait qu'on apprenait à pousser aussi. Oui. C'est des choses qu'on fait plus, en fait.
3: Ah, c'est fini ?
1: On parlait pas de préparation à la naissance et à la parentalité, en fait. Déjà, le terme a changé au moment des années 2000 à peu près, où on a vraiment inclus le conjoint, et puis où on s'est axé aussi, pas que sur l'accouchement justement, mais sur l'après-naissance. Et puis de plus en plus, on fait attention vraiment aux suites, parce qu'on s'est rendu compte qu'il y avait beaucoup de mamans qui faisaient de dépression du postpartum. Et donc c'est ça aussi l'intérêt de la préparation à la naissance, c'est de les préparer, de les accompagner à la naissance, mais à l'après-naissance en fait, et à tout ce changement qui va arriver avec l'arrivée du bébé. Parce que ça bouscule un petit peu quand même.
3: Oui. Donc vous faites aussi des accouchements, hein ?
1: Alors j'en fais plus depuis longtemps, parce que je fais de la préparation à la naissance, j'accompagne les femmes aussi en grossesse pathologique, et puis dans les déclenchements. C'est le démarrage, c'est avant qu'elles descendent en salle de naissance.
3: D'accord. Vous n'en faites plus, ça vous manque pas ?
1: Non, ça me manque pas.
3: Non, non. C'est un choix, j'imagine.
1: C'est un choix complètement. Hein. Ah oui, tout c'est à ça. Fait. Non, je suis très contente et vraiment, je me plais en préparation à la naissance, dans l'accompagnement de ses futurs parents.
3: Bon, il y a des larmes ici, des larmes de joie, des larmes de tristesse.
1: Ouais, aussi, des larmes de fatigue. voilà, tout à fait. Des larmes d'où, oh là là, ça fait un an que j'ai accouché, je reviens là, ça me fait plein d'effets. Ouais. Il y a.
3: Ah oui, déjà presque un an après encore.
1: Ouais, les dames qui reviennent ici, ça leur fait souvent quelque chose. Ouais.
3: Alors qu'est-ce qu'on dit aujourd'hui à l'allaitement ? Allez-y à volonté, cadrez l'allaitement.
1: Alors je pense qu'il faut que ce soit déjà un choix de la femme, un choix personnel. Il faut qu'elle ait du soutien. On va pas allaiter pour faire plaisir à quelqu'un. On va allaiter parce qu'on en a envie, parce que c'est un choix qu'on va faire. Et puis après, c'est surtout allaiter sans vous poser de questions, en suivant le rythme de l'enfant, parce qu'au démarrage, c'est ça qui est important. C'est finalement de ne pas se poser de questions et faire équipe avec son enfant.
3: C'est impossible de pas se poser de questions quand on est jeune parent.
1: Oui, mais en fait, ne pas se poser de questions. L'allaitement, culturellement, on l'a un peu perdu, nous, avec l'émancipation de la femme, la pilule, etc. dans les années 70. Et donc, quand l'allaitement est revenu, on l'a calqué un peu sur le biberon. Mmh. Et le biberon, c'était toutes les 3 heures. Et puis surtout, on le donnait pas avant. En fait, pour mettre en place la lactation, c'est écouter le rythme de cet enfant, parce que lui, il sait pas ce que c'est que de se nourrir. Déjà, in utero, il est, j'ai envie de dire, nourri, logé, blanchi gratuitement. Et il va falloir qu'il découvre certaines choses. Et donc, il faut qu'il apprenne. Pour lui, c'est tout un apprentissage. Et donc, il faut qu'il apprenne quand il est disponible, ce bébé. Donc, lui, il ne va pas être disponible toutes les 3 heures à heure fixe.
3: D'accord, mais comment vous avez découvert ce métier ?
1: Avec un forum des métiers.
3: Ouais.
1: Où j'ai croisé une sage-femme passionnée. J'avais très envie de m'occuper du bébé. J'avais besoin de contact aussi avec les gens. Et cette sage-femme m'a été, mon point d'ancrage. Et puis après, j'ai rencontré une autre sage-femme quand j'étais encore au lycée, où j'ai pu du coup voir un accouchement, voir une césarienne. Et donc tout ça, je me suis dit, mais c'est ça que j'ai envie de faire.
3: Ça a été la révélation.
1: Ah ouais, complètement.
3: Pour que je vous fasse une petite photo.
1: D'accord.
3: Oh super, vous avez mis votre blouse, votre badge.
1: Voilà.
3: Ah, j'ai cru que c'était un sifflet, non ?
1: Non.
3: On se met où ? On se met là ? On se met où ? Vous aimez ?
1: Oui, ça me va.
3: C'est bien, c'est beau. Hein. Mais quel sourire vous avez ?
1: Merci.
3: C'est les yeux qui brillent. C'est naturel ?
1: Je crois, je fais rien de particulier.
3: Ça rend très joyeux, non, comme métier.
1: C'est un beau métier. Ouais. Enfin, moi, je ne changerais pas de métier.
3: Bah, oui,

0: Voilà, ça reste vraiment un métier que j'aime.
1: Vous repartez, vous êtes venu exprès?
0: Oui, je suis venue exprès parce que c'était pas sur une garde, c'était pas pratique. Ma collègue avait des consultations d'allaitement, donc voilà, je suis revenue. Je suis repartie.
1: C'est bien sympa. Bah, on repart ensemble. Alors.
0: Et ben on repart.
1: Enfin, à moins que vous ayez quelque chose à faire, je ne sais pas, mais ah, vous faites, vous faisiez une brioche à la maison?
0: Oui. Cool.
1: Donc là, on est à nouveau dans le hall de la maternité. Il y a un chiffre à l'entrée de la maternité, là.
0: C'était le nombre de bébés nés à la maternité, donc en 90 ans.
1: 312 557.
0: Voilà.
1: Ah oui, depuis, on a fait un peu de chemin, quoi.
0: Bah ouais. 19. Premier bébé en 1929.
1: Ouais, c'est
0: voilà. Ça. Et puis ça, c'était en 2019.
1: Ah oui, donc depuis, il faudrait actualiser le chiffre.
0: Après, on est à peu près à 2800 accouchements par an.
1: Bon, bah, c'est vrai qu'à chaque fois qu'on rencontre une sage-femme, ça nous remonte plein de souvenirs.
0: Ah, bah, c'est sûr. Merci beaucoup.
2: Merci beaucoup.
0: Bonne fin de journée.
1: Merci, à bientôt.
0: Au revoir.
1: À bientôt.
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4: Il y a un truc qui nous rassemble tous, nous les Mayennais, c'est bien sûr le bon Mayennais. La vache broute dans les champs, puis ce lait précieusement pasteurisé pour fabriquer du fromage. Et ce fromage délicatement conservé dans cette boîte, oui, celle-ci, avec le couple si mystérieux dont personne ne connaît l'histoire, mais où tout le monde se raconte une histoire. Une recette qui marche depuis 1912. Audrey Gaillot, chargée de communication pour la société Vaubernier, implantée à Martigné-sur-Mayenne.
5: On est habituellement quatrième marque nationale la plus vendue en France, mais sur le mois de décembre, on a eu la bonne surprise de voir que... on était passé troisième.
4: Et si au départ il n'y avait que le bon Mayennais, désormais la marque est une référence en France. Catherine Drezen, présidente de Vaubernier.
6: Aujourd'hui, ce sont 130 collaborateurs qui travaillent. Nous fabriquons une large gamme de fromages et de produits laitiers bon Mayennais. Camembert, brie, coulommiers, lingots, carré.
4: Ah, mon camembert est prêt. Ça, avec du pain alors. L'entreprise Vaubernier fait travailler plus de 170 producteurs de lait autour de la fromagerie.
5: On met un point d'orgue à faire que nos fromages soient de qualité. Et puis, on a des consommateurs qui nous sont fidèles.
4: Oui, et d'ailleurs, pas plus fidèles que moi, parce que moi, j'ai le bic 4 couleurs bon Mayennais grâce à ça, pardi, au point. Ils existent depuis le début. Vous les échangez pour avoir un cadeau. Et forcément, ça fait un succès fou, comme le souligne Catherine Drezen.
6: Sur l'année 2025, on a à peu près échangé par point ou vendu 45 000 objets à l'effigie de bon Mayennais.
4: Et comme le dit Audrey, les objets sont variés.
5: On a quand même une trentaine d'articles qui sont disponibles sur la boutique, donc on y retrouve des tabliers, des torchons, des sacs isothermes. Quand on passe dans différentes maisons, on voit toujours des petits coins qui sont dans les petits pots et les gens ont l'habitude de les conserver. Donc je pense que ça se passe de génération en génération.
4: C'est vrai, ça finalement, tout le monde a une histoire avec le bon Mayennais.
5: L'habitude de voir le camembert sur la table le dimanche avec ses grands-parents, et finalement c'est des choses qu'on reproduit produit aussi avec nos enfants. Et donc pour nous, c'est vraiment une fierté de voir que la marque se transmet.
4: Et même si la recette du camembert, le bon Mayennais, n'a jamais changé, la tradition n'empêche pas l'innovation.
5: Donc la finie 1912 au mois de septembre, qui a un peu plus de caractère par rapport à notre camembert historique. Autre exemple, sur le fromage le léger, on a revu le pack là récemment pour pouvoir faire émerger la notion de riche en protéines, qui est aujourd'hui sur le marché un point qui est important, notamment pour les sportifs.
1: Ça y est, j'ai fini mon camembert au four. Bah du coup, je vais courir.
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7: Dans Toujours à la page, je vous emmène dans une forêt extraordinaire. Extraordinaire et inquiétante à la fois. Celle de Chimère tropicale, un dernier livre de Corinne Morel d'Arleux, paru chez Dalva. Femme politique repentie, écologiste convaincue, Corinne Morel d'Arleux a d'abord écrit des essais pour transmettre ses convictions, mais depuis quelques années, c'est aussi à travers le roman que cette drômoise a choisi d'exprimer sa fascination pour la nature. Et c'est en Inde du Sud, lors d'une résidence d'écriture, que l'autrice a imaginé cette histoire, l'histoire d'Ariane, infirmière en psychiatrie qui n'a jamais quitté ses montagnes, mais rêve de jungle. Alors le jour où un double accident d'avion improbable se produit dans une forêt tropicale éloignée, Ariane trouve l'occasion de rejoindre cet univers fantasmé. Un univers de moiteurs, de crocs, de mystères, de magie, où elle croisera un homme jaguar, des chamans, des morts inaccomplis et l'inquiétant Cadillac qui la poursuit comme une

0: décembre. Vous l'aurez compris, la place de l'imaginaire dans le livre de Corinne Morel-Darleux est centrale. Alors je lui ai demandé quelle était pour elle la place de l'imaginaire, son importance dans la vie.
1: Ouais, j'ai l'impression que c'est un sujet d'une actualité brûlante, cette question de la place de l'imaginaire. D'abord parce que j'ai l'impression qu'on est nombreuses et nombreux à avoir de plus en plus besoin de se réfugier dans l'imaginaire pour de temps en temps échapper au réel qui semble de plus en plus dystopique et difficile à affronter. Et ensuite, parce que l'imaginaire, c'est aussi ce qui nous permet éventuellement d'imaginer autre chose. Comment le monde pourrait être de manière différente, de cultiver une forme d'empathie aussi, de pouvoir se mettre à la place de l'autre, d'envisager qu'il puisse y avoir des réalités multiples et pas une seule manière d'aborder la vie, d'aborder les événements, les faits. Toute ma question, moi, c'est de savoir comment on nourrit nos imaginaires, qu'est-ce que ça nous permet de produire qui n'est pas encore là, qu'est-ce que ça peut faire advenir dans nos vies.
0: Alors, dans ce que vous nous racontez, il y a de l'extraordinaire, il y a du magique, il y a cette jungle qui est presque hantée.
1: Oui, cette forêt tropicale, elle est à l'image de la symbolique de la forêt qui est à la fois dans l'imaginaire collectif, un endroit, un milieu qui attire et en même temps qui a souvent provoqué aussi la peur, la crainte, parce que c'est un lieu mystérieux, étrange, sombre. Parce que finalement, je trouve que c'est beaucoup à l'image de notre époque, de nos vies, d'apprendre à cheminer sur cette ligne de crête entre émerveillement et inquiétude. Et donc, c'est finalement assez logique que ça se soit retrouvé dans mon écriture et dans l'histoire de Chimère tropicale.
0: Chimère tropicale, c'est un objet littéraire étrange, un roman organique qui nous enlace, nous emporte, sans laisser voir ce qui relève de la réalité ou de l'illusion. C'est sûrement pour cela qu'il est présélectionné pour le prix Ouest France Étonnant Voyageur, verdict attendu le 24 mai 2026. En attendant, à vous de vous plonger dans ces Chimère tropicale parue chez Dalva.
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1: Sur votre radio ici, c'est l'heure de Décibel, toute l'actualité musicale avec ce soir une jeune chanteuse, autrice et compositrice qui a sorti son premier album il y a quelques mois, porté par un tube, il faut le dire, imparable.

0: Elle s'appelle Lynn, elle vient nous voir pour la première fois dans Décibel, l'occasion de mieux se connaître et aussi de prendre de ses nouvelles, car il lui est arrivé le pire cauchemar pour une chanteuse. Lynn a perdu, momentanément heureusement, sa voix. Mais alors aujourd'hui, comment ça va?
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0: Salut à toutes, salut à tous et bienvenue dans Décibel. On est en direct ensemble jusqu'à 21h en ce mardi soir, histoire de faire le tour de l'actualité musicale. L'anniversaire de Pete Townshend, l'immense guitariste des Who, qui a 81 ans aujourd'hui. On célébrera ça évidemment en écoutant du rock des années 60, ce qui ne fait jamais de mal. Ça sera à la fin de l'émission. Le coup de cœur découverte du jour, c'est une jeune artiste belge qui s'appelle Geneviève et qui nous propose un duo avec Loose and the Yakuza. Elle, vous la connaissez déjà si vous vous intéressez un peu à la scène indé belge. Leur chanson s'appelle Fleur de Lys et ça sera le coup de cœur du jour. Le blind test avec un thème qu'on aime bien ce soir, la paix. Oui, écoutez, il n'y en a jamais trop, surtout en ce moment. Alors si la paix en musique vous inspire, vous devriez nous appeler dès maintenant. Alexandra vous attend au standard d'ici pour prendre les inscriptions pour le blind test. Un seul numéro à retenir, 0810 055 056. 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Venez jouer avec nous au blind test autour des chansons qui parlent de paix. À gagner, c'est l'album de Lynn, Boîte à musique. On va en parler avec elle, je file la rejoindre. Bonsoir Lynn.
3: Bonsoir.
0: Bienvenue dans Décibel. Lynn, votre premier album, Boîte à musique, qui est sorti au mois d'octobre dernier. Un premier album qui était très très attendu parce que tout le pays s'était mis à chanter votre chanson.

0: Je pense à vous, c'est vraiment la rencontre avec le public. C'est un single de diamant qui a été streamé des dizaines de millions de fois, qui était numéro 1 au Top Shazam. Ça, c'est drôle, le Top Shazam, c'est l'application qui fait qu'on entend une chanson, on dit « Mais qu'est-ce que c'est ?» Et on lance l'appli et on nous dit « Eh ben Céline, eh ben, la chanson la plus streamée là-dessus, c'était la vôtre. »
1: Exactement.
0: Les gens se disaient mais qui a une voix pareille ? Donc voilà, c'est vraiment un énorme tube très très diffusé en radio, vous le savez, vous qui écoutez ici, à la télé également. Alors, ça tient du conte de fées, hein, l'énorme tube, l'album, la tournée à guichet fermé. Et donc, on va pas faire durer le suspense plus longtemps. Un soir, sur scène, là, récemment, il y a quelques mois, vous avez perdu votre voix, mais c'était vraiment pendant un concert ?
1: Oui. En fait, ça s'est passé, effectivement, comme vous le dites, c'était un peu un rêve,
0: ouais.
1: Un conte de fées. Tout s'enchaînait, c'était magnifique. Et puis, surtout la tournée, c'était ma première tournée. Donc, voilà, c'était fou. Beaucoup d'amour, beaucoup de bienveillance du public. Et ce soir-là, oui, en plein milieu du concert, j'ai perdu ma voix.
0: C'était en Bretagne. J'ai rien contre les Bretons, mais sachez-le, c'était en Bretagne.
1: Non, mais les pauvres, parce qu'ils ont été tellement bienveillants avec moi.
0: Mais alors, concrètement, c'est-à-dire que vous sentez qu'il se passe un truc bizarre dans votre gorge ?
1: Alors, j'ai rien senti. C'est simplement quand j'ai commencé à chanter la prochaine chanson,
0: ouais.
1: Je ne pouvais plus chanter, en fait. Donc, ça a été compliqué, mais j'ai quand même essayé de me battre pour continuer, parce que dans ma tête, ce n'était pas possible que j'arrête. Ouais. Donc, j'ai essayé et j'ai vu que c'était vraiment impossible. Donc, malheureusement, j'ai annoncé au public que j'allais arrêter de chanter, et du coup j'ai vu tous ces gens déçus et j'ai fait des photos avec tout le monde.
0: Ouais.
1: Donc ça m'a un peu réchauffé le cœur, mais après voilà, je me suis rendu compte quelques jours plus tard que c'était pas anodin, quoi, c'était quand même quelque chose d'assez grave, donc
0: ouais.
1: Du coup j'ai dû prendre beaucoup soin de moi ces derniers
0: ouais.
1: temps.
0: C'est horrible de vous poser cette question, et en même temps, n'ayant jamais été à votre place, j'ai quand même envie de comprendre. C'est la chose, une des choses les plus importantes de votre vie, votre voix. Il y a ce moment d'incertitude entre le moment où vous perdez votre voix sur scène et le moment où, voilà, aujourd'hui tout va mieux et la tournée reprend, etc. Quand vous avez pensé qu'éventuellement vous ne pourriez plus chanter, qu'est-ce que ça a provoqué chez vous ?
1: Ça a été dur. Franchement, j'ai encore de l'émotion parce que c'était quand même il n'y a pas si longtemps. J'avoue que c'était un peu un trou noir parce que je fait que chanter, moi c'est ma vie en fait, donc je me vois pas ne pas chanter, je n'imagine même pas en fait. Donc quand ça m'a effleuré l'esprit, parce que en vérité ça m'a juste effleuré l'esprit, j'ai pas voulu aller plus loin, je me suis dit non, c'est pas possible. Donc j'avoue que pendant les 3 ou 4 premiers jours, j'étais un peu abasourdie, un peu choquée, mais tout de suite je me suis dit ok, là ça m'arrive, c'est comme ça, j'y crois, je sais que je vais aller mieux. Donc là, qu'est-ce que je peux faire pour que ça devienne finalement une force, quelque chose de positif. Donc c'est vraiment ça que j'ai fait. Et du coup, je me suis mis au piano, j'ai composé dans le silence, parce que c'est une expérience aussi, hein, d'être dans le silence total.
0: Alors oui, on avait entendu parler de ça pour Céline Dion, à qui il est arrivé la même chose, hein. Elle avait perdu sa voix et on lui avait dit, c'est pas compliqué, il faut se taire complètement, communiquer avec la famille sur des post-it, etc. Interdiction, ne serait-ce que de murmurer, oui. Pendant des semaines, c'était le même traitement pour vous ?
1: Exactement.
0: Le silence ?
1: C'était le silence complet. Donc ça veut dire même pas tousser, même pas, enfin rien. Donc
0: personne ne vit ça dans sa vie, c'est incroyable quand même.
1: C'est incroyable. Et en fait au début, ça fait très très peur. Ouais. Voilà, il y a beaucoup de peur, de doute, d'angoisse. Et en fait quand on le vit, on arrive à puiser quelque chose au fond de nous. En tout cas moi c'est ça que j'ai vu les choses autrement. J'ai du coup composé différemment. J'ai appris en fait à vivre dans le silence. Et en fait c'est pas si facile.
0: Ah oui, on doit avoir tellement envie tout le temps de participer, enfin même à la vie autour en fait.
1: Surtout moi qui étais pipelette partout à l'école. Oui, je vous avoue que c'était difficile, mais aujourd'hui ça fait partie de mon chemin. Et
0: d'accord.
1: En fait.
0: Et alors en logistique pure, ça a duré combien de temps le fait de se taire, et est-ce que c'était la seule chose à faire pour que votre voix aille mieux? Et oui, là, vous deviez vous en remettre à un médecin de toute façon.
1: C'était la seule solution. Là, les médecins, ils étaient catégoriques. C'était okay. Silence complet, donc ça a duré un peu plus d'un mois.
0: Ouais.
1: Et ensuite, j'ai commencé à émettre des sons, mais c'était pas tout de suite parler comme ça. Hein. C'était vraiment quelques sons dans la journée. Pas n'importe lesquels, travailler, être suivi aussi par une orthophoniste, une ORL, on voit l'état des cordes vocales, etc. Donc Ouais, c'est tout un...
0: C'est un chemin. Hein.
1: Tout un chemin, tout un travail. Et bien sûr, dans, voilà, beaucoup, ouais. On passe par beaucoup d'émotions. Je suis passée par le bas, le haut, le, voilà.
0: Je pense que vous vous êtes posé plein de questions qui ne sont pas forcément de votre âge aussi, des trucs un peu intenses,
1: ouais.
0: Qu'on se pose peut-être en milieu ou en fin de carrière. Il y a plein de chanteurs qui disent, bah oui, à 50, 60 ans, ma voix a changé, j'ai moins de notes, donc il faut que je change et tout. Mais pas vous, pas au premier album, quoi.
1: Non.
0: Et alors, maintenant, vous le savez, ce qui s'est passé, pourquoi elle est partie, la voix, et peut-être des mauvaises habitudes que vous aviez qu'il faut laisser tomber?
1: Complètement. Là, c'est vrai que j'ai appris beaucoup de choses que je connaissais pas, et c'est là aussi qu'on se rend compte que même si moi je chante depuis que je suis toute petite, ben en fait j'ai encore beaucoup beaucoup à apprendre. On a toujours en fait à apprendre. Et oui, il y a une hygiène de vie à avoir. C'est comme un sportif de haut niveau.
0: C'est ça.
1: Et surtout, comme elle m'expliquait mon médecin, les chansons que je chante, elles sont beaucoup en intensité, très puissantes.
0: Oui.
1: Donc on peut pas

0: se permettre d'arriver comme ça et de chanter, voilà. Donc elle m'a dit c'est tout un travail au quotidien, et voilà, comme un sportif de haut niveau qui prépare un marathon en fait.
1: Mais c'est ça, parce que par exemple on peut pas comme ça, Carl Lewis, arriver le matin au réveil, taper un 100 mètres, on va se claquer la jambe. Bon ben imaginez Lynn au réveil qui fait c'est fini ça. Maintenant, on s'échauffe.
0: Exactement, c'est ça. C'est vraiment ça, hein, parce que
1: s'échauffer.
0: Les cordes vocales, ce sont des muscles.
1: Ouais.
0: Donc, c'est échauffement. Après, même après avoir chanté, on fait redescendre la voix tout doucement. Et tout ça, j'ai appris. Voilà, beaucoup s'hydrater. Voilà, il y a plein de choses à faire pour que ça soit cool.
1: Formidable. Alors, on va parler de votre parcours et puis de tout ce qui va arriver aussi, notamment en termes de concerts. Mais hydratons-nous. Lynn va boire un petit verre d'eau et nous, on va écouter et chanter très fort. Là, ça va, on est en fin de journée. La voix est parfaitement échauffée. La chanson qui a fait qu'on s'est rencontrés avec Lynn. Ça s'appelle Je pense à vous. Lynn est l'invitée de Décibels.

0: je pense à vous. Alors, puisque j'ai Lynn sous la main ce soir dans Décibels, vous pensez à qui quand vous écrivez cette chanson? Car oui, c'est une info que je n'ai pas encore donnée, mais Lynn est autrice, compositrice et interprète. Donc, je pense à vous, cette chanson qui est un talisman pour vous, un porte-bonheur et votre premier succès. Ça parle de qui? Ça parle de quoi?
1: Ça parle de moi, mon histoire en fait, qui ai quitté ma ville natale Nice pour m'installer à Paris, pour tenter d'être artiste, de réaliser mon rêve. Et en fait, un soir dans un studio, je pensais que j'étais contente parce que je faisais ce que j'avais envie de faire, mais que ma famille, mes parents me manquaient. Et que j'avais envie de leur dire que malgré à la
0: les
1: distance, voilà,
0: ouais.
1: Mais je pense à vous. Donc c'est une chanson pour mes parents.
0: Ils l'ont reçue, j'imagine, comme telle. Mais alors là, maintenant qu'ils doivent la partager avec des millions de personnes, elle prend évidemment une autre dimension. Alors Nice, vaste sujet quand on aime la musique en France. On pense à Santa, Hyphen, on pense à Rose aussi, hein, la liste,
1: oui.
0: C'est Rose. Elle est niçoise. Tout un tas de musiciens aussi, alors qu'ils ne sont pas forcément connus sous leur nom, mais qui ont accompagné plein d'artistes. Des musiciens de Daran, qui étaient des niçois. Les musiciens de Johnny aussi à une période. Mais de toute façon, au-delà des musiciens niçois, vous êtes d'une famille de musiciens. Donc dans n'importe quelle ville, de toute façon, vous auriez baigné dans la musique. Tout le monde est musicien chez vous, Lynn?
1: Oui, tout le monde. Ma maman, mon papa, mon frère, mon oncle, ma grand-mère, enfin vraiment tout le monde, mes cousines. J'ai baigné en fait là-dedans. Quand je suis née, dans mon salon, il est partagé en deux. Il y a un côté canapé télé et l'autre côté, c'est vraiment comme une scène en fait, avec batterie, piano, guitare, contrebasse. Enfin, c'est
0: un rêve, non, ça?
1: C'est incroyable.
0: Ah ouais.
1: Et c'est plus tard qu'on se rend compte, parce que moi je me rendais pas compte quand j'étais enfant et que tous les jours, enfin pas tous les jours, mais allez, trois fois par semaine, mes parents qui jouaient avec même des amis, la famille, ouais. Et moi qui chantais avec eux.
0: Vous pensiez que c'était pareil chez tout le monde?
1: Ben, c'était normal en fait pour moi, vraiment. Et c'est en grandissant que je me suis rendu compte que c'était une grande chance de pouvoir partager ça avec sa famille. La musique en fait, c'est incroyable.
0: Et alors, ayant donc sous les yeux et à portée d'oreille tous ces gens différents qui font de la musique avec, j'imagine, aussi des goûts différents, etc. À quel moment vous avez formé votre goût à vous? À quel moment vous avez découvert ce que vous aimiez, ce qui vous inspirait?
1: C'est le truc, c'est que j'aime tellement de choses différentes.
0: Ah ouais?
1: Oui, je suis très éclectique, j'écoute beaucoup de musique, plein de sortes différentes. Et en fait... comment dire, j'ai pris du temps à trouver en tout cas ma voix pour moi en fait, pour composer, interpréter, parce que j'ai essayé plein de choses différentes, tellement que j'aime la musique et tellement que j'aime tout. Ça a été compliqué même de me trouver moi en tant qu'artiste.
0: Ouais, je comprends. Et est-ce que assez rapidement quand même, on s'est dit que dans la bande, la chanteuse, c'était vous?
1: Oui,
0: oui hein.
1: quand même. Après, mon frère chante très très bien aussi.
0: Ouais.
1: Il a une voix, il a une super voix d'ailleurs. Mais oui, souvent, c'était moi... qui chantait.
0: D'accord. Alors, c'est une famille de musiciens, mais la seule musicienne professionnelle, c'est vous. Qu'est-ce qui a fait la différence, vous pensez?
1: Déjà, je pense que ma famille, ils se sont jamais dit dans leur tête qu'ils allaient être professionnels.
0: Oui, musiciens. C'était pas un métier.
1: Non, eux, c'était vraiment un loisir qui prenait beaucoup de place, c'est sûr. Mais c'était pas. Ils ont même pas pensé, je pense, à en faire leur métier, à en faire une carrière.
0: Et vous, alors, comment ça a commencé à arriver dans votre tête que ça pouvait être votre métier?
1: Mais moi, en fait, depuis vraiment toute petite, j'avais envie d'être chanteuse, mais j'osais pas le dire. Je sais pas pourquoi, mais je disais que je voulais être maîtresse ou j'osais pas.
0: Oui, j'ai lu même orthophoniste.
1: Oui.
0: C'est bien, ça fait sérieux, Lynn, mais. Donc, c'était pas vrai.
1: C'était un peu par dépit.
0: Ouais.
1: En fait, je m'étais dit, bon, je vais être orthophoniste pour les chanteurs, pour les voix chantées.
0: Ouais.
1: Parce que je peux allier ma passion avec un vrai métier.
0: C'est fou, donc, de faire le pas psychologique, de se dire, mais attends, plutôt que d'entraîner des chanteurs, je vais être moi chanteuse.
1: Ouais, mais ça a pris beaucoup d'années. Parce que au début non, c'était pas possible. Et après j'ai pris des cours de chant, des trucs comme ça. Et on me disait tu devrais faire des concours, tu devrais faire ci, tu devrais faire ça. Et après des rencontres aussi. Et puis moi des déclics petit à petit aussi en grandissant, quand je voyais que j'étais pas du tout, je me sentais pas à ma place au collège, au lycée, à la fac, tout ça. En fait c'est plein de choses extérieures et plein d'expériences en fait et des années qui ont fait qu'à un moment donné je me suis dit mais pourquoi pas au moins tenter ma chance?
0: Ouais. Est-ce que vous avez été tentée par la Starac, Nouvelle Star, ce genre de choses, ou est-ce que vous sentiez que c'était pas votre chemin?
1: La Starac, oui, mais j'avais pas l'âge à l'époque, puisque quand je regardais Jennifer, tout ça, je rêvais, je me disais j'aimerais tellement, mais ça correspondait pas. Quand j'ai grandi, il n'y avait plus la Starac, j'avais l'âge, et donc je suis passée à côté, mais ça m'aurait plu à l'époque.
0: Ouais.
1: Après, aujourd'hui, je suis contente de tout ce chemin, parce que j'ai quand même fait des concours, et j'ai pris des cours, j'ai vu des concerts.
0: Vous avez pris votre temps aussi, parce que c'est vrai que parfois, être jeté comme ça, j'appelle ça la fosse au lion, mais ne serait-ce que dans la télévision ou devant le grand public, quand on a 18 ans, 19 ans, ça peut être violent.
1: Oui, et moi je pense que j'aurais pas été capable. Enfin, pas capable, mais c'était pas mon heure, quoi. Ouais. Je suis très contente d'avoir justement pris ce temps et d'arriver là, à cet âge-là. Je suis beaucoup plus... Je comprends beaucoup plus qu'avant. Ouais, avant, je pense que j'aurais été trop faux-folle dans tous les sens.
0: Alors, il faut qu'on parle de Gims. Oui. Ça, c'est quand même une rencontre incroyable, parce que quand on entend votre musique et qu'on entend la musique de Gims, on se dit pas, bah oui, cousin Germain, évidemment. Non, il faut que vous nous expliquiez le lien et le rôle qu'il a joué dans votre chemin.
1: Après, attention, Gims, très éclectique aussi. Il chante vraiment, il a une large palette.
0: Oui, une palette, très large. Il chante

0: Même de l'opéra, donc vraiment Gims, grand artiste. Et en fait, moi, je mettais beaucoup de musique sur les réseaux sociaux à l'époque. J'avais quitté Nice et j'étais à Paris et voilà, je savais pas trop quoi faire. Donc, je mettais plein de chansons. Et à un moment donné, j'ai contacté mon frère qui était en école de cinéma et je lui ai dit, viens, on fait un clip énorme, on fait un truc de fou, une vraie proposition artistique. J'ai envie de te proposer ça sur YouTube et tout. Donc, on l'a fait. Mon frère m'a aidé. Et en fait, en postant cette vidéo, elle a été repérée par l'équipe de Gims qui lui a envoyé et il a adoré. Et en fait, du coup, on s'est rencontrés.
1: Le coup de téléphone a dû être génial, non?
0: Bah, j'y croyais pas du tout. Ouais. Je vous le dis honnêtement. Je disais, ouais, Gims, vous êtes sûr? Oui, vraiment Gims. Donc non, c'était un honneur pour moi que Gims ait autant apprécié ce que je faisais. Et puis je l'ai rencontré, il y avait un beau piano et je me suis dit, vas-y, chante devant lui. Et là, je pense que ça a été vraiment le déclic. Et il m'a dit, j'aimerais trop que tu fasses mes premières parties, etc.
1: Ah, il vous a emmené en tournée avec lui.
0: Exactement.
1: C'est pas de la petite tournée, là. C'est des zéniths et tout.
0: Là, je suis passée des bars, restaurants aux zéniths. Ouais. Donc, ça a fait un choc, mais ça a été une expérience incroyable. Et je le remercie encore aujourd'hui.
1: Et ça nous amène donc à ce premier album, hein, Boîte à musique. Et il y a un nouveau single qu'on va découvrir maintenant, Dans ton téléphone. Alors justement, c'est intéressant parce que pour celles et ceux qui vous ont découverte avec Je pense à vous, voilà, qui est quelque chose de très vraiment sentimental, etc. Dans ton téléphone, c'est un peu plus coquinou.
0: Oui, c'est vrai, c'est vrai. Hein, voilà. Mais moi, j'ai plusieurs pareilles facettes. Hein. Je suis très dans l'émotion. Très sensible, hypersensible, mais j'ai aussi envie de bouger, j'ai aussi envie de parler de choses qui me tiennent à cœur. Et cette chanson, je voulais que je vous explique comment je l'ai.
1: Je veux bien. Racontez-moi.
0: C'est une vraie histoire, en fait.
1: C'est une vraie histoire.
0: C'est une vraie histoire. Donc, j'étais chez quelqu'un.
1: Et cette personne... Un quelqu'un bien particulier.
0: Non, mais en vrai, bon, je vais le dire, mais c'était mon frère,
1: ouais.
0: qui était avec une fille, hein, depuis un bout de temps. Mais cette fille, elle regardait dans son téléphone. Et j'étais chez lui, et moi, quand je vais chez mon frère, je suis toujours avec mon petit, il a un petit piano. Donc je joue toujours un peu des accords comme ça. Et je la vois de loin regarder dans son téléphone. Et en fait, là, j'ai rien dit, j'ai commencé à jouer ces accords au piano. Et j'ai commencé à dire, dis-le-moi, qu'est-ce qu'il y a dans ton téléphone? Et du coup, il y avait plusieurs amis et on a commencé à chanter tous ensemble. Et ça s'est fait comme ça.
1: Voilà comment cette chanson est née, nouveau single de Lynn.

0: conseils d'amis pour Lynn, la copine de son frère, toutes celles et tous ceux qui nous écouteraient. Si vous fouillez dans un téléphone, vous trouverez forcément des trucs. N'y allez pas. N'y allez pas. Et restez bien sur votre radio ici. Lynn est dans Décibel. À tout de suite.
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0: Lynn, que vous aviez découverte avec son premier tube, je pense à vous.

0: qui, en ce moment, nous présente son nouveau single dans ton téléphone.
1: Dis-le-moi, qu'est-ce qu'il y a dans ton téléphone? 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
0: Alors vous nous expliquez à quel point des chansons peuvent naître, voilà, d'une petite scène de la vie quotidienne que vous voyez. C'est un travail solitaire pour vous au départ, les paroles, la musique, vous faites tout toute seule?
2: Alors, c'est vrai déjà ce que vous dites, parce que les chansons, moi quand je les compose, c'est toujours voilà, comme il se passe quelque chose, ou alors je ressens quelque chose très fort. Alors oui, ça commence toujours, en tout cas 90%, moi sur mon piano, en train de faire des accords. C'est vraiment ça, et c'est après que vient la mélodie, et en troisième temps, les paroles.
0: Ok. Et est-ce que là, le fait justement, alors on parlait de Gims tout à l'heure, mais de croiser évidemment plein d'artistes, de partir en tournée avec des musiciens, etc., ça vous nourrit? Vous avez envie aussi de travailler avec d'autres, ou bien la cellule de base sera toujours la même?
2: Oui, moi je suis ouverte. C'est juste que pour l'instant, j'avais vraiment besoin de construire mon univers, mes messages, tout ça. Et ouais. Après, pourquoi pas travailler avec d'autres personnes.
0: Oui, ou avec des producteurs, je ne sais pas de quoi vous avez envie, en fait. Là, en gros, vous êtes à un stade où vous avez 5 autoroutes devant vous et il faut en choisir une. Et ça ne veut pas dire que vous allez rester, d'ailleurs, cette autoroute-là pendant toute votre carrière.
2: Bien sûr.
0: C'est à la fois, j'imagine, très joyeux et puis un peu vertigineux de faire ces choix-là maintenant.
2: Oui, je pense que aussi ça dépend de... Moi, je suis beaucoup avec les ressentis et tout, et les rencontres, tout ça, donc... Je pense que ça va dépendre aussi de ce qui se passe.
0: Ouais.
2: Je réfléchis pas trop. Je suis très dans l'émotion, en fait. Donc je vis un peu au jour le jour. Mais pour l'instant, là, c'est vrai que ces derniers temps, j'ai beaucoup composé. Donc on verra ce que. Ouais.
0: Alors j'ai oublié de dire tout à l'heure, mais j'ai trouvé ça très mignon, pendant la période où vous n'aviez pas le droit de parler, puisqu'il fallait soigner votre voix, vous avez beaucoup communiqué avec votre public sur les réseaux sociaux, alors par écrit.
2: Oui.
0: Je ne sais pas si l'algorithme d'Instagram a beaucoup aimé que vous fassiez des trucs écrits, ils aiment bien quand on fait des vidéos, quand on parle, etc. N'empêche, ça a noué quelque chose entre vous et le public?
2: Oui, et d'ailleurs, je ne m'attendais pas non plus, parce que quelque chose d'écrit comme ça, je ne pensais pas qu'il y allait avoir autant de réactions et de vues.
0: Et oui,
2: de
0: les likes. Gens prennent le temps de lire, en fait.
2: Oui,
0: ouais.
2: Et j'ai été surprise, mais vraiment dans le bon sens. Et surtout, j'ai vraiment voulu être transparente avec le public. Parce que je sais que ce n'est pas évident de parler de choses comme ça, surtout voilà, des problèmes de voix, etc., quand on est chanteur. Mais moi, j'avais vraiment envie d'être honnête et d'être transparente, et je pense qu'ils me l'ont rendu tellement bien, parce que j'ai eu beaucoup, beaucoup de messages, beaucoup de bienveillance, beaucoup d'amour, en fait.
0: Bon, vous avez rancœur avec eux, hein, de toute façon. Quelques festivals d'été, mais bon, raisonnables, on va pas se faire mal, notamment le festival de poupées, qu'on aime beaucoup. Ça sera le samedi 11 juillet à Saint-Malo-du-Bois. Vous ferez aussi la première partie de Gims au festival de Nîmes, le 21 oui. juillet. Les Franco de Spa, en Belgique. Et puis ensuite, il y a votre tournée qui va démarrer au mois de septembre, à la rentrée, comme les enfants. Là, vous allez faire le Tour de France dans tous les sens. Je note un passage à l'Olympia à Paris le 4 octobre, Lille le 6. Pendant le mois d'octobre-novembre, vous vous baladez vraiment partout. Le Mans, Le Havre, Poitiers, Tours, Bourges, Lyon, Limoges, Calais, etc., etc. Au mois de décembre, il y a Strasbourg, Bruxelles aussi, évidemment. Et puis, ça continue tout ça jusqu'en mars 2027. Donc, ça nous fait un sacré carnet de balles. Racontez-nous, alors, est-ce que cette première tournée, si on met à part cet accident de voix qui n'aurait pas dû avoir lieu, est-ce qu'elle ressemble à ce dont vous rêviez quand vous imaginiez chanteuse? Petite fille, vous nous l'avez dit, vous rêviez d'être oui. chanteuse. La vie de tournée, est-ce que c'est aussi bien que ce qu'on imagine quand on est enfant?
2: Bah franchement, oui, encore mieux.
0: Ah
2: parce
0: ouais
2: que, en fait, c'est tout est bien, en fait. C'est, bah déjà, j'ai la chance de partir avec une équipe... déjà incroyable, donc ça c'est énorme, c'est une chance de partir comme ça, visiter plein de villes de France, oui. C'est fou, enfin c'est, je sais pas, j'ai du mal à réaliser d'être sur scène devant toutes ces personnes là qui me regardent avec le sourire, où on partage vraiment des émotions, on passe du rire aux larmes ensemble, on chante, on danse, enfin c'est incroyable, c'est mieux que ce que j'avais imaginé, ouais. En fait.
0: Est-ce que vous êtes retournée jouer à Nice? Parce que là, je ne vois pas d'étape à Nice dans votre tournée.
2: J'y suis allée.
0: Alors, c'était comment ça? Ça devait être dingue.
2: C'était fou. Vraiment fou. J'ai eu un accueil, mais exceptionnel. Vraiment. Et... Non, c'était dingue. J'ai dit au public, mais la dernière fois que vous m'avez peut-être vue ou croisée, c'était dans un des restaurants de la région ou un bar. Et là, on se voit là. Incroyable. J'avais des étoiles plein les yeux.
0: Ah là là, alors, est-ce qu'il vous en reste des rêves à réaliser maintenant?
2: Toujours, hein.
0: C'est vrai.
2: Moi, je suis une rêveuse. Déjà, je rêve de... Enfin, vous parliez de paix tout à l'heure. Moi, je rêve
0: de paix.
2: Ah
0: oui, la paix, oui.
2: Je rêve d'un monde meilleur. Je rêve de... Je suis un peu un bisounours, moi.
0: Vraiment. Mais ça fait du bien. Parce que, pardon, mais on a tous vu ce qui se passait quand les méchants étaient au pouvoir. On est en plein dedans. Donc maintenant, si on pouvait passer sur une ère à bisounours, ça ferait de mal à personne.
2: Ouais, moi, je crois en tout cas à des choses meilleures. Même, peut-être grâce aussi à la musique.
0: Ouais.
2: Voilà, au partage, aux émotions.
0: Vous pensez que la musique, ça peut faire changer des choses? Alors, dans les années 60, on disait la musique va changer le monde. On a vu que non, mais ça peut changer quand même des parcours, des vies, des moments.
2: Oui.
0: Hein.
2: Moi, je pense que oui. Ça peut être une thérapie, la musique.
0: Ouais.
2: Ça peut être tellement de choses. Ça rythme notre vie. Donc, oui, pour moi, ça peut changer beaucoup de choses. Et aussi, des rêves de continuer à chanter. Continuer à partager tout ça, en fait. Hein, et de vivre cet échange de... qu'on peut pas expliquer quand on est sur scène avec le public.
0: Ben non, faut aller la voir. Là, peut-être, on comprendra. Lynn, oui. La tournée Paris, l'Olympia, le 4 octobre, Angers, le 13 décembre, Rennes, le 14 janvier 2027, Toulouse, le 3 mars 2027. Vous l'avez compris. Vous ne pouvez pas l'arrêter. Et c'est une bonne chose. Je vous souhaite le meilleur pour la suite.
2: Un grand merci.
0: Merci d'être venu nous voir. On se quitte en écoutant J'avoue.
2: Allez,
0: ça vous va, vous validez?
2: Okay.
0: Et la boîte à musique de Lynn, cet album qui est à gagner tout à l'heure au Blind Test. À bientôt, Lynn.
2: À bientôt.
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0: En 1994, à la radio, toute la journée, on écoutait les Counting Crows, un groupe californien qui a fait des trucs depuis, mais à moins d'être vraiment super méga fan, on n'a pas vraiment tout suivi. Ils sont de retour, mais oui, ils vont venir jouer en France, dites-vous, à Paris, le lundi 22 juin, à l'Olympia. S'il y a des Lyonnais qui nous écoutent, ou des gens de la région, et qui avaient pris des tickets pour aller les voir à Lyon, au Transborder, le 17 juin, sachez que malheureusement, cette date a dû être annulée, on l'a appris il y a quelques jours. En revanche, la date de Paris, l'Olympia, le lundi 22 juin, marche toujours bien. Mr. Jones, vraiment, c'est une période, c'est complètement fou, je me souviens que c'était une chanson qui passait beaucoup à la radio. Et alors, bizarrement, hasard de calendrier, ça coïncidait avec la mort de Kurt Cobain. Donc en fait, à chaque fois que j'entends cette chanson, bah, je repense aussi à ce spleen adolescent qui a envahi une bonne partie des jeunes Français à l'annonce de la mort du chanteur de Nirvana. Donc voilà, une époque, 1994. Peut-être même que le soir, on écoutait des libres antennes avec un doc et un certain Difool. Enfin, vous voyez quoi. Normalement, ça devrait vous rappeler de bons souvenirs. Counting Crows et Mr. Jones, bienvenue en 94.

0: Et pour retrouver les Counting Crows, rendez-vous à Paris, à l'Olympia, le 22 juin, date unique en France.
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0: La paix en chanson, c'est maintenant que ça se passe. Nous jouons au Blind Test avec Muriel. Bonsoir Muriel.
2: Bonsoir.
0: Comment ça va en ce mardi soir?
2: Ah bah ça va, quand je suis avec toi, ça va bien.
0: Ah merci Muriel, ça me fait trop plaisir. Moi aussi je suis bien contente que tu viennes jouer avec nous et avec Elisabeth. Bonsoir.
3: Coucou Émilie, bonsoir Muriel.
2: Bonsoir Elisabeth.
0: Alors vous êtes là toutes les deux ce soir, oui, pour gagner l'album de Lynn. Vous l'avez découvert tout à l'heure en interview, elle est absolument délicieuse cette jeune femme.
3: Oui, tout à fait, oui, je viens l'écouter.
0: Bah oui.
3: Alors, juste avant, je peux te dire, ça n'a rien à voir avec la jeune.
0: Vas-y, vas-y Elisabeth.
3: Allez, je te dis, puisque Roland Garros va commencer.
0: Oui.
3: Donc, alors ma fille Magali vient de m'envoyer une photo. Elle est à Roland Garros jusqu'à jeudi. Elle a été prise en photo avec Mansour Barami.
0: Oh, je l'adore! Mon Dieu, mais ça c'est vintage, hein, comme.
3: Ah oui, et j'ai regardé justement ça, hein, au niveau de tennisman.
0: Oui.
3: Donc 1987-1989, et c'est le célèbre moustachu.
0: Bah oui.
3: Voilà. Donc elle vient de m'envoyer la photo. Il y a une petite.
4: Il est génial, il est tellement drôle.
0: Mais c'est ça, hyper drôle, Mansour Barami. Oui. Il était iranien, je crois, mais un super joueur.
3: Franco-iranien.
0: Ah ouais, c'est ça.
3: J'ai tout noté.
4: Franco-iranien de titres.
0: Ah ouais.
3: Oui, c'est ça.
0: Et donc chaque année. À Roland-Garros, il y a le trophée des légendes,
3: des
0: où
3: légendes,
0: on fait jouer voilà, nos vieux joueurs préférés. Et lui, c'est, ouais, ah, c'est un des plus drôles, un des plus chouettes. Ah, oh, ben elle a du bol, ta fille.
3: Ah, elle a du bol parce que je te promets, elle m'a envoyé la photo, je me suis dit ça. Alors, il a les deux raquettes de tennis, hein.
0: Ouais.
3: À sa main. Il est vraiment pris, alors, vraiment bien avec ma fille en photo. Et je me suis dit, ça doit être un ancien joueur de tennis. Mais j'ai regardé un instant pour confirmation. Et puis, elle me l'a noté, effectivement.
0: Ah ben voilà, bon, bah formidable. Merci Elisabeth, hey, pour ce petit point sport qui n'arrive, oui, que très rarement dans l'émission. Mais c'est vrai que moi, alors je ne touche pas une bille, aucun sport du monde, sauf le tennis, où là tu peux même me sortir voilà, un joueur des années 80. Je suis au taquet. C'est vrai Muriel,
4: ah,
0: non, mais voilà.
4: Ah ben moi je suis une grande fan de tennis, je regarde ah ben, d'ailleurs.
3: Agassi, John Borg,
0: ah oui,
3: Noah, mais mon préféré c'était Agassi, moi.
0: Ah bah avec ses
4: ah bah, avec son look.
0: Bah oui, il était super.
3: Bon, mec.
0: Bon, alors on

0: Pas là, je l'imagine pas se lâcher, alors que Nadal, tout de suite, je me dis, on va faire une petite lambada tous les deux. Alors que la lambada avec Federer.
1: Il est toujours en train de sortir de ses fesses, justement.
0: C'est pour ça, je me dis, la lambada doit être intense.
2: Bon, écoute, on va tous les mettre dans le même paquet, et puis on s'en servira si on peut de temps en temps.
0: Allez. Oh là là, bon, on a pris beaucoup de retard pour ce blind test, qui pourtant partait très bien, parce que c'était des chansons qui parlaient de paix. Voilà. Après, pour amener la paix dans le monde, vous nous donnez à chacune un tennisman et vous aurez la paix, vous l'avez compris. Donc, Muriel et Elisabeth, nous y allons. Première chanson qui parle de paix, et on cherche l'interprète. C'est parti! Peace and violence, violence,
2: violence. Alors, je dirais Elisabeth, peut-être Johnny Clegg.
0: C'est pas lui.
3: Les bras et leurs deux doigts levés. Leur majeur.
0: Il est
1: M, non,
0: c'est pas M, c'est un Belge.
3: Donc demandez ce que ce symbole
1: pouvait signifier.
0: Ah, oui.
3: Serait-ce un signe de paix ou bien le fait de violence? Quelqu'un sait ce qu'il avance ou ce qu'il fait.
0: Peace or violence, la paix ou la violence, c'est Stromae. Bravo, mesdames.
2: Ah oui, non, j'aurais pas trouvé.
0: Mais c'est pas grave, c'est Muriel qui a trouvé.
2: Oh, du tout, du tout. Oh, connais-ni.
0: On change de style, on change de pays et on cherche toujours qui chante ça.
2: Muriel.
0: Ah oui.
2: Oui.
0: C'est pourquoi elle voudrait enfin si je le permets. Déjeuner en paix, bravo à toutes les deux, vous avez trouvé Stéphane et Cher. Bon, on est tellement à la bourre, on va pas se faire le troisième extrait, je crois que tout le monde a compris.
1: T'aurais mis Zazie ?
0: Eh ben non, on va l'écouter du coup, ça vous va ? Si on écoute Zazie, rue de la paix. Oui, mais c'est vrai, sans doute j'aurais mis Zazie.
1: Bah oui, on a même plus le temps de jouer.
0: Mais non, on a trop parlé. Mais écoutez, c'était très agréable. Vous revenez quand vous voulez au café du commerce du soir. Voilà. Mais attends, moi je pense qu'avec notre petit trio là l'année prochaine, on peut animer Roland Garros sur France Télévisions.
1: Ah bah carrément. Alors moi je veux bien.
2: Ah oui.
0: Sans aucun problème.
2: On est partantes. Bah toutes les deux, toutes les trois.
0: On va carrément.
2: Et Magali joue au tennis.
0: Oui, bah oui, on emmènera Magali. On a compris, Elisabeth.
2: Voilà. Et Emeline, ma seconde fille, était très bonne au tennis.
1: Il faut arrêter,
0: on commence déjà à faire revenir du monde et tout, je vous jure. Bon, les filles, bravo, je vous offre l'album de Lynn et merci beaucoup d'être venues jouer avec nous.
2: Bisous.
0: À bientôt.
2: Bisous.
0: Ah, et j'ai une très bonne nouvelle à propos de Zazie, mais là, j'ai plus le temps parce que la chanson commence dans 3 secondes, donc je vous le dirai juste après. Bisous.

0: qui concerne Zazie et que je brûle de vous donner, c'est que nous sommes à J-3 de la sortie de sa toute nouvelle chanson. Zazie, de retour avec un nouveau single ce vendredi, et elle sera l'invitée de Décibel mardi prochain.
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0: Très beau duo, c'est notre coup de cœur du jour. L'artiste américaine Geneviève, qui vient de Miami en Floride, et Loose and the Yakuza, une chanteuse qui sait aussi rapper et qui vient de Belgique. Ensemble, elle livre une chanson canon qui s'appelle Fleur de Lys et qui n'a pas volé son statut de coup de cœur du jour. Et oui, il fait un peu chaud. Et ça fait pas de mal. Merci, Loose and the Yakuza. Merci, Geneviève.

0: duo avec Loose and the Yakuza apparaît sur Chrysalis, le deuxième album de Geneviève. Ça s'écrit au début avec un J. Elle a le droit, elle est américaine.
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0: Il y a un peu plus de 60 ans, en 1965, les Who avec My Generation chantaient I hope I die before I get old. J'espère mourir avant de devenir vieux. Eh ben, c'est raté. Pete Townshend, mythique guitariste des Who, à 81 ans. Bon anniversaire!

0: Townshend, les Who, en 1965. Pete Townshend a écrit cette chanson le jour de son 20e anniversaire. Aujourd'hui, c'est le 81e anniversaire de Pete Townshend. Oui, vous entendez My Generation qui sort de mon téléphone. Voilà, ça y est, je l'ai coupé. J'ai fait n'importe quoi. Oui, on l'écoutait à la radio, mais je l'écoutais aussi sur mon téléphone en même temps. Ce sont les bizarreries du direct. Merci d'avoir été avec nous ce soir. Merci à l'équipe de Décibel qui était là. Iris Guitoni, Sarah Bécard, Elodie Biancamaria, Alexandra Sackberg et Franck Moilier. Et les soirées se suivant, mais ne se ressemblant pas, demain, on sera avec Mario de Image pour célébrer les 40 ans des Démons de Minuit. Hé, hey, à demain.
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5: Bonjour la France, comment ça va la France? J'espère que tu vas bien depuis hier. Comment ça va Éric Bastien?
6: Bonjour à tous, ça va super bien, mon petit malabar.
5: Ah oh, bah oui, écoutez.
6: Et tout en rose.
5: Elle est tout en rose.
6: Petite panthère.
5: Évidemment. Alors je vous rappelle que toute la semaine, nos candidats vont s'affronter pour gagner des très beaux cadeaux. Le premier prix, il s'agit d'un séjour pour 4 personnes au parc Astérix. Alors là, ça ne rigole plus. Hein. On va aller en Égypte. Eh oui, l'Égypte, au parc Astérix.
6: Oui.
5: C'est une nouvelle zone avec des nouveaux décors. Alors, vous allez affronter les remous de la descente du Nil. Vous prendrez de la hauteur avec l'envol d'Ibis. Et surtout, vous découvrirez cet automatique. Et comme on adore vous aider, en plus de ce magnifique séjour en chambre familiale avec les petits déjeuners et le dîner, eh bien, on vous donne 100 euros de carte carburant et le parking inclus. Comme ça, vous allez en Égypte tranquille. Donc ça, c'est le premier prix. Le deuxième prix, qu'est-ce que c'est?
6: Bah, vous savez que ce sont les nouvelles aventures d'Astérix et de Joe Malongo. Ben oui.
5: Oh my god.
6: Je vais vous raconter la nouvelle BD, l'histoire de Joe Malongo. Vous savez, la machine à café,
5: oh là là, prendre deux doses. Cette saga va prendre 16 minutes.
6: Oh, mais non, Joe Malongo qui a créé son breuvage, son élixir, son café. Tandis que les Romains, Valérie, préfèrent la potion magique.
7: Oh, ils sont fous, ces Romains.
6: Oui, ils sont complètement fous. Ce qui ne plaît absolument pas à Astérix, d'ailleurs.
7: Tu sais ce qu'il t'a dit, monsieur Astérix?
6: Oui, évidemment. Alors, ce que les Romains ne savent pas, c'est que Joe Malongo et son équipe ont rajouté d'un coup 32 dosettes dans la potion magique, ce qui va faire très mal au ventre des Romains.
7: Oui, on va rigoler partout à dire.
6: On va rigoler.
5: Ah bah c'est super.
6: Suite de l'épisode demain.
5: Très bien, suite de l'épisode demain. Et tout de suite, on accueille nos deux candidats du jour. Maud et Benjamin, jingle, ma petite chérie.
6: Bonjour.
5: Bonjour.
8: Bonjour.
5: Comment ça va?
8: Ça va bien.
5: Benjamin, t'es là?
9: Oui, tout à fait. Non, mais odeur aux dames, je la laissais voilà. Se présenter avant de
6: mais comme ça.
8: Bonjour Benjamin, bonjour Valérie, bonjour Éric.
5: Mais comme il est galant, Benji. Alors, Maud, tu joues avec ici Touraine, tu as 47 ans, tu habites à Charentilly, c'est ça?
8: Oui, c'est ça.
5: Comment qu'on appelle les habitants de Charentilly?
8: Eh bien, les Charentillais et les Charentillaises.
5: Oh, ben, c'est une bonne nouvelle. Alors, tu es mariée à Olivier, tu as 3 enfants, comment s'appellent tes enfants?
8: Matteo, Enzo et Julia.
5: Oh, pop. Et tu as 2 petits chats. Comment s'appellent ces petits félins?
8: On a un petit chartreux qui s'appelle Coxy et puis une petite gouttière quoi, qui s'appelle Nina.
5: Oh, pop. Tu n'as pas de chien, tu n'as que 2 chats. C'est déjà pas mal, j'ai envie de te dire. Alors, tu es infirmière scolaire.
6: Oh, tiens.
8: C'est ça. Oh.
5: C'est toi qui fais les vaccins, c'est ça?
8: Non, on vaccine plus, en fait. On fait toutes les visites médicales, mais c'est le docteur qui vaccine.
5: Oh là là là là, moi, c'était mon infirmière scolaire qui m'a fait mes vaccins à l'école.
6: Mais je suis tellement rassurée d'avoir une infirmière aujourd'hui.
5: Ah oui, c'est vrai. Tu sais que Chonchon est...
6: Ah oui.
5: Et hypochondriaque.
6: Totalement.
8: Bien sûr, mais tout va aller, hein. Tout va bien aller. Hein.
6: Ah, j'espère.
5: Donc si tu entends dans sa voix le moindre problème, n'hésite pas.
6: J'ai une petite crève là d'ailleurs.
5: À intervenir. Voilà. Alors, de toute façon, tu es infirmière scolaire, mais c'était ce que tu voulais faire quand tu étais petite.
8: Oui, j'ai toujours voulu faire infirmière, oui.
5: Oh, bah, dis donc,
8: c'était mon métier pour aider les gens.
5: Ah bah voilà, alors petite, tu avais quoi? Tu avais la tenue des infirmières et tu soignais des
8: patients? Ah oui, le petit chariot avec la petite mallette et puis les petites seringues. Enfin, on faisait des fausses piqûres, hein, mais oui, je faisais ça. Je soignais déjà.
5: Ah
8: oui,
5: moi j'ai eu ça, je soignais mes pluches.
6: Et les pauvres peluches.
5: Pauvres peluches. Oh, j'en ai fait de la transfusion sanguine, madame.
6: Aïe, aïe, aïe.
5: Alors, tu es un peu comme moi, tu adores le sport, tu en fais énormément.
8: Oui, ouais, j'adore. Bien mais sûr. Lui, même pas, par contre.
5: Ah ouais, mais il m'aime pas non plus, je te rassure. Bon, hey, tu as quand même fait un truc que je n'ai jamais fait. Hein. Tu as fait une partie du chemin de Saint-Jacques de Compostelle avec des copines. Tu as fait quoi comme portion?
8: Eh ben, on a fait Tours Poitiers l'année dernière. Franchement, c'est à faire. Sincèrement, c'est à faire. Moi, je suis pas du tout sportive. Mes trois copines étaient sportives. Mais franchement, ça le fait. On fait des rencontres super. Et sur chemin-là, en fait, aussi, c'est aussi une introspection et ça fait du bien, en fait.
5: Ah, bon, bah, alors, j'essaierai peut-être un moment de
6: faire ça cet été.
5: Non, je ferai un tronçon. Mais...
8: Si vous passez sur Tours, on vous accueille, hein. Pas de souci. Hein.
5: T'inquiète pas, qu'on se rappellera bien de cette proposition. Alors, ma chérie, voici...
6: On a un programme cet été.
5: Oh là, on a un programme.
8: Pas de souci, notre porte est ouverte.
5: Oh là là, merci ma chérie. Alors écoute bien, c'est ta première question, vrai ou faux. Tiens, je te mets téléphone. Hop.
2: Jean, trop cher, trop grand, la vie n'a pas de prix.
5: Alors écoute bien la question. La chérophobie, c'est la peur des prix trop élevés. Vrai ou faux, top chrono 5 secondes. Chérophobie, est-ce que c'est là?
8: Faux.
5: Ouais. Allez, à l'infirmière, bien sûr. La chérophobie désigne la peur d'être trop heureux ou d'attirer le malheur après un grand moment de joie. Ça doit pas être facile à vivre. Premier point pour Maud, bravo.
6: Moi, j'ai la peur des prix trop élevés, ça, on est d'accord. Je sais pas comment ça s'appelle, du coup. Mais
5: voilà. Bah, l'auvergnophobie.
6: Ouais, exactement, hein, voilà. J'en suis bien atteint. Ça fait longtemps que vous m'avez pas fait flipper le dauphin, vous dites donc.
5: Bah écoutez, allez, salut.
6: Ça, c'était pour hier. Benjamin est avec nous, Ici Poitou, 47 ans, 45, oh là, je te vieillis, à Poitiers. Ça va, Benjamin?
10: Oui, vous-même.
6: Ça va super, je vois que t'es galante, t'as su accueillir notre amie Maud. Ah, en plus, je comprends pas, t'es célibataire, comment se fait-ce?
10: Oui, tout à fait, oh, c'est par choix. Ah. C'est par choix, oula. Enfant, oui.
6: Ah, ça sent...
10: Genre d'une relation compliquée, on va prendre du temps pour soi.
5: Eh ben, t'as bien raison.
6: Là, pour se reconstruire, Benjamin.
10: Tout à fait.
6: Reste positif, l'amour c'est beau.
10: Oui.
5: Oui, enfin, l'amour c'est beau.
6: Bah, si, l'amour c'est beau,
5: bah,
6: quand même.
5: Ça dépend, si tu vois la preuve, regarde.
6: Mais il y a un avenir derrière.
5: Ouais.
6: Toute expérience, voilà, permet d'aller ailleurs.
5: Oh là là. Docteur Kirzek, je demande le docteur Kirzek.
6: Vous écoutez France Culture, il est midi.
5: Et j'étais en train de faire un AVC.
6: Maud est là pour l'AVC, donc il y a ce qu'il faut. T'as deux chats, alors, ils ont des noms particuliers, tes chats?
10: Oui, tout à fait, c'est Yenish et Calderash.
6: Alors, ça vient d'où, ces noms?
10: En fait, c'était des peuples gitans.
6: Ouais.
5: Et oui.
6: Et on a vérifié, c'est Tzigane. Hein. Ouais. C'est exactement
10: oui,
6: ça.
10: Oui, voilà, tout à fait.
5: C'est ma famille, quoi.
6: C'est la famille, parce que Valou, on appelle Valou la gitane. Toi, on t'appelle Ben, bon, c'est normal, tu t'appelles Benjamin. On en parlera dans un instant, mais t'as été facteur, mais là, tu fais quoi aujourd'hui? C'est quoi ton boulot?
10: Je suis aidant, j'aide ma petite maman qui se fait plus toute jeune.
6: Ah, ok. Tu es aidant pour tes parents. Quel âge elle a ta maman? C'est pas indiscret?
10: 74.
6: Ok, ben c'est bien. Bravo pour tout ce que tu fais.
10: Ah non, mais... excusez-moi, 71, elle va me maudire.
6: Si oh là là,
5: comment elle s'appelle ta maman?
6: Ah oui.
10: Nadia,
5: on est désolé, t'as vieilli de 3 ans, on te demande pardon.
6: Bon, tu es Benjamin. Allez, nous jouons, voici un premier point qui va te permettre de rentrer d'emblée dans cette compétition. Je te souhaite bonne chance. Parlons de bibliothèque, non pas Rose, mais la bibliothèque universitaire de Harvard, dans le Massachusetts, à Boston.
5: Harvard.
6: Ouais. Ben oui. Ouais. La bibliothèque de Harvard possède des livres reliés, écoute bien, avec de la peau humaine, Benjamin. Est-ce que c'est un faux?
10: Je dirais que c'est...
6: Alors,
10: je dirais
6: que
10: c'est vrai, oui.
6: Toi, tu dis que c'est vrai?
10: Oui, tout à fait.
6: J'allais te demander vrai ou faux, mais bon. Alors c'est horrible, mais t'as raison, c'est vrai, c'est des livres qui sont reliés en peau humaine, c'est une pratique qui est appelée reliure anthropodermique, ça date du 19e siècle, et l'ouvrage s'appelle Des destinées de l'âme humaine. Bah moi j'irai pas le voir, j'irai pas bouquiner. Ah non.
5: Bah écoutez, c'est pas grave.
6: J'ai l'impression de feuilleter des gens, enfin voilà.
5: De toute façon il n'existe plus, Harvard les a virés en 2024. Ah, bien, d'accord. Allez, nous allons faire le point, un point pour Maud, un point pour Benjamin, c'est magnifique. Et là tout de suite on part à Africa. J'ai envie de danser comme toi.
6: Ça vous met dans un état, ça.
5: Oh bah, 1980
6: toi.
5: C'est le retour de la Tiague et du 501 Rose Laurence, on vous aime.

0: Oh là là, les années 80, bien sûr, Africa, Rose Laurence, à l'image de cette belle tenue rose que Valérie Damilo arbore aujourd'hui.
1: Évidemment.
0: L'armée du kiff s'est marquée dessus quand même.
1: Exactement, mon petit chat. Allez, jingle.
0: Mais qui c'est qui a fait ce truc-là?
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0: Elle fait les mêmes pour hommes?
1: Ah là là, 2026, les réflexions bizarres.
0: Mais moi, je mets très bien truc rose comme ça. C'est mixte.
1: C'est mixte, hein, ou blond platine. Ah. Hein, c'est tout le monde fait.
0: D'accord.
1: Mon mec en a une en jean, mais bon, chacun fait.
0: Mais rose ? Ah non, en jean.
1: Mais il fait ce qu'il veut. En plus, les hommes ont le droit de mettre du rose. Qu'est-ce que c'est que. Tu sais qu'on est en 2026.
0: Je suis d'accord. Moi, j'ai des lunettes roses, je ne sais pas où elles sont.
1: Ah ouais, c'est ça. Ouais. Alors, Maud a un point, Benjamin un point. Benjamin, tu mets du rose des fois ?
3: Oui, ça m'arrive.
1: Voilà, merci Benjamin, 2026. Alors, Maud, tu adores cuisiner. Mais alors, vraiment, ça, c'est une petite passion.
4: C'est ça. Bah, c'est pour ça que je pourrais vous accueillir. Si vous faites tour au Poitiers, je vous accueille pour faire à manger.
0: T'as vraiment envie qu'on vienne chez elle, hein?
1: Alors, qu'est-ce que tu cuisines de bon? Parce que je vois que tu fais de la blanquette de veau, mais qu'est-ce qu'il y a d'autre?
4: J'aime bien cuisiner la quiche tourangelle. Parce que du coup, on est tourangeau d'adoption et c'est quelque chose qu'on a découvert. Et en fait, c'est super bon. C'est un peu gras, mais avec une petite salade, ça passe, quoi.
1: Qu'est-ce que c'est la quiche tourangelle? Raconte-nous.
4: Alors, la quiche, on met une petite pâte brisée, on tartine de petites rillettes de tour.
1: Oh.
4: Ensuite, on met des petits rillons, donc c'est la poitrine de tour. Et après, on fait un petit appareil à quiche et on met des petites rondelles de Sainte-Maure de Touraine.
1: Ah, le truc, oui, non, c'est pas du light, là. Bon.
4: Ah non, c'est pas du lait, mais avec la petite salade, ça passe en fait. Hein. Et en plus, si vous êtes en Touraine, vous venez chercher les petites Sainte-Maure de Touraine de chez Cabriello, en fait, où mon fils travaille, en fait. Et là, j'ai été honorée chevalière de la commanderie de Sainte-Maure de Touraine ce week-end.
1: Oh mon Dieu, je parle à la chevalière. Et donc,
4: ah oui, c'est un week-end un peu fatigant, mais du coup, voilà, mais. Et du coup, on a découvert le Sainte-Maure. En fait, ils ont été premier prix, donc on est content. En fait, et voilà. Donc ça clôture toute la petite quiche tourangelle. Ça fait un bon.
1: Oh là là. Le fromage de chef de ton fils chez les cabris de Manuello.
4: Manuello à Neuilly-Pompierre.
1: Voilà la chevalière du don. Oh, c'est dingue ça.
4: Bon. Je m'y attendais pas. Ça m'est arrivé comme ça.
1: Tu t'y attendais pas, et pourtant, il paraît que tu tires, tu sais interpréter les oracles, tu utilises le pendule.
4: J'aime bien ça. J'adore ça. Ouais, mais je fais pas trop pour moi, pour les autres, mais pas pour moi en fait. Parce que du coup, j'ai pas envie de. Là, oui, voilà. Après, ça induit beaucoup de choses, mais oui, c'est quelque chose que j'adore. Ouais.
1: Eh oui, bah oui, moi aussi j'adore. Je tire les cartes.
4: On a beaucoup de points communs, Valérie. Hein,
1: t'as vu ça? Alors, on se parlera hors antenne, je te dirai c'est quoi mon oracle. Alors.
4: Le problème, c'est que moi, je m'aroufle pas du tout.
1: Monsieur, je vais t'apprendre, chérie, c'est pas très dur, t'inquiète. Le déco revient, tu vas voir, tu feras des tutos.
0: Attendez, il y a une info là.
1: Oui.
0: Vous avez dit quoi là? Flipper de le dauphin est de retour?
1: Comment, Flipper, tu vas m'aroufler
0: sur M6?
1: Alors, ma chérie, voici ta question à un point. Tiens, je te mets une ambiance. C'est pas de la musique, je veux dire, c'est pas de la fraîcheur, hein, mais
0: c'est le dernier album de Jul.
1: Voilà,
0: mais
1: bien
0: pas
1: sûr.
0: Reconnu.
1: Bah si, je l'ai reconnu, Jul au Stade de France. Alors en plus d'être une danse, il paraît que le charleston, c'est aussi un instrument de musique. Alors est-ce que c'est vrai ou faux? Top chrono, 5 secondes. Est-ce que en plus d'être une danse, c'est aussi un instrument de musique? Vite.
4: Mais c'est vrai.
1: C'est vrai.
0: Bah oui.
1: Oui, bien sûr que c'est vrai. C'est une danse, évidemment, mais c'est aussi un élément de la batterie. C'est deux cymbales superposées, actionnées au pied et frappées avec des baguettes. Bravo, 2 points pour moi.
0: Voilà, pas facile, hein, d'ailleurs.
1: T'as, excuse-moi, là, tu m'as fait la. Ça, c'est le.
0: C'est de l'air batterie, ça. Exactement. Faites bien flipper le dauphin, je peux bien faire de l'air batterie. Hein.
1: Non, mais tu fais bien comme tu veux, chérie.
0: Bon, Benjamin, qui est actuellement aidant pour ses parents, qui habitent à Poitiers, qui est célibataire par choix. Et qui a été facteur.
3: Oui, tout à fait.
0: Alors,
3: c'était mon premier travail en sortant de l'école, d'ailleurs.
0: Oui, j'ai l'impression que tu as vécu de belles expériences. Premier boulot facteur. Raconte-moi, tu suivais les vieux facteurs, c'est-à-dire?
3: Eh ben, comme ils nous apprenaient les tournées, puis après on prenait le petit casse-croûte pour partir sur les tournées, tout joyeux, tout gris. Sauf qu'à l'époque, ils prenaient le petit canon avec la petite goutte dans le petit canon, le petit calva pour faire pousser la petite goutte dans le petit canon. Et du coup, souvent, c'est arrivé quelques fois que je parte, je roulais pas vraiment droit, quoi.
0: Donc tu veux dire que la scène dans Bienvenue chez les Ch'tis est tout à fait réelle, en gros.
3: Ah, tout à fait. Ah, oui.
0: Exactement ça.
3: Les petits cafés canons chez les clients, chez les anciens. tiens. Et
0: il paraît que il paraît que tu mangeais du pâté et du saucisson à 6h30 le matin quand même, hein, dans ta tournée. Là.
3: Fait, oui, quand on se lève à 4h, 4h30 et puis qu'on est embauché depuis 5h, avant de partir sur la tournée, on prend des petites forces et puis pour se donner du courage.
0: Allez, reprenons une petite force alors, allons-y, hein, n'hésitons pas pour cette grande tournée, on a bien compris tout ce que tu avais fait. Alors, il y a ce côté facteur, mais il n'y a pas que ça, nous allons ouvrir un nouveau dossier avec Benjamin. Tu ne fais pas de sport. Je ferme le dossier. On passe à un autre dossier. Zéro sport.
1: C'est génial.
3: Je commence à transpirer.
1: Allez.
0: Elle est comme, comme Maud. Hein. Il ne fait pas du tout de sport. On joue, on y va avec une nouvelle question. La voici. Elle arrive tout de suite. On part en avion.
1: Elle arrive tout de suite. Elle prend le bateau.
0: La question ? Non, elle prend l'avion. D'accord. Bonjour madame. Des vols low cost avec des passagers debout seront commercialisés dès 2027 aux États-Unis. Est-ce que c'est vrai ou faux? Top chrono, on y va, 5 secondes. Des vols low cost. On serait debout.
3: Je dirais vrai.
0: Écoute, l'idée de vols low cost avec des passagers debout, ça existe depuis plusieurs années, mais c'est faux. Hein. Non. Ah. Pour l'instant, c'est pas encore l'occasion. Ça reste un projet dans un tiroir, mais ça pourrait exister.
1: Paris-Tahiti debout, ça serait superbe.
0: 22 heures.
1: Alors, ça fait 2 pour Maud, 1 pour Benjamin. Et là, maintenant, on va partir avec Alain Bachung. J'adore cette chanson.
0: Oui.
1: Osez, Joséphine. Vous écoutez ici, on vous aime. À tout de suite.

0: Justifie.
1: Alain Bachung, osez Joséphine, moi j'ose Valérie depuis 2 ans, et alors c'est un plaisir. Ah, osez Valérie.
2: Allez, plus rien ne s'oppose au jingle, vas-y.
1: À la nuit. Si on faisait la nuit l'année prochaine,
3: la on est au taquet.
2: Ah bah oui, on pourrait faire...
1: 21h minuit.
2: Ouais, 21h04, ouais. On accueillerait des gens, on conseillerait ça. Des gens, on n'aurait plus de vie. Alors,
1: c'est un bon concept.
2: C'est un bon concept. Nous sommes avec Maud qui a 2 points, Benjamin qui a 1 point, Maud qui joue avec ici, Touraine qui habite à Charentilly. Et Maud, Maud tutu,
4: oui.
2: On dort encore avec son doudou.
4: Bien sûr.
1: Oh là là.
4: Bien sûr. C'est important.
2: Bah oui, mais je
4: te rassure.
2: Alors, c'est quoi le doudou? Parce que je voudrais savoir.
4: C'est un petit bout de couverture, en fait, qui n'a plus de, qui a plus de forme. Mais le petit biais autour, là, qui est tout doux, qui réconforte, ça me fait du bien.
2: Mais attends, ma fille a 33 ans, elle dort encore avec son doudou. Alors, si tu veux, comment te dire?
4: Je pense qu'on est de plus en plus, en fait. Donc, il faut qu'on se pose des questions, peut-être.
1: Je vais rappeler le docteur Kirsek, peut-être. Hein.
2: On ne vit pas dans un monde facile, j'entends.
4: Non.
2: Là.
4: Si c'est réconfortant pour moi et que je dors bien.
2: Voilà.
4: Un petit doudou, je suis partout.
2: Eh ben, tu as bien raison. Voilà, tu pars en vacances avec, il est sous ton oreiller. Voilà, bon.
4: Ouais.
2: C'est très bien, comme ça tu dors. Alors,
4: on va le savoir maintenant.
2: Oui, c'est pas grave. Alors, mon chat, est-ce que tu chantes? Est-ce que tu fais du karaoké? Est-ce que tu... tout ça?
4: Ouais, j'aime bien, mais je chante pas. Hein. Mais j'aime bien les blind tests, j'aime bien tout ça, en fait. À Issy Touraine, j'aime bien participer à tout ça, en fait.
2: Ah, eh ben, ça tombe et... bien.
4: Ouais, tombe pas bien. Trop vieux, hein. Pas des années d'EHPAD, hein.
1: Oh là là, hey.
2: Alors chérie, là c'est pas du tout des années d'EHPAD. Et alors j'ai envie de te dire, c'est même des énormes tubes. Ça s'enchaîne, écoute bien, il y a 2 artistes, 2 filles qui vont s'enchaîner. Il faut que tu me donnes une ou 2. Enfin en tout cas, ça serait bien les 2, comme ça t'as 2 points. Écoute bien.
4: Ok.

0: en plus, elle est en...
1: Alors, nous avons...
0: Madonna.
1: Ouais.
0: Madonna et l'autre, je sais plus le prénom, mais en fait...
1: Baby, one more time.
0: One more time. Ouais, elle est en cure de désintoxication.
2: Oh là.
0: Je sais plus.
2: Il a fait une belle pub, là.
1: Ben, tu nous as bien vendu Britney Spears.
2: Ouais.
0: Oh là là.
1: Like a Virgin. Bon, bah, ça, c'est Madonna.
2: Ouais, oui.

0: Eh ben tu... T'as quand même un point, c'est déjà...
1: Ah, j'avais l'impiche, hein. Ah ouais, ouais.
0: Bon, bah t'en as trois. Voilà.
2: 12h28, j'ai faim, je vais chez Benjamin parce que je sais que Benjamin adore cuisiner. Quelle est ta spécialité, mon Benjamin?
3: Le bourguignon.
2: Ah, le bourguignon.
0: Voilà.
3: Tout simplement.
2: Comment tu fais un bon bourguignon, ta petite recette à toi?
3: Déjà une bonne viande.
2: Ouais.
3: Une bonne viande et on n'est pas obligé de se ruiner, on peut aller chez son petit boucher à côté de chez soi. Déjà, il vous conseillera un super produit et puis au pire, en acheter moins, mais de meilleure qualité. Quoi.
2: Ouais, bien sûr, le bourguignon. Alors, il n'y a pas que ça, un côté spécialité.
0: Le couscous, c'est dur à faire. Hein. La très bonne semoule, non, c'est du travail.
3: Non, ah oui, mais sinon, c'est pas compliqué. Le plus long, c'est de préparer les légumes. Après la cuisson, c'est long, mais c'est pas compliqué.
2: Ah, oui.
0: Non, mais il faut bien travailler la semoule.
2: Oui, il faut qu'elle soit douce, comme de la farine, c'est bien. Tu sais également préparer le pot-au-feu, pas de dessert.
3: Oui.
2: Par contre, si on vient chez toi...
3: Non, je suis pas bec sucré, non.
2: On emmènera les gâteaux, salé. Valérie. Vous notez, on doit aussi passer à Poitiers hein, cet été.
3: Oui, bah oui.
2: On a tout le périple.
3: On vient dire les filles qui doivent finir leur séjour pour aller jusqu'à Saint-Jacques, si elles ont fait tour Poitiers l'année dernière ou avant, si elles commencent à Poitiers, elles auront qu'à s'arrêter à la maison pour prendre
2: parfait.
0: Tourner
2: manège dans cette émission. Bah oui,
0: alors.
2: Comme célibataire, Benjamin. Bref.
3: Oui, mais pas Maud.
2: Oui.
0: Maud, elle n'est pas célibataire. Hein. Tu vas arrêter de vouloir marier tout le monde. Pose ta question.
2: Voici ton quiz musical. On a deux chansons, c'est mixé, c'est deux garçons. Pour le coup, à identifier, il y a deux points à gagner. On y va.

0: Alors qui chante?
1: Il t'a dit
2: Elton John.
0: Elton John. Premier,
2: ouais. Et George Michael, peut-être Wham, quand il était à l'époque de Wham.
0: Ben voilà, Carlos Whisper, vérifions tout de suite Elton John, bien sûr. Et le deuxième, c'est bien George Michael, ce qui fait 2 points de plus, Benjamin.
1: Allez, 3 points pour Mo, 3 points pour Benjamin.
0: On
1: vous
0: adore.
1: Êtes à égalité, vous êtes parfait.

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0: Jingle.
1: Et c'est au prix d'un appel local.
0: Oh là là, j'adore quand tu fais la standardiste. Alors, Maud à 3 points, Benjamin à 3 points, et c'est une parfaite égalité. Je rappelle que Maud habite à Charentilly, elle joue avec ici pour Rennes, elle adore cuisiner, elle nous fait des trucs incroyables, des quiches tourangelles à 8000 calories la part, et surtout, elle dort avec son doudou et elle interprète les oracles. Tout ça fait d'elle une femme parfaite. Et alors, en plus, elle adore les activités à sensation. Mmh. Ça ouais. T'adore. Alors, par exemple, quelles activités?
2: En fait, sur Tours, on a des prisons des Landes ou des, comment ça s'appelle, des Sensas. Et en fait, c'est un peu comme Fort Boyard ou Sensas, c'est avec tous les sens. Et en fait, on a mangé des cafards, on a mangé des petits trucs. Là, on met les mains, on doit savoir ce qu'on fait, enfin, ce qu'on touche. Ah, c'est, ouais. Bon, après, il faut choisir. C'est... Il faut choisir ses équipiers, t'envoies ceux qui veulent pas y aller et puis voilà quoi. Et puis après, mais c'est super sympa. Et Prison Island, c'est un peu plus comme Fort Boyard où on a un temps à respecter avec le tonneau. Alors ça, c'est pas du tout mon truc, hein. Parce
0: que oui.
2: Pour bah moi, oui. Mais c'est sympathique en fait. C'est des sensations quoi.
0: Ah ben
2: comme,
0: voilà.
2: Comme le Toutatis à Parc Astérix quoi.
0: Exactement. Ça,
2: voilà.
0: Alors et puis en plus tu fais du rafting, du canyoning et tu adorerais faire du saut en parachute.
2: Ouais. Ah bah, mais j'ai un peu peur, mais j'adorerais.
0: Ouais, bah, enfin, si tu fais du rafting et du canyoning, le saut parachute, c'est rien pour toi. Hein
2: ouais, oui, bah, je sais pas. Ouais, c'est pas pareil, mais bon.
1: Ah non, c'est pas pareil.
0: Mais si,
2: merci,
0: c'est
2: Eric,
0: pas.
2: Merci, Eric, merci.
1: Si, bien sûr.
0: Bah, écoute, tu veux être un chat. Les chats, tu sais bien comment c'est, ça retombe toujours sur ses pattes.
2: Sur ses pattes, oui, c'est sûr. Oui.
0: Bah, ouais. Pourquoi tu veux être un chat?
2: Alors parce que je trouve que c'est en fait ils lisent dans nos pensées, en fait ils savent quand on va pas bien, enfin je trouve que c'est un animal qui est très très très riche en fait, qui donne beaucoup quoi.
0: Ça donne beaucoup, je te confirme.
1: Les chiens aussi, ils lisent un peu dans les pensées quand même.
0: Oui, les chiens aussi, de toute façon les animaux d'une manière générale valent mieux que les hommes. Ouais, alors ma chérie, c'est la question à choix multiples. Je vais te poser la question de proposer des choix et à mon top chrono tu auras 10 secondes pour me donner ton choix. Tiens, une petite ambiance.
3: T'as pensé à payer ta taxe foncière, taxe immobilière, taxe professionnelle, taxe sur le personnel, taxe d'apprentissage.
0: Ah là là, les inconnus, on va parler des taxes et des impôts.
1: Ça n'a pas pris une ride, ça. Hein.
0: Alors, écoute bien.
2: Oui,
0: qui a...
2: temps, là,
0: c'est... Oui, c'est la saison. Voilà. Qui a dit les conneries, c'est comme les impôts, on finit toujours par les payer. Les conneries, c'est comme les impôts, on finit toujours par les payer. Alors, Michel Audiard, Coluche, Pierre Desproges ou Éric Bastien. Alors, qui a dit les conneries, c'est comme les impôts, on finit toujours par les payer? Audiard, Coluche, Desproges, Bastien. Top chrono.
2: Allez, je dirais bien Coluche.
0: Coluche.
2: Coluche.
0: Eh bien, et non, c'est Michel Audiard. C'est une réplique tirée du film Le Cave se rebiffe, sorti en 1961 avec Jean Gabin. Et c'est quand même Michel Audiard, c'est l'un des dialoguistes les plus célèbres du cinéma français. Bon, bah écoute, pas de points.
1: Oh, voir mon nom associé à Audiard, Coluche et Desproges, j'aurais jamais imaginé ça. Tout ça, c'est grâce à la magie de Valérie, ça fait plaisir. Benjamin, il a combien, Benjamin? Il a 3 points.
0: Oui.
1: Bon, et Benjamin, là, il va falloir m'en marquer 3 de plus, hein, s'il te plaît.
0: Bien sûr.
1: Benjamin, notre ancien facteur qui allait boire un petit peu de gnôle le matin avec quelques morceaux de pâté, bah, tu nous l'as raconté tout à l'heure. Tu procrastines toi aussi, hein, t'es un peu du genre...
4: Ah, là. Ah ouais. J'adore ça. Bah ouais. Déjà, je suis né à 11h45, donc déjà dès la naissance, j'étais un lève-tard. Ouais. Mais oui, non, je.
1: Alors c'est quoi? C'est tu remets tout au lendemain ou tu te poses et puis tu.
4: Ah oui, même au surlendemain, oui.
1: Ah oui. D'accord, ok. Bon, toi aussi, c'est marrant comme Maud. Si t'étais un animal, tu serais un chat, voilà.
4: Oui, tout à fait. Je connaissais pas les chats. Avant, j'étais plus team chien. Et puis j'ai perdu ma chienne, ça m'a fait tellement mal au cœur que j'ai dit plus jamais je prends d'animaux. Et puis j'ai eu l'occasion de prendre deux petites jumelles, petites sœurettes là. Et ça a changé ma vie. Et comme disait Maud, effectivement, il y a quelqu'un dedans et c'est assez mystique.
1: C'est
4: quand ils vous allez pas bien, ils le sentent. Quand vous allez bien, ils le sentent. Et non, c'est des petits.
1: Tes petits chats, Caldera et Yenich, on en a parlé avec leurs origines à Zigan. Dis donc, t'aimerais aller en Asie, toi? Ça, c'est le voyage de tes rêves.
4: Ah oui. Oui, tout à fait. Oui. Oh ben la culture, la cuisine, l'histoire.
1: Ben oui. Alors, ouais, en même temps, t'as déjà bien voyagé. Je vois que t'as été à Prague, à Barcelone, en Sardaigne, à Londres. Quand même, tu voyages. Tu fais pas que procrastiner dans ton canapé, on est d'accord.
4: Non, tout à fait. Bon, c'était plus quand j'étais jeune. Ouais. On est plus motivé. Puis la vie coûtait moins cher aussi. Ben à l'époque.
1: Oui. Des fois, il t'arrive de

0: bouger tes narines sans bouger le reste de ton visage. Ça va, toi, sinon, Benjamin, en ce moment?
1: Oui, tout à fait, tout à fait. Des fois, c'est le visage qui fait bouger les narines, et des fois, c'est les narines qui font bouger le visage.
0: Bien sûr, c'est son talent inutile. Alors voilà quelque chose qui va faire plaisir à Valérie juste avant de jouer. On demande souvent à qui vous aimeriez déjeuner, que ce soit quelqu'un de contemporain, vivant ou disparu. Et alors, toi? Eh oui, le monsieur avec les cheveux orange. Et il aimerait déjeuner avec Donald Trump. Mais pourquoi? Vous allez comprendre, il va nous le dire. Benjamin.
1: Oui, ça serait assez cocasse de savoir ce qu'il a vraiment dans sa tête et passer un moment avec lui sans les caméras et puis voir l'envers du décor, quoi.
0: D'accord, c'est un choix. Écoute, si t'as l'occasion, tu nous diras ce qu'il y a dans sa tête, parce que j'aurai à se poser la question. Je vais te faire un compliment avant de jouer. Je pense que tu as perdu un petit peu de poids.
1: Ah oui. Oui, tout
0: je
1: à
0: sais
1: fait.
0: Que ça te fait plaisir, c'est le compliment que t'adores. Voilà.
1: Ah oui, tout à fait. Oui, qu'on me dise. Mais dis donc, t'aurais pas fondu ou t'as pas maigré un petit peu? Alors, ça fait plaisir.
2: Ça fait plaisir, bien sûr.
0: Allez, voici une question pour toi depuis 1900.
1: Excuse-moi, je te coupe avant. Excusez-moi, Valérie, vous n'auriez pas perdu un petit peu de poids?
2: Oh, merci, mon chéri, comme tu es mignon. Bon, je l'adore.
1: Ou alors, c'est le rose qui vous affine, peut-être.
2: Ah, mais oui, bien sûr, évidemment que c'est le rose qui m'affine.
0: Alors, est-ce que je dois te rappeler, Benjamin, que tu joues avec la team Bastien aujourd'hui? Les compliments pour la maîtresse, là? Non, je suis pas d'accord. N'oublie pas que nous sommes en concurrence frontale.
2: Bien sûr.
0: Un petit compliment qui va bien, là, l'armée du kiff, là, le Malabar, là, qui est en face de moi. Et c'est vrai qu'elle est toute rose. Comment c'est pas vous déshabiller?
2: Je me déshabille pas, je remonte ma femme.
1: Aussi.
0: Elle est chaud, Benjamin. Alors. Bon. Je vais pouvoir la poser à un moment donné, cette question. Depuis 1981, en France, quel célèbre slogan accompagne les produits laitiers? Les produits laitiers sont nos chéris pour la vie, sont nos amis pour la vie, sont nos envies pour la vie, sont tous avec Valérie, top chrono.
1: Sont nos amis pour la vie.
0: On a l'impression qu'on est à la messe, ou je sais pas où on est là, mais on va se la faire tous ensemble. Attention, tu es prêt, Benjamin?
3: Les produits laitiers sont nos amis pour la vie.
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0: Bravo!
2: Eh ben, ça fait 3 points.
1: Comme Eric et Valérie.
2: Merci, mon chéri. Alors, Benjamin, ça te fait 3 points de plus, tu as 6. Maud, tu as 3. Et là, tout de suite, poum! Allez, le seul,
0: bien
2: le
0: la grosse
2: grand,
0: caisse, hein.
2: L'unique groupe de rock, les Rolling Stones, Start Me Up. Vous écoutez ici, on vous aime, à tout de suite.
0: Ne le prenez pas mal quand je dis que vous faites bien la grosse caisse. Hein.
2: Je vais...

0: Les Rolling Stones, Start Me Up à 12h44 sur votre radio ici.
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0: Ouais, c'est tous les jours, hein. Tous les jours qu'il faut être au taquet.
1: Mais ah oui. Là là là, Maud à 3, Benjamin à 6, mon Dieu, mais qui va l'emporter? Qui va partir? Vous restez Rix et Obélix? Qui va boire du café à n'en plus finir?
0: Benjamin.
1: Alors, notre petite Maud, dis donc, il paraît que t'as une maman un peu sympa, un peu genre, je fais des blagues, l'air de rien.
3: Bien
1: il paraît
3: sûr.
1: Que quand t'avais 20 ans, ta maman t'a demandé d'aller acheter des tringles à rideaux dans un magasin.
3: Oui, c'est ça.
1: Et au moment de payer, qu'est-ce qui s'est passé?
3: Et eh ben en fait, elle sait que j'ai un gentil caractère, en fait, et puis la caissière... Et du coup, elle m'a fait des... J'ai dû vider tout mon sac, je savais que j'avais rien pris. Et puis c'est tout, la caissière, elle s'est vraiment mise en colère et tout ça. Je me suis mise en colère aussi. Je retourne chez ma mère, et puis arrivée là, bah oui, elle m'avait collé les antivols dans mon dos, en fait. J'étais partie au magasin comme ça. J'étais pas contente. Bon, elle était bien contente.
1: Mais...
3: en même temps, c'est un petit jeu sympa, parce que je suis un peu... J'aime bien les bêtises, quoi. D'ailleurs, j'ai fait un petit coucou à Claudine et à Patrick de Chouny, en fait. Ils sont contents
1: voilà.
3: comme ça.
1: Voilà, donc parce
3: elle
1: que ça...
3: Elle va être contente.
1: Mais oui, parce qu'elle a sonné. Sa mère lui avait collé les antivols, donc elle sonnait la caissière, elle comprenait rien.
3: Et puis la caissière n'était pas contente, puis moi j'ai un petit caractère un petit peu trop gentil, enfin pas du tout même, du coup bah, c'était deux colères en caisse,
1: bah,
3: ça
1: oui.
3: l'a pas fait quoi, du coup, bah oui.
1: Non mais elle est
3: mais
1: sympa.
3: Bon, on avait bien rigolé,
1: ouais.
3: sympathique, mais bon, on aime nos mamans. Hein.
1: Oui, on aime nos mamans, bah moi oui.
0: Fin... C'est la fête des mères d'ailleurs dans quelques jours.
1: C'est la fête
3: bientôt,
1: des
3: mères. Bientôt,
0: bah, bien c'est dimanche.
3: D'ailleurs j'espère que mes enfants ils entendent, hein. C'est bientôt la fête des mères.
1: C'est dimanche la fête
0: des mères. C'est pas dimanche, c'est dimanche d'après, ouais. Ouais, c'est ça.
1: Alors,
3: d'après.
1: D'après, oui. Le dernier dimanche du mois de mai, c'est la fête des mamans.
0: Exactement.
1: Pensez à vos mères qui ont souffert pour vous mettre au monde, bande
0: enfin,
1: de petits ingrats.
0: C'est l'occasion de rappeler que c'était la Saint-Éric hier. Après, je dis ça. Voilà.
1: Est-ce que
3: oui,
1: tu vas est-ce qu'il va me laisser en placer une ou pas? Je sais plus, là. Alors, écoute bien, là, t'as 3, il a 6, c'est la question à 5 points. Donc, il faut que tu la marques, il faut que tu l'emportes, tu vas l'emporter. Allez. Quel chanteur. Mais si t'es au taquet, vas-y ma chérie, écoute bien. Quel chanteur français était surnommé l'homme à tête de chou? Quel chanteur français était surnommé l'homme à la tête de chou? Top chrono, 10 secondes.
3: Peut-être Serge Gainsbourg, peut-être?
4: Dieu est un fumeur de gitane.
1: Eh oui, c'est Serge Gainsbourg! Bien sûr,
3: ah,
1: parce que...
3: Oreilles.
1: En fait, il a sorti un album en 1976, inspiré d'une sculpture qui représente un homme à la tête de chou. J'ai ce vinyle à la maison, c'est très très beau. Et donc, c'est lui, l'homme à la tête de chou. Tu as 5 points de plus, tu passes à 8.
0: Benjamin, il y a un domaine dans lequel tu es nul. J'adore. C'est quoi?
5: Rappelle-le-moi parce que ça me parle pas. J'essaie de là-dedans dans la mémoire que je suis nul.
0: Eh bien, c'est l'orientation. Voilà, t'aurais pas
5: oh là
0: pu
5: là,
0: faire.
5: Oui, mon Dieu. Mon
0: voilà.
5: Dieu. Oui, je m'étais perdu dans mes réflexions.
0: Ah, mais non, oui, toi, l'épreuve de Koh-Lanta d'orientation, c'est pas possible.
5: Ah oui, ah non. Ah ben non, je trouverais même pas l'aéroport pour aller dans l'avion. Donc,
0: D'accord.
5: Non.
0: Te voilà parti en forêt, la cueillette, hein, bien sûr, des champignons.
5: Et là,
0: t'as tourné combien de temps dans cette forêt?
5: Les heures passent, le soleil se couche et mon pauvre Benjamin était perdu dans les bois comme un couillon.
0: Ah non, mais le soleil se couche, c'est-à-dire que tu as quand même tourné, a priori, 5 heures dans la forêt pour retrouver ta voiture.
1: Ah là là.
5: Oui, aisément, tout à fait. Ouais.
0: Et finalement, tu as trouvé une route?
5: Oui, voilà, j'ai trouvé une route, je suis remonté sur 1 ou 2 kilomètres, j'ai trouvé des maisons et puis j'ai pu retrouver mon chemin après grâce aux gens qui habitaient pas loin des bois.
0: Aïe.
5: Ah ouais, non. Là.
0: Bon.
5: Et puis la flippe, quoi, quand la nuit commence à tomber, là.
0: Et bien sûr,
5: on est loin
0: sûr.
5: De chez soi. Et
0: je
5: puis
0: sais.
5: À l'époque, on n'avait pas de téléphone portable, alors
0: les
5: signaux de fumée, ça passe pas dans les forêts, enfin, faut éviter de faire du feu en forêt, mais. Non, c'était.
0: Bon, puis Benjamin.
5: J'ai eu la peur de ma vie.
0: Quand t'avais 18 ans, tes parents, ils t'ont dit de pas la prendre, cette deux chevaux. Ben oui.
5: Non, c'était la Mégane, la deux chevaux, c'était ma voiture à moi.
0: Ben oui, mais on t'avait dit de pas toucher la voiture. Qu'est-ce que t'as fait?

0: Himalaya, et c'est Johnny Hallyday. Quel personnage folklorique vit, selon la légende, dans les montagnes de l'Himalaya? Top chrono, 10 secondes.
1: Serait-ce le Yeti?
0: Attends, c'est moi qui pose les questions, là. Tu me demandes si serait-ce le Yeti?
1: Oui, tout à fait.
0: Écoutez, je vais vous répondre, Benjamin. Oui, c'est le Yeti, l'abominable homme des neiges, qui est le poilu gigantesque, objet d'être récit dans Tintin, notamment, dans l'île Noire. Oui, c'est bien le Yeti, bravo.
2: Alors, 11 pour Benjamin, 8 pour Maude. C'est le bingo qui vous départagera, mais tout de suite, tout s'en va. Gaëtan Roussel, vous écoutez ici, à tout de suite.
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0: s'en va.
1: Gaëtan Roussel.
2: Ici à midi, on est au taquet. Ah oui.
3: Alors, nous sommes au taquet avec Maud qui a 8
4: oui.
3: et Benjamin qui a 11. Alors, oui. Qu'est-ce et que c'est que ce
1: rire? C'est une réaction sur 11 points. Ouais.
3: Tu sais que si t'arrive quelque chose, Maud ne réagira pas.
1: Pourquoi hein?
3: Parce que tu es odieux.
1: M'en fous, je vais kidnapper son doudou.
3: Alors, dis donc, il paraît qu'on a eu, des études d'infirmières un peu rigolotes. C'est-à-dire qu'un jour, oui. vous avez voulu bizuter un pauvre brancardier à l'hôpital. Et avec tes collègues, et comment vous avez fait? Qu'est-ce que vous avez fait?
4: Bah, comment on a fait? Et ben, en fait, j'étais de nuit avec des collègues. Alors, franchement, il n'y avait pas de patients, en fait. Il n'y avait pas beaucoup de patients. On pouvait se le permettre. Et en fait, on a dit au brancardier qu'il fallait venir chercher. Il y avait un décès dans notre service. Et en fait, je m'étais habillée comme, avec la chemise, tout ça. Sauf que, j'ai eu tellement peur arrivé devant l'ascenseur. Parce qu'il m'emmenait, en fait. Arrivé devant l'ascenseur, je me suis réveillée, quoi. Et là, il a eu peur, quoi. Il s'est dit, vous me faites, quoi. Petite dédicace à Coco et Delphine, elles se reconnaîtront.
3: Ah, voilà, c'est-à-dire que t'as fait la morte, mais heureusement qu'il n'a pas fait une crise cardiaque, le gars, hein, parce que sinon.
4: Oui, puis heureusement qu'il m'a pas emmenée jusqu'au frigo, parce que j'aurais pu un peu mal quand même.
3: T'as eu un peu froid, mon chat. Alors, je vais t'encourager avec une chanson
4: oui
3: qu'on adore. Je l'ai chantée, moi, avec Amel Benton.
1: Ah oui.
3: Mais oui.
4: Ah, je le sens.
3: Allez.

0: M6.
1: Chantons.
2: On revient
0: chantons
2: déco.
0: Chantons tous contre le cancer. Alors, je l'embrasse d'ailleurs, je l'adore. Ma chérie, c'est simple, tu gagnes si tu gagnes. Voilà. Donc tu vas me.
2: Ta grande phrase chaque jour. Tu gagnes. Bah, si tu gagnes.
0: À mon top chrono, tu auras 10 secondes pour me donner un maximum de villes qui commencent par P. P comme pointure, P comme papa, P comme... okay. Voilà, tu vois. Donc un max de okay. villes qui commencent par la lettre P comme papa. Attention, top chrono.
3: Alors, Paris, Poitiers, Pau, Perpignan, Pornic, Parthenay, à côté de chez nous, Péronne, Péronas, Pontoise...
0: tu m'en as donné neuf, Il y avait Porcheville, plutôt, Plaisir, Pontoise, Poissy, Périgueux, Provins, mais tu m'en as donné neuf, c'est magnifique, bravo.
2: Bon, Benjamin, t'as 11 points, t'es en tête, elle a 8 points, sauf qu'on a, là, on est à l'épreuve du bingo. Et pour gagner les 10 points que représente ce bingo, il faut marquer le plus de points. T'as compris qu'elle a fait 9. Elle a été très très performante. Hein.
4: Elle a cartonné là.
2: Ah, elle a cartonné. Mais on a déjà vu des reversal situations. Des retournements.
4: Des remontadas.
2: Exactement. J'ai envie d'y croire. Alors avant de jouer, on va aller faire un petit tour sur la Croisette. Voilà, puisqu'en ce moment nous sommes en plein festival de Cannes et parfois on y entend ceci. You.

0: moi.
1: Je crois que c'était hier à la télé, hier ou avant-hier. La Cité de la Peur, c'est ton film préféré.
2: Ah oui, oh là là, de loin, oui.
0: Ah ouais, prenez un chewing-gum, Émile.
1: On peut tromper 1000 fois, 1000 personnes, bien sûr. Madame, je vous pisse à l'arrêt. Non, De Ré. Odile De Ré. Et voilà.
2: Je suis trop content.
1: Ouais, je sais, mais alors là, c'est Valérie qui va être trop contente. Car tu adores un chanteur que Valérie, mais kiffe à la folie.
3: Quand on fait la Java le samedi,
1: bien sûr. L'excellent Michel Sardou.
2: L'unique, le grand.
1: L'unique.
0: Allez, c'est parti.
1: Voilà, Valérie, la tête de Valérie. Son malabar s'est effondré.
4: Mon malabar va très bien.
1: Nous allons donc jouer, je te rappelle qu'il y a 9 points. 9 points en jeu, il faut me faire 10 là. Bingo du jour, nous sommes dans les villes, partout en France. Et tu vas devoir citer un maximum de villes, commençant par la lettre T. T comme Tata, comme Thierry, comme taisez-vous. Top chrono, 10 secondes.
2: Ah bah ça va aller vite, Tours et puis
1: allez.
2: Et Toulouse,
1: Tarbes, Toulon, Tourcoing, Tournon, bah oui, Thoiry, Tignes, Torcy, il y en avait plein, Théoul.
0: Bon, alors, Maud, tu l'as compris, c'est toi qui seras avec nous pour la finale, bravo.
5: Oui.
0: Donc tu tenteras de gagner le séjour pour 4 personnes au parc Astérix, tu feras la descente du Nil, tu prendras de la hauteur avec l'envol d'Ibis, tu découvriras 7 automatiques. C'est un séjour de 2 jours pour 4 personnes, une nuit à l'hôtel du parc, en chambre familiale, les petits déjeuners, les dîners et aussi 100 euros de carte carburant. Donc c'est magnifique ma chérie, si tu ne gagnes pas ça, tu gagneras la machine à café Malongo, les 32 dosettes et les 6 verres.
1: Les 6 verres en verre, bien sûr.
0: Bravo Benjamin, t'as bien joué.
5: Je peux passer un petit bonjour. Est-ce que je peux passer un petit bonjour?
1: Évidemment.
5: Oui, est-ce que je peux passer un petit bonjour à Joël et à Nadine, à Élodie, à Méline qui sont en train de m'écouter?
0: Bonjour.
5: Elles se reconnaîtront.
0: Bonjour. Coucou. À tous. Voilà.
1: Bravo Benjamin, Astérix c'est pas content quand même.
5: Bravo Benjamin.
6: C'est ce qu'il t'a dit, monsieur Astérix.
1: Bah oui, il est pas content, il est perdu.
0: Bon, bravo Benjamin, tu n'as pas démérité. Bravo à toi. Et puis surtout, bravo à Maud. Benjamin, c'est pas grave, tu sais, tu... Bah si, mais non, mais qu'est-ce que tu veux que je lui dise?
1: Ça vous fait 2 candidats déjà depuis hier.
0: Ah oui, c'est vrai. Bah oui, qu'est-ce que vous voulez?
1: Voilà.
0: Bien, mes chéris, je vous remercie de nous avoir écoutés. Je vous dis que je vous aime. Je vous dis tous à demain. Je remercie Céline à la réalisation, Sarah à la technique, Marian au standard, le professeur Coupez au savoir et le Yeti à mes côtés, à la vanne.
1: Ouais. La grosse caisse.
0: Dis donc, il n'est pas un peu l'heure d'aller se coucher?
1: Oui, parce que là, on vient de passer un bon moment avec le best-of d'Otake. Faut quand même qu'on récupère pour tout à l'heure, là. Hein.
0: Et puis surtout, c'est l'heure que Johan Guérin nous informe.
1: Il est là, Johan Guérin?
0: Mais oui!
1: Le grand Johan Guérin?
0: Bien sûr!
1: Il arrive tout de suite avec Ici, dès 5h.

0: LP Last on You pour vous souhaiter la bienvenue.
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0: Lost. Nous aussi, on s'y perd un petit peu en ce moment avec les températures caniculaires du moment. C'est vrai qu'il y a une semaine, on était encore avec les pulls, c'était à rien comprendre. Bonjour, très heureux de démarrer la journée avec vous. On vous espère en forme. L'équipe des Leftos, rendez-vous, Emeline, Saveria, Mélodie, Antoine et Drazo. Bonjour, Aude.
3: Bonjour, Yoann Guérin. Bonjour à tous. Question ce matin, qu'est-ce que vous êtes prêt à faire pour soutenir nos agriculteurs et pour mieux manger? Enquête qu'on vous révèle en exclusivité ce matin pour 4 Français sur 10, il faut privilégier les circuits courts.
0: Ce matin, tiens, on parle ici les économies, on parle aussi litige et surtout Valère Correa vous explique et vous présente un site internet qui vous aide en fait à gérer un conflit avec un commerçant. Explication dans 5 minutes, mais avant c'est le cadeau collector ici qu'on vous offre, la radio dernière génération 0810 055 056 pour tenter votre chance au tirage.
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0: Mardi 26 mai, bon réveil, merci de votre fidélité. 5h. L'info de la nuit est un peu triste. Ce sont les adieux de Gaël, mon fils, à Roland-Garros.
3: C'est fini et ça a été une belle bataille, comme Gaël, mon fils, en a le secret. Défaite en 5-7 face à l'autre Français, Hugo Gaston. Et donc, on ne reverra plus la Monf, comme on l'appelle, sur la terre battue parisienne. Et oui, c'est un peu triste. Et oui, ça fait un petit quelque chose, Jean-Pierre Blimeau.
4: Il est 23h55. Gaël Monfils perd le dernier point. Le public est debout et l'émotion est palpable lorsque le Français prend le micro.
5: À chaque fois, je dis ici, c'est magique, c'est quelque chose d'incroyable. J'ai créé quelque chose de fort, d'unique, d'exceptionnel. Je vous aime vraiment. Vous allez vraiment, vraiment manquer et je voudrais.

0: Je vais vous dire un grand merci de tout mon cœur parce que vous avez été extraordinaire pendant toute ma carrière.
1: Le Parisien n'oublie pas ses meilleurs copains, Richard Gasquet, Joe Wilfried Tsonga et Gilles Simon, déjà retraités, mais aussi sa femme, Elina Svitolina, en pleurs, ainsi que ses proches. Elodie, l'une de ses admiratrices, le regrettera.
2: Il va nous manquer, notre petit Gaël. On aime sa personnalité, il est attachant, Gaël.
1: Comme tant d'autres joueurs français depuis Yannick Noah en 1983, Gaël Monfils n'a jamais réussi à gagner Roland-Garros. Mais pour Francis, un habitué des gradins de la Porte d'Auteuil, son passage sur le circuit marquera l'histoire du tennis.
3: Malheureusement, il n'a jamais gagné de grand chelem, c'est ce que les Français attendaient. Mais bon, surtout, il faisait du spectacle, donc très agréable à avoir joué.
1: La carrière du Parisien n'est pas terminée, elle devrait s'achever cet automne au Masters 1000 de Paris.
4: Et ça nous promet ça encore pas mal d'émotions. Mmh. Allez, on se console, Johan, avec le programme du jour à Roland-Garros, vous le voulez.
5: Oui.
4: L'entrée en lice de Loïs Boisson, celle qui nous avait fait vibrer l'an dernier, souvenez-vous, elle était allée jusqu'en demi-finale. Entrée en lice aussi de la tenante du titre, l'américaine Coco Gauff, et chez les hommes, les débuts du numéro 1 mondial, Yannick Sinner.
5: Autre image à retenir, c'est deux TGV Paris-Nice bloqués des heures en pleine chaleur.
4: Et scène assez incroyable, ces centaines de passagers qui descendent du train en rascant campagne pour s'aérer, tout simplement. Il n'y avait plus de clim à bord, puisque les deux TGV n'étaient plus alimentés. Rupture de caténaire. Écoutez ce passager, Kevin. Nous avons pu le joindre vers 22h30. Son train s'est retrouvé bloqué vers 16h dans l'après-midi.
6: Au bout d'une heure, ils nous ont dit qu'ils allaient ouvrir les portes pour pouvoir respirer, puisque on n'avait plus de clim dans l'après-midi, et les wagons ils sont montés jusqu'à 60 degrés. Et là, au début, les gendarmes sont arrivés les premiers. Ils avaient un peu des packs d'eau dans leur voiture. Ils ont commencé à nous les faire passer par-dessus le grillage et le portail. C'est là que, avec des passagers, on est monté les escaliers, on a récupéré les packs d'eau pour commencer à les distribuer aux personnes qui étaient pas très bien, et surtout aux enfants en bas âge qui hurlaient, parce que on s'est retrouvé en gros coincé pendant une heure dans le train, sans avoir de clim, sans avoir d'eau et de réponse à tout ça. Personne de la SNCF passer un message comme ça, ou est venu dans les wagons voir si tout allait bien. Il n'y avait personne, en fait.
4: Et vers 22h hier soir, un des deux TGV Paris-Nice bloqués était reparti. Le deuxième était sur le point de repartir. Beaucoup de retard hier sur la ligne Paris-Lyon-Marseille. La chaleur à la une encore ce matin, puisque c'est historique, c'est du jamais vu pour un mois de mai. 8 départements de l'Ouest ont basculé cette nuit en alerte orange canicule, de la Manche à la Vendée, en passant par le Finistère. Des records ont encore été battus. 35,9 à La Couronne, c'est en Charente près d'Angoulême. 35 degrés à Royan et à Niort. 33 villes en tout ont battu hier un record de température pour un mois de mai.
5: Plus d'un Français sur deux veut acheter plus souvent du local, du bio et des produits de saison.
4: Enquête qu'on vous révèle en exclusivité sur votre radio ici. Quel avenir dans nos assiettes? C'est une étude OpinionWay pour la fondation Make.org, Paul Tillier. Elle permet de mieux comprendre ce que nous, les Français, nous sommes prêts à faire pour soutenir les agriculteurs et mieux manger.
7: L'assiette des Français se recompose. Près d'un Français sur quatre opte par exemple pour un régime plus végétal, avec peu, voire pas de viande. C'est vrai notamment chez les jeunes. Une majorité souhaite aussi privilégier le local, le bio et les produits de saison, tout en faisant attention au gaspillage alimentaire. Une étude qui souligne également la volonté de se tourner vers un autre modèle agricole. Moins de rendement, plus de qualité, quitte à payer un peu plus cher pour offrir aux agriculteurs un revenu plus juste. La rémunération, c'est d'ailleurs le principal défi des années à venir, selon 6 Français sur 10. Des Français qui affirment se sentir connectés au monde agricole via des proches ou en allant à la ferme ou au marché par exemple. À l'inverse, ils se méfient de la grande distribution et des industriels de l'agroalimentaire. Pour garantir une alimentation saine, c'est aux agriculteurs que font confiance 84% des Français.
4: Une enquête que vous retrouvez en détail sur ici.fr, notre site internet. Johan, la météo, que dire? À part qu'on a très chaud.
5: Oui, c'est ça. Soleil omniprésent du matin au soir dans une atmosphère très chaude pour cette époque de l'année. Comme ces derniers jours, quelques nuages bourgeonnent sur les reliefs du sud, occasionnant quelques averses localisées, voire un coup de tonnerre sur le massif alpin. On va rappeler ces 8 départements du nord-ouest qui sont en vigilance orange. Canicule, on vous a mis la carte sur ici.fr. Et côté Mercure, justement, ce matin, on a relevé à Strasbourg 16 degrés, à Lille, Montpellier, Dijon 17, à Paris, Toulouse et Chambéry 18, 19 à Bordeaux et Tours, 21 à Cherbourg et à Brest, 22 degrés à Marseille, Nantes et Bastia. Pour les maximales, cet après-midi, elles restent le plus souvent comprises entre 30 et 35 degrés localement. On attend 36 degrés possible en Nouvelle-Aquitaine et sur l'ouest des Pays de la Loire. Ça va grimper. Pensez aux gestes aussi, aux bons gestes à adopter pour vous et pour les personnes qui sont autour de

0: vous, notamment pensez à vous hydrater.
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0: 5h06, bon réveil, on espère que la nuit a été bonne malgré la chaleur. Vous avez aéré, Aude, en
3: partant ? J'ai aéré en pleine nuit, en pleine nuit pour tout ouvrir et après je me suis recouchée.
0: C'est ce que j'ai fait la même chose. En tout cas, ravi de vous compter dans la grande famille ici des 5h qui vous tire du lit. Au son d'Étienne Dao, voici le grand sommeil.

0: que sur la scène du Zénith de Paris il y a quelques jours pour le grand retour de Vanessa Paradis et son ami. C'était Étienne Dao avec Le Grand Sommeil, 5h10.
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0: Bon, ce matin, je vous raconte l'histoire d'un sang-froid qui laisse sans voix. Direction Bonnétable, c'est dans le département de la Sarthe, parce que vendredi dernier, dans une petite supérette, une fillette de 11 ans a remplacé quelques minutes son papa derrière la caisse. C'est à ce moment-là qu'un homme a surgi. Il était armé d'un fusil, le visage caché par un caleçon en guise de cagoule. Je pense que c'est une petite réminiscence de la période Covid quand on faisait des masques avec des slips.
3: Ça, oui.
0: Je pense. Il a braqué l'enfant, il a réclamé le butin. La petite s'est exécutée, mais dans le stress, le braqueur a lâché une promesse. « Je ne te tirerai pas dessus ». Et là, en fait, petit déclic, la fillette a reconnu cette voix sans trembler. Elle lui a lancé

0: tu peux retirer ta cagoule, je sais qui tu es.
1: Ah bah alors.
0: Démasqué donc par cet enfant, le braqueur de 26 ans a perdu tous ses moyens. Il a rendu son arme au papa qui a accouru très rapidement. Il s'est effondré d'ailleurs, ce jeune de 26 ans. Il a dit bon, j'ai fait une énorme connerie. Il a été jugé en comparution immédiate et ce voisin a été condamné donc à 2 ans de prison ferme. Comme quoi, on dit la vérité sort toujours de la bouche des enfants, visiblement. C'est vrai.
1: Et en tout cas, braquer un enfant, pas
0: non,
1: bravo.
0: C'est, ah ouais, non, voilà. C'est très moche en tout cas. Et braquer tout court d'ailleurs. 5h11 dans l'actualité ce mardi, Aude.
1: Est-ce qu'on ose le short au travail?
0: Allons-y.
1: Ça passe pas trop, hein. Oui, pas toujours très bien, même quand il fait très très chaud. Reportage dans quelques minutes.
0: Pour la musique du réveil, on vous réserve le meilleur. Real Life arrive dans 5 minutes, mais avant, par ici les économies.
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0: Bonjour Valère Coréard.
3: Bonjour Johan, bonjour Aude.
1: Bonjour.
0: À chaque jour avec vous, un bon plan pour notre pouvoir d'achat. Aujourd'hui, vous vouliez nous parler d'une solution gratuite pour nous aider en cas de litige avec un commerçant.
3: Une plateforme de vente en ligne, un artisan, un commerçant, un opérateur de téléphonie, il arrive que l'on ait un désaccord en tant que consommateur et dans ce cas, on se sent parfois un peu démuni. Voici une solution pour résoudre votre litige sans passer par la case judiciaire qui est vraiment contraignante. Hein. Que Choisir Ensemble, qui était avant l'UFC Que Choisir, a mis en ligne un service gratuit de réclamation. Objectif, trouver une solution amiable avec le professionnel. Alors ça se passe sur quechoisirreclamation.org pour un souci donc avec un fleuriste, un plombier, un pressing, qu'importe le sujet, c'est totalement gratuit. Et l'idée, c'est que le fait de passer par une plateforme d'une association de consommateurs, de rendre l'affaire publique éventuellement, peut aider à faire avancer les choses plus rapidement.
1: Comment on fait donc Valère pour essayer de régler un litige en passant par cette plateforme?
3: Vous allez sur quechoisirreclamation.org, vous saisissez le nom de la société concernée, vous vous inscrivez, puis vous devez ensuite décrire le problème rencontré sur cette étape. Je vous recommande vraiment d'être précis et factuel. On peut voir sur le site d'ailleurs qu'il y a des situations très différentes. Une consommatrice s'est vue prélever 2 fois ses frais de résiliation par son opérateur internet. Une autre personne se plaint d'avoir exercé son droit au retour d'une commande en ligne et du refus du vendeur. En fait, le but de cette plateforme, c'est de mettre un coup de pression aux professionnels, hein, en rendant l'affaire publique, en passant par Que Choisir Ensemble, qui envoie le courriel aux professionnels à leur couleur. Et puis si ça ne suffit pas, eh bien, il faut passer à la vitesse supérieure. Là, c'est une procédure donc plus formelle. Alors, qu'est-ce que vous en pensez? Est-ce que vous avez déjà eu un litige avec un commerçant? Comment ça s'est fini? Mon mail, paricileséconomies@radiofrance.com.
0: Merci Valère. Demain, vous nous direz comment passer le code de la route en dépensant le minimum. En attendant, les bons plans se retrouvent sur ici.fr, page Par ici les économies.
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0: 5h14, question ce matin face au miroir. Vous vous habillez comment pour aller au boulot?
1: Petite robe, bermuda, débardeur ou veste et costard cravate? C'est le dilemme pour vous peut-être ce matin à l'heure où pas mal d'entre vous reprennent le chemin du boulot après ce grand week-end de Pentecôte. Fabien Ledu, notre reporter ici, s'est rendu dans une entreprise d'Aix-les-Mines. C'est en Provence et Fabien, a priori, pas question là-bas de quitter le pantalon.
8: Surtout pas, et c'est ce que regrette un peu Eric.
9: Moi je suis Normandie à la base, sinon je serais en bermuda là, en tongue. Mais il veut pas le chef là.
8: Le manager, c'est Steve, et même par 40 degrés à l'ombre, pantalon et chaussures fermées, obligatoire.
10: S'il voit des clients, il faut qu'il ait une tenue adaptée pour la clientèle. La première impression, elle est importante. On n'a qu'une seule chance de faire une bonne première impression, donc le bermuda, ça fait trop décontracté.
8: Et quand je lui fais remarquer que je suis moi-même en bermuda...
11: Si je vais en clientèle comme ça, vous...
10: Vous vendrez pas grand-chose. C'est du sens commercial, c'est du bon sens. Après, on travaille pas au mois d'août, c'est là où il fait le plus chaud. Ils ont des voitures climatisées, les bureaux sont climatisés. Il n'y a pas de raison pour d'être mal habillé à cause de ça.
8: Un message qui passe très bien auprès de son équipe.
12: Le fait d'être bien habillé ou très bien habillé, pour moi très important, donc le short ça met un côté un peu détente, ça me dérangerait dans le travail.
13: Personnellement j'aime être classe, être bien habillée, ne pas être vulgaire aussi, on peut l'être rapidement en étant une femme, donc en clientèle en tout cas je m'habille de manière convenable.
8: Reste pour ces 6 commerciaux à s'entendre au bureau sur la température de la clim.
14: Moi je suis en dessous donc c'est moi qui jauge.
8: Il est conseillé d'éviter les écarts de température de plus de 5 à 7 degrés par rapport à la température extérieure.
1: Bon ça suscite pas mal de débats, ouais. Dites donc en studio ce matin, comment ça...

0: Lié au travail par forte chaleur, sachez qu'en théorie, Johan, tongs et bermudas ne sont pas interdits. Mm-hmm. Mais un arrêt de la Cour de cassation précise bien que la liberté de se vêtir à sa guise n'entre pas dans la catégorie des libertés fondamentales garanties par le Code du travail. En clair, on ne fait pas ce qu'on veut.
1: Alors, qu'est-ce qu'on peut faire ou pas ?
0: Alors, déjà, il y a une question de sécurité. Ouais. Exemple, un pompier en claquettes chaussettes, c'est non, ça pose des problèmes de sécurité. Il y a aussi une question de décence. Donc, le chemisier transparent, on peut aussi vous dire non. Et puis, on l'entendait dans le reportage, l'image de l'entreprise, oui, ça compte aussi, notamment quand le salarié est en contact avec la clientèle. Petite histoire, Johan, en 1977, une salariée avait été licenciée carrément pour avoir porté un bermuda au travail.
1: Waouh, c'est sévère.
0: Vous m'enlevez ce bermuda, là?
1: Oui, écoutez, je vais pas vous l'enlever tout de suite, parce que voilà, je ne veux pas vous mettre dans l'embarras. Mais bon, je changerai demain, promis, je mettrai un pantalon.
0: Mettez un pantalon, enfin.
1: 5h17. Allez, eux, je ne sais pas comment ils s'habillent. En Amazonie, en tout cas, c'est la destination du nouveau numéro de l'émission Rendez-vous en Terre Inconnue avec Stéphane De Groot, guidé par l'animatrice Laurie Tillman.
0: Il fait chaud là-bas.
1: Oh oui, il fait très très chaud. D'ailleurs, comment ce programme a-t-il impacté la vie de Laurie Tillman ? Réponse dans les coulisses télé, mais avant live, voici Desiree. Bon réveil. Bon, je vais trouver un pantalon.

0: Il fait 5h20. Autant vous dire qu'on s'est posé une question existentielle avec Aude. Quelle différence y a-t-il entre un short et un bermuda?
1: Est-ce que vous voulez la réponse?
0: Ah bah oui.
1: Le bermuda, il descend jusqu'au genou, ouais, ou un petit peu au-dessus, et le short, en revanche, est un peu plus court. Voilà, on a regardé sur Google, tout simplement. Parce que oui, ça nous a posé question.
0: C'est vrai, c'est vrai. Bon, en tout cas, nous, ce matin, on s'intéresse à l'éphéméride de ce 26 mai. Bonne fête aux Bérangers et aux Bérangères. On souhaite aussi un bon anniversaire à Lenny Kravitz, 62 ans. Il est plutôt pantalon en cuir, Lenny Kravitz. Il sera d'ailleurs aux arènes de Nîmes le 24 juin prochain en concert. Et puis tiens, c'est un 26 mai en 1897 que le roman Dracula de Bram Stoker est publié pour la première fois à Londres. Initialement, le vampire ne devait pas s'appeler d'ailleurs Dracula, mais Comte Vampire. C'est en faisant des recherches dans une bibliothèque que Bram Stoker a découvert le nom de Dracula, signifiant fils du dragon ou diable en roumain, changeant donc à jamais l'histoire de la littérature fantastique.
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0: On retrouve Patrice Gascoigne avec ses coulisses télé. Aujourd'hui, Patrice, vous nous proposez de partir en voyage en regardant sur France 2 le nouveau numéro de l'émission Rendez-vous en Terre Inconnue.
3: Quand une émission réussit à nous mettre en tête sa signature musicale, son générique, c'est qu'elle a conquis le public. Cette musique, c'est celle de Rendez-vous en Terre Inconnue, numéro inédit, ce soir sur France 2. Laurie Tillman, nouvelle présentatrice du programme, prend par la main le comédien Stéphane De Groot. Écoutez leur première rencontre quand ils sont encore à Paris, à quelques heures du départ, pour un rendez-vous en Terre Inconnue.
4: Comment tu te sens?
5: Écoute, je me sens gâté. Quand on m'a annoncé que je partais, j'ai fait non. Voilà.
4: Les surprises?
5: Je sais pas comment je suis avec les surprises. Je préfère donner un cadeau que de recevoir un cadeau.
4: Est-ce que tu te rends compte qu'il y a quelqu'un qui t'attend là-bas, quelque part?
5: L'idée même que quelqu'un puisse m'attendre quelque part, déjà, je trouve que c'est une très belle promesse.
4: On y va?
5: On y va.
3: Direction le sud de l'Amazonie, au cœur du Brésil. Ils partent tous les deux à la rencontre des Indiens Waoja, des agriculteurs-pêcheurs qui ont gardé une relation étroite avec leur environnement, tout en acceptant une part de modernité. Comme toujours, ce soir, vous allez voir de magnifiques paysages, de la savane, des forêts, des rivières et un peuple fort, bienveillant, qui ouvre ses bras à Laurie Tillman et Stéphane De Groot. Une Laurie Tillman formidable dans ce nouveau rôle de guide dans Rendez-vous en Terre Inconnue. Une nouveauté qui l'a marqué profondément, Laurie Tillman.
6: Ça a été un énorme bouleversement, c'est-à-dire que j'ai fait un tri pas possible dans ma petite vie. J'avais déjà une façon d'habiter ce monde un peu nomade et ça n'a fait que s'exacerber. Voilà, sans rentrer dans le détail, j'ai vraiment eu ce besoin de m'accorder davantage de temps et de mieux comprendre à quel point, pourquoi et pour quelles raisons parfois on voulait remplir sa vie et jusqu'à parfois exploser. Et donc, ça a été une vraie prise de conscience, mais aussi parce que j'ai aussi la chance de repartir. Et donc, du coup, pour ça, il fallait que je refaçonne peut-être un peu ma petite vie, mon petit agenda. Donc non, ça m'a bouleversée dans le bon sens. Mais ça a vraiment été une grosse remise en question, le fait de rencontrer ces gens qui avaient choisi de vivre isolés et de choisir cette liberté. Donc, j'ai choisi la mienne maintenant.
3: La nouvelle Laurie Tillman emmène ce soir sur France 2, Stéphane De Groot en Rendez-vous en Terre Inconnue. À demain pour un rendez-vous bien connu de nouvelles coulisses télé.
0: Merci Patrice Gascoigne. 5h24, il est temps de mettre les points sur les i. Ben oui, on emprunte souvent cette expression pour mettre les choses au clair. Comment est-elle apparue, cette fameuse expression? Est-ce que vous en avez une petite idée?
1: Aucune idée.
0: Eh ben, réponse de Stéphane Bern. Mais avant, avec les chaleurs, il faudrait que pleuve l'amour. Ben, ça tombe bien, c'est ce qui arrive avec Pascal Obispo.
1: Ah.
0: Eh ben oui, il est en duo avec Francis Cabrel. Ah. Bon réveil.

0: duo Pascal Obispo et Francis Cabrel. Il faudrait que pleuve l'amour à 5h27. Un peu d'histoire avant l'actu. Stéphane Bern, ce matin, voyage au temps où un minuscule point d'encre commence à sauver des textes entiers. L'occasion de faire un petit point historique.
1: Au Moyen-Âge, une simple lettre pouvait semer la confusion. Et pas de correcteur automatique pour rattraper le coup. Abbaye de Cluny, fin du XIIe siècle. Dans le scriptorium, les moines copistes noircissent le parchemin. L'écriture gothique est serrée, verticale, option patte de mouche. On économise la place, car le parchemin coûte cher. Mais pour les yeux, un vrai supplice. Même avec la deuxième paire gratuite, ça reste sportif.
2: Il est fou, Afelou, il est fou.
1: Les lettres I, N, M, U s'alignent comme la palissade du voisin à côté. Trois bâtons. Est-ce un M ou trois I ? Des traits de plume et vous hésitez entre unum et vivum, unique ou vivant. La nuance compte quand on copie la Bible. Il vaut mieux éviter les approximations. Une faute dans un texto, ça passe. Dans les évangiles, beaucoup moins. Alors les copistes ajoutent au-dessus du i un petit trait, puis un point. Un geste discret qui apparaît au XIIIe siècle dans les manuscrits français et se répand peu à peu. La lecture respire, les lecteurs aussi. Mais le pli ne se prend pas si facilement. À la Renaissance, les humanistes introduisent le Y pour marquer l'étymologie et distinguer les formes à l'œil.
3: Y, Y, Y, c'est une lettre chouette.
1: Plus tard, l'imprimeur Firmin Didot parlera d'une pluie d'Y tombée sur le français. Même au XIXe siècle, ce minuscule signe que l'on a joliment appelé « atome d'encrier » n'est pas toujours respecté dans l'écriture courante. Il doit parfois taper du poing pour se faire respecter.
4: Le poing, ça ferait ?
1: L'expression « mettre les points sur les i » vient de là. Éviter les malentendus. On précise, on clarifie, on ajoute ce qu'il faut. Un point sur un i, point final. La prochaine fois, je vous parlerai des bars sur l'été.
0: Merci Stéphane Bern pour ce voyage dans le temps. À réécouter un podcast sur ici.fr. 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Nous sommes le mardi 26 mai, il est 5h30. Toute l'actualité en France et dans le monde, c'est le 90 secondes avec vous, Aude Razzo.
5: C'est du jamais vu pour un mois de mai. 8 départements de l'Ouest ont basculé cette nuit en alerte orange canicule, de la Manche à la Vendée, en passant par le Finistère. Historique aussi, il a fait 35 degrés hier à Niort et à Royan, presque 36 degrés à La Couronne près d'Angoulême. Brest et Dinard ont connu hier les 30 degrés les plus précoces de leur histoire. La chaleur est de nouvelles noyades. Un homme de 24 ans est mort après s'être baigné dans la Loire à Tours. Un homme de 17 ans a perdu la vie dans la Marne. Et un homme de 67 ans est mort sur la presqu'île de Crozon dans le Finistère. Nouveau procès dans le scandale du périscolaire à Paris. Un homme de 36 ans est jugé cet après-midi. 9 enfants l'accusent de l'avoir agressé, de les avoir agressés sexuellement. Et c'est inédit, les 9 familles demandent à ce que le procès ne se tienne pas à huis clos. Plus d'un Français sur deux veut acheter plus souvent du local, du bio et des produits de saison. Enquête qu'on vous révèle sur votre radio ici, réalisée par OpinionWay pour make.org. Étude sur ce que nous sommes prêts à faire pour soutenir les agriculteurs et mieux manger. Pour 4 Français sur 10, il faut privilégier les circuits courts. C'est fini, clap de fin pour Gaël Monfils. Il ne jouera plus à Roland-Garros, éliminé en 5-7 hier soir par Hugo Gaston. Vous allez me manquer, dit-il au public. Vous avez été extraordinaire pendant toute ma carrière. OGC Nice, OAS Saint-Etienne, qui jouera en Ligue 1 la saison prochaine. Premier match ce soir, barrage aller entre les deux équipes au stade Geoffroy Guichard, dans un chaudron qui s'annonce incandescent.
0: L'info du jour, ce sont les pompiers sur le pied de guerre en ces temps de grosse chaleur.
5: Direction la Charente-Maritime, on vous emmène au cœur du centre d'appel des pompiers. Ce sont eux qui répondent au bout du fil quand on fait le 18 ou le 112. Là, on est sur le centre situé tout près de La Rochelle. Gérald Paris y était hier avec le micro ici.
6: 18, les pompiers, j'écoute.
7: Oui, bonjour.
6: Bonjour, madame.
7: Pour mon mari, là, monsieur Lambert Michel,
6: il est tombé,
7: il a
6: une pression. Il a quel âge, votre mari? D'accord. Et vous le sentez plus fatigué que les autres jours, là, votre mari? Ça doit y jouer, la chaleur.
2: Bon ben madame, vous ne raccrochez pas, on voit rapidement avec la régulation médicale, d'accord, pour la prise en charge de votre mari.
4: Activité soutenue en ce long week-end de la Pentecôte. Habituellement, les pompiers reçoivent en moyenne 300 appels par jour pour le département. Avec cette vague de chaleur, il y en a beaucoup plus. Lieutenant Xavier.
6: Sur le samedi et dimanche, on a reçu entre 700 et 800 appels jour.
8: Il y a un pourcentage de gens qui étaient dans des malaises liés à la chaleur, ou ça représentait combien tout ça?
6: 240 interventions générées suite à ça.
4: Adèle, pompier volontaire au centre d'appel.
9: Les gens nous appellent, ils sont en terrasse de restaurant, ils font des malaises, ils peuvent tomber dans les pommes, vomissements. Ça peut être une déshydratation, ça peut être surtout la chaleur en fait qui fait ça. Les personnes âgées sentent moins la soif comme les enfants.
4: À l'autre bout du fil, des personnes téléphonent parfois stressées, mais l'opérateur doit prendre vite une décision.
9: On a à peu près 2 minutes pour savoir si on engage nos collègues sur place ou si on fait une régulation, ce qu'on appelle au SAMU, qui eux prennent la décision d'engager ou pas une ambulance privée ou d'engager les pompiers.
4: Les opérateurs qui se doivent d'être réactifs et concentrés sur la durée. En salle d'appel, il faut savoir qu'il travaille sur des vacations de 12 heures, de 7 heures le matin à 19 heures.
0: Et bon courage aux pompiers, on le rappelle, avec cette chaleur, pensez à prendre des nouvelles des personnes âgées et isolées. Et puis tous les gestes d'ailleurs à adopter avec ces fortes chaleurs sont à retrouver sur ici.fr. On vous a fait un petit article. Justement, la météo, on va le rappeler, 8 départements du Nord-Ouest en vigilance orange canicule. Le soleil est omniprésent ce matin jusqu'au soir dans une atmosphère très chaude pour cette époque. Comme ces derniers jours, quelques nuages qui continuent de bourgeonner sur les reliefs du sud, occasionnant quelques averses localisées, voire un coup de tonnerre sur le massif alpin. Côté Mercure, nous avons à Lille, Montpellier, Dijon 17 en ce moment, à Paris, Toulouse et Chambéry 18, à Bordeaux et à Tours 19, à Cherbourg et Brest 21, 22 à Marseille, Nantes et Bastia. Il y a aussi vos messages sur la page Facebook ici. 15 degrés relevés par Annick à Montluçon, 17 degrés 5 à Mulhouse, on salue Kevin, 17 à Madrange, c'est en Corrèze, merci Marie-Jeanne, 18 dans le département de l'Eure avec cette info de Gilbert. On a 20 degrés en Haute-Vienne, à Maisonnet-sur-Tardoire, c'est Peggy qui nous donne cette info. Et puis 20 degrés 6 au Lavandou, merci Eddy. Pour les températures maximales, elles vont rester très élevées cet après-midi, comprises entre 30 et 35 degrés localement, 36 possible en Nouvelle-Aquitaine et sur l'ouest des Pays de la Loire.
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0: 5h34, bon réveil, un plaisir de vous accompagner au saut du lit. Peut-être la reprise après le pont de la Pentecôte. On espère que vous êtes en forme ce matin. Et on va donner de la voix avec le taulier Johnny Hallyday. La musique que j'aime, ça c'est cadeau, ça rien que pour vous. Merci de votre fidélité.
11: 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Les mots ne sont jamais les mêmes pour exprimer ce qu'est le blues.

0: musique que j'aime, Johnny Hallyday. Le tournage du biopic d'ailleurs sur Johnny Hallyday avec Benjamin Voisin dans le rôle de la rockstar débutera dans quelques jours, le 1er juin. Mais oui, ça arrive. Et à noter que le film couvrira la vie de Jean-Philippe Smet de ses débuts jusqu'au concert des 50 ans au Parc des Princes.
1: En tout cas, ça réveille. Hein. Pour ceux qui dormaient encore, un petit Johnny, allez hop.
0: Ah, ça, franchement, on dit pas non.
1: C'est toujours un plaisir. On sort du lit.
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0: Il vous est certainement déjà arrivé d'être confronté à une arnaque ou une fake news, ça nous arrive à tous. Dans votre rendez-vous, c'est pas vrai, on est là pour vous aider à y voir plus clair.
1: Et parlons ce matin de nos cagnottes fidélité en magasin et en supermarché, parce que oui, les voleurs adorent piller nos points fidélité. On va voir ça ensemble.
0: Pour la musique du réveil. Summer, Damien O'David, bon, je crois que le prochain étour, on y est déjà. Damien O'David, on l'écoute dans 5 minutes, mais avant, on accueille Christine, qui est avec nous depuis la Haute-Savoie. Bonjour Christine.
3: Bonjour Johan et bonjour Aude.
1: Bonjour.
0: Ravi de vous accueillir de bon matin. Vous êtes vétérinaire.
3: Eh ben moi aussi.
0: C'est ça? Vétérinaire.
3: Oui, oui, là je traverse, là je vais passer en Savoie. J'étais en Isère, je passe en Savoie.
0: Ah oui, pardon, vous habitez en Isère et vous partez donc direction la Savoie. Qu'est-ce que vous allez faire en Savoie aujourd'hui?
3: Eh ben, je vais faire une mission, je suis vétérinaire, je vais faire une mission en montagne qui consiste à faire des prélèvements sur des bouquetins qu'on me capture, évidemment.
0: Ouais.
3: Et puis, donc je fais des prises de sang, des prélèvements divers et variés. Et tout ça pour dépister une maladie qui s'appelle la brucellose, qui peut être transmise aux bovins qui pâturent là-bas. Et les bouquetins descendent dans les pâturages et peuvent transmettre cette maladie. Et cette maladie, c'est une zoonose, c'est-à-dire qu'on peut l'attraper. Et donc on surveille les troupeaux de bouquetins qui transmettent la maladie.
0: D'accord.
3: Voilà.
0: Et ça tombe bien, puisque Christine, vous êtes vétérinaire, ça tombe très bien, parce qu'on parle aussi des fortes chaleurs. C'est vrai qu'on s'intéresse beaucoup à nous, humains, mais quand on a des animaux de compagnie, un chien, un chat, eux aussi, ils souffrent de la chaleur. Qu'est-ce qu'il faut faire?
3: Eh ben, faut pas les sortir en période de chaleur. Il faut pas oublier que les animaux, en fait, ils sont très près d'une route, par exemple. Et la chaleur que nous, on perçoit plus haut, elle est bien, bien plus élevée sur une route, sur du goudron ou en ville. Donc, il faut les sortir le matin. Et après, ben, faut pas les sortir, en fait. Il faut qu'ils restent sur du carrelage frais. Alors, les animaux qui sont vieux, les animaux qui sont malades, comme les chiens cardiaques, ben, c'est comme les humains. Il faut prendre soin d'eux et il ne faut pas du tout les sortir en période de grosse chaleur. Il faut les humidifier aussi et puis bien les hydrater. Ce n'est pas très différent de nous, finalement.
0: Ben voilà, les bons gestes aussi à adopter pour nos animaux de compagnie. Christine, on vous offre, nous, ce matin, l'objet collector ici, la radio Dernière Génération. Et on vous souhaite une bonne journée de prélèvement donc auprès des bouquetins. Franchement, ça donne envie de vous accompagner, de vivre cette aventure avec vous, Christine.
3: Ben, si vous saviez, j'ai le plus beau bureau du monde. J'ai le nez sur le Mont Blanc. C'est juste magnifique.
0: Oh, ça fait rêver de bon matin. Christine, oui. On vous embrasse bien fort. Merci de votre fidélité.
3: Merci.
0: À très bientôt.
3: Au revoir.
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0: C'est pas vrai, le rendez-vous anti-arnaque. Aude, vous nous dites souvent de surveiller nos comptes en banque, mais on devrait aussi penser à nos cagnottes fidélité.
1: Oui, question Johan, est-ce que vous savez combien de points ou quelles sommes vous avez cumulées là, à l'heure où on se parle, sur vos cartes de fidélité en supermarché?
0: Oui, parce que hier j'ai fait des courses, je suis à 43 euros je crois.
1: Et moi j'en sais strictement rien. Voilà, je vous le dis, je suis honnête. Je me suis dit quand même que j'allais jeter un petit coup d'œil comme vous. Pourquoi? Ouais. Parce que des clients de McDonald's, figurez-vous, ont eu la désagréable surprise de découvrir que leur point fidélité s'était envolée. Ah. Des petits malins s'en sont servis pour s'offrir des Big Mac, frites et milkshakes avec de sacrées ristournes.
0: Mais comment c'est possible? Qu'est-ce qui s'est passé?
1: McDo, en fait, a été victime d'une fuite de données. Les escrocs ont récupéré tout un tas d'identifiants clients. Résultat, un internaute raconte qu'un inconnu a dilapidé ses 300 points dans un McDo à l'autre bout de la France. Ce genre de mésaventure, attention, ça peut aussi, oui, vous arriver en supermarché. Irène, une auditrice, me dit qu'elle a perdu 92 euros qu'elle avait sagement accumulés, comme nous, là, sur sa carte Carrefour. Philippe, lui, c'est chez Intermarché, 81 euros que le voleur a utilisé tranquillement pour faire ses courses à lui. Surveillez vos cagnottes, pas une fois de temps en temps, hein, mais souvent. Comme ça, si vous voyez qu'elle a fondu de manière suspecte, vous pouvez réagir plus vite, contacter l'enseigne, changer votre mot de passe si vous avez encore le contrôle de votre compte. Parfois, attention, le voleur réussit à piquer vos identifiants en vous envoyant des faux mails. Il se fait passer pour le supermarché et il vous pousse à rentrer vos codes. Votre compte fidélité, attention, finalement, c'est comme un petit compte en banque. On ne donne pas ses codes à la légère sans se méfier. Vous voulez savoir combien j'ai sur mon compte Intermarché? 1,57€.
0: Ah là là, là, là.
1: Je le donne au voleur, pas de problème.
0: Bah alors, moi, je vais rectifier. Je n'ai pas du tout 43 euros sur ma cagnotte. J'ai moins 43, voilà, comme ça.
1: Ah non. Non.
0: Chronique, en tout cas. Vous la retrouvez sur ici.fr, page C'est pas vrai. Pour nous alerter aussi, il y a une adresse, hein, une adresse email ici.arnaque avec un s@radiofrance.com. 5h45, voici Damiano David et Next Summer.

0: Damien ou David, Next Summer sur votre radio ici. Tiens, ce 26 mai, s'il avait été encore vivant, Miles Davis aurait célébré son 100e anniversaire, monument du jazz moderne. On revient sur son parcours et son héritage dans moins de 2 minutes avec le magazine La Fringale Culturelle. 5h48, retrouvons l'équipe d'ici matin pour un point sur l'actualité qui va marquer votre journée. L'info près de chez vous, c'est ici. Bonjour.
1: Bonjour Johan, bonjour à toutes et bonjour à tous. Forcément, on va parler de la météo tout à l'heure à 6h dans le Nord et dans le Pas-de-Calais. Pourquoi ? Parce que 30 degrés à Béthune et Valenciennes, 31 relevés à Lille et Lens et jusqu'à 32 degrés quand même, voire plus à Dèvres et Saint-Omer. Il a fait chaud hier dans le Nord et dans le Pas-de-Calais, comme partout en France d'ailleurs. Très chaud pour un 25 mai et ce n'est que le début. Grand soleil et température toujours au-dessus de 25 degrés attendus pour cette semaine. Donc une météo idéale, on va se le dire, pour aller se baigner sur la côte, faire une balade à vélo, mais toujours avec sa crème solaire. On le dit, on le répète, c'est important de se protéger. Et à tout âge, on en parlera tout à l'heure à 6h dans le journal. Écoutez bien, les locaux et touristes sur la plage du Touquet, qui l'ont bien compris, en fera un presque tous.
2: Anatole, qu'est-ce que tu détestes le plus ?
3: Mettre la crème.
4: Bah pourquoi ?
3: C'est nul, ça gâche du temps.
4: Toi, tu préférerais faire quoi à la place ?
3: Jouer au foot.
4: Vous arrivez quand même à les obliger à en mettre ?
2: Bah, tout de même, ils sont forcés, sinon ils ne peuvent pas sortir, donc au moins c'est clair.
1: Voilà, on ira se promener tout à l'heure avec Charlotte Schumacher sur la plage de Touquet entre 6h et 9h dans ici matin. Les températures avec des records qui ont été battus hier, notamment des records de chaleur. On en parlera dans le détail tout à l'heure à 7h avec Patrick Marlière, notre prévisionniste. Et puis, vous, ce matin, qu'est-ce que vous observez ? Rendez-vous sur la page Facebook ici Nord pour nous en parler, mais aussi, c'est l'application WhatsApp pour nous parler le matin. N'hésitez pas à nous faire un vocal au 03 20 55 89 89. Et on se retrouve dans une dizaine de minutes en direct avec toute l'équipe. À tout de suite.
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5: Dans son nouveau numéro, le magazine La Fringale Culturelle propose un focus sur Thomas Dutronc, tête d'affiche du festival Jazz in Marciac.
0: Ouais, l'occasion de parler aussi d'une figure de jazz. Ce matin, les plus amoureux de la musique, en tout cas, reconnaîtront le trompettiste Miles Davis, qui aurait eu donc 100 ans aujourd'hui. On est avec le rédacteur en chef de La Fringale Culturelle. Bonjour Alexandre Latreuil.
6: Bonjour Johan et bonjour à tous vos auditeurs.
0: Un plaisir de vous retrouver ce matin, c'est vrai, avec cet anniversaire et ce grand nom de la musique jazz, Miles Davis. Pour ceux qui ne connaîtraient pas vraiment cet artiste, qui est Miles Davis ?
6: En fait, c'est une figure, je crois, une des plus importantes de l'histoire du jazz et même de la musique du XXe siècle. Il était trompettiste, compositeur, chef d'orchestre, mais surtout un immense innovateur. Ce qui est fascinant chez lui, c'est qu'il n'a jamais refait deux fois la même musique. Dans les années 40, par exemple, il joue déjà avec le grand Charlie Parker dans le bebop. Ensuite, il invente quasiment le cool jazz, puis il révolutionne même le jazz modal avec l'album mythique Kind of Blue, qui reste encore aujourd'hui l'un des albums de jazz les plus vendus au monde. Dans les années 70, il mélange jazz, rock, funk, parfois au grand scandale par ailleurs des puristes. Miles Davis adorait surprendre et il disait d'ailleurs « Si tu comprends tout ce que je fais, c'est que je n'ai pas été assez loin ». Donc c'est vraiment un artiste exigeant, parfois mystérieux, mais toujours finalement en avance sur son temps.
0: Ça c'est clair. Mystérieux d'ailleurs, c'est marrant parce que sur scène on a l'habitude aussi de le voir tourner le dos au public. Il y a une raison à ça en plus derrière.
6: Il y a une vraie raison. Alors, il faut savoir que ça a pendant longtemps intrigué les spectateurs. Certains pensaient qu'il était froid, même distant. En réalité, c'était tout l'inverse.

0: Il pouvait observer ses musiciens, leur donner des indications discrètes, contrôler l'énergie du groupe sans casser le moment. C'était vraiment quelqu'un pourtant de pudique aussi, hein. Donc ça peut aussi expliquer cette envie de tourner le dos au public pour vraiment contrôler l'instant musical, le moment précis.
1: Miles Davis, qui avait un vrai lien aussi avec le public français, mais plus largement avec la France, ça s'exprime aussi côté cœur, parce qu'il a été avec une actrice et chanteuse française.
0: Et oui, avec une fameuse Juliette Gréco, qu'on ne présente plus, l'icône du Saint-Germain-des-Prés de l'après-guerre. Alors, ils se sont rencontrés à Paris à la fin des années 40. Miles Davis, faut savoir, est tombé littéralement amoureux de Paris, parce que pour la première fois, et c'est lui qui le dit, hein, il dit se sentir regardé comme un artiste avant d'être regardé comme un homme noir. La romance entre Juliette Gréco et lui est très forte, elle est très passionnée, mais elle est aussi très compliquée, parce que, encore une fois, nous sommes dans les années 50, et dans l'Amérique des années 50, les couples mixtes étaient extrêmement mal vus. Miles Davis savait qu'une relation officielle avec une femme blanche et française, ça aurait été très difficile à vivre aux États-Unis. Et c'est Juliette Gréco elle-même qui racontera plus tard qu'ils se sont profondément aimés toute leur vie, même après leur séparation. Je crois même qu'elle a précisé que lorsqu'ils se sont séparés, elle était amoureuse et que c'est pour ça qu'ils se sont séparés. Donc, on est là dans une histoire presque romanesque, cinématographique, entre le Paris existentialiste et le jazz américain.
1: C'est vrai qu'elle est belle, cette histoire. Alexandre Latreuil, merci de votre présence. La fringale culturelle numéro qui est à la une des kiosques. Merci et à très bientôt, Alexandre. 5h53. Tiens, ce matin, je vous propose d'accélérer le temps. Ouais, vidéo, podcast, la mode du tout écouter en accéléré s'impose.
2: Ah, ouais, oui, les jeunes font ça.
1: Exactement.
2: C'est vrai qu'on voit qu'on est plus jeune du
1: mais
2: tout.
1: Oui, non, mais j'ai même vu un festival de cinéma au Canada qui propose des séances en accéléré. Oh, c'est assez fou. On va tenter l'expérience avec Muriel Jordan, mais avant, ainsi soit-il, en version non accélérée, c'est Louis Chédid.

0: Ainsi soit-il, la petite douceur signée Louis Chédid, 5h56. À chaque jour, l'œil curieux de Muriel Jordan s'arrête sur une tendance, un phénomène de société. Ce matin, on s'intéresse à l'écoute en accéléré.
1: Oui, alors on va faire un test. Écoutez, ça c'est un message vocal normal que je laisse à ma fille ado.
2: Hello, j'ai ramassé toutes les fringues qu'il y avait par terre. Je les ai nettoyées, donc t'as tout dans ton placard. Et le déjeuner est prêt dans le frigo. Allez, bisous et à ce soir ma chérie.
1: Et ça c'est le même message mais écouté par ma fille ado.
2: Hello, j'ai ramassé toutes les fringues qu'il y avait par terre. Je les ai nettoyées, donc t'as tout dans ton placard. Et le déjeuner est prêt dans le frigo. Allez, bisous et à ce soir ma chérie.
1: La tendance très populaire chez les jeunes, tout écouté en accéléré. Podcast, messages et même vidéos. Apparemment, les maniaques du bouton x2 ou x1,5 sont surtout des moins de 30 ans. Dites, c'est vrai que vous écoutez tout en accéléré ?
3: Pas tout.
4: Moi j'écoute tout en accéléré.
1: Toi t'écoutes tout en accéléré ?
4: Ah oui, ça va plus vite.
1: Mais genre en combien ?
4: x2.
1: Moi j'adore.
4: Il y a trop de blanc, trop de blabla, ça me saoule, donc je veux que ça aille plus vite.
1: Même les messages qu'on te laisse, les vocaux sur WhatsApp, tout ça, tu les écoutes en accéléré ?
4: Oui, si quelqu'un met du temps à réfléchir quand il parle, je veux que directement avoir les informations qu'il veut me dire.
5: Moi je trouve que le truc qu'on accélère le plus, c'est les messages. Le fait qu'on puisse écouter des messages vocaux et qu'on les accélère quand parce qu'on a surtout tendance à pas être très précis dans ce qu'on raconte, et donc ça permet de zapper un peu les conneries qui sont dites.
1: Il y a eu une étude là-dessus de l'université de Haïfa publiée il y a 14 ans. Elle expliquait déjà que le cerveau humain pouvait s'habituer à ces lectures accélérées sur le long terme. Tout ça ne serait donc qu'une question d'habitude.
6: Alors c'est assez fou, Muriel, il est même demandé à certaines chaînes et à des scénaristes de simplifier les dialogues de séries et de films pour que justement ils puissent être lus en accéléré.
1: Eh oui, pour satisfaire un public d'impatients. Moins de suspense, moins de romantisme, plus le temps pour les petits détails donc, plus le temps pour le charme, le regard, le silence qui façonne le récit. Faut que ça aille vite, quitte à ce qu'on ne retienne rien. Mais quand on écoute en x2, on fait quoi du temps gagné ? Eh ben on regarde deux fois plus de contenu. Bah oui, et ça c'est tout bénef pour les plateformes. Allez, faisons un test. Alors si je vous fais écouter ça, ce débit-là, c'est un podcast qu'il y a sur notre radio, donc sur ICI. Est-ce que vous trouvez ça lent ?
7: Et qu'on va du coup pouvoir mettre en place un...
1: Tu l'écouterais en accéléré ?
5: Je pourrais l'écouter comme ça, je pense que ça ce serait pas gênant, mais c'est vrai que...
1: Je te le mets en x2, tu me dis si tu comprends.
7: J'ai vraiment l'impression d'avoir vieilli de 10 ans en quelques jours. J'ai des douleurs articulaires il y a un moment où j'arrive pas à...
1: Oui, là, tu piges.
5: Oui, c'est facile à comprendre.
8: Je pense que le x1,5, il est pas mal. Là, dans ce cas-là, le x1 marche bien aussi. Moi, pour les podcasts ou les vidéos, souvent, je l'accélère pas. Pour les vocaux, c'est utile. Juste, le problème du x2, c'est que ça modifie la voix. Donc souvent, c'est moins agréable à écouter, c'est plus robotique. Mais en termes de compréhension, c'est pas un problème.
1: Bref, l'écoute en accéléré, c'est tendance. Mais à force d'écouter en x2, le risque est de diviser par deux notre capacité à retenir les infos. Il y a une phrase de Woody Allen qui semble bien résumer tout ça. J'ai pris un cours de lecture rapide et j'ai pu lire Guerre et Paix en 20 minutes. De ce que j'ai compris, ça parle de la Russie.
0: Merci, Boréal. Moi, chaque matin, j'ai l'impression que le 5-6, en fait, est en version accélérée.
1: Ça passe vite.
0: C'est juste qu'on passe un bon moment avec vous. En tout cas, ce sera le même plaisir avec l'équipe d'ici matin qui arrive. Très bon mardi.
9: Oui, forcément. Bon mardi à vous toutes et à vous tous. Merci de nous rejoindre mardi sous la chaleur. On aura l'occasion d'en parler, d'en reparler ensemble jusqu'à 9h. Bonjour Thomas Schoener.
10: Bonjour Pascal.
9: Vous avez bien dormi, vous?
10: Oui,
9: pas de soucis avec la chaleur?
10: Ça va encore? Avec les fenêtres grandes ouvertes, ah oui, c'est le petit courant d'air qui passe, ça va.
9: Vous ouvrez la nuit. Bonjour Étienne Cholez.
11: Bonjour.
9: On vous a retrouvé parce que hier je vous ai cherché, je vous ai pas trouvé.
11: Après mon petit lundi.
9: Et vous avez raison. Vous étiez vous baigné?
11: Même pas. J'ai subi la chaleur comme tout le monde.
9: Alors, on va voir un peu comment vous gérez tout ça aujourd'hui, cette chaleur justement. On fera le point sur les prévisions météo tout à l'heure après 6h. Excellente journée et bon retour au travail aujourd'hui.
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9: Et nous sommes le mardi 26 mai. Bonjour, bienvenue, il est 6h. Et c'est l'info d'ici avec vous Étienne, les premières chaleurs et les premiers morts par noyade.
11: Deux baigneurs sur les côtes de Gironde, ils se font avoir ce week-end par les baïnes, ces trous d'eau entre la plage et un banc de sable où il y a des courants très forts. Un habitant de Waterloo est passé tout proche de la mort dimanche à cause de ça aussi, Valère. Un homme de 61 ans, il nage près d'une plage non surveillée à Cap-Breton dans les Landes. Les courants l'emportent, s'il peut témoigner ce matin, c'est grâce à un surfeur.
13: J'ai plongé dans la première vague qui est arrivée, Et à partir de là, j'ai absolument rien compris. Je me suis fait emporter, mais vraiment emporter sur quelques mètres, voire plus, en pleine mer. Je voyais des vagues de partout, je me battais pour remonter. Pas un moyen, j'avais pas pied. J'ai crié fort, je mettais les mains hors de l'eau au maximum pour alerter. Et j'ai vraiment eu de la chance, c'est qu'il y a un jeune surfeur. Il est venu à mon secours, il est venu y arriver, il m'a donné sa planche. Il m'a dit « agrippez-vous à ma planche ». tenez bien et puis je vous ramène. Donc on s'est pris des grosses vagues énormes, mais j'étais en sécurité avec un surfeur, voilà, et qui m'a permis lui de me ramener tout doucement au bord. Franchement, je le remercie énormément, parce que il m'a sauvé la vie. Moi, c'est la première fois que je viens dans cette région et j'ai eu la peur de ma vie et j'ai failli vraiment vraiment perdre la vie.
11: Alors, quelques conseils pour essayer de se sortir de ces situations. Ne pas lutter contre le courant, se laisser porter et ne pas paniquer, même si c'est évidemment très compliqué. Ensuite, attirer l'attention, faire des gestes avec les bras en direction de la plage. Et dernier appel utile, c'est bien sûr de se baigner dans des zones surveillées. La chaleur va encore nous écraser. Aujourd'hui, on en reparle à la fin de ce journal. Hier, plusieurs records battus pour un mois de mai, d'après Météo France. Comme à Arras, 30,7 degrés un 25 mai, ça n'était jamais arrivé. À Boulogne-sur-Mer, record égalé, 31,2 degrés. À 13h cet après-midi, les magasins Furet du Nord seront fermés. Rideau baissé, l'entreprise doit informer ses 349 salariés de la situation délicate qu'elle traverse. Le groupe Nozoli, basé à Tourcoing, propriétaire des célèbres librairies, organise des CSE extraordinaires ce matin. Pour l'instant, on parle d'un plan de retournement. C'est un dispositif d'urgence en cas de difficulté financière.
9: Ici une heure, il est 6h02 et Bruno Genesio quitte le LOSC.
11: Deux saisons sur le banc lillois et puis s'en va. Le tacticien ne prolonge pas son contrat, annonce du club hier soir. Bruno Genesio termine son aventure à Lille avec une troisième place en championnat, synonyme de qualification directe à la Ligue des Champions. Belle sortie, mais qu'on attendait, Thomas Lavaux, ce n'est pas une annonce fracassante.
3: Pas une surprise, non. Bien que l'annonce de la séparation aura tardé à intervenir, elle sera tombée 8 jours après la fin de la saison. Bien que Bruno Genesio, le soir du dernier match de championnat, avait annoncé que le concernant, tout était encore possible. L'entraîneur s'en va avec un bilan globalement positif. À l'été 2024, il avait qualifié le LOSC pour la phase de poule de la Ligue des Champions avant de finir le championnat de Ligue 1 aux places qualificatives pour la Ligue Europa. Sa seconde année aura été un peu plus aléatoire. Un bon début, une bonne fin, mais un milieu de saison perturbé par des résultats en baisse et par des relations rafraîchies avec son président Olivier Létang. Cette saison s'est tout de même achevée à la 3e place, le meilleur classement lillois depuis le titre de 2021. Bruno Genesio aura entraîné le LOSC durant 99 rencontres. Sa moyenne de points, 1,71, toutes compétitions confondues, le classe dans le top 5 de l'histoire des entraîneurs lillois.
11: Dans le communiqué qui acte la fin du contrat, le LOSC rend hommage à son coach. Bruno Genesio a accompagné le club avec talent, engagement et performance durant des saisons marquées par de belles réussites collectives, notamment deux participations aux compétitions européennes et des succès mémorables. Voilà les mots du club ce matin. La belle histoire côté RC Lens. Le papa de Jean, 5 ans, a lancé un appel sur les réseaux sociaux. Il demande aux joueurs, sans et hors, de dédicacer la prothèse de jambe de son fils, un jeune fan. Le club a entendu le message de la famille originaire de Blessy. Ils sont en contact sur les réseaux sociaux. Le gardien Robin Risser veut même accueillir Jean à la Gaillette, le centre d'entraînement. Une défaite frustrante et prématurée pour Terence Atman à Roland-Garros. Le tennisman boulonnais battu en 5-7 par l'Australien Kokkinakis hier dès le premier tour. Il a pourtant servi pour gagner le match sans succès. Terence Atman n'a toujours pas réussi à passer un tour sur la terre battue parisienne en 3 participations. Au bout de la nuit, on a aussi vu la fin d'un des visages les plus connus du tennis tricolore. Gaël Monfils a lui aussi perdu en 5-7 contre un autre Français, Hugo Gaston. À 39 ans, il dispute sa dernière saison. Et cette nuit donc, à quelques minutes de passer minuit, il a joué son dernier Roland. Gaël Monfils a notamment réussi à atteindre les demi-finales du tournoi en 2008, classé 6e mondial au top de sa carrière. Le pilote Milko Potisek s'impose sur la 40e édition du motocross de Cassel, sa 4e victoire sur l'épreuve hier. Le Dunkerquois a fait le trou dans l'avant-dernier tour, une belle revanche à 36 ans. L'an dernier, il a chuté alors qu'il était deuxième.
9: Ici, Nord, il est 6h05 et la transhumance de Bertène, près de Bayeul, organisée une dernière fois pour ce lundi de Pentecôte.
11: Et parce que l'année prochaine, c'est fini. Fini la foule derrière les moutons et les agneaux sur les 6 km jusqu'à la plaine du Mont des Cats. Hier, d'après les organisateurs, 2500 marcheurs sont venus pour ce rendez-vous qui a plus de 10 ans. Le propriétaire des animaux, Dominique Delabroix, et les bénévoles décident d'arrêter cette grande fête qui était peut-être devenue trop grande d'ailleurs.
14: La popularité est devenue tellement importante que nous avons des fois du mal à maîtriser, je dirais, la population qui puisse venir nous voir. Ça fait toujours plaisir de voir toute tous ces gens, cet engouement qu'il peut y avoir autour de cette manifestation. Mais pour nous, on est un carrefour justement entre une très grosse manifestation et une manifestation. Donc il faut soit évoluer, soit s'arrêter. Ce que je voulais, c'était vraiment que ça soit familial, convivial, et voilà, qu'on puisse passer un bon moment ensemble. Ça n'a jamais eu cette idée au départ d'avoir cette popularité. Je vais conserver mes moutons, donc on aura l'occasion de faire des petits déplacements. La transhumance, pour nous, est vitale, parce que j'ai plusieurs points de pâture, donc je serai toujours obligé de me déplacer avec mes moutons.
15: Mais peut-être plus discrètement.
14: Mais plus discrètement, oui.
11: Dominique Delabroix, le propriétaire des moutons au micro d'Odile Senelard. L'association La Transhumance Bertenoise promet de revenir avec d'autres événements plus confidentiels. Sur notre site internet ici.fr, vous pouvez voir les photos de cette dernière transhumance. La départementale 642 est coupée par le tournage d'une série Netflix jusqu'à jeudi. C'est du rond-point en hauteur de Strasel jusqu'à celui de la route de Bord à la sortie de d'Asbrook. La route sert de décor au nordiste Danny Boone et ses équipes pour sa série Johnny Bilout. On n'a pas encore la date de sortie de cette série tournée dans le Nord et en Belgique.
16: Absolument, oui. J'ai quelques amis qui ont participé à ce tournage.
9: Vous êtes dans les petits papiers,
16: Pascal. À moto, par exemple. Ah bah je connais des détails. Merci beaucoup. Les températures ce matin, forcément douces. Et on va avoir encore une fois les yeux rivés vers le thermomètre ce matin, ou sur le thermomètre, avec des températures qui frôlent les 20 degrés. C'est le cas encore cette nuit, et qui ont même dépassé les 20 degrés à Boulogne-sur-Mer. On enregistrait 21, voire 22 degrés. Le Cap Griné, 20,5 degrés en dessous des 20 degrés pour Steinvoorde, avec 19 degrés tout juste. Lille, 17,6 degrés cette nuit. Dunkerque, 17 degrés également. Valenciennes, 16 degrés. 16 degrés également pour Maubeuge. La température la moins douce ce matin, c'est pour Lillers, avec 14 degrés au thermomètre. Tout cela, on va le vérifier grâce à vous et grâce à la page Facebook Ici Nord, mais aussi avec WhatsApp, l'application pour nous laisser vos messages. Les précisions pour aujourd'hui et les prévisions. La vague de chaleur atteint son paroxysme, nous dit Patrick Marlière, sur les Hauts-de-France, avec une nouvelle journée pleinement estivale qui s'annonce. Un soleil radieux à partir de ce matin jusqu'à ce soir. Des températures qui deviennent remarquables pour une fin mai, avec des températures situées autour de 26 degrés sur la côte, entre 29 et 33 degrés dans l'intérieur. Voilà ce qu'on attend pour aujourd'hui. Du soleil du matin jusqu'au soir. Protégez-vous, bien sûr. L'infotrafic de 6h09. Pas de ralentissement pour l'instant. Trafic fluide. 03 20 55 89 89. On reste attentif.
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16: Et pour commencer la journée, nous sommes dans les années 90.

0: A Girl Like You. Oui, ça, ça sent les années 90 à plein nez. Ça fait du bien le matin. Il est 11h12, il est 6h12. Bienvenue.
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0: Allez. Ici matin. C'est pas encore l'heure de l'apéro, ça je vous le confirme. Ah, bonjour, nous sommes mardi. Aujourd'hui, mesdames, messieurs, la région entre officiellement en résistance. Oui, résistance contre la chaleur. L'ennemi est sournois. Dès le matin, il frappe sur les parkings de supermarchés. Il transforme les voitures en four à pizza. Il fait fondre la patience dans les embouteillages et il pousse certains collègues à dire « Bon ben franchement, un ventilateur sur roulette, ça compte comme moyen de transport. » Aujourd'hui, donc, mobilisation générale. Pourquoi ? Première consigne, boire de l'eau régulièrement. Avant même d'avoir soif. Oui, même si vous dites, moi je tiens très bien sans boire. Non Gérard, tu es juste un cactus avec une carte vitale. Il faut boire Gérard, de l'eau, s'il te plaît. Deuxième mission, fermez volets et rideaux. Votre appartement doit devenir un bunker thermique. Objectif, faire croire au soleil que personne n'est là. Comme ça, il ne va pas frapper. On va voir si ça va fonctionner. Et troisième règle, évitez les efforts aux heures chaudes. Ce n'est pas le jour pour déménager un canapé au quatrième étage. Ni pour dire, tiens, si je faisais un footing à 14h. À 14h aujourd'hui, même les pigeons marchent à l'ombre, mesdames, messieurs. C'est important. Pensez aussi aux personnes fragiles, aux voisins âgés, aux enfants et aux animaux qu'on ne laisse pas dans les voitures, au supermarché, avec les vitres fermées, s'il vous plaît. Dans les voitures tout court. Vous ne les mettez pas dans les voitures quand il fait très chaud. C'est rien. Franchement, c'est quelque chose à ne pas faire. Et on en parle souvent à la radio et à la télévision. Voilà ce qu'on attend pour aujourd'hui. Et puis sinon, si vous décidez de partir en voyage, attention, le docteur Kirzek sera avec nous dans un court instant pour nous dire, il y a quelques voyages à risque et à éviter. Lesquels ? La réponse dans une minute sur Ici Nord.
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0: Il est bientôt 6h15. Le docteur Kirzek est avec nous comme chaque matin. Docteur, bienvenue. On parle de croisière ce matin. On a vu l'actualité récente avec le hantavirus, mais ces voyages sont-ils plus à risque que d'autres, docteur ?
4: Bonjour à toutes et à tous. Surtout ceux qui rêvent de larguer les amarres ou qui viennent tout juste de débarquer d'une croisière ou se demandent pourquoi ils ont ramené plus qu'un simple bronzage. Bah oui, on peut se dire que les croisières, c'est à risque. Et effectivement, il y a des risques pour la santé en croisière. Quand on met parfois plus de 1000 personnes dans un même bateau, ben c'est un peu un bouillon de culture. Il n'y a pas que le mal de mer. Alors, est-ce que les croisières sont plus dangereuses ? Pas forcément. Évidemment, il y a l'actu extraordinaire du hantavirus, mais allez, on la met de côté, on l'oublie, c'était vraiment très localisé. Mais il y a d'autres risques, la clim centralisée, les buffets à volonté, les escales sous les tropiques, tout ça, ça peut être un cocktail un peu explosif. Premier risque, le plus connu, sont les épidémies de gastro-entérite, souvent causées par le norovirus. C'est un petit virus qui adore les paquebots. Pourquoi ? Ben parce qu'il se transmet hyper facilement. Une main sur une rampe d'escalier, une pince au buffet, et bim, vous voilà avec des crampes, des vomissements et des allers-retours aux toilettes. Et le pire, c'est que le gel hydroalcoolique ne suffit pas. Ce virus résiste. Il faut de l'eau et du savon, et bien frotter. Pourtant, les compagnies, elles font plein de choses. Elles sont très strictes sur le nettoyage. Dès qu'une épidémie est signalée, les protocoles s'enclenchent. Désinfection renforcée, isolement des malades, parfois même quarantaine. Mais on l'a vu récemment, il y a plusieurs bateaux qui sont frappés. Et je ne vous parle pas des autres joyeusetés, notamment la grippe qui circule à toute allure dans des espaces clos, ou la légionellose, même, c'est cette bactérie qui peut se cacher dans les systèmes de climatisation ou les jacuzzis. Là aussi, il y en a plein les bateaux.
0: Bon, et à part la gastro, d'autres risques et comment s'en prémunir, docteur ?
4: Les risques ne s'arrêtent pas à la coque du navire. Aux escales, par exemple, il y a d'autres dangers qui vous attendent. La fameuse tourista, c'est la diarrhée du voyageur. C'est souvent à terre qu'on l'attrape et pas sur le bateau. C'est une salade mal lavée, un cocktail avec des glaçons un peu douteux. Et hop, la fête va être finie. Et puis attention aussi aux moustiques dans les Caraïbes ou en Asie. Il y a le chikungunya, le zika, la dengue. Donc l'idée, c'est de se renseigner. Mais rassurez-vous, en se préparant un peu, on évite tout ça. Et premier réflexe, on se lave les mains souvent, on n'abuse pas des buffets et évidemment, on évite l'eau du robinet dans les pays à risque. Et surtout, prenez une bonne assurance voyage qui va couvrir tous ces soins médicaux au cas où. Allez, mieux vous prévenir, guérir et d'ici là, portez-vous bien.
0: On est d'accord, docteur. Donc, on va plus voyager. On va rester à la maison tranquillement avec les volets fermés. Voilà ce qu'on va faire, docteur. Merci. En tout cas, pour ces conseils, on prend ça sur le ton de l'humour. 6h17. Bienvenue bienvenue sur Ici Nord. Dans 3-4 minutes, rendez-vous sur la page Facebook. On va parler des températures ce matin. Oui, il fait chaud. Mylène Ferber.

0: Et ça sent le premier single de Mylène Farmer, qu'on avait presque oublié. Il est ce matin sur Ici Nord, Maman a tort, il est 6h20, bon réveil. Là tout de suite, maintenant, c'est l'occasion de partir s'amuser au sens propre du terme avec les gens du Nord, Mickaël Pachen.
1: Alors aujourd'hui dans les gens du Nord, on va s'amuser et vous donner peut-être une idée de sortie en famille, pourquoi pas.
2: Bonjour, je suis Sébastien Neuvelk, responsable communication marketing à Denlis Park, situé dans l'Audomarois, à quelques 20 km de Saint-Omer. Alors moi, c'est vraiment atypique. J'ai fait des études, d'abord un DUT en gestion des entreprises et des administrations. Très vite, je me suis dit que la compta et le côté très rigoureux de ces études ne me convenaient pas pour la suite de ma carrière professionnelle. J'ai donc bifurqué en communication. J'ai fait un DUG, médiation culturelle et communication à Lille. J'ai ensuite fait un diplôme consulaire de chargé de communication, toujours sur la métropole lilloise.
1: Et avec un parcours pareil, comment on se retrouve à travailler dans un parc d'attractions?
2: J'ai né, lors de mes études, jamais imaginé travailler un jour dans un parc d'attractions. Et puis, à la toute fin de mes études, alors que je commençais à chercher un job, j'ai un copain qui avait été embauché en tant que saisonnier à Denlis Park, en tant qu'opérateur d'attractions. Et au mois de juillet, il me dit, bah, tu sais qu'à Denlis Park, ils cherchent encore des opérateurs d'attractions plutôt que de ne rien faire. Est-ce que ça ne te dit pas de venir tenter l'expérience? Et c'est comme ça que finalement, j'ai redécouvert Denlis Park, parce que je le connaissais, l'ayant fréquenté étant jeune homme.
1: Et d'opérateur sur les attractions, vous êtes devenu responsable com et marketing. Quelle évolution !
2: Mon titre, responsable com marketing, c'est une partie de mon travail, mais cette partie-là spécifiquement, le but c'est de faire parler de Denlis, de trouver les bons leviers, les bonnes actions à mettre en place. Et la partie marketing, c'est vraiment au niveau de l'offre et donc de la commercialisation, comment trouver le meilleur compromis entre Denlis, nos forces, nos faiblesses et la commercialisation du site.
1: Mais comment on fait pour mettre un si grand parc dans un petit village comme Denbrook ?
2: C'est ça qui est rigolo, parce que Denbrook, c'est à peu près 300 habitants. Et donc, en sachant que Denlis, en période estivale, on est autour de 5000 visiteurs sur le site chaque jour. Donc, effectivement, en comparaison avec la taille du village, c'est une ville dans le village, finalement.
1: Denlis Park, c'est avant tout une histoire de famille.
2: Ça, c'est très, très appréciable. C'est la même famille qui gère le site depuis plus de 40 ans maintenant. Et ça passe presque avant la rentabilité. Et donc ça, c'est quelque chose de très, très, très appréciable dans un contexte professionnel. Moi, c'est ici, à Denlis Park, à Denbrook, où je me sens bien, aussi bien que les visiteurs qui viennent nous rendre visite chaque jour.
0: Et en plus, on profite des manèges. Merci, Mickaël Pachen, 6h23.

0: Les enfoirés avec les lots trésors, ce titre qui marque 2026. Il arrive pour l'horoscope en ch'ti. Dans une minute, c'est José Ambrin.
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0: Allez, on se retrouve à la télévision puisque c'est le retour au travail. Ce mardi matin, ça sera dans 2 minutes. Juste avant cela, il est avec nous pour l'horoscope en ch'ti. José Ambre, bonjour.
4: Bonjour Mégien, bonjour Terre tous. Bélier, tu vas devoir avoir ton point de vue sur des affaires à rapport avec la loi ou encore l'éducation de tes enfants. À mon avis, tu vas devoir changer ta fusil d'épaule. À ce moment, Taureau, t'es fort bien aidé, aussi bien du côté de ton travail que du côté de ta santé. À dire où tout est réussi, hein. Oula, Gémeaux, t'as un brûle du côté de justice ou des administrations, et t'es d'un pauvre fort qui a chaud, hein. Bah ouais, mais c'est comme chaud, hein. À ce moment, t'es à plein dedans, puis t'es pas pour pouvoir y écaper, hein. Cancer, toujours que t'avoue pas vu au sujet de ta maison ou cordée de famille, je suis après une bonne tournure. Ben, ne fais pas la graine, hein, t'es droit de content, au contraire. Lion, t'as vraiment envie de t'amuser, puis d'amuser le gars là, il dit. Ben, à mon avis, t'as pas besoin d'être forché gramin. Reste comme t'es, ça suffira. Vierge, t'es pour bien te trouver devant des cangements fort importants dans ton travail. Et avec tout chou que t'as déjà offert, il va plus rester gramin de temps de libre pour ti. Balanche, t'as des racontes de prévu qui te mettent à monnaie mal à l'aise. Mais ne t'angoisse pas comme chaud. Tout va bien se passer, t'es va vire. Aujourd'hui, Scorpion, j'étais un jour du que rien il va se passer comme avec t'avais pas vu. Mais il y a peut-être des choses de séco que te t'attends au point qui vont amener un peu de joyeuseté dans tout ce qu'il y a à faire un homme. Si Sagittaire, t'es ne va pas accepter toujours qu'elle va te commander de faire. Eh ouais, il y a des moments comme chaud du que t'as l'impression qu'elle te prend pour aller à puis t'as pas fort qu'elle chaud. Hein. Capricorne, t'es va vers grand main de monde et puis rencontrer une pensée de nouvelles gens. Et tout chaud, ça va te mettre une bonne ambiance dans ta vie, t'es va vers. Verseau, tu vas rester bec beau devant des barricoles et que t'es retous y fait tous les jours comme d'habitude. T'es vraiment un ébelé, tiens. T'es pédale d'Albardoul pour pas grand cause. Pichon, je suis en train d'armuer du côté de ta travail. Elle reste pour la baille au cornal. Pravite, je traîne un merch si tu veux une belle plage. Allez, au revoir mes gens, puis à demain.
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0: On s'en sera certainement au centre de toutes les conversations aujourd'hui. La chaleur que vous avez peut-être supportée cette nuit pour réveiller. Belle journée. Bienvenue, vous êtes sur Ici Nord, la radio, bien sûr jusqu'à 9h pour vous informer, mais aussi la télévision est de retour en ce mardi matin après ce long week-end de la Pentecôte. Vous en avez profité peut-être. Avec vous, on parle de la météo tout de suite, justement les températures que vous relevez peut-être autour de 20 degrés sur la métropole lilloise. Rendez-vous sur la page Facebook Ici Nord pour nous en parler. Et dans 2 minutes, le reportage avec vous, Étienne Cholet, c'est l'info d'ici. On parle d'une étude exclusive.
5: Oui, qu'on vous révèle ce matin, elle est d'ailleurs déjà à lire sur notre site internet ici.fr, sur notre relation avec ce qu'on mange, avec l'agriculture. On est plus de 2 sur 2, plus de la moitié à se dire prêt à acheter plus local pour manger mieux.
0: Allez, on en parle dans 2 minutes. Pour l'instant, il est 6h30. 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C'est dans le monde le 90 secondes maintenant avec Audrazo.
6: La journée d'hier a été la plus chaude en France, jamais enregistrée pour un mois de mai, annonce à l'instant de Météo France. Alors que c'est historique, 8 départements sont en alerte orange canicule, de la Manche à la Vendée en passant par le Finistère. Un homme de 24 ans est mort noyé hier à Tours dans la Loire. Un adolescent de 17 ans a lui perdu la vie en se baignant dans la Marne. Et un homme de 67 ans est mort noyé sur la presqu'île de Crozon dans le Finistère. La chaleur et la pagaille sur les rails jusqu'à 8h. Heures de retard pour un TGV Paris-Nice, il est arrivé cette nuit. 5h30 de retard pour un autre Paris-Nice et un Paris-Marseille. Rupture de caténaire avec des centaines de passagers privés de climatisation. Quel avenir dans nos assiettes, dans notre assiette? Pour 4 Français sur 10, il faut privilégier les circuits courts. Enquête qu'on vous révèle sur votre radio ici, sur notre rapport à l'agriculture et à l'alimentation. Elle est réalisée par OpinionWay pour Make.org. Plus d'un Français sur 2 veut acheter plus souvent du local, du bio et des produits de saison. À Roland-Garros, c'est fini pour Gaël Monfils. Défaite en 5-7 contre Hugo Gaston. Et clap de fin, on ne verra plus Gaël Monfils sur la terre battue parisienne.
7: Je vous aime vraiment, vous allez vraiment, vraiment manquer. Et je voudrais vous dire un grand merci de tout mon cœur parce que vous avez été extraordinaire pendant toute ma carrière.
6: Beaucoup d'émotions sur le court central. Ce que j'ai reçu, dit Gaël Monfils, est gravé à jamais dans mon cœur.
5: Dans l'info d'ici à 6h32, une étude exclusive qu'on vous révèle ce matin sur le rapport des Français à l'agriculture et à leur alimentation. Nous sommes plus d'un sur deux à se dire prêt à acheter plus souvent du local, de saison, bio, pour améliorer notre alimentation. Ça tombe bien, car chez nous, on pourrait bientôt boire du cidre local, du cidre de Thiérache, entre le Nord et l'Aisne. Quelques producteurs sont en pleine démarche pour donner à leur production un label AOP, Julien Prouvoyeur, une appellation d'origine protégée.
8: Dans les vergers de Samuel Cornet à Sémery, des centaines de pommiers se succèdent.
9: En variété locale, on a du Doucourier, on a du Verger, on a la Saint-Richaumont. Ça, c'est vraiment spécifique cidre.
8: Des dizaines et dizaines de variétés régionales pour produire son cidre fermier.
9: Avec ces assemblages de pommes différentes, je choisis déjà un peu vers où je veux aller. Si je veux faire un cidre doux, si je veux faire un cidre brut, demi-sec, ça va être le jeu du maître de chez pour avoir un cidre désiré.
8: Mais si le cidre de Thiérache est méconnu, c'est aussi parce que la filière a failli disparaître. Didier Dujardin, producteur de cidre à eau.
10: En fait, depuis plusieurs siècles, on produit du cidre en Thiérache. C'était autoconsommé dans les fermes. Il y avait une production qui était vendue aussi localement, mais ça partait aussi jusqu'en Allemagne. Le cidre de Thiérache avait sa renommée. Et après, les fermiers ont plutôt déposé leurs pommes à la cidrerie qui était à Fontaine-les-Vervins. Mais le problème, c'est que dans les années 1983, la cidrerie a fermé.
8: Alors, pour faire rayonner à nouveau ce terroir, Samuel et Didier se sont lancés dans l'obtention du label AOP.
9: Les labels, il y en a des dizaines. Et du coup, les labels officiels de qualité et d'origine, il y en a juste quelques-uns, mais qui sont connus du grand public. Et du coup, c'est un intérêt pour nous, en tant que producteurs, de mettre un label reconnu déjà, comme les vins, les fromages. Il y a beaucoup de types AOP qui sont connus pour ça.
8: Vous n'allez pas rivaliser avec le cidre de Normandie?
9: On ne cherche pas ça du tout. Au contraire, on est là pour montrer que la France a plein de terroirs différents et plein de cidres différents.
8: Avec des critères précis pour les pommes, donc, mais aussi pour les méthodes de fabrication.
10: Il faut savoir qu'à l'heure actuelle, 80% du cidre qu'on va trouver en boutique, ça va être du cidre industriel. Nous, nous sommes contre la gazification, donc l'ajout de gaz carbonique dans le cidre pour faire le pétillant. On est contre la pasteurisation. On insiste sur le fait qu'on doit travailler sur des levures indigènes qui sont représentatives de notre terroir, qui sont sur les pommes. On doit travailler sur une fermentation lente, et donc ça va me permettre de développer tous les arômes qu'on attend d'avoir un cidre de qualité.
8: Et au moment de le déguster, ce cidre a ses propres caractéristiques.
10: Le cidre de Thiérache va avoir une couleur plutôt jaune, donc jaune pâle à orange clair, du fait qu'on n'a pas une mise en avant des variétés tanniques, mais plutôt des variétés acidulées. Après, au niveau gustatif, on a un cidre avec une bonne partie d'acidulé, donc un cidre fraîcheur, avec une présence tannique légère qui va porter un peu de corps, un peu de tenue en bouche plus longue, et qui va être agréable à tout moment de la journée, donc aussi bien en apéritif que tout le long du repas.
8: Le premier dossier pour l'obtention de l'AOP sera déposé avant la fin de l'année.
5: Cette obtention du label est très longue, elle peut prendre jusqu'à 10 ans. La région Hauts-de-France soutient la démarche de ses producteurs de cidre avec une aide financière et aussi pour remplir le dossier.
11: Tout à l'heure à 7h, Étienne, un Français tout heureux à Roland-Garros.
5: Oui, un ramasseur de balles. Oh. Baptiste, un jeune d'Arc dans le Pas-de-Calais, il a 15 ans. Et il fait donc partie de ces chanceux qui peuvent approcher leurs idoles du tennis pendant 2 semaines sur les cours. La joie de cet ado et de ses proches. C'est dans moins d'une demi-heure.
11: Allez, il y a d'ailleurs une super série, super documentaire sur Roland Garros, les coulisses de Roland Garros.
5: Ah oui, je l'ai pas vu.
11: À voir sur France.tv en replay, vous pouvez y aller. Ça a été tourné il y a pile un an avec Amélie Mauresmo, qui est la directrice du tournoi évidemment, et on revient sur les coulisses, les petits problèmes qu'il peut y avoir, les organisations, les rencontres, les moments importants. Bref, à voir sur France.tv. On en parle tout à l'heure également avec ces ramasseurs de balles.
5: Oui.
11: À 7h dans l'actualité. 6h35, la calor, il fait chaud. On peut le dire, dès ce matin, les températures sont proches de 20 degrés, voire au-dessus de 20 degrés. Boulogne-sur-Mer, 22 degrés, c'était confirmé il y a quelques minutes, enregistré ce matin par Patrick Marlière, 22 degrés imprécisément. Oui, c'est très chaud, pour une nuit bien sûr je parle. Température égale à 21 degrés, nous sommes au Cap Griné ce matin. Ensuite, en dessous de 20 degrés pour la métropole lilloise, 19 degrés par exemple à Lille. Nous sommes autour de 19 degrés également pour Dunkerque, 19 à Arras où vous nous écoutez, 17 un peu plus frais à Valenciennes, 13 degrés seulement, je vois pour trois villes, on n'est pas très loin de Fourmies, pour la température la moins élevée. Du soleil du matin jusqu'au soir. Attention donc à cette chaleur écrasante, on peut le dire comme ça, pour un 26 mai. Cet après-midi, on attend aux alentours de 26 à 29 degrés. Sur la côte, 26 à Dunkerque, par exemple. Ensuite, on est au-dessus de 30 degrés. 30 à Calais, 32 à Saint-Omer, 32 à Lille, 31 sur le secteur de Douai et 31 également à Valenciennes, 32 attendu à Arras, à

0: attention, il va faire très chaud. On fait le point complet tout à l'heure à 7h avec Patrick Marlière, notre prévisionniste. Vous prévoyez la petite bouteille d'eau, de quoi vous protéger du soleil, évidemment, avec le chapeau ou la casquette, et on ne laisse pas ni une plaque de chocolat dans la voiture, et encore moins les enfants et les animaux, c'est important. Allez, 6h36, on verra ce qui se passe pour le reste de la semaine tout à l'heure également. La route, puisque c'est le retour au travail en ce mardi matin, ralentissement observé sur la 25 à la Chapelle d'Armentières vers Lille, sur l'autoroute 1 à Carvin vers Lille, ce sont les ralentissements du matin.
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0: Patricia Cass.

0: La trompette est là, donc c'est bon, le contrat est rempli pour Patricia Cass avec cette Mademoiselle chante le blues, 6h41. 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
0: 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Salut Frédéric, qui nous écoute ce matin à Saint-Omer. On dit que la nuit a été très chaude, température égale à 19 degrés sur Saint-Omer. Merci Frédéric, qui part travailler en ce moment. Les messages là tout de suite, maintenant, c'est aussi sur le WhatsApp de l'émission. Ça, c'est l'application WhatsApp avec vous. Pour nous joindre sur WhatsApp, c'est le 03 20 55 89 89. Vous nous proposez un vocal, par exemple, concernant la météo sur la page Facebook Ici Nord. Ça y est, c'est reparti, Michael Pachen, 6h41. Ça va vous faire la journée ce mardi.
2: Eh oui, le long week-end de Pentecôte est fini. C'est le grand retour des bouchons sur les rocades et sur l'A1 après la Pentecôte. Voilà, le Nord-Pas-de-Calais entier est dans sa voiture. Les yeux vitreux, en train de regretter d'avoir repris une troisième part de tarte hier soir. Allez, soyons forts. Dans vos habitacles, le premier qui met son clignotant a perdu. Ou alors allez au boulot en courant, éventuellement, parce qu'aujourd'hui, figurez-vous, rangez votre pot de Nutella, jetez votre paquet de chips, enfilez votre plus beau short en lycra fluorescent. Ce mardi, c'est la journée mondiale du challenge, le sport pour tous. Alors le sport régional du jour, c'est d'essayer de courir après le bus de la métropole lilloise sans glisser. Courage, hein. Il y a un peu de cinéma du Nord dans le gâteau des stars du jour, puisqu'on célèbre l'anniversaire de René Ferré, réalisateur, scénariste, producteur de cinéma et acteur français, né le 26 mai 1945 à Labassé. Bon anniversaire à Lenny Kravitz, 62 ans pour celui qui refuse de vieillir, qui vend 381 millions d'albums et qui a des abdos plus dessinés que les tablettes de chocolat de la cuisine. T'es énervant. Bon anniversaire aujourd'hui à Miles Davis. Où qu'il soit, on souffle un nuage de fumée de jazz pour le 100e anniversaire de l'immense trompettiste du ciel. Ça met une vraie ambiance ce matin. Vous avez vu la météo qui nous attend aujourd'hui sur le Nord-Pas-de-Calais? Ça fait plusieurs jours que ça dure, on va encore griller. Et ben vous savez quoi? Je vais vous donner un coup de frais. Parce que ce n'était pas du tout le cas sur l'île le 26 mai 1983 où il faisait un froid de canard.
3: Sommes-nous fin mai ou en décembre? Les gens emmitouflés dans les rues, les terrasses vides, le ciel gris, la brise du nord. Bref, quelle époque!
4: Il y a quelque chose qui se passe parce qu'écoutez, avant la guerre de 14, on sortait à Pâques avec un petit chapeau de paille, ouais. Et puis un petit tailleur, et maintenant on ne peut plus.
5: Novembre, temps de novembre.
3: Les agriculteurs aussi ont froid, ils sont inquiets, ils risquent de manquer de fourrage cet hiver. Les betteraves sont en retard, les pommes de terre, le lin, etc. poussent mal.
2: Si vous n'avez pas d'idée de choses à faire aujourd'hui, et si vous en avez marre des SMS impersonnels et des emails pro, ce mardi, le bureau de poste de Calais Théâtre vous invite à fêter l'écrit. Lâchez vos claviers, venez redécouvrir la magie du stylo, avec des ateliers gratuits de calligraphie, de rédaction de cartes postales et de philatélie pour toute la famille. Ça se passe place de l'Alsace, l'entrée est totalement libre. C'est le moment idéal pour prouver à votre entourage que vous savez encore écrire une lettre sans correcteur orthographique. Mais moi, je vais y aller parce que je suis timbré. Post-timbré. Voilà. Ça va vous faire la journée. Et n'oubliez pas, aujourd'hui, c'est la journée mondiale du challenge. Alors hop, on bouge. Enfin là, en l'occurrence, oui. Je bouge.
0: Oui, bah, pas trop vite non plus, parce qu'il va faire chaud. Merci, Michael Pachen. Comment combattre le tic, parfois mortel pour notre animal? La réponse dans une minute avec notre vétérinaire.
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0: Oui, 7h moins le quart. On s'occupe de nos animaux là, tout de suite, maintenant, avec notre vétérinaire. Bon, avec le retour du beau temps, on en profite pour quelques grandes promenades près de la maison ou en forêt. Mais attention, un ennemi redoutable guette notre chien, la fameuse tique. Alors, ce petit parasite n'est pas seulement désagréable à regarder, il peut être véritablement mortel. Oui, je dis bien mortel. Docteur, vous nous expliquez comment adopter les bons réflexes pour profiter de la nature, l'esprit léger.
8: Oui, les tiques, c'est le grand fléau des balades. On a souvent tendance à banaliser la tique en se disant « c'est juste une petite bête de plus à enlever ». Mais le danger n'est pas la piqûre en elle-même, ce sont les maladies qu'elle transmet. La plus grave et la plus fréquente chez le chien, c'est la pyroplasmose. La tique va injecter un minuscule parasite dans le sang du chien qui va littéralement détruire ses globules rouges. Sans traitement vétérinaire d'urgence, l'animal devient abattu, présente une forte fièvre, fait une jaunisse, ses urines deviennent foncées, couleur marre de café, et il peut en mourir en quelques jours. C'est donc une urgence vitale qu'il faut absolument anticiper.
0: Ok, alors comment on fait pour empêcher ce parasite de s'accrocher à notre chien pendant la promenade alors ?
8: La règle d'or, c'est la prévention médicale continue. Il faut utiliser des antiparasitaires prescrits et reconnus. Vous avez le choix entre les colliers, les pipettes qu'on applique sur la peau du cou ou les comprimés. Mais attention au grand piège, méfiez-vous des répulsifs naturels vendus en supermarché à base d'huiles essentielles ou d'extraits de plantes. Ils peuvent sentir très bon et rassurer le propriétaire, mais face à une zone infestée de tiques, leur efficacité est bien trop faible pour protéger votre chien d'une maladie mortelle. Demandez

0: petite tyrtique, ce petit pied de biche en plastique. On le glisse sous la tique, on tourne doucement comme si on dévissait et elle se décroche toute seule avec sa tête, sans aucun danger.
1: Ouais, on fait attention quand même. Merci beaucoup docteur pour ces beaux conseils. On vous retrouve sur ici.fr et bonne balade quand même. 6h47, on part voir Ronan Luce qui est avec ses voisines. Et puis nous, on sera avec notre voisin d'à côté. C'est Bruno Béard. Dans 3 minutes, toujours les beaux conseils pour vous. Tiens, il fait 18 degrés. C'est ce que nous dit Christine ce matin qui nous écoute à Béthune.

0: Si on devait donner une date de sortie pour ce titre, on serait en quelle année à votre avis?
1: Et là, on se creuse les méninges, on se dit, mais c'était quand exactement?
0: Je vais faire une démonstration. Étienne Cholet, c'était quand ce titre?
2: Ah, voilà. Allez, débrouille-toi avec ça.
3: 2008, j'en sais rien.
0: Ah, pas mal. 2007. Ah, bravo, Étienne, pour cette grande culture musicale. Bravo.
2: C'est pas du hasard.
0: Mais non, ça c'est de la culture. Nous prenons une grande bouffée d'air frais maintenant avec les bons conseils de pratique de Bruno Béard, s'il pense pas si bête, à 6h51.
4: Avec nous aujourd'hui, Perrine Quivron de l'Institut Pasteur de Lille pour une question. L'air de la campagne est-il bon pour la santé? Qu'est-ce que le taux d'usure? On en parle également et tout de suite, une bonne nouvelle. Le SMIC, le salaire minimum interprofessionnel de croissance, augmente chaque année le 1er janvier. Il est par ailleurs automatiquement revalorisé en cours d'année en cas de forte inflation. Notez que le SMIC augmentera de 2,41% le 1er juin prochain, du fait notamment de la forte hausse des prix de l'énergie. Le taux d'usure est le taux d'intérêt maximal légal que les établissements de crédit sont autorisés à pratiquer lorsqu'ils vous accordent un prêt. Il est encadré par le Code de la consommation et vise à protéger les emprunteurs que nous sommes. Il est fixé par la Banque de France sur la base des taux pratiqués par les banques les 3 mois précédents. Si vous souhaitez savoir

0: Combien va vous coûter le crédit en plus de la somme empruntée? Rendez-vous sur servicepublic.fr. Avec nous aujourd'hui, Perrine Quivron de l'Institut Pasteur de Lille. Bonjour Perrine.
1: Bonjour Bruno.
0: Alors avec vous aujourd'hui, direction la campagne.
1: Et oui, on imagine souvent que vivre à la campagne nous protège naturellement et que l'air y est plus pur et la nature omniprésente. Et pourtant, mais en réalité, les territoires ruraux sont exposés à des risques spécifiques souvent sous-estimés. En France, les zones agricoles concentrent une utilisation massive de produits phytosanitaires et selon Santé publique France, les populations rurales, notamment riveraines des cultures, présentent des niveau d'exposition aux pesticides plus élevé que la moyenne nationale.
0: Alors, et en ce qui concerne le mode de chauffage ?
1: Alors oui, en effet, le chauffage au bois, qui est très répandu à la campagne, est la première source de pollution en particules fines en hiver en France, bien devant le trafic routier. Et côté donc qualité de l'air intérieur, les logements ruraux, qui sont souvent plus anciens, peuvent aussi concentrer des polluants comme le radon, qui est un gaz radioactif naturel présent dans les sols granitiques. Et donc c'est justement l'un des sujets au cœur des printemps de la prévention de l'Institut Pasteur de Lille, qui cette année sont consacrés à la santé en ruralité, avec, lors de notre colloque du 19 juin, une table ronde spécifique justement sur la qualité de l'air en milieu rural, qui associera des chercheurs mais aussi des acteurs de terrain. Donc rendez-vous sur le site de l'Institut Pasteur de Lille pour découvrir le programme complet et vous inscrire à ce colloque.
0: Eh bien c'est parfait, merci beaucoup Perrine, à bientôt.
1: À bientôt.
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0: Lionel Richie sur Isinor avec All Night Long. Oh, et ce message que j'ai repéré sur la page Facebook Isinor, c'est Christine qui nous dit bonjour Isinor à toutes et tous. Merville, 16 degrés, très agréable au petit matin de prendre son petit déj et son café à l'extérieur. Et la photo en plus qui va bien avec les deux tasses de café qui fument encore et cette photo du jardin. Ça, vous en profitez évidemment. Les températures sont agréables. On en parle tout à l'heure, juste après 7 heures dans l'actualité. Il arrive pour une date qui a marqué la région. Zeph avec nous dans moins d'une minute.
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0: On est suspendu à ses lèvres tous les matins pour une date qui a marqué la région. Bonjour Zeph.
5: Bonjour, c'est pour ça que j'ai des aftes alors du coup.
0: Mais c'est pour ça. Une date qui a marqué la région, mais laquelle?
5: Année en 1040. Et ça ne date pas
0: d'hier.
5: Et donc on est en Belgique, à Audenarde, dans les Flandres. Et là naît un certain Arnould, qu'on appelait aussi Arnulf. Mais bon, c'est moins joli. Hein. Arnoul ou Arnold.
0: Arnold, c'est bien Arnold.
5: Arnold, c'est pas mal. Arnold. Mais c'était quand même Arnould, son nom de naissance. Alors, Arnould, il a d'abord été, quand il a grandi, engagé dans la chevalerie. Bah, le 11e siècle, de toute façon, les garçons, ils ne rêvent pas d'être pompiers, Spiderman ou président.
0: Non.
5: Il n'y avait pas de plein de mobile pour choisir sa métier. C'est au chevalier ou chevalier. Voilà. Ouais. C'est rare qu'il y ait des Jules Butte qui se mettent à la broderie. Tu n'es pas inclusif comme master. T'avais vite fait de te prendre un coup de gourdin. Voilà. Donc Arnould, il commence par chevalier. Et il se débrouille pas mal parce qu'on l'appelle Arnould le Fort. Mais lui, je n'ai pas sa vocation. Ni chevalier, il n'aime pas. Lui, il veut devenir religieux.
0: Ah.
5: Et donc, un jour, alors qu'il fait un passage à la cour de France pour se rendre un cachette, Doukcha, à la taverne pour boire des pintes, pas loin, au monastère Saint-Médard de Soissons, et il demande de devenir moine bénédictin. Et là, il commence une vie d'ermite. Mais ce condition d'Aristo, elle le rattrape et elle lui demande de devenir abbé. C'est parce qu'un ermite, dans la famille de Donard, ça fait tâche. Et puis l'ermite, ça fait des trous dans les habits. Il s'enfuit, mais un loup qui rôdait autour, c'est débile, mais j'aime bien, qui rôdait autour du monastère, lui fait peur, et du coup, il revient dans le monastère et devient abbé. Et ensuite, il devient évêque de Soissons. Et là, le pape, il dit, à cette heure que t'as l'évêché, va en Flandre, installer ta cabinet. Bon, ben, Arnold, accompagné de sa fidèle Willy.
0: Non, mais non.
5: Bah, des Willy.
0: Non.
5: Des Willy, des Rudines, t'as plein en Belgique. Hein. Ça rappelle qu'il faut tout pour faire un monde, hein, Arnold, des Willy, voilà. Ben, comme elle y a demandé, qu'est-ce qu'il fait? Ben, il y va. Ils font un monastère qui s'appelle l'abbaye d'Oldenburg. Et là, il s'installe dans cette abbaye. Et il se dit, bon, ben là, je vais me mettre bien. Hein. Tous chez moi, ils vont travailler, mais je vais pouvoir faire des siestes en écartant mes bleus d'orteils d'évêque. Et puis chez tout. Hein. Ça, c'est si croyant. 1085, une bonne grosse épidémie de peste.
0: Ah.
5: Tous ces gens, ils caillotent dans la rue. Quand tu crois que t'es tranquille, t'as tout dit du brin qui arrive. Hein. Tous ces gens, ils caillotent dans la rue avec des bubons, on leur dit des rats.
0: Donc, ils caillotent, voilà.
5: Ça veut dire, ils tombaient. Voilà, je dis ça. Arnold, il se dit, bon, là, il faut que je fais quelque chose, parce que sinon, je vais prendre un soufflant par le pape.
0: Ouais.
5: Donc, qu'est-ce qu'il fait? Il observe.
0: Oui.
5: Parce que j'ai beaucoup des observateurs, hein, quand même, chez Jean. Et il remarque que les habitants, ils boivent l'eau de la rivière, et après, ils bourlent comme des mouques. Donc, il va avec les derniers ouvriers qui restent, chez le brasseur du village, il bénit le brassin, il sort en ville, et il crie à terre tous, arrêtez de boire de l'eau, buvez des bières! Il n'est pas fin bien, stop.
0: C'est
5: Mime, plaît, je dis là, moi. Hein, t'en as plus gramin, des comme ça, des curés qui hein. Arrêtez de boire de l'eau bénite, buvez de la bière. Bah ouais. Mais il n'empêche que la peste a été finie grâce à la bière. Les gens crient au miracle, miracle. Bon, en fait, c'est parce qu'un cat en fait de la bière a fait bouillir l'eau. Donc ça enlève toutes les saletés qu'il y a dans l'eau, et du coup, les bactéries, elles s'en vont. Donc voilà, donc la bière, c'est peut-être plus propre que l'eau. Mais n'empêche qu'il est devenu le saint patron des brasseurs belges. Et monsieur, il a saint vitrail dans la cathédrale de la Treille à Lille.
0: D'accord.
5: Voilà. Bah. Comme quoi, des fois, le salut est plus souvent dans un shop que dans un bénitier.
0: Voilà. Ouais. Merci Zeph, à tout à l'heure avant 8h.
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0: Bienvenue, bonjour, il est 7h01. Et c'est l'info d'ici avec vous, Thomas Schoner. Thomas, lendemain de jour férié aujourd'hui, les professionnels du tourisme ont-ils bénéficié des ponts du mois de mai?
6: On sait que la météo, quand c'est comme ça, joue pour beaucoup. Or, ce week-end, il y avait à peu près tout ce qu'on peut espérer pour remplir une terrasse, à savoir grand soleil et températures estivales. Charlotte Schumacher, vous avez posé la question sur la Côte d'Opale. Les professionnels dressent un bilan positif de ce mois de mai.
7: Tellement positif que c'est difficile de trouver un instant pour leur parler à ces restaurateurs. Bien occupés à slalomer sur leur terrasse noire de monde, que ce soit à Boulogne-sur-Mer, à Camier, au Touquet, le discours est le même. Le mois de mai a été plutôt bon, à part le week-end du 8 mai, où il n'a pas fait très beau. Le reste du temps, il y a eu tellement de monde que certains restaurateurs en ont profité pour tester leurs saisonniers, recrutés pour l'été. Un renfort bienvenu et un bon aperçu du métier pour ces jeunes.

0: qui travailleront ici en juillet et en août. Côté hôtellerie aussi, on a le sourire. La saison commence bien, confirme Sébastien, le réceptionniste de l'hôtel Le Regina à Neuchâtel-Ardelot.
1: Super, franchement super. Fréquentation au top. Les étrangers qui reviennent un petit peu et beaucoup de Belges, un peu d'anglais, ça revient, ça commence à revenir. Puis après, c'est essentiellement des Français, ouais.
0: Mais sur la côte, c'est vraiment la météo qui dicte tout.
1: Complètement. S'ils annoncent un super temps sur la côte, ça va se remplir à une vitesse incroyable. Tout de suite, les gens vont attendre de savoir s'il va faire beau, si on part en week-end, si on réserve pas. Enfin, ce sera que de la dernière minute. C'est beaucoup de dernières minutes.
0: Sébastien et ses collègues espèrent maintenant autant de monde cet été.
2: Justement, à quoi faut-il s'attendre pour la saison estivale? Nous poserons la question à 8h20 tout à l'heure à notre invité, le président de l'UMI. Dans les Hauts-de-France, l'Union des métiers et des industries de l'hôtellerie. Météo France l'indique dans son bulletin publié ce matin. La journée d'hier a été la plus chaude jamais enregistrée en France pour un mois de mai. Dans notre région, des records de chaleur ont été égalés à Boulogne-sur-Mer ainsi qu'à Watt. Un record aussi pour un mois de mai a été battu à Arras avec 30,7 °C, le précédent record de 30,5 °C daté de mai 98.
3: Et on fait le point sur ces prévisions avec Patrick Marlière. Ça sera dans 5 minutes sur ICI Nord. 7h03. Thomas, sur la grande place de Lille, le Furet du Nord sera exceptionnellement fermé aujourd'hui entre 13h et 14h.
2: Oui, c'est à ce moment-là que seront communiquées aux salariés les annonces qui seront faites un peu plus tôt en CSE. Le groupe Nozoli doit y dévoiler pour ses différentes entités les mesures qu'il compte prendre pour répondre aux difficultés. Pascal Thiébol de Nozoli, ce sont quelques 600 salariés, 27 librairies partout en France et là-dedans, bien évidemment, le Furet dans notre région qui compte 18 magasins, dont l'emblématique librairie du centre-ville de Lille.
4: Plusieurs facteurs expliquent les difficultés financières de ces librairies symboles de notre région. Les gens lisent moins, la consommation ralentit, le montant du pass culture a baissé, il y a moins d'argent public, donc moins d'achats par les bibliothèques. Ajoutez à cela la concurrence de chaînes comme Cultura, qui s'implante hors des centres-villes avec des parkings gratuits, sans oublier une hausse générale du prix du livre. Il y a deux temps forts dans la vie d'une librairie, la rentrée scolaire et Noël. Noël 2025, qui n'a pas tenu toutes ses promesses pour le Furet. Autant de fissures dans un édifice déjà fragilisé. Fin 2024, le groupe Nozoli avait en effet réalisé un plan de sauvegarde de l'emploi et annoncé la fermeture de 5 magasins. Mais ce plan de transformation n'était pas arrivé à son terme, puisque les deux furets qui devaient initialement disparaître à Roubaix et à Villeneuve-d'Ascq avaient été sauvés.
2: Pour le moment, rien n'a filtré sur d'éventuelles fermetures ou suppressions de postes qui n'empêchent pas la CFDT de redouter aujourd'hui une casse sociale. À Saint-Martin-Boulogne, 2 blessés cette nuit dans une collision entre 2 voitures. Une jeune femme âgée de 18 ans a été emmenée dans un état grave au centre hospitalier de Boulogne-sur-Mer. Un homme de 26 ans est lui plus légèrement touché. Dans les Flandres, elle était connue avec ses 10 brebis et sa vingtaine d'agneaux comme la plus petite transhumance de France. Plusieurs centaines de personnes ont suivi hier la dernière transhumance de Berten, 6 km entre le village et la plaine du Mont des Cas où les bêtes vont passer l'été à faire de l'éco-pâturage. Lancé il y a 10 ans, cet événement a pris beaucoup trop d'ampleur pour les organisateurs qui promettent de revenir avec des événements à plus petite échelle. Reportage tout à l'heure à 7h30.
3: Bon, c'est désormais officiel, Thomas Bruno Genesio va quitter son poste d'entraîneur du LOSC.
2: Oui, son contrat s'achève le mois prochain, il ne prolongera pas. Cela a été annoncé hier soir par le club, arrivé à Lille en juin 2024. Bruno Genesio avait pris la suite à l'époque de Paolo Fonseca et sera resté 2 saisons à la tête des Dogs. À la fin de la première, le LOSC a terminé 5e de Ligue 1, 3e cette année. La Ligue des Champions la saison prochaine, ce sera donc avec un nouvel entraîneur pour les footballeurs lillois. Aucun nom n'a été communiqué pour le moment. À Roland-Garros, nouvel échec pour Terence Atman, éliminé dès le premier tour hier en 5-7 par l'Australien Thanasi Kokkinakis. En 3 participations, le tennisman de Boulogne-sur-Mer n'est encore jamais parvenu à dépasser le premier tour du tournoi. Roland-Garros, où officie également cette année 300 ramasseurs de balles, souvent de très jeunes joueurs qui peuvent ainsi approcher les stars de la discipline. Parmi eux cette année, un jeune de la région. Il s'appelle Baptiste, il est licencié dans le Pas-de-Calais à Arc. Édouard Baruel l'a rencontré avant son départ pour le tournoi de la Porte d'Auteuil.
5: Au bord des terrains de tennis où il s'entraîne 3 fois par semaine, Baptiste, 15 ans, porte déjà son short Roland-Garros.
6: Forcément un rêve déjà pour être proche des joueurs, donner les balles, leur tenir le parasol. Il y a une proximité avec les joueurs et c'est impressionnant d'être aussi près d'eux.
5: Et il a un geste à maîtriser parfaitement.
6: Le rouler pour faire transmettre les balles sur tout le terrain, bien fléchi sur les jambes, bien près du sol, il faut qu'il y ait le moindre bond possible.
5: Malheureusement, son idole Carlos Alcaraz a déclaré forfait, mais il espère rencontrer
6: les Français comme Gaël Monfils, comme c'est la dernière fois qu'il y va.
5: Et pendant le tournoi, il doit aussi croiser un autre tennisman.
7: Il ne doit surtout pas oublier l'autographe de Djokovic pour sa mère.
5: Sa mère, Céline, c'est elle justement qui a reçu la bonne nouvelle.
7: Ça a été Baptiste.
6: Du coup, je pensais qu'il y avait quelque chose.

0: chose de mal rangé en bas. Ouais. Et puis je descends et elle met le message sur le répondeur. Et là, moi, je comprenais pas. Je dis, ah, c'est pas possible.
1: On a pleuré, on a sauté de joie, on était tous contents. Même pour nous, hein, franchement, on rêve avec lui.
2: Une fierté partagée aussi par Lucie Siakagula, la vice-présidente du club de tennis.
3: C'est la première fois qu'on a un joueur de l'ESA Arc Tennis à Roland-Garros. Donc, vous imaginez un peu notre fierté.
2: Tout le club a d'ailleurs prévu de venir voir un match et peut-être tomber sur Baptiste juste derrière les joueurs.
4: Les joueurs, les Français peut-être, qui entrent en lice aujourd'hui. Loïse Boisson et Corentin Moutet. Hier soir, c'est Gaël Monfils que vous voulez voir. Justement, ouais. Baptiste, qui a fait ses adieux à la terre battue parisienne, puisque pour son dernier Roland-Garros, il s'est incliné hier soir face à Hugo Gaston en 5-7. Et puis pour la quatrième fois, le pilote Milko Potisek a lui remporté hier le motocross de Cassel. Il s'impose devant Cédric Soubeyras et Cyril Genot qui complètent le podium.
5: Merci Thomas, 7h08. Allez, on va voir ce qui se passe aujourd'hui et pour le reste de la semaine côté ciel. Patrick Marlière est avec nous. Patrick, bonjour. J'ai vu vos derniers bulletins. Vous avez parlé d'une nuit tropicale sur Boulogne-sur-Mer. Vous confirmez ?
6: Oui, effectivement. Le mercure n'est pas descendu en dessous des 20 degrés cette nuit à Boulogne-sur-Mer. Et c'est ce seuil des 20 degrés qui permet de classer en nuit tropicale un secteur où le mercure est resté bien supérieur à 20 degrés. C'était le cas, mais juste sur Boulogne-sur-Mer, sur le reste de la région. Le mercure est descendu un peu plus bas, autour de 13 à 17 degrés. Et c'est cette raison qui fait qu'on n'est pas passé en vigilance jaune canicule.
5: D'accord. Donc là, pour l'instant, évidemment, on parle de chaleur et de vagues de chaleur. Et ça se poursuit aujourd'hui, hein, Patrick.
6: Oui, avec des températures qui deviennent vraiment remarquables pour une fin mai. On a battu hier pas mal de records dans le Nord et dans le Pas-de-Calais, à Ouatt, à Stavord, à Boulogne-sur-Mer, à Arras, Radagon, Niel-les-Blequins, où on est dépassé des 30 degrés. Et ensuite, pour aujourd'hui, c'est encore ce risque de record battu avec cette chaleur persistante, grand soleil. La nuit prochaine s'annonce aussi très douce, avec un ciel parfaitement dégagé. Et donc, on risque encore une nuit tropicale sur notre littoral.
5: Est-ce que ça se poursuit ensuite, Patrick ?
6: Alors, le beau temps se maintient, mais tout au long de la semaine, jusqu'au week-end. En revanche, on va surveiller peut-être un petit risque orageux qui semble se profiler pour la soirée de vendredi, mais ça reste à confirmer. Et puis aussi, ce changement de temps qui devrait s'opérer à partir de dimanche, mais rien n'est encore sûr, car tous les jours, depuis quasiment maintenant une semaine, les modèles météo prolongent ce dôme de chaleur qui s'est installé sur la France.
5: D'accord, donc... Voilà, changement de temps, c'est une question en toute fin de week-end. Merci Patrick. Côté météo marine, comment ça se passe ?
6: Eh ben, la mer est belle, un peu agitée, une bonne visibilité, un vent qui reste modéré. Alors, vigilance bien sûr, surtout à cause de la chaleur en navigation. L'hydratation aussi indispensable, mais des conditions météo marines qui restent quand même assez agréables. Oui. Et ça, jusqu'à vendredi.
5: Une petite balade en mer pour trouver la fraîcheur. C'est ce que vous nous conseillez, Patrick ?
6: Oui, mais avec vous, je ne sais pas si je prendrai le bateau.
5: Vous avez raison. Vous avez raison, Patrick. Merci beaucoup. On se retrouve demain, bien sûr, en direct.
6: À demain. Bonne journée à tous.
5: 7h10. La route, ça se charge. Un retour au travail ce matin avec une circulation ralentie sur la 25 vers Lille, la hauteur de la chapelle d'Armentières, la 1, vers Lille aussi, à hauteur de Carvin, quelques ralentissements habituels et ensuite on est dans les difficultés du matin, hein. Sur l'autoroute A23, à hauteur d'Orchy ou encore sur la RN41, c'est tout pour le moment. Ahmed est là, il veille. En cas de problème, vous l'appelez Réflexe ici, Nord 03 20 55 89 89, avec vous à vos côtés.
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5: Canary Bay.

0: Avec Indochine et Canary Bay sur Ici Nord, il est 7h14. 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Allez, on vous écoute.
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0: Il est 7h15, Ici Nord, Thomas Schoener.
5: C'est l'heure de mon œil, l'édito de David Ossiou. Et ce matin, David, les glaces.
6: Ah. J'essaye de trouver un point positif à cette vague de chaleur précoce. J'essaye, je vous jure. Mais il n'y en a pas vraiment. Pour l'économie déjà, même pas forcément pour les fabricants et les vendeurs de glace. Même eux, parce que ça fait longtemps qu'ils ne comptent plus sur la météo. Et les chiffres le prouvent. Le marché des glaces en grande surface pèse 1,7 milliard euros, plus que les pâtes en France. Oui, les pâtes. En un an, plus 12%. Peu importe le temps qu'il fait, bien sûr que l'été, les glaciers font le plein, mais pas seulement l'été, hors saison, le mois où les ventes ont le plus progressé en 2024, devinez, novembre. Oui, plus 12% en novembre, sous la pluie, en pull, osons le dire, cette chaleur aux fabricants, ça ne leur fait ni chaud, ni froid. Comment c'est possible? Parce qu'ils ne vendent plus de la fraîcheur, ils vendent du plaisir. Et le plaisir, bah, ça dépend pas du thermomètre. Un exemple concret, Picard, qui est le premier glacier de France, hein, en novembre dernier, il lance une collaboration avec un youtubeur suivi par 16 millions d'abonnés. Au menu, des glaces vanille cornichon, mangue curry, tomate fraise basilic. C'est pas franchement des parfums d'été, on est d'accord? Épuisé en une semaine. Et si vous n'êtes pas encore convaincu, eh bien sachez que depuis le 12 mai, Snoop Dogg, le rappeur, vend des glaces dans les carrefours. Le rappeur californien, 87 millions d'abonnés sur Instagram. Des glaces au beurre de cacahuète et caramel beurre salé, fabriquées en Franche-Comté. Ça m'étonnerait qu'ils n'en vendent que l'été. Voyez, c'est bien la preuve que le marché de la glace, c'est pas une lubie estivale.
7: Vendeuse de glace, boulevard de la place.
5: David Ossiou, tous les matins sur Ici Nord.
0: Vous la préférez à quoi cette glace?
5: Framboise.
0: Framboise? Ah, je m'attendais. Et pourquoi framboise?
5: Je sais pas, j'aime bien.
0: D'accord.
5: Et vous, Étienne? Framboise cassis.
0: Framboise cassis.
8: Ah, vanille.
0: Oh, tout
5: ouais,
0: simplement.
5: Très simple. Voilà. Glace ou glace, quoi.
0: Une framboise, une vanille. Alors, une grande ou une petite?
5: Petite.
0: Petite, 7h17.

0: Jean-Jacques Goldman, Carol Fredericks, Michael Jones qui tapent du pied comme ça et on fait du 1, 2, 3. Et Mickaël qui arrive à la préfecture du Nord à Lille. Bonjour Mickaël.
1: 1, 2, 3, me voilà. Bonjour Pascal, bonjour à tous.
0: Je suis chaud comme une baraque à frites, c'est certainement la chaleur ça, Mickaël.
1: C'est, ouais, ou c'est les restes de samedi.
0: C'est les restes du week-end peut-être, voilà. Effectivement. À Paris, alors. Salut Mickaël, la circulation ce matin.
1: Et déjà du monde ce matin, on a pas mal de densité, pas d'accident, pas d'incident, mais beaucoup de monde, notamment sur l'autoroute 1, depuis Dourges jusque l'Équin, circulation en accordéon, donc aux différents échangeurs des points de cité, donc Dourges, Oigny, Libercourt, Seclin, l'Équin, dans le sens Paris vers Lille. Sur la 25, c'est pareil, on commence ses premières difficultés au niveau de Stenwerck jusqu'à la chapelle des Jeux du Monde, et après, secteur d'Anglo jusqu'à Loss, pareil, ça commence à se densifier, et une répercussion depuis Fournes sur la N41, donc dans le sens là-bas. C'est vers Lille. Sur la Rocanoise, on commence à avoir les premières densités dans le sens anglo-ouascal, secteur de Lambersart, puis après l'échangeur Vambauchy et secteur de Bondu, voilà, ça commence à se densifier également. Et la 22, comme tous les matins, secteur de Roncq, en venant de Gand, donc en venant la direction de Lille. Sur le Valenciennois, densité de trafic, secteur de Douchy-les-Mines, Denain dans le sens Paris-Bruxelles, notamment l'échangeur venant de l'autoroute A21. Et on terminera par la D649, l'axe Valenciennes-Maubeuge, travaux à Jeanlin, comme la semaine dernière. Déjà à 1 km de perturbation dans le sens Valenciennes-Maubeuge.
2: C'est pas terminé ?
1: Non, il y en a pour plusieurs mois apparemment. Ils vont faire pas mal de tronçons. Oh, donc ça va durer un petit moment sur cette zone.
0: Merci pour ces précisions. Mika, on se retrouve après 8h.
1: Pas de soucis, à tout à l'heure.
0: Pascal. Il est 7h22, vous êtes sur Ici Nord.
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0: Super quinquin dans l'écho d'ici.
5: Oui, un troisième magasin vient d'ouvrir dans la métropole lilloise à L'Homme. C'est un concept un peu particulier car il s'agit en fait d'un supermarché coopératif et participatif, Nicole Buise.
6: Oui, il est porté par un collectif d'habitants du secteur qui sont sur ce projet depuis 3 ans. Et ils se sont mis en coopérative qui réunit aujourd'hui 618 coopérateurs, tous propriétaires du magasin, qui prennent les décisions ensemble en assemblée générale. Il faut également en être membre pour y faire ses courses. Et il est participatif car chacun de ces coopérateurs participe à son fonctionnement, comme l'explique Charlotte Grunberg, sa directrice.
7: Tout le monde donne de son temps dans le magasin pour contribuer au fonctionnement de la mise en rayon, qu'on ait des beaux rayons, qu'on ait des rayons propres, qu'on fasse la caisse. Et donc tout le monde donne 2h45 par mois à peu près. Donc ça fait, on va dire, toutes les 4 semaines, donc 13 créneaux par an, de 2h45 pour justement faire tourner le magasin, le faire fonctionner. Un supermarché qui est géré par ses membres avec l'appui de quelques salariés.
6: Et la coopération s'est faite bien en amont.
7: Là, aujourd'hui, on a quand même des coopérateurs et des coopératrices qui ont monté des murs, qui ont nettoyé le sol, qui ont fait des travaux pendant ces mois de construction de magasin.
6: La plupart des coopérateurs ont investi 100 euros au départ, l'équivalent de 10 parts du capital, mais il y a un tarif solidaire d'une seule part à 10 euros pour les étudiants ou les petits revenus.
5: Et Nicole, ça permet d'avoir une masse salariale moins élevée.
6: Oui, car l'objectif de départ à la création du premier super quinquin à Lille dans le quartier de Fives était de rendre le bio accessible à tous. Les marges sont réduites grâce à cette autogestion dans une structure qui a tout de même 2 salariés, comme l'explique Charlotte Grunberg.
7: Ça nous permet de baisser les charges et de tourner un peu en autonomie au niveau du magasin. Et les salariés sont là, mais sont là en appui, on va dire, au quotidien pour le passage des commandes, pour la coordination aussi entre les équipes. Parce que quand on vient 2h45 toutes les 4 semaines, on se souvient plus forcément de ce qu'on a fait. Et donc, du coup, les salariés sont là aussi pour créer le lien, rappeler un petit peu le fonctionnement, expliquer où on en est aujourd'hui.
6: Installé rue Anatole France à L'Homme, le site fait 450 mètres carrés de surface de vente. On y trouve tous les produits du quotidien, en termes de produits frais, du bio, je le disais, mais également des produits issus de producteurs locaux. Le premier super quinquin avait ouvert en 2017, a grandi en 2020, et le second a émergé il y a 2 ans à Villeneuve-d'Ascq. 3 projets indépendants les uns des autres, issus à chaque fois de collectif d'habitants.
5: L'écho d'ici avec Nicole Buise.
0: Merci Étienne, 7h25, vous êtes sur Ici Nord. Allez, je vous emmène quelques instants en 1984. On va se plonger dans le monde de la musique. Un morceau qui a eu un succès énorme en Europe continentale, en Europe de l'Est notamment, en France également, en Allemagne et en Italie. Au Royaume-Uni également, c'est l'un des titres les plus emblématiques du groupe Tall Tall qui est repris par des publicités aujourd'hui. Souvenez-vous, Such...

0: Poc avec Tol Talk, 7h27 sur Ici Nord. On joue dans 30 secondes.
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0: 7h27, Ici Nord. Il manquait pas un truc, un jingle ou un truc comme ça. Mais c'est pas grave, je vais le faire. Vous êtes sur Ici Nord et tout va bien. Puisque nous jouons au bruit qui court. Bienvenue. Bruit qui court qui vaut aujourd'hui 320 euros. Si vous le retrouvez en carte cadeau, est-ce qu'on peut l'écouter, le bruit qui court? Thierry, bonjour.
4: Oui, bonjour.
0: Vous nous appelez de Solesmes, ça va Thierry?
4: Oui, ça va très bien, merci.
0: Bon, Thierry qui tente sa chance au bruit qui court. Ah, il pose problème, ce bruit qui court. Hein. Il est agaçant à la fin.
4: Non, c'est bon.
0: C'est bon, vous pensez l'avoir?
4: Ah oui, sûr.
0: Eh bien, écoutez, on vous écoute alors.
4: Oui, donc je pensais au bruit d'une pompe à bière qu'on utilise chez les particuliers, en fait. Genre Philips.
0: La pompe à bière.
3: C'est vrai que ça fait un peu ce bruit-là.
0: Ah bon?
3: Ouais.
0: D'accord. On avait une pompe aquarium avant-hier. Est-ce que c'est la pompe à bière? Eh non, Thierry.
4: Oh, vraiment désolé.
0: Mais c'est moi qui suis désolé pour vous, mon pauvre Thierry. Bon, c'est pas de la pompe. Pour tout vous dire, il n'y a pas de la pompe là-dedans. Je vous dis à bientôt.
4: Voilà, je vous remercie, bonne journée.
0: Merci.
4: Super radio.
0: Merci beaucoup Thierry, à bientôt. Sabrina est à Fromelles. Bonjour Sabrina.
5: Bonjour Pascal.
0: Ça va Sabrina?
5: Ça va très bien, et vous, avec ce beau soleil?
0: Évidemment, après ce long week-end ensoleillé, ça fait du bien. Sabrina, si la semaine pouvait débuter avec 320 euros en carte cadeau, ça serait pas mal, Sabrina.
5: Ah plus que bien même.
0: Allez, on vous écoute, prenez votre respiration.
5: Moi, je pensais à une ponceuse.
0: La ponceuse. Est-ce que c'est la ponceuse? Non, c'est pas la ponceuse.
5: Oh,
0: je regarde,
5: dommage.
0: Est-ce que ça a déjà été proposé? Non, la ponceuse n'a pas encore été proposée.
5: Non.
0: Ce n'est pas un outil pour tout vous dire. J'en dis pas plus.
5: D'accord. Bon,
0: je vous dis à bientôt.
5: À bientôt, bonne journée. Bonjour à toute l'équipe.
0: Merci.
5: Au revoir.
0: Demain, 340 euros à gagner.
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0: Dans deux minutes, la transhumance.
6: Oui, de Bertène, près de Bailleul, la dernière après 10 ans d'existence.
0: Allez, reportage à suivre dans l'info d'ici. Pour l'instant, il est 7h30, toute l'info ici en France et dans le monde. C'est le 90 secondes au Drazo.
7: C'est historique, jusqu'à 36 degrés sont attendus dans le nord-ouest de la France cet après-midi. Nouveau record en perspective, alors que la journée d'hier a déjà été la plus chaude jamais enregistrée en France pour un mois de mai. 8 départements sont en alerte orange canicule, de la Manche à la Vendée, en passant par le Finistère. La chaleur et la galère sur les rails. Un TGV Paris-Nice est arrivé cette nuit avec 8 heures de retard, 5h30 de retard pour un autre Paris-Nice et un Paris-Marseille. Rupture de caténaire hier avec des centaines de passagers privés de climatisation. Un nouveau procès dans le scandale du périscolaire à Paris. Un homme de 36 ans est jugé cet après-midi. 9 enfants l'accusent de les avoir agressés sexuellement. Et c'est inédit. Les 9 familles demandent à ce que le procès ne se tienne pas à huis clos. Plus d'un Français sur deux veut acheter plus souvent du local, du bio et des produits de saison. Enquête qu'on vous révèle sur votre radio ici, réalisée par Opinionway pour make.org. Étude sur ce que nous sommes prêts à faire pour soutenir les agriculteurs et mieux manger. Pour 4 Français sur 10, il faut privilégier les circuits courts. Vous allez me manquer, dit Gaël Monfils. C'est fini, il ne jouera plus à Roland-Garros, éliminé en 5-7 par Hugo Gaston. Gaël Monfils fait ses adieux et salue un public extraordinaire. Cet après-midi, on suit l'entrée en lice d'Aloïs Boisson, la Française qui nous avait fait vibrer l'année dernière. Souvenez-vous, elle avait atteint les demi-finales.
6: Dans l'info d'ici à 7h32, la dernière transhumance de Bertène près de Bailleul. 2500 marcheurs, selon les organisateurs, ont fait le chemin hier jusqu'à la plaine du Mont des Cats, 6 km comme chaque lundi de Pentecôte depuis plus de 10 ans. Mais ce parcours pour accompagner les moutons l'an prochain, c'est terminé, Odile Sonella.
8: Les 10 brebis et les 19 agneaux quittent leur enclos, guidés par leur propriétaire, Dominique Delabroix, heureux de faire partager sa passion au public.
9: c'est notre façon de vivre ici. Donc voilà, c'est notre plaisir, notre loisir. Quand vous voyez ces animaux qui sont à côté de moi, c'est un paysage vivant. Voilà, c'est la nature.

0: C'est extraordinaire.
1: Et c'est parti pour une transhumance de 6 km pour emmener les moutons paître sur les pans du Mont des Cats. Marie vient chaque année avec sa fille Wendy, âgée de 5 ans.
2: C'est la région, nous on est d'ici, hein, des Flandres. C'est bon enfant, c'est quelque chose qui traverse les générations. Donc en fait on vient chaque année et on partage. Il faut lui montrer que les choses simples c'est le plus belle. Les choses, la nature, les moutons, le prendre soin.
1: Mais la transhumance cette année a une saveur un peu particulière puisqu'il s'agit de la dernière, ce que regrettent de nombreux marcheurs à l'image de Philippe.
3: Faut que ça continue, oui, oui. Faut pas qu'on vive dans le passé. Mais je trouve que là, c'est hyper sympa. Les gens, ils sont tous présents, vous voyez pas. Il y a une queue d'un kilomètre, là, c'est génial, quoi.
1: Le berger et les 200 bénévoles mobilisés ont effectivement décidé de ne plus organiser cette transhumance qui n'a cessé de prendre de l'ampleur, un peu trop même pour les organisateurs, qui promettent de revenir avec d'autres animations plus confidentielles.
4: Odile Senella, reportage et moutons à voir en photo sur ici.fr.
5: Belle bête.
6: 7h33 dans 10 minutes environ. L'invité d'ici Nord est Jean-Marc Moret, traiteur et président de l'UMI dans les Hauts-de-France.
4: L'Union des métiers et des industries de l'hôtellerie dans notre région. Avec les températures et le soleil, il y a du monde en terrasse, des plages bondées, une saison lancée en plein mois de mai avec ses nombreux ponts. Un premier bilan pour ce secteur dans une dizaine de minutes.
6: Des terrasses qui vont encore afficher complet ce midi. Ouais, il y aura du monde pour déjeuner. Pourquoi ? Parce qu'il y a le soleil qui s'installe. Ouais, c'est statu quo, hein, côté météo. C'est la même chose qu'hier, avec des températures qui étaient proches de 22 degrés dans le Boulonnais, en dessous de 20 degrés dans le reste de la région. Mais on a eu chaud cette nuit, c'est vrai. Vous êtes nombreux à le dire sur la page Facebook ici Nord. Il fera chaud encore aujourd'hui. Soleil du matin jusqu'au soir. Des températures autour de 26 degrés. C'est là où il fera le plus frais, entre guillemets, ou plutôt le moins chaud. C'est à Calais. Ensuite, 30 degrés annoncé partout sur l'ensemble de la région et au-dessus de 30 degrés. On est à 31 degrés par exemple sur le secteur de Valenciennes, 31 degrés également à Arras, 32 degrés à Lille, à Lens aussi et à Saint-Omer. Voilà pour les températures attendues aujourd'hui. 7h34, la route, difficulté, ralentissement en cours, ce qu'on voit habituellement le matin, pas d'autres soucis sur l'autoroute A25 en guise d'illustration dans le sens Dunkerque vers Lille. Vous mettez environ cette heure-ci 25 minutes de temps de parcours en plus par rapport à d'habitude. 03 20 55 89 89, c'est l'infotrafic avec vous. C'est en Belgique, à Bruxelles, que nous le retrouvons ce matin. Il nous parle de l'actualité chez lui. Bonjour Benjamin Maréchal.
7: Bonjour la France.
6: Côté Belgique avec vous, et la mort de deux chevaux lors d'un important événement historique ce week-end relance le débat sur la place des chevaux dans le folklore. Une des plus puissantes associations de défense des animaux en Belgique monte au créneau ce matin.
7: Oui, alors chaque année à Gerpine, près de Charleroi, des milliers de marcheurs en uniforme du 1er et du 2 Empire défilent au son des tambours. Cet événement est à ce point important dans la région et codifié qu'il est même inscrit au patrimoine immatériel de l'humanité de l'UNESCO. Eh bien ce week-end, deux chevaux sont morts le premier dimanche après-midi après une décharge, c'est-à-dire après un tir à blanc. Et 6 heures plus tard, dans la même manifestation, c'est un autre cheval qui a foncé dans la foule après que son cavalier en ait perdu le contrôle. Il y a une dizaine de blessés. Alors le bourgmestre ce week-end a interdit l'utilisation des chevaux pendant tout le reste de festivités, mais pour l'association belge Gaïa, c'est peut-être une opportunité pour les prochaines éditions. Le cheval n'est pas un décor de cortège, rappelle l'association, et il n'a rien à faire dans des reconstitutions historiques. Il est temps d'ailleurs d'élargir la réflexion, dit l'association Gaïa, de l'élargir par exemple aux reconstitutions de la bataille de Waterloo ou aux calèches à Bruges. Et c'est vrai qu'à Bruxelles, les calèches ont été remplacées par des véhicules électriques. À Bruges, on voit encore des chevaux. Il faut que les mentalités changent, a dit Gaïa, profitant, entre guillemets, du décès des animaux ce week-end.
6: Bon, et à propos de la chaleur, justement, Benjamin, les esprits se sont un peu échauffés chez vous ce week-end. 3 incidents à signaler.
7: Oui, parce qu'évidemment, dans le cas de Gerpide, la chaleur n'est peut-être pas étrangère au malaise des deux animaux. Alors oui, dans le désordre, dimanche soir, une bagarre dans un tram du Coq à la Côte a fait au moins 7 blessés. Le point de départ, c'est un contrôle de titre de transport qui a dégénéré. Parmi les blessés, il y a le chauffeur de tram. C'est typiquement en Flandre le genre d'incident qui relance la polémique sur les touristes d'un jour, surtout ces jeunes venus de Bruxelles et qui manquent de respect. Ça revient souvent dans l'actualité. Alors dans la série, pas très beau et c'est peu dire, il y a eu de nouveau nouveaux incidents entre les supporters de l'équipe de football du Standard et de Charleroi samedi soir. C'est une longue série d'incidents qui mène cette fois à une situation qui a complètement généré des échauffourées, des actes de violence sur le terrain, juste parce qu'un joueur a brandi un drapeau, les autres se sont sentis provoqués. Eh bien, la saison prochaine, tous les matchs de ces deux équipes-là, Standard Charleroi, se joueront sans visiteurs, un huis clos partiel qui est assez rare pour être signalé. Et puis une image encore de chaleur, celle d'une carrière normalement interdite aux touristes dans la région de Charleroi, qui hier était noire de monde. Non seulement le site était interdit, mais certains faisaient des plongeons du haut de la falaise avec un risque en matière de sécurité énorme. Vers 15h, la police a débarqué pour chasser tout le monde. Le propriétaire du site a lui été frappé, il était KO à la télévision, c'est assez surprenant. Bref, Pascal, la chaleur est montée à la tête de certains ce week-end.
6: On va essayer de garder la tête froide et se retrouver demain matin à 7h40 depuis Bruxelles. Merci Benjamin.
7: À demain la France.
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0: Alain Vachon avec Gabio. Gabio, on connaît les paroles par cœur. Tiens, cette question. En ce début de saison, comment se porte le domaine de l'hôtellerie dans notre région avec les températures quasi caniculaires? La réponse avec notre invité dans moins d'une minute sur Ici Nord.
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0: 7h43, bienvenue sur Ici Nord, c'est l'invité d'Ici Matin. Les ponts du mois de mai ont-ils bénéficié aux professionnels du tourisme? Nous sommes en direct avec Jean-Marc Morez, président de l'Union des métiers et des industries de l'hôtellerie des Hauts-de-France.
7: Bonjour Jean-Marc Morez.
8: Oui, bonjour.
7: Nous entendions à 7h tout à l'heure des professionnels sur la côte plutôt satisfaits du week-end qui vient de s'achever. Quel bilan tirez-vous plus généralement de ce mois de mai, des week-ends prolongés que nous avons pu avoir?
8: Alors, pour l'instant, on va attendre un petit peu les chiffres officiels. On a juste des tendances. Mmh. Bon, on peut dire qu'il y a un maintien au niveau de tout ce qui est hôtelier, avec les ponts qui font que on a des déplacements qui vont s'engendrer. Oui. Après, c'est un petit peu plus mitigé, je dirais, au niveau de la restauration où la fréquentation reste correcte, mais on a toujours un arbitrage de la part des clients, hein, dû à l'ambiance globale, l'impact des prix sur le carburant. Les clients doivent faire un arbitrage et puis ça se ressent sur le ticket moyen. Disons que les établissements de restauration ont staffé leurs équipes pour accueillir les clients dans de bonnes conditions. Même si la fréquentation est la même, on peut se rendre compte quand même que le chiffre d'affaires est difficile à atteindre. Oui. du fait de ces arbitrages.
7: Vous dites la fréquentation reste la même, ça veut dire que les gens vont toujours autant au restaurant, mais dépensent un peu moins ensuite?
8: C'est ça, ils sont obligés de faire des arbitrages. Vous savez, quand vous avez fait le plein de votre véhicule pour vous déplacer, soit à l'intérieur, selon le lieu que vous avez choisi, hein, pour passer votre week-end, puisque bon, il y a effectivement lié à la côte, mais il y a aussi tout le périmètre intérieur de la région. Quand vous avez fait le plein de votre véhicule pour aller, le plein pour revenir, vous avez déjà à peu près 60-70 euros qui ont été mis en dépense dans les carburants. Forcément, vous devez le récupérer quelque part.
7: C'est quelque chose qui est nouveau, c'est une tendance que vous observez depuis plus longtemps, parce que là vous faites référence au prix des carburants qui est lié à la situation, oui, à la guerre en Iran, mais nous sommes dans une période d'inflation depuis un petit moment déjà, avec déjà la guerre en Ukraine auparavant, donc c'est quelque chose qui est vraiment nouveau, c'est quelque chose qui est ancré désormais dans les comportements.
8: C'est quelque chose qui malheureusement perdure. Mmh. On va dire qu'on ressent ça sur l'activité depuis l'an dernier. Ça a commencé avec la période de la saison dernière, et ça se poursuit et l'ambiance globale n'inverse pas la tendance, on va dire.
7: Comment les restaurateurs peuvent-ils s'adapter à ces nouveaux modes de consommation? Est-ce que cela en menace certains?
8: Ah, il faut être très très vigilant. C'est clair qu'il faut se remettre en question, se poser les questions sur ce qu'on propose, avoir des formules peut-être plus adaptées. Après, il n'y a pas de cas. On peut pas faire de globalité. On peut pas faire de généralité. Vous avez des établissements qui vont continuer de très très bien tourner. Il y en a d'autres où c'est plus compliqué. Je pense que chacun doit observer. Chacun doit faire un petit peu sa conclusion et puis essayer de s'adapter. De toute façon, on n'a pas le choix. Il faut s'adapter à la clientèle. Il faut s'adapter à l'ambiance globale. Donc voilà, le tout, c'est de s'adapter. De toute façon, c'est ce qu'a toujours fait le métier, c'est s'adapter en permanence.
9: Isineur, il est 7h46 et nous sommes en direct avec Jean-Marc Morez, président de l'Union des métiers et des industries de l'hôtellerie des Hauts-de-France.
7: Jean-Marc Morez, les ponts du mois de mai qui suivent les vacances de Pâques représentent toujours un moment important pour la profession.
8: Ah bah c'est le début de la saison, donc forcément ça va donner, c'est un curseur, c'est une tendance. Là sur les ponts, comme je vous dis, c'est resté globalement correct. Maintenant c'est sûr que là le week-end qu'on vient de vivre, je pense, comme je vous dis, on n'a pas les chiffres officiels, hein, mais les tendances sont quand même plutôt bonnes pour ce week-end, étant donné le temps estival.

0: de la situation actuelle avec la hausse des prix des carburants. On voit qu'ils sont toujours ce matin très élevés. Est-ce que ça va forcément avoir une influence sur la saison? Parce que les vacances, ça se prépare un petit peu en amont quand même, même si on voit de plus en plus de décisions de dernière minute. Mais est-ce que vous êtes inquiet pour la saison estivale?
1: Alors, on se pose des questions. Tout dépendra un petit peu de l'évolution de ces conflits qu'on peut remarquer. Je pense que la clientèle peut-être anglaise, la clientèle belge n'ira peut-être pas aussi loin qu'elle va d'habitude. Peut-être qu'elle ira sur la région des Hauts-de-France pour pouvoir profiter. En plus, c'est une clientèle qui a un pouvoir d'achat un petit peu plus important. Donc, je pense que voilà. Après, on ne peut pas dire. On verra, c'est un petit peu nouveau tout ça.
0: Oui, bien évidemment, avec cette situation qui perdure encore une fois. Et alors tout à l'heure, nous parlions de la météo, un épisode de forte chaleur comme celui que nous avons actuellement. Est-ce que le Nord-Pas-de-Calais peut attirer davantage du fait qu'il y fait un peu moins chaud? Encore une fois, on ne va pas anticiper la météo qu'il y aura cet été, mais est-ce que notre région peut tirer avantage de cette situation, de ces épisodes de chaleur qui se multiplient?
1: Totalement, on l'a vu l'an dernier, on a eu quand même quelques retours concernant justement les régions où le climat est un petit peu plus chaud encore. On se rend compte que quand on arrive à des températures qui deviennent un peu excessives sur certains endroits de notre beau pays, on va se rabattre sur des endroits un petit peu plus frais, voilà, mais qui restent très très agréables.
0: Et tout le monde en bénéficie dans la région, aussi bien le littoral que plus l'intérieur des terres, parce qu'encore une fois on pense au beau temps, on pense la plage, mais nous avons une grande région qui va jusqu'à la Vénois. Est-ce que tout le monde en bénéficie de manière égale?
1: Alors, on va plus loin que la Vénois. Si on prend la région, oui. Les Hauts-de-France, on a quand même la Somme avec ses ortillonnages, avec sa belle baie également. On a l'Oise, on a l'Aisne. Chaque territoire a ses particularités, chaque territoire a ses pépites. Et je pense que chaque territoire, à partir du moment où il fait beau, forcément, on retire quelque chose.
0: Merci beaucoup Jean-Marc Moraes, président de l'UMI Hauts-de-France, Union des métiers et des industries de l'hôtellerie, d'avoir accepté notre invitation ce matin sur Essinor. Bonne journée à vous.
1: Merci, bonne journée à vous. Au revoir.
2: 8h10. Avec nous, vous discutez tout à l'heure à 8h15. Une question qui vous concerne au 03 20 55 89 89. On va évoquer le furet. Le furet qui est en mauvaise santé en ce moment, Thomas.
0: Et le furet du Nord, effectivement, librairie emblématique de notre région de par sa boutique la plus connue, celle qui est sur la Grand Place de Lille, mais également par son nom. Il y a quand même du Nord à l'intérieur. Le furet du Nord, aujourd'hui, ce sont une petite vingtaine de librairies dans toute notre région. Furet du Nord, où on attend avec une certaine appréhension un CSE qui va se tenir ce matin, parce qu'effectivement le groupe Nozoli, propriétaire du Furet, est en difficulté. Cela est dû à plusieurs choses. Nous entendrons à 8h tout à l'heure un délégué CFDT qui nous expliquera la situation. La question que l'on vous pose ce matin, parce que c'est lié forcément, est-ce que vous achetez encore des livres? Est-ce que vous achetez des livres et où est-ce que vous les achetez? Parce qu'aujourd'hui il n'y a plus que les librairies qui vendent des livres, bien évidemment, ça fait même plusieurs années. Internet a pris une part de marché considérable. Les grandes surfaces également, qui sont plutôt hors des centres-villes, en zone périurbaine. Où est-ce que vous achetez ces livres? Est-ce que vous en achetez encore? C'est la question qu'on vous pose ce matin. Et on vous écoute après 8h.
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0: Tout a changé, Léna, 7h54. À vos côtés sur la route, ah oui. On vous accompagne le matin, le soir également pour rentrer à la maison. Ce matin, bah, retour au travail avec des endroits qui posent soucis, essentiellement sur la RN41. En ce moment, dans le sens là-bas, c'est vers Lille. Là, il y a 8 km de bouchon. C'est avant Fournan-Web jusqu'à l'entrée de Lille, à Anglo, ça ralentit. Avec 25 minutes de temps de parcours en plus sur la RN41 ce matin. On a le même scénario sur la 25 vers Lille. Sur la 1, ça reste chargé. Il y a du monde, c'est vrai. Ralentissement à Falampin et ensuite, ça roule tout doucement. 7h54. Il nous rejoint pour le mot en jeté du jour, Zef. Oui. Quel mot vous nous réservez aujourd'hui?
1: Alors, j'ai une phrase. Tertus, il fait. Voilà. J'ai un mot jeté. J'ai jamais autant entendu de gens autour de m'y faire.
0: Hey.
1: Qu'à ce moment. Même quand tu leur demandes comment que ça va.
0: Bah oui.
1: Je réponds, bah, mis avec. Voilà. Parce que sur le thermomètre de M'Carrette, hier, je voyais, il est marqué 42. J'ai dit, M'Carrette, j'ai boité une voiture de teuton. Je me suis dit, à mode qu'elle n'est pas nostalgique quand même, j'ai pas la date. Non. Parce que quand il fait un chaud peu plus de 22 degrés, il n'a des, j'ai remarqué hier, ils vont se promener, ils sont quasi tout nus.
0: Oui.
1: Et si tu fais une statistique, à 80% de leurs personnes, t'as vraiment envie de vivre le reste. Oui, oui. Parce que si t'as bu de la bière tout l'hiver, il fait 40, t'es obligé de sortir ta 20. Donc voilà. Mais là, à ce moment, je comprends. C'est vrai, on a envie de sortir ses gambes. Hein? T'as pas sorti tes gants?
2: Non.
1: Mais non plus, mais je le fais nain. Parce que les gens, ils vont croire que j'ai des cannes d'aveugle, ils vont m'aider à traverser la route. Suffit que je mette des lunettes de toi, ils vont dire, viens Gilbert, on va t'aider, sinon tu vas encore bourler. Donc, et puis, il y a un truc en plus, c'est que moi, j'ai pas la taille des gambes adaptées pour un Bermuda. Tu peux mettre un Bermuda, tiens, tu peux?
2: Je pense pas.
1: Comment?
2: Bermuda?
1: Bermuda, ça va?
2: Ouais.
1: Ouais, non. Mais je demande pas parce qu'il en a mis un hier. Mais je peux mettre n'importe lequel, à vos pommes et genoux. Mais mes parents, ils ont appris l'option mollet de coque. Ils ont rien pris comme option d'ailleurs. Hein, tout au moins cher, même le couleur et la taille de mes gants. Voilà. Le vendeur leur a dit, on met quoi comme gants, Bastio? Vous avez le modèle Vin Diesel, Vincent Lindon ou Sim? Je vous laisse deviner ce qu'ils ont choisi. Hein. Je mets un Bermuda, Tertus, ils me demandent d'où que j'ai mis le reste de mes gants. On va dire, on a un pantacourt. Ah, mon jeu.
0: Ouais.
1: Un pantacourt, quoi. Comme ça, on va dire, le fils illégitime de Danny Boone et d'Achadoc. C'est ça, c'est vrai. Bon, ouais, cessons de parler de mie. Elle nous a expliqué depuis hier qu'on a voco parce qu'avons un dôme au-dessus de nos tchettes.
0: Oui.
1: Hein? Déjà, j'ai dû aller lire dans le dictionnaire ce que c'est aucun dôme. Hein, voilà. Je croyais que c'était un jeu, mais. Le jeu de dôme. Non, bref. Eh ben, c'est comme un couvercle. Bah, te vois, Amorodi, Aster, tu vas vivre dans un tupperware pendant une semaine. J'aurais compris tout de suite. Voilà. Et en plus, Chidal qui l'a fermé, le bois de tupperware, il n'a pas oublié de faire pchit avec le couvercle pour enlever l'air. Hein. Je sais pas ce qu'ils disent le plus souvent, les gens d'ici, quand il fait trop chaud, ils disent « j'ai plus d'air ». Je sais pas ce que j'ai plus d'air. Alors que si t'as plus d'air, bah tu peux plus espier.
2: Non.
1: Tu meux. Ah oui, après tes mots. Parce que t'as plus d'air. Bon, c'est nul, mais jamais aimé. Et hier, une chat anecdote vraie, je me demande à un moment, qu'est-ce qu'on va pouvoir manger puisqu'il fait chaud. Je me dis, bah tiens, des trucs frais. T'en as envie de manger de la carbonade quand il fait chaud. Quoique, mais je suis capable. Mais bon, c'est pas grave. Je vais dans un magasin qui a un nom de rond-point. Hein? Voilà. Et je vais au rayon traiteur.
0: Ouais.
1: Et il y a vos taboulés oriental et taboulés libanais. Je me dis, tiens, du libanais, de la bombe bébé. Mais non. Alors je demande à la dame, c'est quoi la différence entre le taboulé oriental et le libanais? Vous savez ce qu'elle me répond?
2: Non. Il y a du
1: chénin. Chénin les mêmes. Voilà. Comme quoi la chaleur, mais je dis, ça va pas taire tous. Hein. Allez, allez.
0: Et il va encore faire chaud aujourd'hui, plus de 30 degrés. Merci Zef. Il arrive dans un court instant pour une leçon d'histoire, Stéphane Bern.
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0: Leçon d'histoire avec Stéphane Bern tous les matins. Cet voyage dans le temps que vous nous proposez. Ce matin, Stéphane, on voyage au temps où un minuscule point d'encre commence à sauver des textes entiers. L'occasion de faire un petit point historique.
9: Au Moyen-Âge, une simple lettre pouvait semer la confusion. Et pas de correcteur automatique pour rattraper le coup. Abbaye de Cluny, fin du XIIe siècle. Dans le scriptorium, les moines copistes noircissent le parchemin. L'écriture gothique est serrée, verticale, option patte de mouche. On économise la place, car le parchemin coûte cher. Mais pour les yeux, un vrai supplice. Même avec la deuxième paire gratuite, ça reste sportif.
5: Il est fou, Afelou, il est fou.
9: Les lettres I, N, M, U s'alignent comme la palissade du voisin à côté. Trois bâtons. Est-ce un M ou trois I ? Des traits de plume et vous hésitez entre unum et vivum, unique ou vivant. La nuance compte quand on copie la Bible. Il vaut mieux éviter les approximations. Une faute dans un texto, ça passe. Dans les évangiles, beaucoup moins. Alors les copistes ajoutent au-dessus du i un petit trait, puis un point. Un geste discret qui apparaît au XIIIe siècle dans les manuscrits français et se répand peu à peu. La lecture respire, les lecteurs aussi. Mais le pli ne se prend pas si facilement. À la Renaissance, les humanistes introduisent le Y pour marquer l'étymologie et distinguer les formes à l'œil.
7: Y, Y, Y, c'est une lettre chouette.
9: Plus tard, l'imprimeur Firmin Didot parlera d'une pluie d'Y tombée sur le français. Même au XIXe siècle, ce minuscule signe que l'on a joliment appelé « atome d'encrier » n'est pas toujours respecté dans l'écriture courante. Il doit parfois taper du poing pour se faire respecter.
10: Le poing, ça ferait ?
9: L'expression « mettre les points sur les i » vient de là. Éviter les malentendus. On précise, on clarifie, on ajoute ce qu'il faut. Un point sur un i, point final. La prochaine fois, je vous parlerai des bars sur l'été.
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0: Excellente journée, bienvenue mardi 26 mai. Bah tiens, il est 8h. Et 8h, c'est l'info d'ici avec vous, Étienne. On vient de vivre la journée la plus chaude pour un mois de mai en France.
11: Mesure ce matin de Météo France pour la journée d'hier. Un record est tombé chez nous à Arras. 30 degrés 7 un 25 mai, ça n'était jamais arrivé. Et ce n'est pas fini. Aujourd'hui s'annonce encore plus chaud, forcément. Il y a du monde sur les plages avec le kit indispensable, eau, casquette, lunettes et crème solaire. Au Touquet, Charlotte Schumacher, on se tartine.
12: Sous un petit parasol, Caroline étale la crème solaire sur le visage de ses fils.
13: Tous les deux heures, on essaye d'avoir vraiment ce réflexe et leur donner des bons automatismes et que même après, plus tard, ils le fassent quoi.
12: Se protéger, c'est un réflexe pour la mère de famille comme pour sa voisine de plage, même si les effets ne sont pas très visibles. Votre épaule est un petit peu rouge.
13: Oui, effectivement, malgré la crème solaire 50 plus, mais de la crème solaire, les enfants aussi régulièrement d'ailleurs, c'est important.
12: Sans oublier les autres moyens de protection.
13: Casquette, lunettes de soleil et t-shirt anti-UV aussi, surtout pour aller se baigner.
12: Se protéger du soleil, c'est important et à tout âge. Gilbert, 75 ans, l'a bien compris.
14: J'en mets sur le front, sur les tempes, le haut des joues, un peu sur le nez.
12: Parce que là, ça tape, là.
14: Aujourd'hui, trop. Enfin, trop. On va pas se plaindre. C'est quand même agréable. On se fait attention.
12: Tout le monde semble avoir compris le message. C'est formidable. Enfin, presque tout le monde.
15: Anatole, qu'est-ce que tu détestes le plus ?
16: Mettre la crème.
12: Bah pourquoi ?
16: C'est nul. Ça gâche du temps.
12: Toi, tu préférerais faire quoi à la place ?
16: Jouer au foot.
12: Vous arrivez quand même à les obliger à en mettre ?
15: Bah, tout de même, ils sont forcés, sinon ils ne peuvent pas sortir, donc au moins, c'est clair.
12: Johan, ce jeune papa en plaisante, mais il s'inquiète surtout pour la santé de ses garçons.
15: Franchement, c'est trop dangereux. Nous, quand on était petits, on n'avait rien du tout. On a la peau assez blanche, donc je n'ai pas envie qu'ils se tapent des cancers ou autre plus tard.
12: C'est alors bien crémé, bien protégé que les garçons ont pu reprendre leur activité foot et château de sable.
11: Avec des températures encore plus élevées s'ils veulent continuer à taper dans le ballon aujourd'hui. Jusqu'à 31 degrés à Lille et Saint-Omer, ça peut monter à 32 degrés par endroit. On fait un point complet à la fin de ce journal. Cette chaleur écrasante, ça veut aussi dire beaucoup de monde en terrasse, dans les bars et les brasseries, surtout pour ce mois de mai, avec ses nombreux ponts. Notre invité il y a quelques minutes sur Ici Nord, Jean-Marc Morez, traiteur près de Dunkerque et président de l'Union des métiers et des industries de l'hôtellerie, l'UMI, dans les Hauts-de-France. Les premières tendances, selon lui, les réservations sont correctes dans les hôtels, c'est mitigé dans les restaurants, conséquence du contexte global avec les prix du carburant notamment. Les clients ne dépensent pas beaucoup une fois à la table. 5 personnes sont parties à l'hôpital de Calais après un accident entre 2 voitures à Ardingan. Elles sont toutes blessées légères, dont une petite fille de 4 ans. Ça s'est passé hier sur la départementale 191 en début de soirée vers 19h.
0: Ici, Nord, il est 8h03. Étienne, un symbole de notre région est en difficulté financière.
11: Le Furet du Nord, 18 librairies, 349 salariés. salariés. Un groupe qui cherche la viabilité économique. Le groupe Nozoli à Tourcoing, propriétaire du Furet, organise un CSE ce matin. À 13h, les librairies seront fermées pour informer les salariés de la situation financière et de ses conséquences. Franck Brunet, délégué CFDT de la société Furet du Nord, est inquiet. Tout le secteur est dans le dur.
5: Notre métier, il est très dépendant de deux choses, de la rentrée des classes. Donc là, on est quand même fin mai, donc il va falloir quand même se restructurer très rapidement. Et puis Noël, qui est globalement le poumon de cette année. Quand vous ne faites pas de réserve à Noël, ce qui nous est arrivé, nous, au Furet, c'est difficile d'entamer une année supplémentaire. C'est un métier difficile sur un marché donc à tonne. N'oublions pas que le marché aujourd'hui, il oscille entre moins 7, moins 8, moins 10%. Ça, depuis 3 mois, les effets sont passés du pass culture, les effets de la guerre jouent aussi sur le moral des gens. Des centres-villes qui sont un peu moins visités, on le voit bien en tout cas sur l'île avec beaucoup de fermetures. Maintenant, il faut que le Furet se retrouve aussi une âme de libraire, une âme de rencontre. On avait cette notion de se dire le Furet, en tout cas de Lille, est incontournable et on reçoit tous les gens les plus importants. Il y a une entité Furet du Nord qui est aussi importante culturellement et qui fait rayonner aussi les métropoles dans lesquelles ils sont installés.
11: Pour le Furet du Nord, ce matin, pas question de redressement judiciaire, mais plutôt de ce qu'on appelle un plan de retournement. C'est un dispositif d'urgence pour garantir la viabilité d'une entreprise en difficulté. Sur ici.fr, on vous met les photos d'un morceau de notre patrimoine, la transhumance de Bertaine, près de Bailleul, organisée une dernière fois pour ce lundi de Pentecôte, connue dans le coin pour être la plus petite transhumance de France. D'après les organisateurs, 2500 marcheurs sont venus hier accompagner les moutons et les agneaux jusqu'à la plaine du Mont des Cats. Un rendez-vous qui se termine donc après plus de 10 ans d'existence.
10: Ici Nord, il est 8h05 et cette question, qui succédera à Bruno Genesio sur le pont du LOSC?
11: Puisque c'est officiel, depuis hier, le coach de Lille ne prolonge pas. On l'a appris par un communiqué du club. Bruno Genesio termine son aventure chez les Dogs avec une 3e place en championnat, synonyme de qualification directe à la Ligue des Champions. Belle sortie, mais qui ne surprend personne, Thomas Lavaux.
17: Pas une surprise, non. Bien que l'annonce de la séparation aura tardé à intervenir, elle sera tombée 8 jours après la fin de la saison. Bien que Bruno Genesio, le soir du dernier match de championnat, avait annoncé que le concernant, tout était encore possible. L'entraîneur s'en va avec un bilan globalement positif. À l'été 2024, il avait qualifié le LOSC pour la phase de poule de la Ligue des Champions avant de finir le championnat de Ligue 1 aux places qualificatives pour la Ligue Europa. Sa seconde année aura été un peu plus aléatoire. Un bon début, une bonne fin, mais un milieu de saison perturbé par des résultats en baisse et par des relations rafraîchies avec son président Olivier Létang. Cette saison s'est tout de même achevée à la 3e place, le meilleur classement lillois depuis le titre de 2021. Bruno Genesio aura entraîné le LOSC durant 99 rencontres. Sa moyenne de points, 1,71, toutes compétitions confondues, le classe dans le top 5 de l'histoire des entraîneurs lillois.
11: Dans le communiqué qui acte la fin du contrat, le LOSC rend hommage à son coach. Bruno Genesio a accompagné le club avec talent, engagement et performance durant 2 saisons, marquées par de belles réussites collectives, notamment 2 participations aux compétitions européennes et des succès mémorables. Voilà pour les mots du club ce matin. C'est encore raté pour Terence Atman, le tennisman boulonnais éliminé dès le premier tour de Roland-Garros hier. En 3 participations, il n'est encore jamais parvenu au 2e tour, battu cette fois par l'Australien Kokkinakis. Défaite frustrante en 5-7, Terence Atman a même eu une balle de match sur son service. Quelques heures plus tard, sur la terre battue parisienne, on a assisté au crépuscule d'un champion. Gaël Monfils a joué son dernier Roland parmi les égéries du tennis français des dernières années. 6e joueur mondial au top de sa carrière. Il a été battu hier soir, juste avant minuit, en 5-7 par un autre Français, Hugo Gaston.
18: Merci beaucoup. Merci pour ces éléments. Il est 8h07. Les températures, on vous l'a dit, elles sont très élevées. Déjà ce matin, autour de 20 degrés à l'heure où nous parlons, le soleil qui est présent du matin jusqu'à ce soir. Pas de difficulté, un côté ciel.

0: pas de nuages, un ciel bleu, les températures forcément au-dessus de 30 degrés dans l'intérieur, un petit 26 degrés attendu par exemple sur Calais, mais c'est tout. 31-32 degrés pour les moyennes cet après-midi entre Lille, Valenciennes, Maubeuge, Arras et Lens, Saint-Omer, 32 degrés. Il va donc faire chaud aujourd'hui et ça va se poursuivre également demain. 8h08, l'infotrafic. Mickaël à la cellule de vigilance routière à la préfecture du Nord à Lille. Mickaël, c'est chargé mais rien de plus.
1: On a juste un accident à signaler sur la Nationale 25 dans le sens Amiens-Arras. On est à Bavincourt, deux véhicules sont en cause. C'est juste avant Baumé-les-Loges, hein, au point kilométrique 12 plus 900. Pas de bouchon pour le moment, mais faites bien attention avant sur le secteur. Et comme vous le dites, de la densité, notamment sur la 25. Hein. Premier ralentissement secteur de Stenwerk et on a de la densité quasiment jusqu'à l'entrée de Lille avec une répercussion depuis Wavrin sur la N41. Autoroute 1, quelques ralentissements secteur Wadi-Libercourt et à l'échangeur de Seclin. Et pour terminer, la 23, secteur Templeuve-Léquin, densité de trafic habituelle dans le sens Valenciennes-Lille.
0: Bon, c'est tout pour l'instant.
1: C'est pour l'instant, ce sera
0: pas mal. Retour au travail aujourd'hui, 8h09. Merci beaucoup, Mickaël. Et cette question qu'on vous pose, est-ce que vous achetez encore des livres aujourd'hui? Et où est-ce que vous les achetez? Vous nous répondez au 03 20 55 89 89. On vous écoute dans 5 minutes sur Ici Nord.
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0: Allez, à défaut de lire, on va chanter.

0: Julien Clerc, si on chantait 8h12 ici Nord. Et avec vous, bienvenue, bonjour.
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0: On vous écoute là tout de suite maintenant. Une question qu'on vous pose au 03 20 55 89 89. Une question sur les livres. Tiens Thomas, pourquoi on en parle ce matin? Parce que le Furet du Nord ne se porte pas bien.
3: Il y a un CSE extraordinaire qui a été convoqué effectivement pour ce matin au Furet du Nord et dans les différentes entités du groupe Nozoli, qui est le groupe propriétaire du Furet du Nord, qui possède également les librairies des Citres, qui sont notamment en Auvergne-Rhône-Alpes. Difficultés qui sont multiples, cela est analysé de différentes manières. On entendait un délégué CFDT tout à l'heure, il y a d'abord le fait que l'on achète de moins en moins de livres, même si le marché ne s'effondre pas totalement. Ce qu'on voit, c'est que surtout que la part aujourd'hui des librairies, les parts de vente sont aussi grignotées par les grandes surfaces, sont aussi grignotées par Internet. Il y a une concurrence de plus en plus rude dans un marché qui n'est pas forcément non plus en extension, ce qui fait qu'effectivement le groupe Nozoli se retrouve aujourd'hui dans cette situation avec déjà un PSE en 2024. Alors on ne sait pas ce qui va être annoncé aujourd'hui. En tout cas, les annonces qui pourront être faites sont attendues avec une certaine appréhension.
0: Est-ce que vous achetez encore des livres? Et où est-ce que vous les achetez? Caroline, bonjour. Vous nous appelez de Villeneuve-d'Ascq. La question qu'on vous pose ce matin, pour vous, les livres, c'est comment et c'est où?
4: Oui, bonjour Pascal.
0: Bonjour.
4: Écoutez, les livres, c'est beaucoup, surtout dans une petite librairie indépendante sur Villeneuve-d'Ascq.
0: D'accord. Et pourquoi pas le Furet du Nord, qui est une grande enseigne de la région?
4: Bah écoutez, j'étais une très très fidèle cliente du Furet pendant très très très longtemps, et j'ai beaucoup aimé le Furet, mais là maintenant, prendre le métro pour aller au Furet, ça m'intéresse moins. Il y a une librairie sur Villeneuve qui s'est installée et du coup j'y vais plus, quoi. Mais ceci dit, dès que je vais en ville, je passe quand même au Furet.
3: Pourquoi ça reste important pour vous, Caroline, d'aller dans une librairie alors qu'aujourd'hui, on le disait, les moyens d'acheter un livre sont quand même démultipliés entre Internet, entre les grandes surfaces que l'on a un peu partout?
4: Ah mais ça n'a rien à voir. Ça n'a rien à voir. Déjà, Internet, j'ai jamais essayé d'acheter un livre sur Internet. Et non, mais on a besoin d'un... Même en grande surface, on n'a pas non plus le contact avec la personne qui va nous conseiller. Hein. Il faut vraiment avoir un bouquin en tête et être sûr d'acheter, quoi.
3: Vous êtes une grosse consommatrice de livres. C'est le cas dans votre entourage?
4: Oui aussi, oui, ouais. Oui. Bon, c'est vrai que je fréquente pas mal de gens qui lisent, et moi je suis assez, et mon mari aussi, on est assez gros consommateurs de livres, oui, on en achète vraiment régulièrement, vraiment.
0: Caroline, vous le disiez aussi, hein, vous déplacer, c'est pas toujours facile, voilà, comme ça, prendre le métro exprès, vous dites que c'est pas évident comme ça de se rendre dans les grandes librairies?
4: Bah, ça dépend, c'est vrai que quand on est en ville, à Lille, quand on est tout près, c'est quand même très très facile. Hein. Puis des petites antennes de librairies, même des antennes du Furet, il y en a un peu partout. C'est vrai que moi je trouve que c'est facile. Hein. Forcément, il faut bouger de chez soi, ouais. mais c'est quand même mieux d'aller dans une librairie et de rencontrer quelqu'un et d'être conseillé. Puis après, quand on lit, forcément, le toucher du papier, revenir en arrière sur sa page, ça n'a rien à voir. Quoi.
0: Merci Caroline pour votre réaction. Belle journée à Villeneuve-d'Ascq. Il y a Magali qui veut réagir également à Saint-Austrebert. Bonjour Magali.
5: Bonjour Pascal.
0: Bonjour.
5: Moi je vais être mal vue alors parce que...
0: Pourquoi vous serez mal vue?
5: Moi je suis dans les terres, je suis et dans la... Roberte, il n'y a pas de grande surface de librairie dans le secteur. Mmh. Et nous, c'est les grandes villes, c'est Arras, c'est trois quarts d'heure. Abbeville, d'accord, mais je ne sais même pas si... Non, il n'y a pas de Furet à Abbeville. Mmh. Mais nous, c'est soit on les achète à Carrefour. Mmh. On avait, ça a fermé, je crois, l'année dernière, une librairie qui était tenue depuis très très longtemps par une famille sur Hesdin, qui a fermé malheureusement l'année dernière, ou il y a deux ans. Et moi, j'achète à Carrefour, et malheureusement, oui, je commande sur Internet. Sur Amazon, de toute façon, les prix sont les mêmes, il n'y a pas de différence. Après, il faut savoir ce qu'on recherche, ce qu'on veut lire. Et moi, je ne suis pas une très grosse consommatrice de livres, mais je lis Aurélie Vallon, Virginie Grimaldi, qui sort tous les ans, ça je les lis. Je ne cherche pas à savoir ce qu'il y a dedans, je le lis et à chaque fois ça me touche. Et là, je viens de découvrir Maud Ankawa. Je l'ai vu à l'émission de... sur la 2 avec Frédéric Lopez, les dimanches à la campagne, là, cette dame, je la connaissais pas et je sais pas, elle, en fait, moi, les livres, J'ai pas c'est le titre qui m'attire.
3: Et vous qui
5: c'est le livre qui me choisit en fait.
3: Mais vous qui lisez quand même, vous qui lisez quand même régulièrement a priori, et Magali, qu'est-ce que ça vous fait d'entendre que voilà une enseigne comme le Furet du Nord, encore une fois, même si vous en avez pas près de chez vous, reste emblématique de la région, est en difficulté. Qu'est-ce que ça vous fait?
5: Ben en fait, c'est comme tous les commerces actuellement. Malheureusement, il n'y a pas que dans le livre, dans les vêtements, dans tout ferme à cause d'Internet. En fait, Internet, ça a révolutionné, mais c'est une catastrophe pour les commerçants, en fait. Et dans tous les domaines, il n'y a pas que le livre. Et c'est dommage que ces enseignes-là soient en difficulté, mais malheureusement, c'est à cause d'Internet. C'est fort, hein. Ça rend service, mais en même temps, ça tue les commerçants qui sont... Forcément, les gens sont chez eux, ils reçoivent chez eux un livre, on le reçoit deux jours après. Moi, des fois, je suis obligée d'attendre un mois à Carrefour pour avoir un livre.
0: Bon, et Magali, rassurez-vous, vous ne serez pas mal vu pour autant. Ne vous inquiétez pas, vous avez le droit.
5: C'est une expression, je dis ça.
0: Bien sûr, mais je sais. Merci beaucoup, Magali, pour votre réaction. Bon.
5: Je vous remercie. Bonne
0: belle journée dans la Rajoie à Saint-Austreberth. Merci à vous pour vos réactions. Un rendez-vous anti-arnaque, c'est dans une minute sur Ici Nord.
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0: Il est 8h18, donc c'est pas vrai le rendez-vous anti-arnaque avec Aude Razo. Aude, vous nous dites souvent de surveiller nos comptes en banque, mais on devrait aussi penser à surveiller nos cagnottes fidélité.
6: Oui, question, est-ce que vous savez combien de points ou quelle somme vous avez cumulé là, à l'heure où on se parle, sur vos cartes de fidélité en supermarché ou dans vos magasins préférés? Je vais être honnête, moi personnellement, je n'en sais mais alors strictement rien. Je me suis dit l'autre jour que j'allais quand même jeter un petit coup d'œil. Pourquoi ? Parce que des clients de McDonald's ont eu la désagréable surprise de découvrir que leur point fidélité s'était, pouf, envolé. Des petits malins s'en sont servis pour s'offrir des Big Mac, frites et milkshakes avec de sacrées ristournes.
0: C'est pas possible. Alors comment c'est possible ? Qu'est-ce qui s'est passé ?
6: McDo, en fait, a été victime d'une fuite de données. Les escrocs ont récupéré tout un tas d'identifiants clients. Résultat, un internaute raconte que ces 300 points ont été dilapidés par un inconnu dans un McDo à l'autre bout de la France. Ce genre de mésaventure, attention, ça peut aussi vous arriver en supermarché. Irène, une auditrice, me dit qu'elle a perdu 92 euros qu'elle avait sagement accumulés sur sa carte Carrefour. Philippe, lui, c'est chez Intermarché, 81 euros que le voleur a utilisé là tranquillement pour faire ses courses à lui. Surveillez votre cagnotte, pas une fois de temps en temps, mais souvent. Comme ça, si vous voyez qu'elle a fondu de manière suspecte, vous pouvez réagir plus vite, contacter l'enseigne, changer votre mot de passe si vous avez encore le contrôle de votre compte. Parfois, attention, le voleur réussit à piquer vos identifiants en vous envoyant des faux mails. Il se fait passer pour le supermarché, il vous pousse à rentrer vos codes. Votre compte fidélité, attention, c'est finalement comme un petit compte en banque. On ne donne pas ses codes à la légère sans se méfier.
0: Évidemment. Merci Aude Razo. Il est 8h20 sur Ici Nord.

0: Kim Carnes avec Bette Davis Eye, c'est les 8h23 ici Nord. La route, attention, c'est Mickaël qui vient de nous signaler un accident. Mickaël à la cellule de vigilance routière à la préfecture du Nord à Lille. Il vient de nous signaler un accident sur la 25 dans le sens Dunkerque vers Lille au niveau de Nieppe. Attention, deux poids lourds sur la voie de droite qui est neutralisée à hauteur de Nieppe, donc dans le sens Dunkerque vers Lille. Et je vois déjà 3 km de ralentissement et de bouchons. Attention, si vous êtes sur la 25, ça risque d'être difficile dans les minutes à venir. On va suivre tout cela. Ensuite, A1 à 23 saturé vers Lille. Autoroute A22 également, ça ralentit entre Gand et Lille. Et puis toujours la zone de travaux à Jeanlin. Là, ça va durer pendant un petit moment sur l'autoroute A2 dans les deux sens de circulation. 03 20 55 89 89, c'est dans le secteur. Attention, si vous êtes si vous allez sur Valenciennes par exemple ou sur Maubeuge, 8h24, vous êtes sur ICI Nord. Et on s'amuse ce matin dans les gens du Nord avec Mickaël Pachen.
1: Alors aujourd'hui dans les gens du Nord, on va s'amuser et vous donner peut-être une idée de sortie en famille, pourquoi pas.
2: Bonjour, je suis Sébastien Neubelk, responsable communication marketing à Denlis Park, situé dans le Domarois, à quelques 20 km de Saint-Omer. Alors moi c'est vraiment atypique, j'ai fait des études, d'abord un DUT en gestion des entreprises et des administrations. Très vite je me suis dit que la compta et le côté très rigoureux de ces études ne me convenaient pas pour la suite de ma carrière professionnelle. J'ai donc bifurqué en communication, j'ai fait un DUG médiation culturelle et communication à Lille. J'ai ensuite fait un diplôme consulaire de chargé de communication, toujours sur la métropole lilloise.
1: Et avec un parcours pareil, comment on se retrouve à travailler dans un parc d'attractions?
2: J'ai né lors de mes études, jamais imaginé travailler un jour dans un parc d'attractions. Et puis, à la toute fin de mes études, alors que je commençais à chercher un job, j'ai un copain qui avait été embauché en tant que saisonnier à Denlis Park, en tant qu'opérateur d'attractions. Et au mois de juillet, il me dit, lors d'une discussion, il me dit « Tu sais qu'à Denlis Park, ils cherchent encore des opérateurs d'attractions plutôt que de ne rien faire. Est-ce que ça ne te dit pas de venir tenter l'expérience ?» Et c'est comme ça que finalement, j'ai redécouvert Denlis Park, parce que je le connaissais, l'ayant fréquenté étant jeune homme.
1: Et d'opérateur sur les attractions, vous êtes devenu responsable com et marketing. Quelle évolution !
2: Mon titre de responsable com marketing, c'est une partie de mon travail, mais cette partie-là spécifiquement, le but c'est de faire parler de Denlis, de trouver les bons leviers, les bonnes actions à mettre en place. Et la partie marketing, c'est vraiment au niveau de l'offre et donc de la commercialisation, comment trouver le meilleur compromis entre Denlis, nos forces, nos faiblesses et la commercialisation du site.
1: Mais comment on fait pour mettre un si grand parc dans un petit village comme Denbrook ?
2: C'est ça qui est rigolo, parce que Denbrook, c'est à peu près 300 habitants. Et donc, en sachant que Denlis, en période estivale, on est autour de 5000 visiteurs sur le site chaque jour. Donc, effectivement, en comparaison avec la taille du village, c'est une ville dans le village, finalement.
1: Denlis Park, c'est avant tout une histoire de famille.
2: Ça, c'est très, très appréciable. C'est la même famille qui gère le site depuis plus de 40 ans maintenant. Et ça passe presque avant la rentabilité. Et donc ça, c'est quelque chose de très, très, très appréciable dans un contexte professionnel. Moi, c'est ici, à Denlis Park, à Denbrook, où je me sens bien, aussi bien que les visiteurs qui viennent nous rendre visite chaque jour.
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0: Avec nous José Ambre, déjà pour l'horoscope en chier à 8h27. José Ambre, bonjour.
5: Bonjour mes gens, bonjour terre tous. Bélier, tu vas devoir avoir ton point de vue sur des affaires à rapport avec la loi ou encore l'éducation de tes enfants. À mon avis, tu vas devoir changer ta fusil d'épaule. À ce moment, taureau, t'es fort bien aidé, aussi bien du côté de ta travail.

0: du côté de santé. À dire où tout est réussi, hein. Oula, Gémeaux, t'as un brûle du côté de justice ou des administrations, et t'es un pauvre fort carcho, hein. Bah ouais, mais c'est comme chaud, hein. À ce moment, t'es à plein dedans, puis t'es pas pour pouvoir y écaper, hein. Cancer, toujours que t'avoue pas vu au sujet de t'maison ou cordée de famille, j'ai pris une bonne tournure. Bah ne fais pas la graine, hein, t'es droit de content, au contraire. Lion, t'as vraiment envie de t'amuser, puis d'amuser le gars là, Haïti. Bah, à mon avis, t'as pas besoin d'être forché gramin. Reste comme t'es, ça suffira. Vierge, t'es pour bien te trouver devant des cangements fort fort importants dans tes travaux. Et avec tout chou que t'as déjà offert, il va plus te rester gramin de temps de libre pour ti. Balanche, t'as des rencontres de prévu qui te mettent à monnaie mal à l'aise. Mais ne t'angoisse pas comme chaud, tout va bien se passer, t'es va vire. Aujourd'hui, Scorpion, j'étais un jour du que rien il va se passer comme que t'avais pas vu. Mais il y a peut-être des choses de séco que t'atteins au point qui vont amener un peu de joyeuseté dans tout ce qu'il y a à faire un homme. Si, Sagittaire, t'es ne va pas accepter toujours qu'elle va te commander de faire. Eh ouais, il y a des moments comme ça, du que t'as l'impression qu'elle te prend pour aller à l'arbin, puis t'as pas fort qu'à chaud, hein. Capricorne, t'es va vers grand main de monde et puis rencontrer une pensée de nouvelles gens. Et tout ça, ça va te mettre une bonne ambiance dans ta vie, t'es va vers. Verseau, tu vas rester bec beau devant des barricoles et que t'es tous y fait tous les jours comme d'habitude. T'es vraiment un ébelé, tiens. T'es pédale d'Albardoule pour pas grand cause. Pichon, j'ai un train d'armuer du côté de ta travail. Un reste pour là, bailler au cornal. Bravite, je traîne un merch si tu veux une belle plage. Allez, au revoir mes gens, puis à demain.
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2: Dans deux minutes, c'est l'info d'ICI. Le reportage, on revient sur une étude exclusive ce matin, Étienne.
3: Ce qu'on doit en comprendre, c'est que nous, Français, on est prêts à faire des efforts pour mieux consommer les produits de nos agriculteurs, du local, du bio, de la saison. On vous parle d'un produit que vous ne connaissez peut-être pas, le cidre de Thiérache.
2: Bah, très bien. Dans deux minutes alors.
3: Exactement.
2: Il est 8h30, toute l'info ici en France et dans le monde, le 90 secondes avec Aude Razo.
4: Le gouvernement dénombre 7 décès liés à l'épisode de forte chaleur et parmi eux, au moins 5 noyades. Bilan provisoire, un homme de 24 ans est mort noyé hier à Tours dans la Loire. Un adolescent de 17 ans a lui perdu la vie en se baignant dans la Marne. Et un homme de 67 ans est mort noyé sur la presqu'île de Crozon dans le Finistère. La journée d'hier a été la plus chaude jamais enregistré en France pour un mois de mai, record qui risque encore d'être battu. 8 départements sont en alerte orange canicule, de la Manche à la Vendée, en passant par le Finistère. Quel avenir dans notre assiette? Pour 4 Français sur 10, il faut privilégier les circuits courts. Enquête qu'on vous révèle sur votre radio ici, sur notre rapport à l'agriculture et à l'alimentation, réalisée par OpinionWay et pour Make.org. Plus d'un Français sur 2 veut acheter plus souvent du local, du bio et des produits de saison. À Roland-Garros, c'est fini pour Gaël Monfils. Défaite en 5-7 contre Hugo Gaston et clap de fin. On ne verra plus Gaël Monfils sur la terre battue parisienne.
5: Je vous aime vraiment, vous allez vraiment, vraiment manquer et je voudrais vous dire un grand merci de tout mon cœur parce que vous avez été extraordinaire pendant toute ma carrière.
4: Belle ambiance et bel hommage à Roland-Garros. On suit cet après-midi l'entrée en lice de la Française, Loïs Boisson, qui jouera en Ligue 1 la saison prochaine au GC Nice ou à Saint-Etienne. Barrage allé ce soir au stade Geoffroy Guichard dans un chaudron qui s'annonce incandescent.
3: Dans l'info d'ici à 8h32, une étude exclusive qu'on vous révèle ce matin sur le rapport des Français à l'agriculture et à leur alimentation. Nous sommes plus d'un sur deux à se dire prêts à acheter plus souvent du local, plus souvent de saison, plus souvent bio pour améliorer notre alimentation. Ça tombe bien, car chez nous, on pourrait bientôt boire du cidre local, du cidre de Thiérache, entre le Nord et l'Aisne. Quelques producteurs sont en pleine démarche pour donner à leur production un label AOP. Julien Prouvailleur, c'est une appellation d'origine protégée.
6: Dans les vergers de Samuel Cornet à Sémery, des centaines de pommiers se succèdent.
7: En variété locale, on a du Doucourier, on a du Verger, on a la Saint-Richaumont. Ça, c'est vraiment spécifique cidre.
6: Des dizaines et dizaines de variétés régionales pour produire son cidre fermier.
7: Avec ces assemblages de pommes différentes, je choisis déjà un peu vers où je veux aller. Si je veux faire un cidre doux, si je veux faire un cidre brut, demi-sec, ça va être le jeu du maître de chez pour avoir un cidre désiré.
6: Mais si le cidre de Thiérache est méconnu, c'est aussi parce que la filière a failli disparaître. Didier Dujardin, producteur de cidre à eau.
8: En fait, depuis plusieurs siècles, on produit du cidre en tirage. C'était autoconsommé dans les fermes. Il y avait une production qui était vendue aussi localement, mais ça partait aussi jusqu'en Allemagne. Le cidre de tirage avait sa renommée. Et après, les fermiers ont plutôt déposé leurs pommes à la cidrerie qui était à Fontaine-les-Vervins. Mais le problème, c'est que dans les années 1983, la cidrerie a fermé.
6: Alors, pour faire rayonner à nouveau ce terroir, Samuel et Didier se sont lancés dans l'obtention du label AOP.
7: Des labels, il y en a des dizaines. Et du coup, les labels officiels de qualité et d'origine, il y en a juste quelques-uns, mais qui sont connus du grand public. Et du coup, c'est un intérêt pour nous, en tant que producteurs, de mettre un label reconnu déjà, comme les vins, les fromages. Il y a beaucoup de types AOP qui sont connus pour ça.
6: Vous n'allez pas rivaliser avec le cidre de Normandie ?
7: On ne cherche pas ça du tout. Au contraire, on est là pour montrer que la France a plein de terroirs différents et plein de cidres différents.
6: Avec des critères précis pour les pommes donc, mais aussi pour les méthodes de fabrication.
8: Il faut savoir qu'à l'heure actuelle, 80% du cidre qu'on va trouver en boutique, ça va être du cidre industriel. Nous sommes contre la gazification, donc l'ajout de gaz carbonique dans le cidre pour faire des pétillants. On est contre la pasteurisation. On insiste sur le fait qu'on doit travailler sur des levures indigènes qui sont représentatives de notre terroir, qui sont sur les pommes. On doit travailler sur une fermentation lente, et donc ça va me permettre de développer tous les arômes qu'on attend d'avoir un cidre de qualité.
6: Et au moment de le déguster, ce cidre a ses propres caractéristiques.
8: Le cidre de tirage va avoir une couleur plutôt jaune, donc jaune pâle à orange clair, du fait qu'on n'a pas une mise en avant des variétés tanniques, mais plutôt des variétés acidulées. Après, au niveau gustatif, on a un cidre avec une bonne partie d'acidulé, donc un cidre fraîcheur, avec une présence tannique légère qui va porter un peu de corps, un peu de tenue en bouche plus longue, et qui va être agréable à tout moment de la journée, donc aussi bien en apéritif que tout le long du repas.
6: Le premier dossier pour l'obtention de l'AOP sera déposé avant la fin de l'année.
3: D'ici l'obtention du label, les producteurs de cidre de tirage organisent des dégustations pour se faire connaître du grand public. La prochaine est organisée le 14 juillet chez Samuel Cornet, que vous venez d'entendre à la ferme Le Chant des Oiseaux à Sémery.
2: Allez, dans moins de 10 minutes maintenant dans l'info bonus, on remonte l'histoire du Furet du Nord.
3: Et la librairie qu'on connaît tous, elle a des problèmes financiers. Journée très importante aujourd'hui pour les salariés. Et c'est assez vertigineux de voir cette célèbre enseigne illoise avec de telles difficultés alors qu'elle a été pionnière dans de nombreux domaines. Explication, vous l'avez dit, autour de 8h43.
2: 8h35, météo avec des températures chaudes aujourd'hui, météo estivale. Les températures maximales, on parle de cet après-midi. Ce matin, on avait entre 18 et 20 degrés dans l'intérieur et même 21-22 degrés vers Boulogne-sur-Mer. On a parlé de nuit tropicale à Boulogne-sur-Mer d'ailleurs. Les températures donc attendues aujourd'hui, 26 degrés Dunkerque cet après-midi, autour de 29-30 degrés sur Calais et ensuite 31-32 degrés dans le reste de la région avec 32 degrés attendus par exemple à Lens, à Lille ou encore à Douai, 31 sur Valenciennes, 32 également à Saint-Omer. Attention, il va faire très chaud. L'infotrafic de 8h35 avec un accident signalé sur l'autoroute A25 dans le sens Dunkerque vers Lille en hauteur de Nieppe. Deux camions impliqués dans l'accident. Il y a environ 4 km de retenue. Comptez 15 minutes de temps de parcours en plus pour passer l'accident et ensuite vous ajoutez les ralentissements de l'A25 depuis la chapelle d'Armentières jusqu'à l'entrée de Lille. En cumulé, il y a plus de 50 minutes de temps de parcours en plus entre Dunkerque et l'entrée de Lille. C'est le point noir ce matin. Voilà pour les soucis. 03 20 55 89 89.
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2: Nous passons le week-end à Rome.

0: qui verrait bien. Hein.
1: Je suis canard, mais là, il faut retourner travailler.
0: Retour à la réalité aujourd'hui. C'est comme ça, il faut un petit peu aller voir les collègues de travail, leur demander « Bah tiens, qu'est-ce que t'as fait ce week-end ? Ça a été ? T'as profité ?» Là, vous dites « Oh là là, parfait. Passer des soirées avec les copains, avec les amis. » C'est ça, Étienne Cholez ?
2: Un peu, ouais.
0: Racontez,
2: ce week-end.
0: Racontez-nous tout.
2: Tout,
0: ça c'est trop long.
2: Très trop long, et puis non, faut pas à une heure pareille. Non.
0: C'est vrai, 8h40, vous êtes sur Ici Nord.
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0: En revanche, lui, il nous raconte tout sur cette journée qui s'annonce. Michael Paschen, ça va vous faire la journée, Michael.
4: Eh oui, le long week-end de Pentecôte est fini. C'est le grand retour des bouchons sur les rocades et sur l'A1 après la Pentecôte. Voilà, le Nord-Pas-de-Calais entier est dans sa voiture. Les yeux vitreux, en train de regretter d'avoir repris une troisième part de tarte hier soir. Allez, soyons forts. Dans vos habitacles, le premier qui met son clignotant a perdu. Ou alors allez au boulot en courant éventuellement, parce qu'aujourd'hui, figurez-vous, rangez votre pot de Nutella, jetez votre paquet de chips, enfilez votre plus beau short en lycra fluorescent. Ce mardi, c'est la journée mondiale du challenge, le sport pour tous. Alors le sport régional du jour, c'est d'essayer de courir après le bus de la métropole lilloise sans glisser. Courage, hein. Il y a un peu de cinéma du Nord dans le gâteau des stars du jour, puisqu'on célèbre l'anniversaire de René Ferré, réalisateur, scénariste, producteur de cinéma et acteur français, né le 26 mai 1945 à Labassé. Bon anniversaire à Lenny Kravitz, 62 ans pour celui qui refuse de vieillir, qui vend 381 millions d'albums et qui a des abdos plus dessinés que les tablettes de chocolat de la cuisine. C'est énervant. Bon anniversaire aujourd'hui à Miles Davis. Où qu'il soit, on souffle un nuage de fumée de jazz pour le 100e anniversaire de l'immense trompettiste du ciel. Ça met une vraie ambiance ce matin. Vous avez vu la météo qui nous attend aujourd'hui sur le Nord-Pas-de-Calais? Ça fait plusieurs jours que ça dure, on va encore griller. Et ben vous savez quoi? Je vais vous donner un coup de frais. Parce que ce n'était pas du tout le cas sur l'île le 26 mai 1983 où il faisait un froid de canard.
5: Sommes-nous fin mai ou en décembre? Les gens emmitouflés dans les rues, les terrasses vides, le ciel gris, la brise du Nord. Bref, quelle époque.
6: Il y a quelque chose qui se passe parce qu'écoutez, avant la guerre de 14, on sortait à Pâques avec un petit chapeau de paille, ouais, et puis un petit tailleur. Et maintenant, on ne peut plus.
7: Novembre, temps de novembre.
5: Les agriculteurs aussi ont froid. Ils sont inquiets. Ils risquent de manquer de fourrage cet hiver. Les betteraves sont en retard, les pommes de terre, le lin, etc. poussent mal.
4: Si vous n'avez pas d'idée de choses à faire aujourd'hui et si vous en avez marre des SMS impersonnels et des emails pro, ce mardi, le bureau de poste de Calais Théâtre vous invite à fêter l'écrit. Lâchez vos claviers, venez redécouvrir la magie du stylo avec des ateliers gratuits de calligraphie, de rédaction de cartes postales et de philatélie pour toute la famille. Ça se passe place de l'Alsace, l'entrée est totalement libre. C'est le moment idéal pour prouver à votre entourage que vous savez encore écrire une lettre sans correcteur orthographique. Mais moi, je vais y aller parce que je suis timbré. Poste, timbré, voilà. Ça va vous faire la journée. Et n'oubliez pas, aujourd'hui, c'est la journée mondiale du challenge. Alors hop, on bouge. Enfin là, en l'occurrence, je bouge.
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0: 8h44, c'est l'info bonus, l'info en plus avec vous Thomas Schoner. Et ce matin Thomas, l'histoire du furet du Nord.
2: Oui, le furet où la CFDT, on l'entendait à 8h tout à l'heure, attend avec une certaine appréhension ce qui va être annoncé ce matin en CSE. Appréhension pourquoi? Parce que le groupe Nozoli, auquel appartient le furet du Nord, fait face à des difficultés. Fin 2024 déjà, il avait décidé un plan de sauvegarde de l'emploi et fermé quelques magasins.
0: Alors Thomas, le furet du Nord aujourd'hui, ce sont 18 magasins. Son groupe Nozoli possède aussi les librairies des Citres. Mais le tout premier furet, son ouverture remonte à il y a plus d'un siècle.
2: Oui, 1921, rue de la Vieille Comédie à Lille, une petite librairie s'installe et elle prend déjà le nom de Furet du Nord puisque le magasin d'avant était un magasin de fourrure. Voilà d'où ça vient. En 1936, ensuite, la librairie est reprise par Georges Poulard, qui étend l'activité en vendant des livres d'enseignement. Et puis arrivent les années 50. À l'époque, un certain Paul Callens, qui est arrivé comme vendeur, veut créer une librairie moderne qui vendrait des livres en libre service. Il rachète le commerce et l'installe sur la Grand Place de Lille. Nous sommes en 1959 et c'est parti. Les années 60 qui arrivent derrière, c'est l'essor de la grande distribution. La formule du furet fonctionne avec l'arrivée des livres de poche, un rayon jeunesse qui s'installe. Dans les années 80, le furet passe un nouveau cap puisque l'entreprise devient une société anonyme, ouvert donc à des actionnaires. Le Furet du Lille rachète le bâtiment d'à côté, ce qui accroît encore un peu plus sa surface de vente. Et puis l'enseigne ouvre ensuite d'autres magasins ailleurs dans la région. Par la suite, la société est rachetée. Je vous passe les détails. Aujourd'hui, le Furet, vous l'avez dit, appartient au groupe Nozoli, qui possède également les librairies des sites plutôt implantés dans la région Auvergne-Rhône-Alpes.
0: Question Thomas, il n'y a que le Furet aujourd'hui qui est en difficulté?
2: Non, il y a quelques jours, ce sont les librairies Gibert-Joseph, fortement implantées à Paris, là pour le coup, qui ont été placés en redressement judiciaire, avec peu ou prou la même situation. Le secteur connaît des difficultés. Pourquoi ? Parce que les ventes de livres baissent, certes, mais les marges aujourd'hui sur le livre ne permettent plus vraiment non plus de compenser la hausse des charges, que ce soit les loyers et les prix de l'énergie. Les librairies qui sont souvent en centre-ville sont aussi souvent en concurrence avec les grandes surfaces qui sont en périphérie et avec Internet qui se développe. Il y a un marché qui progresse, en l'occurrence, c'est le livre d'occasion. Voilà pourquoi le Furet, depuis quelques temps, vend d'ailleurs des livres d'occasion, mais ce n'est pas un marché qui est non plus facile à capter, puisqu'il faut proposer un classement, maîtriser toute la chaîne d'approvisionnement. Alors, que va décider le Furet pour se relancer face à cette situation ? Réponse aujourd'hui.
0: Allez, merci beaucoup, on va suivre cela, bien sûr. 8h46, vous êtes sur Ici Nord, un spectacle de mentalistes à voir demain. Ça se passe au Sébastopol, à Lille, le théâtre. On en parle avec Charliette, qui sera avec nous au téléphone.

0: avec nous il y a pile une semaine pour un concert très très privé. Marine avec Escroc. Vous retrouvez ce concert, si vous avez la chance d'y assister, ça sera le jeudi 4 juin prochain à partir de 20h. Marine sera en interview également le 4 juin matin à 8h45. Marine est sur Ici Nord avec Escroc, 8h49. Accident en cours, attention sur la 25 dans le sens d'un Kerkeverlie, la hauteur de Niette, deux camions impliqués. Il y a plus de 50 à 55 minutes de temps de parcours supplémentaire sur la 25 dans le sens d'un Kerk vers Lille. Attention si vous êtes dans la circulation.
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0: Le spectacle maintenant, nouvel invité d'Ici Matin. On vous emmène au spectacle du Charlie Head. C'est demain. Demain soir au Théâtre Sébastopol. C'est à Lille, avec du mentalisme, s'il vous plaît, pour nous décrire ce spectacle, et Charlie Head qui cartonne aussi sur les réseaux sociaux, est avec nous au téléphone. Charlie Head, bonjour.
3: Bonjour.
0: Charlie, parfois on vous qualifie de manipulateur. Est-ce que vous revendiquez cet adjectif ?
3: Je crois qu'on se manipule tous mutuellement. Donc oui, mais moi j'en ai un peu fait un métier. C'est une partie du métier de mentaliste en tout cas. Donc en tout cas, je le fais pas dans la vie de tous les jours. Voilà, si ça peut rassurer les gens qui m'écoutent et notamment mes proches, ça serait super.
0: Alors, un spectacle intensément mentaliste. Vous allez très très loin en fait, quand même, dans le jeu avec le public, parce que vous pouvez retrouver un code de téléphone, par exemple, ou autre chose. Mais dites-moi, j'ai envie de vous demander, Charlie, sans tout dévoiler, comment vous faites ?
3: Il y a vraiment beaucoup de méthodes, et j'explique vraiment tout dans le spectacle. Donc venez, non, c'est faux. Ouais. Mais j'explique des choses, par contre, en direct. J'aime beaucoup aussi le côté pédagogique.
0: D'accord. Alors, le problème, c'est que on ne connaît pas votre âge inconnu. On sait que vous avez une capacité d'analyse accrue. Vous avez un vrai sourire, c'est ce que je vois sur l'affiche en plus. Ouais. Vous êtes stressé à 100% et pourtant, vous en faites un métier. Allez, le spectacle, qu'est-ce que vous nous proposez ?
3: Le spectacle, c'est un stand-up de mentalisme. Donc, c'est un peu le résumé de ma vie, finalement.
0: Ouais.
3: De base, je suis très timide, d'où le stressé à 100% sur l'affiche. Mmh. Et ça raconte un peu l'histoire d'un mec qui, de base, n'ose pas parler à des inconnus, qui rougit facilement, etc., qui aujourd'hui fait de la scène et dont le métier, c'est aussi de comprendre les autres. Et c'est aussi parce que le mentalisme, ça part un peu de ma timidité, c'est-à-dire d'être capable d'observer, comprendre les autres et de pas trop parler finalement. Et avec le temps, j'ai développé cette compétence. Et puis le jour où j'ai compris que je pouvais en faire un métier, j'ai décidé de me lancer sur scène. Et je partage en fait aussi ce que c'est le mentalisme, parce que c'est très peu connu. En fait, la plupart des gens ne savent pas vraiment, c'est assez flou. Et donc c'est une passion et le but, c'est aussi de bluffer les gens et de les amener à réfléchir d'une certaine façon. Donc il y a vraiment un aspect très bluffant avec le mentalisme, mais aussi très storytelling et humour que j'apporte aussi avec le stand-up.
0: À quel moment vous prenez plus de plaisir, Charlie ? Puisque vous dites, je suis très timide, même introverti. À quel moment vous prenez du plaisir ? Quand vous arrivez à trouver les éléments pour lesquels vous jouez avec le public, ou bien tout simplement quand vous entrez sur scène, c'est quoi votre plaisir ?
3: Je crois que moi je suis vraiment extraverti. Je suis timide mais extraverti. Et donc en fait j'adore rencontrer des gens. Donc moi mon moment préféré, c'est à la fin des spectacles, je reste toujours voir les gens qui veulent rester. Et donc on prend en général des fois le temps du spectacle, 1 à 2 heures, pour voir tous les gens et discuter. Et donc ça me permet de débriefer, de voir ce que les gens ont en tête après le spectacle et de rencontrer surtout les gens qui viennent des réseaux, de la télé, dans la vraie vie. Et ça c'est très précieux pour moi. Et puis parfois on fait aussi un petit peu de mentalisme après le show. Donc c'est ce moment-là, je dirais, que je préfère dans le spectacle, paradoxalement.
0: Et est-ce que votre public n'est pas toujours un peu réticent ? Parce que c'est pas évident d'être face à un mentaliste, il y a toujours un peu d'appréhension, on se dit mais qu'est-ce qu'il va nous faire ? Comment vous arrivez à convaincre les gens ? C'est facile à convaincre les gens de monter sur scène, c'est facile ?
3: Ouais, il y a vraiment beaucoup de gens qui veulent venir.
0: D'accord.
3: Et puis il y a aussi un peu un accord de si les gens ne veulent pas participer, ils peuvent rester sur leur siège et se faire mentaliser d'une certaine façon aussi, pour que tout le monde puisse vivre l'expérience. Et je pense aussi que j'ai pas une aura de mec qui fait peur. C'est-à-dire que je suis vraiment un gars normal qui fait des trucs anormaux. Mais on voit bien que je suis un mec normal en vrai.
0: Est-ce que vous vous interdisez certaines choses ?

0: Parce que le mentalisme, ça peut aller très très loin. Est-ce que vous interdisez quelques petites choses?
1: Ouais, je m'autorise pas à rentrer dans des sujets trop sérieux, parce que le but, c'est qu'on passe une soirée très marrante et très divertissante. Et donc, il y a des fois où j'ai des suppositions, des hypothèses sur des gens, et je vais pas creuser dans cet aspect-là, parce que c'est parfois un peu trop profond pour un spectacle d'humour et de mentalisme. Donc, il y a des fois où je me mets des barrières, mais sinon, en termes de mentalisme, je me permets tout ce que je veux faire pour aller au maximum tous les moyens qui me permettront de retourner le cerveau des gens. Donc, il y a des limites sans vraiment en avoir, quoi.
0: Et ben, on vous retrouve mercredi, 20h, au théâtre Sébastopol de Lille, dans une ville que vous connaissez. Ça fait toujours un petit peu peur, toujours un petit peu réticent face au mentalisme. Rassurez-nous, ça ne fait pas mal, hein. On est bien d'accord.
1: Ça ne fait pas mal, on rigole beaucoup et on en ressort avec encore plus de questions, donc c'est super.
0: Mais merci beaucoup d'avoir été avec nous ce matin au téléphone, Charlie, et puis rendez-vous au Sébasto alors.
1: Avec grand plaisir, on se voit là-bas le 27 mai.
2: Ouais, demain effectivement, merci Charlie. Aide, le mentalisme, c'est énervant, hein. On ne sait pas comment ils font, on cherche, on se gratte la tête et on n'a pas le truc. Voilà, demain le grand spectacle à ne pas rater, il est quasiment 9h-5.
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2: 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Regardez les températures ce matin et on voulait vous remercier, vous toutes et vous tous qui nous avez envoyé des messages ce matin, très nombreux une fois de plus, avec des photos, avec des clins d'œil, avec des pouces levés sur la page Facebook Ici Nord. C'est un peu la coutume, nous laisser des messages pour nous expliquer comment ça se passe au petit matin. Ça c'est la communauté Ici Nord et Ici Matin. Une émission, ça se termine toujours par de bons conseils, ceux du docteur Kirzek. Maintenant, il nous rejoint bien sûr. On va partir en croisière, docteur, ce matin. On va parler aussi de ces croisières. On a vu, docteur, l'actualité récente avec le hantavirus. Mais ces voyages sont-ils plus à risque aujourd'hui, docteur ?
4: Bonjour à toutes et à tous, surtout ceux qui rêvent de larguer les amarres ou qui viennent tout juste de débarquer d'une croisière ou se demandent pourquoi ils ont ramené plus qu'un simple bronzage. Bah oui, on peut se dire que les croisières, c'est à risque. Et effectivement, il y a des risques pour la santé en croisière. Quand on met parfois plus de 1000 personnes dans un même bateau, bah c'est un peu un bouillon de culture. Il n'y a pas que le mal de mer. Alors, est-ce que les croisières sont plus dangereuses ? Pas forcément. Évidemment, il y a l'actu extraordinaire du hantavirus, mais allez, on la met de côté, on l'oublie, c'était vraiment très localisé. Mais il y a d'autres risques, la clim centralisée, les buffets à volonté, les escales sous les tropiques, tout ça, ça peut être un cocktail un peu explosif. Premier risque, le plus connu, sont les épidémies de gastro-entérite, souvent causées par le norovirus. C'est un petit virus qui adore les paquebots. Pourquoi ? Bah parce qu'il se transmet hyper facilement. Une main sur une rampe d'escalier, une pince au buffet, et bim, vous voilà avec des crampes, des vomissements et des allers-retours aux toilettes. Et le pire, c'est que le gel hydroalcoolique ne suffit pas. Ce virus résiste. Il faut de l'eau et du savon et bien frotter. Pourtant, les compagnies, elles font plein de choses. Elles sont très strictes sur le nettoyage. Dès qu'une épidémie est signalée, les protocoles s'enclenchent. Désinfection renforcée, isolement des malades, parfois même quarantaine. Mais on l'a vu récemment, il y a plusieurs bateaux qui sont frappés. Et je ne vous parle pas des autres joyeusetés, notamment la grippe qui circule à toute allure dans des espaces clos, ou la légionellose, même, c'est cette bactérie qui peut se cacher dans les systèmes de climatisation ou les jacuzzi, là aussi, il y en a plein les bateaux.
2: Non, ça c'est noté. Bon, docteur, à part cette fameuse gastro, je suis désolé, hein, si vous êtes au petit déjeuner, d'autres risques sont-ils à prévoir et comment d'ailleurs s'en prémunir ?
4: Les risques ne s'arrêtent pas à la coque du navire. Aux escales, par exemple, il y a d'autres dangers qui vous attendent. La fameuse tourista, c'est la diarrhée du voyageur, c'est souvent à terre qu'on l'attrape et pas sur le bateau. C'est une salade mal lavée, un cocktail avec des glaçons un peu douteux et hop, la fête va être finie. Et puis attention aussi aux moustiques dans les Caraïbes ou en Asie. Il y a le chikungunya, le zika, la dingue, donc l'idée c'est de se renseigner, mais rassurez-vous, en se préparant un peu, on évite tout ça, et premier réflexe, on se lave les mains souvent, on n'abuse pas des buffets, et évidemment on évite l'eau du robinet dans les pays à risque, et surtout prenez une bonne assurance voyage qui va couvrir tous ces soins médicaux au cas où. Allez, mieux vous prévenir que guérir, et d'ici là, portez-vous bien.
2: On n'est pas toujours rassurant, le docteur Kirzek, merci en tout cas pour ces bons conseils. Des températures supérieures à 30 degrés aujourd'hui dans l'intérieur, sauf pour la côte, il fera un peu moins chaud, ça sera un peu plus respirable. Attention, on prend toujours de quoi s'hydrater, de l'eau, la petite bouteille d'eau, le petit thermos évidemment avec de l'eau fraîche. On pense évidemment à se couvrir la tête aussi, puis surtout ne pas faire n'importe quoi avec les animaux, notamment ne pas les laisser dans les habitacles des voitures, c'est devient vite très vite mortel. Voilà ce qu'il faut retenir. Merci beaucoup de nous avoir accompagnés. Rendez-vous demain dès 6h30 à la télévision et ça se poursuit bien sûr à la radio.
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0: Entre 9h et 11h, bienvenue chez vous avec Clarence Fabry. Est-ce qu'il a profité de son lundi de Pentecôte, Clarence Fabry?
7: Bah, il était là comme vous hier, cher ami. Comment ça va?
0: Mais après-midi, vous n'avez pas fait une petite balade, un petit repos?
7: Non, j'aurais aimé, mais ce sera plutôt ce week-end parce que je vais prendre quelques bonnes adresses avec notre invité de ce matin. Ah. C'est Kevin Huimet. Il est responsable communication chez Eden 62. Ça vous dit quelque chose, Eden 62?
8: Ouais, évidemment.
7: Et bah, ça, c'est magnifique parce qu'ils prennent soin de notre nature. Je sais. On va vous présenter cette collectivité, vous auditeurs à la maison, on va sortir, on va se balader. Quelque chose me dit qu'il fait assez beau pour le faire.
8: Ah, ben il faut prendre soin de la nature, c'est ce que vous nous dites. Hein.
7: Vous avez un petit coin de paradis, vous, dans le Nord ou dans le Pas-de-Calais, Pascal, pour aller vous balader?
8: Oui, le lac du Val-Joly.
7: Ah, ouais. Ben voilà, oui. Ça c'est une première idée. Ouais. Vous en aurez beaucoup d'autres à la maison. N'hésitez pas à nous appeler aussi, quel est votre coin de paradis dans le Nord ou dans le Pas-de-Calais? 03 20 55 89 89. Je vous promets un dossier du jour à l'extérieur et sans trop de coups de soleil.
8: Ah bah j'adore. Merci beaucoup.
7: À demain, mon Pascal. À demain.
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7: Les infos de Thomas Schoener. Bonjour Thomas.
9: Bonjour Clarence.
7: Il est 9h. Et va-t-on battre aujourd'hui dans la région de nouveaux records de température?
9: Météo France indique dans son bulletin publié ce matin que la journée d'hier a été la plus chaude jamais enregistrée en France pour un mois de mai. Dans notre région, des records de chaleur ont été égalés à Boulogne ainsi qu'à Watt. Un record pour un mois de mai a aussi été battu à Arras avec 30,7 degrés relevés hier. Le précédent record de 30,5 degrés daté de mai 98. Une météo estivale que nous avons eue tout au long du week-end. Est-ce que cela profite au moins aux professionnels du tourisme? Jean-Marc Potez, le président de l'UMI dans les Hauts-de-France, l'Union des métiers et des industries de l'hôtellerie, était ce matin l'invité d'Isnorm. Nous lui avons posé la question sur les ponts du mois de mai, puisque nous en avons eu un certain nombre. Il nous a dit bilan positif pour les hôtels, bilan plus mitigé pour les restaurateurs.
10: La fréquentation reste correcte, mais on a toujours un arbitrage de la part des clients, hein, dû à l'ambiance globale, l'impact des prix sur le carburant. Vous savez, quand vous avez fait le plein de votre véhicule pour vous déplacer, alors soit à l'intérieur, selon le lieu que vous avez choisi, hein, pour passer votre week-end, puisque bon, il y a effectivement lié à la côte, mais il y a aussi tout le périmètre intérieur de la région. Quand vous avez fait le plein de votre véhicule pour aller, le plein pour revenir, vous avez déjà à peu près 60€, 70€ qui ont été mis en dépense dans les carburants. Forcément, vous devez le récupérer quelque part. Alors, il faut être très très vigilant. C'est clair qu'il faut se remettre en question, avoir des formules peut-être plus adaptées. On ne peut pas faire de généralité. Vous avez des établissements qui vont continuer de très très bien tourner. Il y en a d'autres où c'est plus compliqué. Le tout, c'est de s'adapter. De toute façon, c'est ce qu'a toujours fait le métier, c'est s'adapter en permanence.
9: Jean-Marc Potez, président de l'UMI dans les Hauts-de-France, invité ce matin d'Ici Nord. Sur la Grand Place de Lille, le Furet du Nord sera exceptionnellement fermé aujourd'hui entre 13h et 14h. C'est à ce moment-là que seront communiquées aux salariés les annonces qui seront faites un peu plus tôt en CSE. Nous en parlions il y a 10 minutes dans l'info bonus. Le groupe Nozoli doit dévoiler aujourd'hui pour ses différentes entités les mesures qu'il compte prendre pour répondre aux difficultés qu'il rencontre actuellement. La CFDT redoute des suppressions de postes. Le Furet du Nord aujourd'hui compte 18 magasins partout dans la région. À Saint-Martin-Boulogne, 2 blessés cette nuit dans une collision entre 2 voitures. Une jeune femme âgée de 18 ans est dans un état grave. Elle a été emmenée au centre hospitalier de Boulogne-sur-Mer. Un homme de 26 ans est lui plus légèrement touché. Après 2 ans sur le banc du LOSC, Bruno Genesio s'en va. Le club a annoncé hier soir le départ de l'entraîneur dont le contrat qui s'achève le mois prochain ne sera pas prolongé. Les Dogs sous Bruno Genesio ont terminé 5e de Ligue 1 la saison dernière, 3e cette année. La Ligue des Champions la saison prochaine, ce sera donc avec un nouvel entraîneur. Aucun nom n'a été communiqué pour le moment. À Roland-Garros, contrairement aux joueurs où sont certains de rester sur les courts jusqu'à la finale, les ramasseurs de balles, ils sont 300 cette année, souvent de très jeunes joueurs qui peuvent ainsi approcher les stars de la discipline et voir les coulisses du tournoi de la Porte d'Auteuil. Parmi eux, un jeune de la région, il s'appelle Baptiste. Il est licencié dans le Pas-de-Calais à Arc. Édouard Baruel l'a rencontré juste avant son départ pour le tournoi de Roland-Garros.
11: Au bord des terrains de tennis où il s'entraîne trois fois par semaine, Baptiste, 15 ans, porte déjà son short Roland-Garros.
12: Forcément un rêve déjà pour être proche des joueurs, donner les balles, leur tenir le parasol. Une proximité avec les joueurs et c'est impressionnant d'être aussi près d'eux.
11: Et il a un geste à maîtriser parfaitement.
12: Le rouler pour faire transmettre les balles sur tout le terrain, bien fléchi sur les jambes, bien près du sol, il faut qu'il y ait le moindre bond possible.
11: Malheureusement, son idole Carlos Alcaraz a déclaré forfait, mais il espère rencontrer
12: les Français comme Gaël Monfils, comme c'est la dernière fois qu'il y va.
11: Et pendant le tournoi, il doit aussi croiser un autre tennisman.
13: Il ne doit surtout pas oublier l'autographe de Djokovic pour sa mère.
11: Sa mère, Céline, c'est elle justement qui a reçu la bonne nouvelle.
13: Ça a été Baptiste.
12: Du coup, je pensais qu'il y avait quelque chose de mal rangé en bas. Et puis je descends, et elle met le message sur le répondeur. Et là, moi, je comprenais pas. Je dis, ah, c'est pas possible.
13: On a pleuré, on a sauté de joie, on était tous contents. Même pour nous, hein, franchement, on rêve avec lui.
11: Une fierté partagée aussi par Lucicia Cagula, la vice-présidente du club de tennis.
14: C'est la première fois qu'on a un joueur de l'ESA Arc Tennis à Roland-Garros. Donc, vous imaginez un peu notre fierté.
11: Tout le club a d'ailleurs prévu de venir voir un match et peut-être tomber sur Baptiste juste derrière les joueurs.
9: Baptiste qui voulait voir Gaël Monfils. Bon, Gaël Monfils, il l'a peut-être vu, mais il l'a perdu hier. Gaël Monfils, le joueur français, le tennisman français qui a fait ses adieux à la terre battue parisienne, puisque pour son dernier Roland-Garros, il s'est incliné face à un autre français, Hugo Gaston. Défaite en 5-7 de Gaël Monfils. Parmi les Français qui entrent en lice aujourd'hui pour le premier tour, nous avons Loïs Boisson et Corentin Moutet. Correctif Clorence, Clorence. J'ai un problème ce matin avec les noms de famille, hein, manifestement.
7: C'est drôle parce que si vous faites un correctif en vous trompant sur mon prénom, c'est parfait.
9: C'était bien donc Jean-Marc Morez, président de l'Union des métiers et des industries de l'hôtellerie que vous avez de temps en temps ici.
7: Bah oui, c'est
9: même
7: pour ça.
9: On l'aime beaucoup. On l'aime beaucoup. Mais y a ça pas me de permet soucis. De dire que son interview est à réécouter sur ici.fr.
7: Exactement, Tima. Avec des températures aujourd'hui, vous l'avez dit tout à l'heure, qui vont peut-être battre des records, franchement. Parce que c'est un temps absolument estival aujourd'hui, puisque Météo France nous signale des maximales entre 29 à 33 degrés dans l'intérieur des terres. Et j'ai besoin de vous signaler qu'il faut éviter le plus le possible de rester au soleil entre midi et 16h, notamment. C'est là où le soleil tape le plus fort. Et surtout, hydratez-vous bien. Soleil jusqu'à notamment ce week-end avec un pic de chaleur aujourd'hui. Merci beaucoup Thomas, on vous retrouve demain matin.
9: À demain.
7: Avec toute l'équipe d'ici matin évidemment pour commencer la journée. Nous partons sur les routes de la région avec Mickaël. Bonjour Mickaël.
15: Bonjour Clarence, bonjour à tous.
7: Ça va, remis de vos émotions de ce week-end?
15: Tout va bien, tout va bien.
7: Bon, allez, on regarde un petit peu ce qui se passe sur les routes. Rappelons qu'il y a un petit peu moins d'une heure, un accident sur le 25 avait lieu entre Dunkerque et Lille au niveau de Nieppe. C'est toujours en cours.
15: C'est toujours en cours, hein. Deux poids lourds se sont accrochés en bout de bretelle d'insertion donc de cet échangeur en direction de Lille. Voie de droite neutralisée sur la 25. Le bout de la bretelle est perturbé, donc c'est au niveau de l'échangeur. C'est un peu compliqué. 8 km de bouchons recensés par nos collègues de la DIR. Attendu dépanneur donc pour emmener un des poids lourds. Donc voilà, c'est assez compliqué sur cette zone. Ensuite, autre accident. Autoroute A27 sans se tourner Lille sur la commune d'Anstin. On est au point kilométrique 5-900. Accident impliquant deux véhicules légers. Voie de gauche neutralisée et nous sommes à 2 km de perturbation. On arrive doucement sur le secteur de Bézieux, donc au niveau de la queue de bouchon. Après, un nouvel accident, autoroute A21 sens Aix-Noulette vers Lens. On est sur la commune de Bully-les-Mines après l'échangeur de Liévin. Donc on est quasiment, on va dire, entre Liévin et Los Anguelles. Il y a 4 véhicules de signaler, voie de droite, même sur bande d'air d'urgence, mais des voies de droite légèrement obstruée et ça ralentit à partir de Bully-les-Mines. On a à peu près 1 km de perturbation sur ce secteur. Et après, on a toujours sur la Nationale 25, sens Amiens vers Arras. On est à Bavincourt, point kilométrique 12-900. C'est juste avant Beaumet-les-Loges. Hein. Il y a un accident impliquant 2 véhicules légers. 3 blessés sont à déplorer. Et là, ça bouchonne, vu la présence des secours, des forces de l'ordre. Il y a pas mal de monde sur le secteur, donc soyez vraiment prudents.
7: Merci.
15: Et après, ouais, quelques ralentissements encore à vous signaler, notamment Rocade Nord-Ouest. On est avant l'échangeur Lambersart jusqu'à Ouascal, dans le sens anglo-ouascal. Mm-hmm. Quasiment 8 km de perturbation.
7: Et ben voilà, merci pour ce point complet, Mickaël. On se retrouve sur les coups de 9h30 pour faire justement un état des lieux, d'accord?
15: On fait ça.
7: Allez, à tout à l'heure. Merci, Mickaël.
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7: Ravi de vous retrouver sous le soleil aujourd'hui, en ce mardi. Comment ça va de votre côté? Un mardi qui sent la reprise après ceux qui ont eu la chance d'avoir un week-end prolongé. Promis, ça va bien se passer. On sort dans la nature dans quelques minutes. On va prendre le soleil ensemble. Juste après ce classique de France Gall pour vous souhaiter la bienvenue. Elle là, sur Issy Nord. Bonjour.

0: Elle a, elle a. France Gall à 9h12.
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0: Et on a beaucoup de chance dans notre région avec la nature que nous avons. Et ben justement, comment préserve-t-on la nature? Comment arriver à sensibiliser correctement les habitants pour éviter de détériorer notre environnement? On en parle ce matin avec des acteurs de la région. C'est la collectivité Eden 62. Ça a été créé dans les années 90. Une collectivité qui repose sur trois piliers. Protéger les espaces naturels, aménager les sites pour le public et sensibiliser à l'environnement. On en parle ce matin avec son responsable communication, Kevin Huimet. Bonjour Kevin.
3: Bonjour Clarence.
0: Merci d'être avec nous ce matin, Emmanuel Bordeaux. Quant à lui, il est parti dans la nature. Ai-je donc besoin de vous préciser à la maison à quel point c'est un homme heureux? Ce matin, direction le Platiédois. Salut Manu.
4: Bonjour, depuis l'un des observatoires justement du Platier, c'est 391 hectares de zones protégées, notamment pour accueillir les oiseaux qui passent ici pendant les périodes de migration, mais il y en a évidemment tout au long de l'année. On est en période de nidification en ce moment, et avec un garde nature, on va vous expliquer cet endroit, comment il a été préservé et quelles espèces on peut voir. Peut-être pas toutes, parce que je crois qu'on peut en voir plus de 300. C'est ce que m'a dit tout à l'heure Alexandre Sibylle. Là, j'essaie de reconnaître quelques espèces. Bon, ça va, il y a quelques canards, je vois des mouettes, des sternes, mais bon, il y a plein d'autres choses à découvrir. Et justement, quand on va dans ce genre d'endroits, il y a plein d'endroits où Eden 62 préserve cette nature. Comment il faut se comporter aussi, c'est ce qu'on verra tout au long de cette émission.
0: Merci Manu, depuis le Platiédois et vous à la maison. Si vous avez envie de réagir, n'hésitez pas. Est-ce que vous avez un petit coin de paradis côté nature? Peut-être aussi que vous mettez des choses en place au quotidien pour prendre soin de notre environnement, de notre faune, de notre flore. 03 20 55 89 89. Il y a le standard ici Nord, vous pouvez parler, témoigner, échanger, et le WhatsApp comme d'habitude avec le même numéro de téléphone. Alors Kevin, je le disais, protéger les espaces naturels, aménager les sites pour le public, sensibiliser à l'environnement, telles sont vos missions.
3: Oui, c'est ça. En fait, Eden 62, ça a été créé du coup par le département du Pas-de-Calais il y a maintenant 30 ans. Il y a 30 ans, on passait un petit peu pour des rigolos. C'était un petit peu, voilà, l'écologie, on n'en parlait pas comme on en parle maintenant. Ouais. Donc c'était vraiment avant-gardiste pour l'époque. Et puis maintenant, voilà, on voit que c'est à quel point c'est utile, à quel point c'est important d'avoir réussi à préserver notamment tout ce littoral qu'on a aussi chez nous, qui est vraiment riche et préservé justement grâce à ça.
0: C'était parti d'un constat, j'imagine. Est-ce que c'était la diminution d'espèces animales? Est-ce que c'était aussi la dégradation de l'environnement? Qu'est-ce qui s'est passé? Parce que c'est dans les années 90. Effectivement, vous l'avez dit, vous étiez quand même précurseur à cette époque-là. Ouais. C'était quel constat de départ?
3: En fait, l'idée, c'était vraiment de protéger ces espaces, notamment de l'urbanisation, parce qu'on est quand même dans un département qui est relativement urbanisé. Et c'est pour ça que c'est aussi que c'est né dans le littoral dans un premier temps, parce qu'en fait, c'est là où il y avait vraiment le plus de besoin de protéger ce foncier, en fait, finalement, de préserver ces espaces naturels pour ne pas qu'ils soient bâtis, pour ne pas qu'ils soient construits, et pour préserver justement cette biodiversité. Et ensuite, ça s'est déplacé dans l'intérieur des terres aussi naturellement, parce qu'il y avait aussi ce besoin de protéger notamment les terris dans le bassin minier, les marais, etc.
0: Et quand on va dans les coulisses d'Eden 62, comment ça se passe? Vous avez des antennes, vous avez des cabanes dans la forêt? Non mais pour qu'on se fasse une idée, parce que là il y a des gardes nature, qui compose Eden 62 et où est-ce que ça se trouve concrètement?
3: Alors en gros, on est une centaine d'agents répartis sur tout le département du Pas-de-Calais. Donc on a notre siège social qui est à Dèvres, donc en gros entre Saint-Omer et Boulogne-sur-Mer. Donc là, on a toute l'équipe administrative, forcément une partie de l'équipe d'animation, et puis ce qu'on appelle les chargés de mission. Donc c'est les gestionnaires d'espaces naturels, c'est les personnes qui vont un peu organiser un petit peu toute la protection des espaces naturels. Et ensuite sur le terrain, on a les gardes nature qui sont répartis par territoire. Donc on a 7 ou 8 territoires qui sont comme ça répartis dans le département, où il y a à chaque fois un local technique, parce qu'il y a forcément un peu de matériel, et puis pour que les agents puissent se mettre aussi à l'abri quand il fait un peu moins beau aussi, même s'ils sont souvent quand même sur le terrain, même quand il pleut. Et donc voilà, l'idée, c'est un peu cette répartition un peu donc centralisée à Dèvres, et puis après toutes les équipes de terrain qui sont vraiment sur le terrain. Et après, on a aussi deux bâtiments, la Grange Nature et la Maison Forestière de Mareuil, où là, c'est des bâtiments pédagogiques. Donc le premier, la Grange Nature, c'est ouvert au public toute l'année.
0: Okay.
3: Et puis le Bois de Mareuil, où c'est plus pour recevoir des groupes.
0: C'est vraiment que des endroits pas beaux dans la région.
3: Ouais, c'est ça. On n'est vraiment pas gâtés entre le Cap Grinet, le Cap Blanc-Nez, voilà, le Platiédois où Emmanuel est aujourd'hui.
0: C'est dur. C'est vos bureaux, compliqué. Ils ont l'air pas sympas du tout. Non, mais c'est vrai que c'est magnifique. Alors moi, je me posais cette question. Comment ça se passe concrètement? Est-ce que c'est le département qui vient vous voir en disant cet endroit-là, faut le protéger? Est-ce que c'est vous qui vous baladez en vous disant là, il faut absolument qu'on amène nos équipes pour éviter de dégrader cet environnement-là? Comment ça se passe?
3: Alors c'est un peu les deux, voire les trois, parce qu'il y a un troisième acteur, il y a certaines communes aussi qui agissent. C'est-à-dire qu'en fait, en gros, nous, Eden 62, on est gestionnaire d'espaces naturels. On est propriétaire de rien. Nous, on est juste, on intervient comme soutien technique. Par contre, les propriétaires, c'est le département du Pas-de-Calais, le conservatoire du littoral et certaines communes. Donc, dans le cas des communes, bah, c'est les communes qui vont nous solliciter en disant, bah voilà, là, on a tel site qui peut être intéressant à protéger. Donc là, ils vont se rapprocher justement du département pour voir comment c'est possible d'intervenir. Au niveau du département, il y a un service espace naturel où on a défini ensemble des zones de préemption, des zones où on sait qu'il y a un vrai intérêt. Et donc, dans ce cas-là, quand les terrains sont à vendre, eh ben, le département peut se positionner avec un droit de préemption pour acquérir justement ces espaces naturels.
4: D'accord.
3: Et c'est la même chose pour le conservatoire du littoral qui va aussi se porter acquéreur d'espaces naturels quand on a des opportunités comme ça de terrains qui sont disponibles sur le marché. Donc on doit attendre que ce soit disponible, mais voilà.
0: Effectivement. C'est comme ça que ça se passe, Eden 62. Si vous avez des questions à la maison, si vous avez aussi des témoignages, quel est votre petit coin nature préféré dans le Nord aussi et dans le Pas-de-Calais, parce que là on parle d'Eden 62. Mais tiens, il y a une question très rapide. Il y a Eden 59 ?
3: Alors non, c'est le département du Nord qui gère en direct. On va dire, il n'y a pas de collectivité, il n'y a pas de syndicat mixte à côté. Bon, c'est un peu différent.
0: N'hésitez pas à nous appeler ce matin. On part au Platinois dans quelques instants avec évidemment Emmanuel Bordeaux. Vous l'avez compris, sourire aux lèvres. Hein, parce que là, lui aussi, c'est pas un homme malheureux ce matin, vu les températures. On se retrouve après Bruno Mars. Voici un titre parfait pour accompagner le soleil. 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

0: J'adore cette chanson, je la partage avec vous, 9h22 avec Bruno Mars.
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0: Et nous allons retourner voir notre cher Emmanuel Bordeaux puisque nous parlons de nature. Ce matin, on se met dans l'ambiance.
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0: Forcément, je ne pouvais pas passer à côté, Kevin.
3: Ben oui, c'est un peu la chanson de week-end.
0: Ouais. Ben ouais, en plus, ça nous rappelle un peu la victoire de Lens où vous étiez au Stade de France pour aller applaudir nos joueurs. Bon, on va pas parler foot, on en a assez parlé sur l'antenne d'ici Nord. Manuel Bordeaux, monsieur Manu, vous êtes au Platier-Doire, rappelons-le, aux côtés d'un garde nature ce matin, Alexandre Sibyl.
4: Exactement, d'Eden 62. Bonjour.
5: Bonjour.
4: Là, on est devant ce Platier-Doire, on l'a dit tout à l'heure, 391 hectares qui ont été protégés quand, Alexandre ?
5: Du coup, le Platier-Doire était protégé, enfin classé réserve naturelle nationale en 1987.
4: Et donc là, on est devant cette étendue magnifique, très grande, dans cet observatoire en bois avec la petite fenêtre, pour découvrir cette zone finalement qui aurait été complètement urbanisée si elle n'avait pas été protégée. Hein.
5: Ouais, c'est bien ça.

0: fait, dans les années 70, il y avait un projet en fait de centre de vacances sur le secteur. Et c'était un projet en fait à peu près 1000 maisons qui étaient prévues sur le site. Et il y a une association donc de protection du Plat-Gédois en fait qui s'est créée pour essayer de défendre la zone. Elle a réussi en fait à stopper le projet, à contrer le projet. Mais on a quand même un petit lotissement qui se trouve au cœur de la réserve d'environ 150 maisons.
1: Qui a été construit, lui, dans les années 70. Mais on découvre le paysage qu'on pourrait voir si tout n'avait pas été bétonné, entre guillemets, sur la côte entre Calais et Dunkerque. Hein.
0: Oui, c'est bien ça. Exactement.
1: Et là, on va découvrir évidemment toutes les espèces. On en a vu, vous en avez observé combien déjà depuis qu'on est arrivé tout à l'heure, Alexandre?
0: Là, à peu près une soixantaine d'espèces.
1: Une soixantaine d'espèces, et on peut en voir jusqu'à 300, notamment pendant les périodes de migration.
0: Ouais, c'est ça. On va dire 300, c'est le chiffre du nombre d'espèces observées sur le Plat-Gédois depuis que la réserve existe.
1: D'accord, mais on peut en voir voilà, sans problème, oui. Chaque moment de l'année, une cinquantaine, oui, quand on vient, il n'y a pas de problème. On verra quelles espèces remarquables on trouve ici, et puis aussi, quand on vient sur le Plat-Gédois, quelle attitude il faut avoir quand on est un promeneur, un touriste ou un ornithologue amateur. Alors à tout de suite.
2: Kevin Mumet, j'aimerais rebondir sur ce que vient de dire Alexandre. Si les associations à l'époque n'étaient pas là, n'étaient pas présentes, peut-être qu'aujourd'hui le Plat-Gédois serait un centre de vacances avec plein de maisons et tout serait bétonné.
3: Oui. Oui, mais en fait, il suffit d'aller voir.
2: On se rend compte. Non, mais ce que je veux dire, on se rend compte aussi là de vos missions. C'est,
3: oui.
2: C'est...
3: Mais en fait, il suffit juste de traverser la frontière pour voir ce qui s'est malheureusement passé en Belgique. C'est aussi pour ça que les Belges viennent souvent chez nous en vacances, parce qu'en fait, eux, leur littoral a quasiment été bétonné du début à la fin, en fait, parce que justement, il n'y a pas eu cette mobilisation, il n'y a pas eu cette implication politique pour justement intervenir à ce niveau-là et pour protéger notre littoral. On a vraiment eu cette chance-là d'interagir avant que ça n'arrive. Ouais.
2: C'est un bras de fer aujourd'hui, j'imagine des investisseurs, avec des promoteurs immobiliers. Ça se passe concrètement comment sur le terrain ?
3: Sur le littoral, c'est beaucoup plus simple parce qu'il y a justement la loi littorale qui est sortie de tout ça et qui protège justement qui empêche justement les constructions. Donc voilà, c'est maintenant beaucoup plus simple qu'il y a maintenant 30 ans. Mais c'est vrai qu'il y a plein d'espaces encore comme ça qui disparaissent malheureusement parce que les pouvoirs publics peuvent pas justement se porter acquéreurs, parce que les projets sont trop avancés, pour plein de raisons en fait, et pour aussi des questions aussi de développement de territoire aussi. Tout ne peut pas être bloqué, tout n'est pas bloqué. Donc voilà, nous on essaie de faire au mieux pour préserver vraiment ces joyaux qui restent encore dans le département.
2: Et j'imagine qu'avec le temps aussi, vous avez une voix qui compte derrière vous, ce sont les gens, parce que plus le temps passe, plus les gens se rendent compte de l'importance de la nature, de l'environnement. Il y a eu la période Covid aussi, et j'ai l'impression que depuis la période Covid, les gens se sont rapprochés de plus en plus de la nature. On le voit, vous le voyez, je l'imagine, oui, dans le quotidien, et ils sont maintenant derrière vous. Ils vous soutiennent dans vos missions, dans vos engagements, Kevin.
3: Oui, on a la chance que cette voix commence à porter, parce que maintenant, les gens maintenant, on voit aujourd'hui avec les températures qu'il y a, le changement climatique, la perte de biodiversité, c'est quelque chose qui maintenant est entré dans les consciences. Il n'y a pas encore assez d'action à notre goût, forcément. On aimerait que les gens se mobilisent un peu plus pour laisser un peu plus de biodiversité chez eux aussi. Parce que nous, on protège les espaces naturels, mais ce qui serait bien aussi, c'est que chacun dans son jardin laisse une petite partie de son jardin, par exemple, à la nature, plutôt que d'avoir toujours un gazon bien tenu, bien taillé.
2: Ouais.
3: Voilà, planter des plantes fleuries, creuser une petite mare. Enfin, il y a des petits gestes comme ça, mettre un nichoir, des choses qui sont vraiment très simples. Et si chacun y mettait un petit peu aussi du sien, encore un petit peu plus, ça serait encore beaucoup plus bénéfique pour la biodiversité, parce que nous on fait le travail pour lequel on est payé, pour lequel on a été créé. Je pense qu'on le fait plutôt bien, mais voilà, si on pouvait étendre encore un petit peu ça serait encore mieux.
2: Et voilà un petit conseil ce matin, creusez dans votre jardin, faites des mares. Si à la maison, comme vient de le dire Kevin, vous avez, planté des arbres bien spécifiques pour amener de la biodiversité dans vos jardins, si vous vous engagez aussi peut-être aussi dans des associations de défense de la nature, vous nous appelez au 03 20 55 89 89, on veut vos témoignages jusqu'à 10h, on se balade dans la région.
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0: Woolsey avec Paradoxal System à 9h33.
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0: On parle de nature ce matin, on se balade. Si vous avez envie de nous partager vos coins de paradis dans le Nord, dans le Pas-de-Calais, vous nous appelez. Si vous mettez des choses en place dans votre quotidien pour prendre soin de la nature. 03 20 55 89 89, le WhatsApp Ici Nord aussi. Nous sommes avec la collectivité Eden 62 qui prend soin de notre environnement. Et nous avons envoyé Emmanuel Bordeaux dans son espace naturel. L'Emmanuel Bordeaux, depuis le Plat-Tiédois, mon cher Manu.
3: Oui, il est un être bien singulier. Il vit dans les marais. Voilà. Et, non, mais je suis dans un état de détente complète parce qu'on observe les oiseaux, il n'y a presque pas de bruit. C'est le matin. C'est quoi les beaux oiseaux blancs qu'on voit à droite là qui viennent juste d'arriver, Alexandre ?
4: Ce sont des cygnes tuberculés.
3: D'accord, c'est magnifique, hein. En tout cas, le vol majestueux, voilà, vient de se poser comme ça sur les espaces aquatiques qu'il y a ici. Donc, qui bougent hein, d'ailleurs ces espaces-là, parce que c'est les nappes phréatiques qui remontent, c'est ça ?
4: Ouais, en fait, on est sur une zone de polder, c'est-à-dire qu'on est au niveau de la mer ou tout juste en dessous. Et du coup, on est en contact direct avec les nappes phréatiques, ce qui fait que quand il pleut, ça se voit tout de suite et les plans d'eau se gonflent en eau.
3: Voilà, donc là, on est sur de l'eau douce, mais il y a d'autres endroits sur le platier où on a des eaux saumâtres, comme on dit, c'est-à-dire de l'eau salée. Hein.
4: Ouais, saumâtre, en fait, là, c'est un mélange d'eau douce et d'eau salée.
3: D'accord.
4: Donc, il y a une écluse qui est installée, en fait, et qui, lors des gros coefficients, permet de faire entrer l'eau de mer.
3: Et là, on va retrouver évidemment d'autres espèces, et puis il y a d'autres endroits où il n'y a vraiment que de l'eau salée, ce qui permet cette diversité d'accueillir toutes ces espèces, finalement.
4: Ah. Ouais, complètement. En fait, ce cortège de salinité différent.
3: Il y a un problème ?
0: On perd un petit peu la connexion, messieurs, mais c'est normal. Vous êtes dans la nature, on ne va pas commencer à se plaindre. Imagine, le mec n'a pas compris l'émission. Mais plantez des poteaux de 4G dans vos platiers, enfin,
3: ouais,
0: Kevin.
3: Là, vous nous rentendez.
0: Ouais, c'est
3: vous
0: parfait. C'est parfait, Manu.
3: Voilà. Alors là, qu'est-ce qu'on a observé comme espèce ce matin ? En gros.
4: Là, en ce moment, on est. Il y a les sternes Kojak, en fait, qui passent leur temps à faire des allers-retours. Les premiers jeunes ont éclos la semaine dernière et du coup là elles passent leur temps pour aller pêcher et elles reviennent justement pour nourrir les poussins.
3: Voilà, et ça c'est de l'autre côté là. De l'autre
4: juste
3: côté,
4: derrière, ouais.
3: Juste derrière nous, et ça fait du bruit, hein. On sent qu'il y a vraiment de l'activité. On a vu là, juste devant nous aussi, quelques poussins, vous montrez là.
4: Ouais, complètement. Donc, des poussins de foule comme à croule, un petit peu au-dessus des poussins de col vert. Et là, dernièrement, donc du coup, toujours pareil, la semaine dernière, on a quelques échasses qui sont arrivées et qui ont commencé leur nid et qui commencent à couver.
3: Voilà, et là, elles sont tranquilles, évidemment, à part quelques prédateurs. Mais cette zone-là qu'on voit devant nous, ce grand dégagement, c'est pas accessible à l'homme, on n'y va pas à pied.
4: Hein. Non, complètement. Sur la réserve, on a des zones, on va dire, entre guillemets, cœur. Où le public est complètement interdit. Par contre, on a des sentiers qui sont ouverts toute l'année et qui permettent de circuler et de visiter la réserve.
0: Et Kevin, on imagine que c'est bien balisé tout cela pour que les visiteurs, les touristes soient au courant.
5: Oui, on essaie de mettre en place un balisage. En fait, tous nos espaces naturels sont ouverts au public. Ça fait partie vraiment de la volonté, de la politique d'Eden 62 depuis le début. C'est que c'est pas des espaces qui sont mis sous cloche, mais comme le dit Alexandre, il y a des espèces, des cœurs de nature qu'on protège vraiment, où le public n'a pas accès. Mais par contre, en général, on a quand même plus de 250 km de sentier, donc il y a quand même de quoi se balader.
0: Oui, je pense aussi, il y a de quoi se faire plaisir. On continue à en parler avec vous dans quelques instants. Le temps de partir sur les routes de la région, à 9h38, nous sommes avec Mickaël. Il y avait beaucoup d'accidents tout à l'heure. On va refaire un peu d'un point d'étape, Mickaël, depuis la préf.
6: Oui.
0: Accident sur la 25, bonne nouvelle d'ailleurs.
6: Oui, le dépanneur est arrivé sur place il y a même pas 5 minutes. Donc, dépannage en cours sur la 25, secteur de l'échangeur de Nieppe. dans le sens Dunkerque-Lille. 8 km de bouchons toujours signalés. Pardon, excusez.
0: Oh là là, mourrez pas tout de suite, hein, on a besoin
6: de
0: vous.
6: Je perds la voix. Donc voilà, second accident, c'était sur l'A27 sens Tournée-Lille à Anstin. On était au point kilométrique 5-800. Deux véhicules étaient en cause, voie de gauche neutralisée. 4 km de bouchons, c'est toujours en cours. Ensuite, sur l'A21 sens Aix-Noulette vers Lens à Bully-les-Mines, accident impliquant 4 véhicules légers. Accident toujours en cours, voie de droite neutralisée. 4 km de bouchons, donc à partir de Bully-les-Mines, vous êtes bouchonné et on a encore un nouvel accident sur l'A22 sens Gand vers Lille. On est au point kilométrique 13700, commune de Marc-en-Barœul. Accident impliquant un poids lourd véhiculisé. Ils viennent d'être misés sur bande d'urgence. Ralentissement local juste sur le secteur. Et ailleurs, tout le reste est redevenu correct au niveau des densités de trafic.
0: Mika, si vous êtes dispo à 10h, on aura besoin de vous, hein, cher ami.
6: On fait un petit point à 10h, il n'y a pas de souci.
0: Vous êtes un amour. Merci beaucoup. À tout à l'heure.
6: À tout à l'heure.
0: Je me permets de vous rappeler, pardon, aussi, vous êtes en voiture. Vous l'avez compris, Mickaël l'a dit, beaucoup d'accidents. Je sais qu'il fait beau, je sais qu'il fait chaud, que la visibilité est parfaite, mais on lève justement la vigilance dans ces cas-là, donc soyez vigilants et prudents. Accident, ralentissement, vous pouvez aussi nous appeler 0320 55 89 89.
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0: Attention, batterie. Avec ce classique de Toto, Hold the Line. Kevin qui me regarde, qui dit « Ah ouais !» Même moi, je vais écouter la musique.
5: Ouais, ça, c'est plutôt cool. Ouais.
0: Guitare. Voici Toto, Hold the Line. On continue à se balader dans la région. Pas de doute possible, sous le soleil, messieurs, dames. C'est Ici Nord qui vous accompagne.

0: Toto et Hold the Line.
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0: Comment préserve-t-on la nature grâce à des collectivités telles qu'Eden 62? Ça tombe bien, on en parle ce matin jusqu'à 10h si vous venez de nous rejoindre. Je suis toujours avec Kevin Huimet, le responsable com d'Eden 62. Et on continue à parler forcément de la nature qui évolue, qu'on protège. Surtout avec, et on va en parler forcément Kevin, des températures, du réchauffement climatique. Ça y est, c'est plus une surprise. On le voit en plus en ce moment. Thomas Schoner en parlait dans les informations de 9h tout à l'heure. Il n'a jamais fait aussi chaud. Pour un mois de mai, on a battu des records hier, ça va être encore le cas aujourd'hui. J'imagine que ça vous alerte aussi avec les équipes d'Eden 62, Kevin. Hein.
3: Oui, ça nous alerte parce que c'est compliqué pour pas mal d'espèces. C'est-à-dire que là, comme l'expliquait mon collègue, là, on est dans la pleine période des naissances, en fait. Donc tous les poussins qui commencent à sortir et qui sont encore extrêmement fragiles, et donc qui se retrouvent exposés à des chaleurs qui ne sont pas normales pour ces espèces-là, sous nos latitudes. Et donc ces espèces n'ont malheureusement pas forcément le temps de s'adapter, en fait. La nature, elle fait bien les choses, en fait. La nature, elle arrive progressivement à s'adapter, sauf qu'en fait là le changement est tellement rapide, tellement brutal qu'en fait il risque d'y avoir pas mal de casse parce que justement les espèces n'ont pas le temps de s'adapter.
0: On le voit même pour nous, hein. Je veux dire, il y a une semaine et demie on était en manteau, il faisait froid sous la pluie, et puis d'un coup on est en short et en t-shirt.
3: C'est ça, c'est vraiment ce choc brutal c'est la brutalité du changement qui pose vraiment problème, en fait.
0: Au-delà du réchauffement climatique, il y a aussi malheureusement, je suis désolé, on va pas jeter l'opprobre sur qui que ce soit, mais le comportement des voyageurs, des touristes. Il y a aussi beaucoup de personnes qui ne se rendent pas compte qu'ils détériorent la nature. Quels sont les comportements aujourd'hui qui abîment le plus la nature sans que les gens s'en rendent compte forcément, Kevin?
3: Une des principales problématiques, c'est justement le hors-sentier. C'est-à-dire que nous, on balise des sentiers justement pour ne pas déranger, parce qu'on sait qu'au-delà de ces sentiers, il y a des espèces qui nichent, qui se reproduisent. Il y a des plantes qui sont rares et qui se développent. Et en fait, avec la mode du trail notamment, par exemple, en fait, il y a pas mal de gens qui veulent faire leurs traces, qui veulent faire leur chemin, qui veulent justement sortir des sentiers battus. Le problème, c'est que ça cause pas mal de dérangements sur certaines espèces qui peuvent être très sensibles, en fait. Et notamment en ce moment, pareil, même les chiens qui sont pas maintenus en laisse, par exemple, on va promener son chien sur la plage, sauf qu'en fait, sur la plage, il y a énormément d'oiseaux qui nichent. Et donc, c'est pour ça qu'on essaye de mettre de la signalétique quand il y a justement ces espèces qui nichent. Et si on le met, c'est pas pour embêter les gens, en fait. C'est parce que, malheureusement, il y a des espèces de gravelots, par exemple, où il y a peut-être une dizaine de couples sur le littoral. Et si un chien passe une fois, deux fois, trois fois, la nichée est foutue. Et en fait, c'est une espèce qui, au fur et à mesure, va disparaître, malheureusement.
0: On s'en rend pas compte parfois, hein, mais ça tient, mais même souvent, à des détails, en fin de compte.
3: Oui, parce qu'en fait, c'est le comportement d'une personne va pas forcément poser problème, mais en fait, quand ce comportement est répété 10, 20, 30 fois dans la journée, en fait, c'est là où ça commence à vraiment être problématique, en fait.
0: Et c'est pour ça que vos équipes sont là, mobilisées pour prendre soin de la nature, comme Alexandre Sibyl, je le rappelle, au Platier d'Oie, où nous retrouvons en direct Emmanuel Bordeaux. Alexandre Sibyl, Manu, qui est garde nature, mais c'est quoi un garde nature, au fait?
4: Eh bien, vous allez nous répondre, Alexandre. Quel est votre rôle? J'ai vu, vous avez noté quelque chose dans votre petit carnet pendant qu'on écoutait religieusement Kevin.
5: Ouais, absolument. En fait, j'en profite pour faire un suivi de la reproduction sur le secteur. Donc, je note les couvées que je vois, les poussins.
4: Et là, vous avez noté quoi?
5: Donc, j'ai noté une couvée de colvert, donc le nombre. Ce qui permet, en fait, de les suivre au fur et à mesure du temps et essayer de déterminer, en fait, le nombre de jeunes à l'envol. Qui est important, en fait, en résultat.
4: Ouais, pour voir si l'espèce, elle continue de venir ici, elle se développe ou elle régresse.
5: Ouais.
4: Ça fait partie de votre métier. Et puis après, il y a plein d'autres choses, j'imagine. Hein.
5: Ouais, bien sûr. En fait, sur le site, on s'occupe de la gestion du site. Donc, que ce soit l'entretien des chemins, pour l'accueil du public et la découverte de la réserve. Mais aussi l'entretien et la gestion du milieu naturel. Donc, en fait, on va dire qu'on a deux grosses périodes de travail dans l'année. On a une période de travail du mois d'août au mois de février, en fait, qui va concerner la gestion. On fait pas de gestion de milieu naturel en période de reproduction. Comme ça, en fait, ça permet aux espèces de se développer tranquillement, sans qu'on intervienne dessus. Et ensuite, en fait, on a une mission d'accueil et de sensibilisation du public. On a des missions de police, donc dans le but de faire respecter les règles de la réserve, enfin du décret de la réserve naturelle nationale.
4: Ouais, il y a des comportements parfois qui font que vous êtes obligé de sanctionner ou en tout cas de

0: Moi, je savais même pas encore qu'il y avait des oiseaux qui nichaient sur les plages. Vous voyez, on a encore appris quelque chose ce matin.
1: Effectivement. Et on va continuer à en parler. On va conclure d'ailleurs sur comment préserver la nature dans quelques secondes, messieurs, dames.
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1: Allez, 9h50, on va conclure sur ce magnifique sujet de la nature. Et nous nous tournons une nouvelle fois et une dernière fois au Platier-d'Oie avec vous, Emmanuel Bordeaux, Alexandre Sibylle.
0: Ouais, sujet vraiment hyper intéressant ce matin avec encore plein de choses à dire. Mais juste pour terminer, on n'a pas beaucoup de temps, Alexandre, mais quelle est votre espèce préférée ici d'oiseau et pourquoi ?
5: Pour le coup, c'est la Sterne Kojek. En fait, on a un gros enjeu de conservation sur cette espèce, sur la réserve naturelle nationale du Platier-d'Oie. Et donc, c'est une colonie, ce sont des oiseaux que je suis énormément. Et je fais de la lecture de bagues, ce qui permet de voir leur déplacement. Et en fait, aujourd'hui, elles peuvent être chez nous, le soir même en Hollande, et le lendemain être revenues chez nous. Et c'est une espèce qui hiverne en Afrique du Sud. C'est vraiment un piaf qui est fascinant, je trouve.
0: Vous dites un piaf, ça c'est drôle. Merci à vous. Voilà, il faut se rendre compte, ici, on est tout au nord de la France, et après ils vont vivre tout au sud de l'Afrique, et avec un déplacement qui se fait en plus très très rapidement. Elles font 500, 600, 700 km par jour à peu près, hein, ces oiseaux, c'est incroyable. Et c'est ça qui fascine aussi tout le monde, et c'est pour ça qu'il y a beaucoup d'ornithologues amateurs aussi qui viennent l'observer en toute quiétude dans cet observatoire en bois où on était ce matin. C'est magnifique, je vous envoie une petite photo, mon cher Clarence.
1: Ouais, ce sera retrouvé sur ici.fr. Merci Manu, merci mon ami, merci Alexandre pour cette petite balade. On s'y est cru, hein, vraiment, ouais. On y était, hein, avec eux, avec ce calme, on le sentait derrière. Kevin Huimet, moi je vais vous poser aussi une question. On a eu l'espèce préférée d'Alexandre. Vous, c'est quoi votre environnement préféré? Parce qu'on est tellement bien servi dans la région. Je dis pas ça parce que je suis chauvin. Quoique, ouais. Mais c'est vrai qu'on est bien servi.
6: Bah, moi, en Toco de Marois, forcément, c'est la réserve du Romelard, parce que j'habite à côté, donc je peux y aller quand même régulièrement, le matin de bonne heure ou le soir après le boulot, donc c'est plutôt beau. Cool. Ouais. Sinon, après, forcément, sur la côte, il y a les dunes du Mont-Saint-Frieux, ou alors les terris du Pays à part aussi, qui c'est vraiment tout très différent du côté de Béthune, et qui sont vraiment chouettes
1: les
6: aussi.
1: Les terris, d'ailleurs, allez les voir de près le printemps, parce qu'on pense que ce sont des grosses montagnes noires, que c'est tout, mais pas du tout.
6: En ce moment, c'est très fleuri, en fait. Là, il faut vraiment profiter, c'est vraiment les meilleurs moments pour aller visiter. Il y a des dizaines d'espèces de fleurs, des espèces qu'on trouve que sur ces terris, et ça vaut vraiment aussi le coup d'aller justement dehors des sites habituels.
1: Eden 62, il y a peut-être un quatrième pilier qu'on peut rajouter sur les trois que j'ai donné en début d'émission. Ce sont aussi des animations, des événements que vous créez avec cette collectivité. Quelques exemples, s'il vous plaît, pour conclure.
6: Ouais, on a un programme de 200 animations nature gratuites qui sont offertes à tous. Donc vous les retrouvez toutes sur notre site internet eden62.fr. Là, par exemple, en juin, en mai-juin, on va avoir un chantier nature à Ardre sur des espèces protégées, une soirée pour écouter l'engoulevent, ça c'est juste formidable, c'est un oiseau qui fait un espèce de bruit de mobilette, et c'est vraiment un truc à être dans des ambiances nocturnes comme ça, c'est vraiment un truc à faire absolument. On a un rallye photo au mois de juin sur le plateau des Landes, on a un escape game aussi au mois de juillet sur le terri de Pinchonval. Enfin voilà, on essaye vraiment de varier les thématiques pour aussi toucher un public le plus varié possible, et essayer de les amener par un autre bout, une autre ficelle finalement, que juste la biodiversité.
1: Effectivement, pour prendre soin de la nature. Merci en tout cas à vous et à toutes vos équipes de prendre soin de notre environnement, et vous à la maison, vous l'avez compris, il faut prendre soin de son environnement, surtout lorsqu'on a la chance d'avoir un environnement comme le nôtre dans la région. Eden 62, à bientôt Kevin Huimet.
6: À bientôt Clarence.
1: Responsable com chez Eden 62, une émission que vous retrouvez dès maintenant sur ici.fr.

0: Et côté soleil bleu, on est servi en ce moment. Merci beaucoup Louisa. 9h55, nous allons parler ergonomie et IA à partir de 10h. Sujet passionnant, vous allez le voir. Ce sera après les infos de 10h et je vous prépare aussi Elton John. À tout de suite.
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0: La bande originale du Roi Lion, évidemment, Elton John, Can You Feel the Love Tonight.
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0: Après le Roi Lion, le roi de l'info, Étienne Cholès, bonjour.
2: Bonjour.
0: Et il ne me paye pas pour dire ça. 10h, la chaleur va encore nous écraser aujourd'hui, Étienne.
2: Oui, l'après-midi doit être plus chaude que celle d'hier. Il y a déjà eu plusieurs records de température battus pour un mois de mai chez nous, notamment comme à Arras, 30,7 un 25 mai, ça n'était jamais arrivé. À Boulogne-sur-Mer, record égalé 31,2 degrés. Plus globalement, on vient de vivre la journée la plus chaude pour un mois de mai en France. D'après Météo France ce matin, cette chaleur, ça veut aussi dire beaucoup de monde en terrasse, dans les bars, dans les brasseries, surtout pour ce mois de mai avec ses nombreux ponts. Notre invité ce matin sur Ici Nord, Jean-Marc Morez, traiteur près de Dunkerque et président de l'Union des métiers des industries de l'hôtellerie, l'UMI, dans les Hauts-de-France. Les premières tendances, selon lui, les réservations sont correctes dans les hôtels. C'est mitigé dans les restaurants, conséquence du contexte global avec les prix du carburant, notamment les clients ne dépensent pas beaucoup une fois à table. 5 personnes sont parties à l'hôpital de Calais après un accident entre 2 voitures à Ardingan. Elles sont toutes blessées légères, dont une petite fille de 4 ans, ça s'est passé hier sur la départementale 191 en début de soirée vers 19h. À 13h cet après-midi, les magasins Furet du Nord seront fermés, rideaux baissés. L'entreprise doit informer ses 349 salariés de la situation délicate qu'elle traverse. Le groupe Nozoli, basé à Tourcoing, propriétaire des célèbres librairies, organise un CSE extraordinaire ce matin. Pour l'instant, on parle d'un plan de retournement. C'est un dispositif d'urgence en cas de difficultés financières. Bruno Genesio quitte le LOSC. 2 saisons sur le banc lillois et puis s'en va. Le technicien ne prolonge pas son contrat, annonce du club officiel hier soir. Bruno Genesio termine son aventure à Lille avec une 3e place en championnat, synonyme de qualification directe à la Ligue des Champions. C'est encore raté pour Terence Atman, le tennisman boulonnais éliminé dès le premier tour de Roland-Garros hier en 3 participations. Il n'est encore jamais parvenu au 2e tour, battu cette fois par l'Australien Kokkinakis. Défaite frustrante en 5-7, Terence Atman a même eu une balle de match sur son service. Je vous sens hilar, Clarence.
0: Non, c'est horrible. J'étais en train de me dire Kokkinakis au bon lait de brebis. Alors, vous voyez, j'en suis là. Hein. C'est la chaleur qui me tombe dessus. Pardonnez-moi. Chaleur, bah oui, elle va continuer à nous accompagner avec un très joli soleil aujourd'hui. Un très joli soleil qui continue à nous accompagner. Et ben voilà, avec des températures comprises entre 29 et 33 degrés. C'est pas beau ça?
2: Ah, c'est chaud, hein.
0: C'est chaud, mais c'est beau. Merci Étienne Cholez. Est-ce qu'on retourne demain matin?
2: Évidemment, dès 6h.
0: Ça aussi, c'est beau, dès 6h. Passez une belle journée. On file sur les routes de la journée, de la région, pardon, avec Mickaël qui est avec nous. Beaucoup d'accidents ce matin. Franchement, je reprends un peu mon sérieux. Mickaël, merci d'être avec nous. On va sur la 25?
3: Toujours sur la 25, hein, opération dépannage en cours, hein, sur la 25 sens Dunkerque, à l'échangeur d'Erkinghem-Lisse, Nieppe, donc dans le sens Dunkerque-Lille. Toujours 8 km de bouchon, donc on ne circule que sur la voie de gauche. Donc voilà, ça reste toujours compliqué. Ensuite, l'autoroute A27, on a toujours cet accident impliquant 2 véhicules légers sur la commune d'Alstein, dans le sens Tournai-Lille. Voie de gauche neutralisée et le bouchon augmente. Et là, on arrive quasiment à 5 km de perturbation. On arrive au niveau de l'échangeur de Bézieux, donc dans le sens Tournai-Lille. Ensuite, sur la 21, on a toujours cet accident sur la commune de Liévin dans le sens Aix vers Lens. On a 4 km de bouchon, voie de droite neutralisée, il y a 4 véhicules en cause et le dépanneur vient d'arriver sur place, donc opération de dépannage en cours, donc ça reste encore compliqué. Nous avions un accident sur l'A22 au niveau de Marc-en-Barœul, c'est terminé, ça c'est la bonne nouvelle. Et l'accident que nous avons encore sur la Nationale 25 au niveau de... Bavincourt vient de se terminer également, donc on était dans le sens Amiens-Arras. Donc voilà, nous avons encore, on va dire, 3 accidents en cours, ouais. A25, A27 et A21.
0: Vous avez vu, c'est pour ça que j'avais besoin de vous, parce que imaginez-moi avec mes fiches, ça aurait été encore pire. Merci,
3: pas de soucis.
0: Merci Mika, hein. Passez une belle journée.
3: Merci à vous de même.
0: Et vous qui êtes en voiture, si vous voulez nous appeler pour nous signaler accident ralentissement, 03 20 55 89 89.
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0: Allez la gitane, Félix Gray, 10h05. C'est pour vous accompagner où que vous soyez dans la région, sous ce beau soleil. On n'est pas bien là, franchement. Définition du bonheur, voilà, tout simplement. Tout de suite.

0: Félix Gray, la Gitane, à 10h09.
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0: On ouvre une nouvelle émission des spécialistes, puisqu'entre 10h et 11h, des spécialistes dans leur domaine sont avec nous pour parler forcément de ce qu'ils savent, mais surtout répondre à vos questions. Nous parlons ergonomie ce matin. Nous sommes avec notre ergonome préféré, Martine Trollier. Bonjour Martine.
3: Bonjour.
0: Merci d'être avec nous pour parler de l'IA. Lorsque vous m'avez dit, ah Clarence, il faut absolument parler de l'IA avec l'ergonomie, je vous assure, je me suis dit... Qu'est-ce que ça va, Martine?
3: Oui, vous êtes quel est le rapport?
0: Vous êtes en train de faire un AVC, Martine? Effectivement, quel est le rapport? Pourquoi les ergonomes s'intéressent aujourd'hui autant à l'intelligence artificielle?
3: Parce que l'intelligence artificielle, c'est un vrai outil qui impacte les conditions de travail et notamment la charge de travail dans les entreprises. Et le gros souci qu'on entend en ce moment, c'est que ça va peut-être nous voler nos emplois.
0: Bah oui.
3: Que ça va peut-être nous remplacer. Donc voilà.
0: Ça, c'est la première inquiétude des gens, effectivement, mm-hmm. qu'on entend et qu'on écoute. J'aimerais d'ailleurs rétorquer à ça. Et c'est le gouvernement qui en avait parlé, ils avaient prouvé que dans les prochaines années, l'apparition de l'IA forcément devrait malheureusement supprimer des postes, et dans des domaines bien spécifiques, mais rajouterait tellement de postes, parce que l'IA, il faut la faire travailler, il y a plein de choses, qu'aujourd'hui, il y aurait plus de postes à pourvoir que de postes qui disparaissent.
3: Oui,
0: est-ce que c'est vrai ?
3: Tout à fait, c'est ça. C'est encore une fois, l'intelligence artificielle, c'est le nouveau Internet, c'est la nouvelle forme de robotisation. On a déjà vu des transformations dans le monde du travail avec l'arrivée de nouvelles technologies. C'en est une nouvelle, et celle-là, elle fait encore plus peur, parce qu'elle a presque du jus de cerveau, quoi.
0: Bah,
3: et
0: oui.
3: Donc, c'est ça qui fait... Mais oui, effectivement, on va plutôt transformer les emplois, encore que, et de se dire, l'intelligence artificielle, ça facilite le travail, ça va nous automatiser des tâches, ça va nous éviter de prendre beaucoup de temps sur certaines choses, mais qu'est-ce qu'on en fait de ce temps, finalement ? Est-ce qu'on ne l'investirait pas dans autre chose, ou pour baisser sa charge de travail et se sentir mieux au travail ? C'est là où il y a tous les risques qui peuvent découler des employeurs qui vont se dire ben, je vous mets l'intelligence artificielle, on va supprimer, je ne sais pas, peut-être 25% de votre temps de travail, ben, je supprime 25% des effectifs.
0: Ah ouais, mais non.
3: Si on fait ça, on va avoir des grosses problématiques, effectivement, de conditions de travail.
0: Et vous pensez que ça va se dessiner là-dessus ? Est-ce que vous êtes plutôt rassuré de l'avenir ? Alors la question, pardon, est un peu personnelle, mais parce que vous le voyez au quotidien. Je veux dire, vous êtes au contact des employeurs et des employés.
3: Oui, je pense qu'il y a une vraie crainte et aujourd'hui, beaucoup d'employeurs ont cette réflexion-là de se dire, on gagne du temps, super, on va pouvoir faire des économies sur la masse salariale.
0: Ah, il y en a vraiment qui se disent ça quand même.
3: Oui.
0: Hein.
3: Ah oui,
0: ah, ça fait peur. Hein.
3: Voilà, ça fait un petit peu peur. Et c'est là où effectivement, il est intéressant d'aller les raisonner en leur disant que oui, on va peut-être gagner du temps sur tout ce que je vous ai expliqué un petit peu auparavant. Mais l'intérêt aussi, c'est de pouvoir peut-être donner d'autres tâches à certains salariés, d'enrichir, de prendre plus le temps pour prendre des décisions, parce que ça aujourd'hui l'intelligence artificielle, Claude, ChatGPT, enfin tout ce que vous voulez, ils vont pas prendre la décision à votre place.
0: Mmh.
3: Il faut aussi savoir utiliser l'intelligence artificielle et ne pas se fier pour l'instant à 100% à l'intelligence artificielle.
0: Bah oui, ça c'est important de le souligner, et puis il y a aussi certains domaines, je le disais en préambule, qui ne verront, je pense, jamais l'intelligence artificielle, du moins je l'espère. Mmh. Parce qu'on ne pourra pas remplacer l'humain. Il y a quand même certains secteurs où c'est indispensable d'avoir un être humain quand même.
3: Tout à fait. Il y a des secteurs qui seront très peu touchés. Je pense notamment tout ce qui est infirmière.
0: Ben voilà.
3: Enfin voilà, ça, on est obligé d'avoir effectivement des êtres humains face à nous. Mais il y a des secteurs beaucoup plus touchés, comme par exemple la comptabilité, où tout peut être traité de manière informatique, etc. Mais la comptabilité, c'est pas juste manipuler des chiffres, c'est aussi interpréter des situations, c'est aussi conseiller les entreprises, et ça continuera de persister, c'est du jus de cerveau humain, ça, pour le coup.
0: J'aime bien l'expression jus de cerveau, je vais vous la voler, Martine. Vous avez peut-être des questions sur l'IA, d'ailleurs, vous avez peut-être peur, aujourd'hui, d'être remplacé par un robot, comme on avait eu peur dans les années 90, dans le début des années 2000, peut-être qu'aujourd'hui, c'est le monde de demain. Vous pouvez prendre votre téléphone, franchement, on vous laisse la parole jusqu'à 11h. Est-ce que vous êtes pour ou contre l'apparition de l'IA aussi dans votre secteur ? 03 20 55 89 89. Il y a le WhatsApp ici Nord, si vous voulez là aussi interagir avec notre spécialiste Martine Trollier. On vous attend jusqu'à 11h et on se retrouve après Charles Doré. Voici Famille ou pas Famille.

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1: Je vais remettre un petit peu la chanson au goût de l'émission, IA ou pas IA, puisque nous en parlons de l'intelligence artificielle avec Martine Trollier, notre ergonome, jusqu'à 11h. La crainte aussi de voir son métier disparaître, de voir ses tâches se réduire, de voir aussi peut-être son entreprise coupée dans les budgets avec la masse salariale. Si vous avez peur que l'IA apparaisse chez vous, si vous avez des questions, n'hésitez pas, 03 20 55 89 89. Vous êtes là, vous avez la parole jusqu'à 11h. Vous le savez, dans cette émission des spécialistes, Martine Trollier, j'en parlais avec vous tout à l'heure, de l'IA, de l'apparition de plus en plus poussée d'ailleurs de l'IA dans nos métiers. Vous le voyez, vous, au quotidien, est-ce que vous avez des exemples concrets et précis? Vous parliez tout à l'heure de la comptabilité, qui un jour, malheureusement, pourra peut-être être traitée seulement par de l'IA. Mais j'ai bien aimé, parce que tout de suite, vous avez mis l'importance humaine derrière, de dire, ah, attendez, oui, le jus de cerveau d'un humain pour savoir exactement telle et telle situation, ça, l'IA ne pourra jamais le faire.
3: Il y a des choses où, effectivement, là, aujourd'hui, elle est pas, l'intelligence artificielle n'est pas suffisante. L'intelligence artificielle ne pourra toujours pas communiquer avec votre client. Si vous êtes comptable, vous avez un client, bah et oui, savoir quels sont ses besoins, sa situation, conseiller. Donc, voilà, on a encore une marge. Après, je n'ai pas de boule de cristal et je ne sais pas ce que l'avenir réserve là-dessus. Mais en tout cas, voilà, aujourd'hui, on utilise beaucoup l'intelligence artificielle, surtout pour gagner du temps, éviter de réfléchir un petit peu. Enfin, voilà, moi, ce que je vois dans les entreprises, c'est par exemple, ben, vous faites une réunion, vous lancez un petit mégaphone, là, enfin, pas mégaphone, mais un truc qui enregistre, et ça fait une conclusion, la synthèse de votre réunion. Donc ça, on évite de passer une heure, deux heures à réécouter ou à prendre des notes pendant la réunion.
1: Ouais, c'est ce qu'on appelle de la transcription. Voilà, l'audio-transcription, ouais, ça fonctionne bien.
3: C'est ça, donc ça nous permet de gagner du temps. Dans d'autres secteurs d'activité, vous allez avoir des gens qui ne connaissent pas un certain domaine, mais qui veulent agir. Alors moi, je le trouve beaucoup parce que je suis ergonome. Et voilà. Et ce que je vois, c'est qu'on me dit, j'ai demandé à ChatGPT pourquoi j'ai des accidents du travail et des maladies professionnelles. Il m'a dit que je devais regarder ça, ça et ça. Bah, c'est une première piste, ça donne des premières notions, mais ça suffit pas forcément après, concrètement dans votre quotidien, pour pouvoir l'appliquer. Donc ça peut vous permettre, il y a deux choses pour moi l'intelligence artificielle, c'est soit j'ai pas les connaissances, ça me permet d'avoir un minimum d'infos, de dégrossir les choses, donc ça c'est intéressant malgré tout, et de l'autre côté, je l'utilise pour gagner du temps. Moi j'ai l'expertise, et je fais travailler, entre guillemets...
1: Ouais, l'intelligence artificielle, mais on utilise aussi son cerveau, c'est-à-dire que c'est un allié, c'est une aide, comme l'ordinateur l'a été, comme Internet l'a été, mais il ne faut pas aller plus loin. Mais c'est ça aussi qui inquiète, parce que je vais reprendre les propos de Sam Altman, qui est le patron de OpenAI, qui gère notamment ChatGPT. Il avait dit que d'ici 2030, l'intelligence artificielle, tenez-vous bien, sera 1 million de fois plus intelligente, c'est-à-dire en 4 ans, on va passer de 1 million de fois plus au niveau de l'intelligence artificielle. Ce sont, moi, des propos, je vous avoue, qui m'ont terrorisé quand je les ai entendus, parce que je me dis, oh, qu'est-ce que ça va être dans 4 ans ? Aujourd'hui, est-ce qu'on va mettre, alors je sais que vous n'avez pas de boule de cristal, mais est-ce que vous en parlez déjà aussi avec des entreprises ? Est-ce qu'on va mettre des freins à l'intelligence artificielle pour dire, l'utiliser, c'est une chose, avoir une aide, c'est une chose, mais il ne faut pas aller non plus trop loin, parce que ce fameux jus de cerveau, si un jour l'intelligence artificielle pourra la faire toute seule, c'est là où ça va commencer à devenir inquiétant, Martine.
3: Oui, tout à fait. Je pense qu'aujourd'hui, c'est là où est tout le problème, c'est que dans les entreprises, aujourd'hui, beaucoup ne mettent pas de cadre.
1: C'est ça.
3: En tout cas, ils mettent un cadre en se disant « non, on n'utilise pas, point ». Parce qu'il y a aussi des fuites de données qui peuvent intervenir avec l'intelligence artificielle. Il faut faire très attention en entreprise. Donc là, aujourd'hui, c'est vrai, soit il n'y a pas de cadre et tout le monde utilise et ça peut effectivement générer des dérives, soit il est un peu trop strict. Donc effectivement, il faut mettre un cadre de savoir comment l'utilise. Et maintenant, il y a ce qu'on appelle les agents IA. Vous pouvez avoir un agent qui est dédié à votre entreprise et qui travaille uniquement dans votre entreprise pour vous.
1: Vous allez en parler dans quelques instants, ça m'intéresse beaucoup, les agents IA. Si à la maison, vous voulez réagir, si vous avez aussi un petit coup de gueule à passer, pourquoi pas, tiens, allez, on ouvre l'antenne jusqu'à 11h. Est-ce que vous êtes pour ou contre l'apparition de l'IA dans votre secteur, dans votre entreprise? Ça peut être aussi, comme l'a très justement dit Martine Trollier, un très bon allié dans les tâches quotidiennes. 03 20 55 89 89, le WhatsApp ici Nord, avec le même numéro de téléphone pour envoyer votre petit commentaire ou votre vocal. On se retrouve après Joe Dassin, à tout de suite.
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0: Il était une fois nous deux, Joe Dassin. On est bien là, à l'écoute d'Ici Nord, 10h25.
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0: Il était une fois l'IA, l'intelligence artificielle, qui angoisse beaucoup de personnes qui nous écoutent, qui en rassure aussi beaucoup d'autres, parce que plein de gens autour de nous adorent utiliser l'IA. Il faut aussi rendre à César ce qui appartient à César. Mais on en parle ce matin avec notre ergonome Martine Trollier. Si vous avez des questions, 0320 55 89 89, si vous voulez aussi nous dire que vous êtes pour ou contre l'apparition de l'IA, n'hésitez pas à témoigner jusqu'à 11h sur WhatsApp ou au standard. Alexandre vous attend. Martine, vous parliez d'agent IA. Je ne connaissais même pas cette expression et ce poste. On en parlait tout à l'heure de ces fameux travails, oui, qui vont apparaître avec l'IA. Ça en fait partie.
3: Alors, les agents IA, en fait, c'est des robots.
0: Ah
3: en
0: non,
3: fait,
0: c'est je crois que c'était un agent.
3: Non,
0: un agent IA pas... avec le képi.
3: Non.
0: Bonjour, agent IA. Non, c'est pas ça.
3: Non, l'agent IA, c'est vraiment, entre guillemets, vous allez un peu façonner l'intelligence artificielle pour qu'il réponde exactement à vos demandes, à votre contexte, à votre cadre dans votre entreprise. Donc, c'est vraiment spécifique.
0: Ce sont des scripts bien qu'on... Oui, j'ai compris.
3: Voilà,
0: bah, mon épouse, par exemple, me dit qu'elle utilise l'IA dans son boulot,
3: oui.
0: Mais c'est vraiment évidemment pour l'aider, mais jamais pour la remplacer. Pour écrire, par exemple, des mails, faire des vérifications de dossiers, on dira ce qu'on voudra, l'IA est beaucoup plus rapide pour analyser un document.
3: Tout à fait. C'est encore une fois, ça fait gagner du temps. Ça nous évite de passer des choses sur ce que j'appelle des tâches à faible valeur en tant que telles. Parce que nous, on est doués pour créer, pour interpréter, pour comprendre ces choses-là. Et donc, rédiger un mail ou quelques documents, effectivement, on peut se permettre de déléguer ça à l'intelligence artificielle.
0: Est-ce que l'IA va augmenter ou diminuer la charge mentale dans le quotidien ?
3: C'est quitte ou double. Moi, je pense que dans un premier temps, là, ça peut diminuer la charge mentale. Parce que vous allez dire, je sais pas, ChatGPT, Claude, ce que vous voulez, rappelle-moi d'eux, hop, et comme ça, ça me permet d'oublier. Donc ça, ça va limiter ma charge mentale. Et il va me rappeler au bon moment, parce qu'on aura communiqué ensemble, on se sera mis d'accord. C'est toujours pareil. L'intelligence artificielle, si vous lui donnez pas toutes les données en entrée, ça fonctionne pas très bien derrière. Donc il faut qu'il vous connaisse bien, savoir à quel moment, finalement, c'est intéressant de vous solliciter ou pas, comment le faire. Et tout ça, ça prend du temps au début. Donc au début, ça augmente un petit peu la charge de travail, la charge mentale. Puis après, c'est efficace et ça roule. Mais il n'empêche qu'il faut toujours vérifier ce qu'il vous dit. Parce qu'aujourd'hui, il y a encore des erreurs. Moi, dans mon domaine en ergonomie, bon, il n'est pas encore, efficace.
0: Ça nous rassure. Ça nous rassure. Est-ce que il ne faut pas aussi mettre un petit peu l'IA de côté ? Est-ce qu'on n'a pas peur de devenir mou du cerveau ?
3: Alors, oui, effectivement, parce qu'on se dit, il va faire à notre place et donc on va être tranquille. Effectivement, c'est là où il y a le piège, c'est qu'il faut vérifier, il faut avoir l'esprit critique. Je prends l'exemple dans l'informatique. Aujourd'hui, vous pouvez développer finalement toute une application, tout un logiciel avec l'intelligence artificielle, il le fait pour vous. Oui, sauf qu'il fait des erreurs. Et si vous, vous n'êtes pas là derrière à le corriger, à regarder concrètement et à l'orienter, vous n'allez pas avoir ce que vous voulez au bout du bout.
0: Okay.
3: Donc, il y a toujours besoin d'intelligence. On ne va pas se ramollir le cerveau avec l'intelligence artificielle. Il va falloir toujours le contrôler. Et si vous ne lui expliquez pas ce que vous voulez concrètement, ça ne fonctionne pas. Donc, il faut tout avoir en tête.
0: 0320 55 89 89. Si vous avez envie de réagir à cette émission, n'hésitez pas. Vous prenez le téléphone. Vous avez aussi le WhatsApp ici Nord. Et on se retrouve juste après Rita Lee, Lanza Perfume. Et à 10h29, et on retrouve la Misef pour parler du Shtikigan juste après.

0: Est-ce que ça colle pas parfaitement avec le soleil qui nous accompagne là? Je vous imagine peut-être à la maison, en voiture, tranquillement, avec l'un de sa parfumerie Tali. Bonjour mon Zef.
1: Bonjour tout le monde, bonjour. Salut Clarence, salut Terre, tout seul de l'autre côté de la radio. Et j'ai tellement peur de dire des banalités que si je vous dis que pour un mardi, il fait chaud, hein. Pourtant, j'ai connu des mardis plus frais que celui-ci. Hein.
0: C'est vrai.
1: Par exemple, le mardi 6 janvier.
0: C'est vrai.
1: Ouais, j'ai regardé, c'était un mardi. Eh ben, on était bien au frais, hein. Mais le 6 janvier, on pouvait pas se dire...
2: Si on se faisait un barbecue, juste un tout petit barbecue.
1: Est-ce que vous savez qu'il y a une dame hier, quand je faisais mes courses, me l'a chanté en me suivant avec son caddie. Oui.
0: J'adore.
1: C'est que ça commence à prendre.
0: C'est, voilà.
1: C'est l'avantage de la chaleur et du soleil, ça excite la brochette. Il y en a envie de braiser, du coup. Voilà. Et c'est pas Martine qui va me contredire, n'est-ce pas Martine?
3: Pas du tout.
1: Tout va bien. Martine, ma spécialiste en positionnement et autre accoudoir de fauteuil que je préfère. Voilà. Et alors, quand j'ai lu sur le planning, il était marqué IA, j'ai dit tiens, on fait dans la country maintenant. Mais ça veut dire intelligence artificielle. Ben voilà, moi déjà de la naturelle, j'en ai pas sur moi. Donc vous voyez, et puis, on n'est pas là de voir une intelligence artificielle allumer un barbecue.
0: Non, c'est vrai.
1: Quoique, ce jour-là, moi j'arrête tout de suite.
0: C'est bon, je change
1: tout de suite. En tout cas, j'ai trouvé le jingle de la meilleure position.
4: Si c'est pour me laver, moi je reste couché. Si c'est pour déjeuner, moi je reste couché.
1: Oui, quoi que ça, moi non.
4: Si c'est pour travailler, moi je reste couché.
0: Ça oui.
1: Ah ça oui.
4: Un petit baiser, moi.
1: Ah voilà.
4: Je veux bien me lever.
1: Oh, comme il est mignon, Voilà, Martine, ne me remercie pas, ma Martine. Il suffit de demander, moi, tu vois, j'ai pas besoin d'intelligence artificielle pour trouver ce genre de merde. De chanson. J'ai tout au naturel. Je suis con, mais c'est du bio. Mais cessons de parler de nous, ma Martine, je viens vous annoncer que dans pas longtemps, on va jouer au
0: Ch'ti qui gagne.
1: Et tout ça avec les bonnes pratiques pour ne pas se faire un lumbago neuronal, ce qui ne m'est jamais arrivé de ma vie, puisqu'il faudrait que j'aie des
0: neurones.
1: Voilà, je serai avec Agnès et moi-même. Il n'y a pas plus ergo que nous parce qu'on est gonflé. Il y a de l'air dans ergo. On va recevoir tous les deux 5 candidats qui vont délicatement prendre le téléphone pour composer le 03 20 55 89 89. Ils auront au bout du fil. Rassurez-moi, c'est bien Ahmed.
0: Oui, évidemment. Non, c'est Alexandre.
1: C'est Alexandre. Alexandre qui s'est toujours adopté la bonne position pour sélectionner nos candidats.
0: Oui.
1: Il vous sélectionnera pour le jeu dont le cadeau est, attention, 2 baptêmes de vélo de piste offerts par le Stade Vélodrome de Roubaix. C'est valable jusqu'au 31 août 2026.
0: Ouais.
1: Et ça, franchement, même moi qui ne suis pas super cycliste, essayer du vélo sur piste, ça
0: c'est
1: me tenterait.
0: Bah,
1: voilà. Et vendredi, parmi les 5 candidats, un des 5 candidats qui aura gagné cette semaine pourra repartir avec un séjour pour deux au château de Tilk, chambre, suite, dîner, petit déjeuner, initiation golf pour 2 personnes.
0: Wow.
1: Et profiter de la piscine et tout ça. Le Chikigan, c'est simple, hein, les règles, on marque un point, on s'installe sur le siège, mais le dos bien calé, hein, c'est important. Mais si un candidat marque un point de plus... Ça, je vous l'avais dit, il fallait bien s'asseoir. Alors venez tenter votre chance au 03 20 55 89 89. Jouez au Chikigagne avec Agnès et Zef qui n'ont jamais utilisé l'intelligence artificielle pour trouver des questions parce qu'ils ne savent pas comment ça marche.
0: Et c'est là où on se dit heureusement que l'IA ne va pas tous nous remplacer parce qu'elle ne pourra jamais remplacer notre Zef.
3: Ça, oui, tout à fait.
1: Oui, ils n'ont pas encore trouvé.
0: Non, ça c'est sûr. Non, ça, c'est
1: ils
0: sûr.
1: Ont essayé,
0: merci,
1: ça a bugué.
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0: J'adore cette intro, je vais pas parler dessus avec ce petit piano signé Calogero.

0: Calogero.
1: C'est dit à 10h38.
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0: On va conclure déjà, le temps passe si vite quand on parle de sujets passionnants. Avec vous Martine Trolli, on parle de l'IA, de l'intelligence artificielle. Je voulais aussi qu'on termine avec de bonnes ondes et surtout des conseils avec nos auditeurs, parce que peut-être que à la maison, vous nous écoutez, au boulot, ça y est, ça commence à apparaître. Parce que ça apparaît des fois sous des formes pas comme ChatGPT ou autre. C'est ça qui est un petit peu bizarre aussi parfois, Martine. Hein,
4: oui, parce qu'en fait, vous allez avoir des outils qui sont boostés à l'intelligence artificielle et donc vous ne voyez même pas en fait ce qu'il y en a dedans.
0: C'est vrai? Ouais, on l'utilise sans le savoir?
4: Oui, il y a certaines choses, vous l'utilisez sans le savoir, effectivement. C'est inclus.
0: Qu'est-ce qu'on conseille à nos auditeurs là ce matin, Martine? Est-ce qu'il faut aller voir son employeur? Parce que moi, je m'imagine aussi à la place de gens qui sont inquiets, qui sont tristes aussi, de se dire, bah super, ça dévalorise aussi un peu parfois l'employé, le salarié.
4: Oui, tout à fait. Je pense que l'intelligence artificielle, franchement, c'est un très bel outil. Maintenant, il faut savoir l'utiliser. Comme quand on a eu Internet au début, il y avait un peu des dérives, etc. C'est là où il faut faire attention. Donc moi, le conseil, c'est, je vous dis, apprenez à l'utiliser, parce que ça va être quelque chose qui va être très fort dans le futur. C'est comme quand on n'avait pas d'ordinateur avant, si vous n'avez pas pris le pli, ça va être compliqué à rattraper. Donc malgré tout, faites quelques petits tests. Soyez vigilants des réponses. Formez-vous si vraiment ça a un impact dans votre travail et que vous en avez besoin. Il faut se former, parce que si vous mettez pas le bon prompt, on va avoir des résultats qui sont à côté.
0: Alors le prompt, rappelons un petit peu pour les gens qui non mais c'est pas grave, pour les gens qui je suis là aussi pour ça, hein. Pour les gens qui ne le savent pas, c'est quand on met, c'est un peu le mode d'emploi qu'on met dans ChatGPT ou une intelligence artificielle pour avoir une réponse à une question. Voilà, un prompt, c'est un truc tout fait pour avoir la réponse à la question.
4: Oui.
0: Oui, il faut faire attention au prompt, parce qu'une phrase parfois peut changer tout le contexte et l'IA le comprend pas.
4: Oui, tout à fait. Alors, l'IA a besoin justement de contexte, de savoir qu'est-ce que vous attendez en termes de réponse.
0: Il faut vraiment être dans le détail.
4: Il faut être précis. Il faut dire, positionne-toi en tant que spécialiste de, par exemple. Et donc, lui, il va aller se baser sur toutes les connaissances qu'il a à ce moment-là de cette catégorie-là.
0: Pour vous donner une idée, un exemple à la maison, si je demande une photo de plage avec un soleil couchant, je dois dire, mets-toi à la place d'un météorologue ou d'un photographe qui prend la photo d'un soleil couchant. Nous sommes en été, en hiver. Voilà, ça, c'est le prompt.
4: Oui.
0: Et il faut aussi parfois préciser, attention de bien sourcer et d'être sûr de tes informations, parce que ça m'est arrivé de l'utiliser et l'IA m'a dit n'importe quoi.
4: Oui, tout à fait, parce qu'en fait, quand il veut aller vite, et donc il prend ce qu'il a au plus vite et c'est pas forcément les bonnes réponses. Donc effectivement, et donc il faut effectivement, comme je vous disais, faut savoir bien l'utiliser, donc bien lui donner le prompt, bien lui dire ce que vous attendez en termes de réponse, et ensuite par vous-même à l'écrit tiquer cette réponse.
0: Ok. Ça nous laisse encore un peu de jus de cerveau avec l'intelligence artificielle. Et je vous sens confiante pour l'avenir, Martine Trollier.
4: Oui, moi je pense que on ne va pas y échapper. Ça c'est sûr et certain, c'est déjà démocratisé. Mais encore une fois, bien utilisé, ça peut être quelque chose de très intéressant. Maintenant, il faut éviter toutes les dérives et c'est là où il faut faire de la prévention en se disant, c'est pas parce qu'on a l'intelligence artificielle qu'on peut se permettre de supprimer des postes de travail ou de se dire, ça c'est automatisé, on n'a plus besoin de réfléchir sur le sujet, c'est pas vrai.
0: Martine Trollier, Ergonome, c'était un plaisir de vous retrouver tout au long de la saison. Moi, je vous dis à l'année prochaine déjà, hein, parce que la fin de saison arrive fin juin, et malheureusement, les disponibilités des uns et des autres fait qu'on ne se reverra pas d'ici là. Je vous souhaite un bel été par avance, ma chère.
4: Merci, vous aussi.
0: Et merci encore de nous avoir éclairé sur l'IA, une émission que vous retrouvez dès maintenant sur ici.fr.
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0: Pink, 10h46.
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0: C'est à cette heure-ci qu'elle arrive et elle teste tout dans la région. Je parle de Louise Petit. Aujourd'hui, une activité insolite et originale.
2: Splash. Je suis à Lille aujourd'hui et je vais rejoindre Enzo avec sa famille. Il a créé récemment Splash. C'est un défouloir artistique, c'est à Lille et Perrenchy. C'est unique dans la région. Et si j'ai bien compris, on va s'amuser avec de la peinture, on va en mettre partout et on va carrément créer sa propre œuvre d'art en se défoulant. On y va. Bonjour Enzo.
3: Bonjour Louise.
2: Bon alors déjà dans l'entrée c'est bien coloré. Effectivement, il y a de la peinture de partout et on va s'amuser. Avant ça, je suppose que je dois m'équiper. Qu'est-ce que je dois mettre ?
3: Oui, donc bienvenue au Splash, l'endroit où on peut se défouler et créer un souvenir. Donc ici, tu as les casiers qui sont là pour te débarrasser des affaires. Et on va aussi mettre les combinaisons pour te protéger, pour que tu repartes comme t'es venu. Et aussi des chaussures parce qu'on a pensé à tout.
2: Nous sommes dans la pièce où tout va se passer. Je vais peindre sur quoi déjà ?
3: Une toile blanche. Il y a, comme tu vois autour de toi, plein de taches de peinture partout. Et c'est là où les enfants, les familles et les parents aussi s'éclatent.
2: Alors pourquoi j'ai une passoire et un petit balai ? Ça va me servir à peindre ça ?
3: On peut tout dériver en fait ici. On a des objets pour enfants, des objets pour adultes, on a des objets de cuisine, des objets de tous les jours.
2: On a donc 6 couleurs différentes au choix et je vais m'amuser avec Margaret, la maman d'Enzo, et Ziane, le petit-fils. Ça va ?
4: Oui.
2: Bonjour. Alors on en a mis plein les mains, la texture est très agréable. Et maintenant on étale avec ce qu'on veut. Moi j'essaye la petite passoire là. C'est un beau travail de groupe parce que c'est évidemment c'est beaucoup mieux de faire ça en groupe.
5: Ben hein. Oui, et puis quand on est à plusieurs, si on a une vengeance à faire,
2: on peut s'en mettre partout. Oh, joli lancer de balle, Ziane, bravo. Ah oui, vous prenez carrément le tube de peinture et splash, comme on dit.
5: Oui, c'est splash.
2: On a fait une belle œuvre d'art avec Margaret et Ziane. Je trouve qu'on a fait une belle équipe. On va mettre le résultat en image, évidemment, sur notre site ici.fr. Merci beaucoup pour l'expérience, Enzo. Petit dernier détail, on peut faire ça jusqu'à combien de personnes et combien ça coûte aussi.
3: Donc, à partir de 2...

0: Goldman et il suffira d'un signe à 10h52. Elle me fait signe, Muriel Jourdan, qui s'arrête sur une tendance, un phénomène de société. Ce matin, on s'intéresse à l'écoute en accéléré.
1: Oui, alors on va faire un test. Écoutez, ça c'est un message vocal normal que je laisse à ma fille ado.
2: Hello, j'ai ramassé toutes les fringues qu'il y avait par terre. Je les ai nettoyées, donc t'as tout dans ton placard. Et le déjeuner est prêt dans le frigo. Allez, bisous et à ce soir ma chérie.
1: Et ça c'est le même message, mais écouté par ma fille ado.
2: Hello, j'ai ramassé toutes les fringues qu'il y avait par terre. Je les ai nettoyées, donc t'as tout dans ton placard. Et le déjeuner est prêt dans le frigo. Allez, bisous et à ce soir ma chérie.
1: La tendance très populaire chez les jeunes, tout écouté en accéléré. Podcast, messages et même vidéos. Apparemment, les maniaques du bouton x2 ou x 1,5 sont surtout des moins de 30 ans. Dites, c'est vrai que vous écoutez tout en accéléré ?
3: Pas tout.
4: Moi j'écoute tout en accéléré.
1: Toi t'écoutes tout en accéléré ?
4: Ah oui, ça va plus vite.
1: Mais genre en combien, fois combien ?
3: x2.
4: Moi j'adore.
3: Il y a trop de blanc, trop de blabla, ça me saoule, donc je veux que ça aille plus vite.
1: Même les messages qu'on te laisse, les vocaux sur WhatsApp, tout ça, tu les écoutes en accéléré ?
3: Oui, si quelqu'un met du temps à réfléchir quand il parle, je veux que directement avoir les informations qu'il veut me dire.
5: Moi je trouve que le truc qu'on accélère le plus, c'est les messages. Le fait qu'on puisse écouter des messages vocaux et qu'on les accélère quand parce qu'on a surtout tendance à pas être très précis dans ce qu'on raconte et donc ça permet de zapper un peu les conneries qui sont dites.
1: Il y a eu une étude là-dessus de l'université de Haïfa publiée il y a 14 ans. Elle expliquait déjà que le cerveau humain pouvait s'habituer à ces lectures accélérées sur le long terme. Tout ça ne serait donc qu'une question d'habitude.
0: Et alors, il est même demandé, tenez-vous bien, à certaines chaînes et à des scénaristes de simplifier les dialogues de séries et de films pour qu'ils puissent être lus en accéléré, Muriel.
1: Eh oui, pour satisfaire un public d'impatients. Moins de suspense, moins de romantisme, plus le temps pour les petits détails donc, plus le temps pour le charme, le regard, le silence qui façonne le récit. Faut que ça aille vite, hein, quitte à ce qu'on ne retienne rien. Mais quand on écoute en x2, bah on fait quoi du temps gagné ? Eh ben on regarde deux fois plus de contenu. Bah oui, et ça c'est tout bénef pour les plateformes. Allez, faisons un test.

0: Alors, si je vous fais écouter ça, ce débit-là, c'est un podcast qu'il y a sur notre radio, donc sur ICI. Est-ce que vous trouvez ça lent?
1: Et qu'on va du coup pouvoir mettre en place un...
0: Tu l'écouterais en accéléré?
2: Je pourrais l'écouter comme ça, je pense que ça ce serait pas gênant, mais c'est vrai que...
0: Je te le mets en x2, tu me dis si tu comprends.
3: J'ai vraiment l'impression d'avoir vieilli de 10 ans en quelques jours. J'ai des douleurs articulaires, il y a un moment où j'arrive à
0: pas... Oui, là, tu piges?
2: Oui, c'est facile à comprendre.
4: Je pense que le x1,5, il est pas mal. Là, dans ce cas-là, le x1 marche bien aussi. Moi, pour les podcasts ou les vidéos, souvent, je l'accélère pas. Pour les vocaux, c'est utile. Juste, le problème du x2, c'est que ça modifie la voix. Donc, souvent, c'est moins agréable à écouter, c'est plus robotique. Mais en termes de compréhension, c'est pas un problème.
0: Bref, l'écoute en accéléré, c'est tendance. Mais à force d'écouter en x2, le risque est de diviser par deux notre capacité à retenir les infos. Il y a une phrase de Woody Allen qui semble bien résumer tout ça. J'ai pris un cours de lecture rapide et j'ai pu lire Guerre et Paix en 20 minutes. De ce que j'ai compris, ça parle de la Russie.
5: Ça fait beaucoup rire Agnès Delbar. Merci Muriel, c'était passionnant.
6: Tonton Woody, on est content de l'avoir.
5: Ça va Agnès?
6: Ça va Clarence.
5: Bon, vous, c'est pas en accéléré qu'on vous retrouve. On va bien vous entendre à partir de 11h. Et c'est tant mieux parce qu'il y a de très jolis cadeaux Agnès dans le
6: jeu. Oh, bah oui, pour chaque gagnant, donc des baptêmes au Stade Vélodrome de Douai pour faire des tours de piste. Ça, c'est génial.
5: Magnifique.
6: Déjà. Et puis, en plus, un week-end pour deux au château de Tilk avec tout ce qu'il faut, une initiation au golf. Pour ça, c'est la cerise sur le gâteau pour l'un des gagnants de la semaine.
5: C'est génial.
6: C'est formidable, c'est le Cheeky Game, c'est dans ICI Nord.
5: 03 20 55 89 89, appelez-nous. Merci Agnès.
6: Merci.
5: Régalez-nous,
6: Clarence.
5: Régalez-vous, surtout à partir de 11h. Ce sera juste après les infos et cette très jolie chanson de Richard Marx, Right Here Waiting. Et moi, je vous donne rendez-vous demain dès 9h.

0: Tonight you're waiting, Richard Marx.
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0: 11h, l'heure de faire un point sur l'actualité. Le flash est présenté par Pascal Thiebaud. Bonjour Pascal.
2: Bonjour.
0: Les salariés du Furet du Nord attendent d'en savoir plus sur leur avenir et celui de leur libraire.
2: Un CSE est en cours ce matin à Tourcoing. À son issue, le personnel de chacun des 18 magasins de l'enseigne sera informé de la situation et des mesures d'urgence prises pour soutenir l'entreprise qui est en difficulté financière. Les magasins, pour cela, seront fermés entre 13h et 14h tout à l'heure. Le Furet du Nord doit faire face à une baisse des ventes de livres, mais aussi à la concurrence d'autres enseignes. Nous y reviendrons plus longuement dans le journal de midi. Une nuit tropicale à Boulogne, nous signalait ce matin Patrick Marlière, notre prévisionniste météo. Une nuit tropicale, c'est quand la température ne descend pas en dessous de 20 degrés pendant la nuit, dans des régions habituées à des valeurs beaucoup plus basses. Le coup de chaud sur la France se poursuit et se renforce même aujourd'hui dans l'ouest du pays, avec des températures largement au-dessus de 30 degrés, 29 à 33 dans notre région. À Lille, la ville reconduit son opération Gourde Friendly, avec les commerçants et les artisans volontaires. Chez eux, vous pouvez entrer pour remplir d'eau fraîche votre gourde ou votre bouteille. Une carte sur le site de la mairie recense également les 73 points d'eau potable répartis dans la ville. Pour l'instant, il n'est pas prévu de fermer temporairement certaines écoles qui seraient moins adaptées aux fortes températures, mais c'est tout à fait possible, indique ce matin le ministre de l'Éducation, Édouard Geffray, qui n'envisage pas non plus à ce stade un report des épreuves du bac professionnel qui sont prévu ce jeudi. Deux blessés cette nuit à Saint-Martin-Boulogne dans une collision entre deux voitures. Une jeune femme âgée de 18 ans a été transportée dans un état grave au centre hospitalier de Boulogne-sur-Mer. Un homme de 26 ans est le plus légèrement touché. Une route coupée à hauteur de Strazel près d'Asbrook jusqu'à jeudi. Pas d'accident ou de travaux à signaler sur la départementale 642, mais un tournage de série, celle de Danny Boone intitulée Johnny Biloute, qui sera diffusée par Netflix. Des scènes de cascade sont prévues sur cette départementale. Pour l'instant, on ne connaît pas la date de diffusion de la série, tournée donc dans le Nord mais aussi en Belgique, et qui met en scène, comme son nom le laisse vaguement indiquer, un fan de Johnny. Et donc des températures très chaudes encore pour ce mardi, Agnès.
0: J'adore votre pertinence de journaliste.
2: Ah oui, oui,
0: on
2: vraiment,
0: sent
2: ouais.
0: Tout de oh
2: là,
0: suite.
2: Il y a des recherches, de l'investigation à ce niveau-là.
0: Ouais, j'imagine, je suis très impressionnée. D'ailleurs, on va parler météo dans 30 secondes. Je vois qu'il y a un bouchon de ce côté-là.
2: Voilà, bah, je vous le disais.
0: Ah, forcément.
2: Et oui.
0: C'est Dany qui fait la circulation, Dany Boone. Et ben, ça donne quand même un beau truc rouge, là. Bon, 4 minutes de temps supplémentaire. Bon,
2: ça va.
0: C'est encore raisonnable, puis comme ça vous pourrez voir peut-être un petit bout du tournage. Oui, alors les températures, effectivement, 29 degrés, 30, bon voilà. On est loin du 31 d'hier en même temps.
2: Ah oui, oui, enfin à cette heure-ci, c'est ça.
0: Vous avez oui, c'est ce matin.
2: Voilà.
0: C'était la blague.
2: On en parle ce soir.
0: Ben voilà, c'est ça, là, sinon c'est du 31 degrés partout, hein, au meilleur... De notre après-midi avec un plein soleil, du ciel bleu. Mais non, on ne va pas s'enlacer.
2: Ah ben non.
0: Hein, Pascal ?
2: Non, non, pas du tout. Alors ça, là, surtout pas.
0: Bon, évidemment, moi, mon chien cherche le carrelage désespérément, mais. Mais sinon, tout va bien. Et ça roule aussi sur le réseau routier, autoroutier du Nord et du Pas-de-Calais, si ce n'est du côté d'Asbrook sur la départementale qui va bien pour tourner la mini-série de notre ami Danny Boone. Mais sinon, ailleurs, tout va bien. On se retrouve pour le journal de midi, on fait comme ça ?
2: Oui, à tout à l'heure.
0: Bon, voilà, c'est parti. Entre midi, entre 11h et midi, Pascal, sachez que nous allons jouer au Ch'tis qui gagne.
2: Très bien. Bah, écoutez, allons-y.
0: Allons-y.
2: 11h04.
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0: Alors, rien que de l'eau, c'est une fausse information. Il n'y aura pas d'eau du tout aujourd'hui dans le ciel, pas un nuage même. Que du ciel bleu, des températures au-dessus de 30 pour cet après-midi. En attendant, c'est Véronique Sanson qui sort son parapluie pour cette chanson.

0: sera le seul moment dans votre journée où vous allez parler d'eau. Hein.
1: Vous allez voir.
0: Sauf si vous prenez un pain.
1: Non, mais vous allez voir, ça va être un petit peu rapport avec ce dont je vais parler.
0: Ah, rien que de l'eau, c'était Véronique Sanson.
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0: Vous avez reconnu, bien sûr, la douce voix de Zef.
1: Douce.
0: Qui va vous faire jouer avec moi au Ch'ti qui gagne.
1: Oui.
0: À gagner pour... Je peux faire le cadeau aujourd'hui.
1: Allez-y.
0: À gagner chaque jour deux baptêmes pour faire des tours de piste au Stade Vélodrome de Roubaix. Et il faudra... Alors, est-ce que le vélo est fourni ou il faut venir avec son vélo?
1: Non, le vélo est fourni.
0: Vous imaginez quel moment incroyable vous allez vivre. Ça, c'est pour chaque gagnant de la semaine. Et en plus... Il y aura à la fin de la semaine l'un des gagnants désigné par le hasard qui repartira avec un bon pour un week-end au magnifique château de Tilk avec une suite rien que pour lui et la personne de son choix, petit déjeuner et initiation au golf. Rien que ça s'il vous plaît. Donc déjà vous nous appelez au 03 20 55 89 89 sur l'annonce de ces beaux cadeaux. Mais en plus vous avez tout le plaisir de découvrir les règles incroyables de ce jeu présenté.
1: Oui, en ce jour de l'an 2026, le 26e du mois de mai, c'est dingue.
0: Tout à fait.
1: Nous sommes encore là, nous ne sommes pas encore complètement déshydratés. Peut-être d'ici la fin de la journée, vous trouverez deux petits tas de poudre et on dira, ils étaient bien ces animateurs. On aurait quand même peut-être pu les arroser de temps en temps et même leur dire... Ah, vous en avez jusqu'à la fin de l'année. Hein. Et encore, je vais peut-être recommencer l'année prochaine. Et aujourd'hui, Agnès, nous sommes le 26 mai et il n'y a pas de journée mondiale.
0: Ah bon ?
1: Il y a bien la journée australienne du pardon.
0: Ah !
1: Un pardon aux aborigènes.
0: Ah !
1: Mais bon, on s'en tape. Mais nous, les seuls aborigènes, c'est que nous, ça serait plutôt nos supporters lensois, nos aborigènes, vous voyez ? Des natifs. Des vrais natifs, des vrais de vrais. Mais par contre, j'ai trouvé le 26 mai, c'est pour ça que ça a un rapport avec rien que de l'eau, c'est le jour anniversaire de la création du parc naturel du Médoc. Pas les trucs de pharmacie, hein, le pinard. Avec modération, bien sûr, parce qu'il ne va pas falloir voir double pour composer le 03 20 55 89 89 et réussir à ne pas berdouler pendant le jeu. Et ce sera Alexandre, et non pas comme on aurait pu l'imaginer, Emmanuel Bordeaux, qui répondra. Et on vous emmènera, si vous êtes sélectionné, vers nous dans le studio B comme... Bouteille. Pour jouer, c'est plus simple que de déguster du vin à l'aveugle.
0: On aurait dit, on peut dire Beaujolais aussi.
1: Aussi, des questions de déguster à l'aveugle. Il y aura des questions en région. Comment s'appelle le cépage des terris? Le charbonnet.
0: Ah
1: question
0: oui,
1: mot fléché. En 9 lettres, il connaît tout du vin.
0: L'œnologue.
1: L'œnologue. Culture générale, le vin le plus cher au monde. Comment s'appelle-t-il? La Romanée Conti.
0: Ah bah oui.
1: Il y a des crus à 28 000 euros la bouteille. Conjugaison, je pinardise.
0: Bon, on n'ose même pas le boire à ce prix-là.
1: Bah non, faut pas le boire, faut le revendre après.
0: Ah oui.
1: Je pinardise, tu pinardises.
0: Nous pinardisons,
1: si
0: c'est pas facile à dire.
1: Arrête, tu vas avoir un nez de facteur. Et le meilleur du Chiquigan pourra repartir avec le cadeau dont vous a parlé Agnès. Donc deux baptêmes de piste offerts par le staff Vélodrome de Roubaix. C'est valable jusqu'au 31 août 2026. Et puis, un séjour pour deux au château de Tilk en chambre suite, avec dîner, petit déjeuner, initiation golf pour deux personnes, piscine couverte, chauffée, terrain de tennis, pétanque, ping-pong. Un cadeau d'une valeur de 600 euros. Ça sera pour un des cinq candidats de la semaine qui auront gagné le Ch'ti qui gagne. Alors, c'est simple pour jouer. Hein. Les règles, on marque un point, on s'installe sur le siège éjectable et on crache dans le seau. Mais si un candidat marque un point de plus... Ah bah il fallait cracher, je l'avais dit. Donc appelez le 03 20 55 89 89. Si une question vous semble être bouchonnée, nous avons notre joker qui aujourd'hui est... Vous ne marquez pas de points mais vous n'êtes pas éliminé. Appelez le 03 20 55 89 89. Venez jouer avec Agnès et Zef qui n'auront pas écrit leurs questions en vain.
0: Oh, quelle était mignonne celle-là. On écoute Billy Paul, on se retrouve
1: Allez.
0: Après. 03 20 55 89 89. Ah, tout de suite ça détend.
1: Ouais.
0: On a envie de prendre un drink, d'être installé sur un sofa moelleux.
1: À quoi vous avez dit ?
0: Un drink.
1: Ah, moi j'ai une bière.
0: C'est pareil en même temps. Et puis vous allez voir, il va arriver avec sa voix, lui, là, Billy Paul.
1: Avec sa voix, sa voix.
0: Ah, sa voix.
1: Ah oui, le truc au fond de ses cordes vocales,
0: c'est
1: vous voulez
0: ça,
1: dire.
0: Là. Le truc qui fait tout doux comme une caresse. Attendez, ça arrive. Hein ?

0: Mais l'épaule.
1: On a failli danser. On était à deux doigts de danser.
0: Non, voilà, mais à deux doigts quand même.
1: Ouais.
0: 03 20 55 89 89, le numéro à retenir pour participer à notre jeu.
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0: Eh bien, nous allons avoir une première candidate dans...
1: Voilà.
0: C'est un premier candidat, en fait.
1: Bonjour Michel.
4: Bonjour à vous.
0: Michel de Billy Montigny.
4: C'est bien ça.
0: Comment vous allez? Puisque vous devez bien aller, parce que vous êtes à la retraite.
4: Oui, je suis à la retraite. Je vais, normalement, quoi, pour une personne
0: bien.
4: De mon âge, on va dire.
0: Voilà, 37,5, tout va bien. Bon, Michel, vous étiez dans l'éducation nationale, vous étiez instituteur, enseignant?
4: Voilà, j'ai été instituteur et ensuite directeur d'école.
0: Ah, à Billy Montigny?
4: Non, j'ai fait plusieurs communes. La dernière, c'était Lens.
0: C'était Lens, d'accord. Et alors, vos élèves, ils ont quel âge maintenant? Vos derniers élèves, ceux que vous avez eu en dernier à votre
1: avis? Ils sont à la retraite aussi.
0: Ah, mais non.
1: C'est
4: bon, les derniers que j'ai eus, c'était des CM2.
0: D'accord, c'était des grands qui allaient rentrer en sixième. Ah bah ouais, c'est pas rien. Bon, et maintenant vous vous adonnez à la lecture et vous aimez particulièrement la science-fiction avec des grands auteurs comme Isaac Asimov, hein, vous avez cité ces auteurs-là, ou Bradbury. Ça va plaire à Zef, oui, parce qu'il aime bien aussi la science-fiction.
1: Oui, oui,
0: et puis ce type de science-fiction-là.
1: Oui, j'ai lu les deux. J'ai lu toute la c'est une trilogie Fondation. Je ne sais plus si c'est une trilogie. Mais enfin, les premiers livres de science-fiction d'Asimov que j'ai lu, c'est Fondation. C'est génial.
4: Oui, oui, formidable.
1: Ouais, voilà.
4: Ensuite, j'adore. Les lois de la robotique, c'est ça.
1: Et là, j'ai surtout.
4: Bon, maintenant, je ne sais pas si vous connaissez, c'est Terry Pratchett.
0: J'adore moi Terry Pratchett.
4: Ah oui,
0: c'est très rigolo.
4: C'est génial.
0: Ah ouais, je suis d'accord. Ouais. Vous avez raison, Michel, c'est une très bonne lecture à conseiller. Sinon, vous aimez les quiz aussi, donc vous êtes un joueur.
4: Je suis un joueur, oui.
0: Ça tombe bien.
4: J'ai déjà participé à Questions, à La Cible, enfin, j'ai fait quelques émissions de télé.
1: Ah, d'accord.
0: Michel est un fin connaisseur.
1: C'est un professionnel.
0: Alors, Michel, c'est

0: pas tout ça, mais justement, il va falloir jouer. Vous avez retenu le mot de passe que vous pouvez utiliser pour passer une question dont vous n'avez pas la réponse?
1: Non, j'ai pas eu de mot de passe, non.
0: Allez, viens boire un petit coup à la maison.
2: Oui, viens boire un petit coup.
1: Oui, ben, quand vous voulez.
0: C'est ça le mot de passe.
1: D'accord.
2: C'est la journée du Médoc, c'est pour ça.
0: Voilà. Allez, voilà. Viens boire un petit coup. Voilà. Ça, c'est le mot de passe qui vous permet de passer la question dont vous n'avez pas la réponse, parce que si vous donnez une mauvaise réponse, mon cher Michel, on termine le jeu. D'accord ?
1: D'accord.
0: Donc l'idée, c'est d'éviter vraiment de donner les mauvaises réponses, d'utiliser une seule fois le mot de passe, et on a 45 secondes devant nous. Vous êtes prêt, Michel ?
1: Comment on peut l'être ? Allez-y.
2: Allez, top.
0: Question région, de quelle couleur était la parade de Lille 2004 ? Vous savez, la parade de la capitale européenne de la culture qui a ouvert ce moment-là. De quelle couleur était-elle ?
1: Allez, viens boire un petit coup à la maison.
2: Allez.
0: D'accord. En 10 lettres, question mots fléchés, ils sont apparus il y a plus de 200 millions d'années.
1: En 10 lettres ?
2: Des grosses bébêtes.
1: Ah oui, les dinosaures.
0: Oui, très bien. Quelle pièce de théâtre de Shakespeare met en scène les Montaigu et les Capulet ?
1: Roméo et Juliette. Oh,
0: formidable. Sur quelle surface se trouve le drapeau et le trou au golf ? Vous savez, on va jouer. Oui.
2: Le green. C'est bon.
0: Voilà. Et bah, dites donc. Alors, là, évidemment, si on ne connaît pas la couleur, c'est embêtant. Et le blanc. La parade était blanche.
2: Oui, j'allais dire qu'il n'est pas vraiment une couleur, normalement. Parce qu'on dit souvent que le blanc n'est
1: pas.
2: Non.
1: Le blanc, ce n'est pas une couleur. C'est
0: comme le noir.
1: L'ensemble de toutes les couleurs, en fait.
0: Exactement. Ouais. Alors, ça nous fait donc 3 points. Mais c'est très, très bien, Michel, 3 points. Cela vous permet de vous installer sur le siège futur gagnant. Voilà. On vous garde avec nous. Et puis, il y a 4 autres candidats qui vont tenter leur chance. Et pour vous battre, il faudra qu'ils fassent 4 points. À tout de suite, Michel.
1: Oui, je vous attends.
0: Eh ben, tant mieux, parce que sinon, ça ne marchera pas. Michel, à tout de suite. Zazie, également, à tout de suite. Et d'autres candidats au 03 20 55 89 89.

0: Zazie et son actualité musicale, peu importe titre de cette chanson que vous venez d'entendre, mais également titre de son album de cette année.
1: C'est Wapapapa.
0: Non, peu importe, vous ne m'écoutez pas, c'est épuisant. Par contre, je sais, vous, auditeurs, auditrices, que vous nous écoutez dès qu'il s'agit des cadeaux. 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
0: 11h26, merci de nous avoir choisis.
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0: Autour d'une secrétaire chantante ou d'une chanteuse secrétante. Bonjour Marie.
10: Bonjour.
0: Marie qui nous appelle de Liévin. Marie, donc, je le disais, vous êtes secrétaire et vous aimez la chanson.
10: C'est ça. Chanteuse dans l'âme.
0: Bon, secrétaire...
1: Vous êtes dans l'âme, la chanteuse ou...
0: Non.
1: Non, dans l'âme, hein, dans l'apostrophe.
0: L'âme. Elle est chanteuse dans l'âme.
1: C'était bizarre.
0: Alors, Marie, vous êtes secrétaire pour un médecin, pour une entreprise?
10: Pour une entreprise qui fait travailler des travailleurs handicapés.
0: D'accord. Et, voilà. Et quand vous n'êtes pas secrétaire pour cette entreprise, eh bien vous êtes dans un groupe où vous chantez.
10: C'est ça, tout à fait.
0: Un groupe qui fait quoi comme genre de musique?
10: Chansons, variétés françaises, internationales, des années 80 à aujourd'hui. Groupe Shake It.
0: Shake It. Et vous, vous Marie, donc vous chantez? Ou vous êtes plusieurs à chanter dans ce groupe?
10: On est deux.
0: On est un garçon, une fille.
10: Deux filles.
0: Ah, deux filles. Et donc, par exemple, dans votre programme, il y a quoi? Dans votre programme musical?
10: Oh, de tout. Mais Tina Turner, Calogero, U2, Toto.
0: Oh bah, dites
10: un peu
0: donc.
10: De tout.
0: Impressionnant. Impressionnant.
1: Quand on dit t'as des Toto, ça veut dire que t'as des poux. Non, c'est vrai.
0: Ça, c'est le groupe Toto, en fait. Mais ce n'est pas grave. Écoutez, vous allez devoir prendre votre courage à deux mains, car c'est avec Zev que vous allez jouer pendant 45 secondes. Il m'a l'air en grande forme.
1: Tout va bien.
0: Est-ce que vous avez retenu le mot de passe que vous pouvez utiliser une fois pour passer une question?
10: Pas du tout, j'ai dû l'entendre, mais je suis en train de travailler en même temps. Donc j'ai dû l'entendre à la chanson, la petite chanson.
0: Voilà, viens boire un petit coup. On peut peut-être...
10: Voilà, viens boire un petit coup.
0: Voilà, ça c'est le mot de passe. Et pour battre Michel, il faut faire 4 points.
1: C'est ça même.
10: Ok, c'est
0: le noté. Mot de passe, je vous l'ai dit, hein, on peut l'utiliser qu'une fois. Est-ce que vous êtes prête, Marie?
10: Oui.
0: Je lance le top.
1: Question région, quelle ville de la région a créé M. Dalloz? Est-ce que c'est Stella Plage ou le Touquet?
10: Dalloz ou...
1: C'est Stella Plage ou le Touquet?
0: Est-ce qu'il a créé Dalloz? Est-ce qu'il a créé le Touquet ou Stella Plage?
10: On vient boire un petit coup.
1: D'accord. Question mon fléché en 11 lettres. La flûte qu'on tient sur le côté.

0: C'est une flûte.
1: Traversière.
0: Oui.
2: Qui joue les parents dans Qu'est-ce qu'on a fait au bon Dieu?
1: C'est quoi la question?
2: Les parents dans Qu'est-ce qu'on a fait au bon Dieu, le film?
0: L'un ou l'autre?
1: Christian Clavier.
2: Oui. Conjuguer le verbe plaire à la personne du pluriel, elle a parfait. J'ai réussi avant le gong.
1: Tu plais. Non,
2: la première personne du pluriel, c'est nous plaisions.
1: Vous plaisions.
2: Non, c'est nous plaisions, on n'a pas arrivé. De toute façon,
1: je sais.
2: Non, voilà, nous plaisions.
0: Alors, sinon, Dalloz, il est.
2: Le Touquet. Oui. C'est le Touquet.
0: Voilà.
2: Okay. Il a créé le Touquet.
0: Je voulais faire une phrase, vous m'avez coupé. Ça fait 2 points, ma chère Marie. 2 points, c'est bien, mais pas assez pour battre
2: non,
0: Michel.
2: Non, il a fait 3 points, Michel.
0: Il faut revenir.
1: Oui,
0: voilà. Puis souvent, quand on commence avec une question dont on ne connaît pas la réponse, on est un peu perturbé d'ailleurs. Et ça a été votre cas. Vous auriez eu une question qui vous inspirait. Moi, je suis sûre que.
2: Ça y est, c'est de ma faute.
0: Bien sûr que c'est votre faute. Marie, chantez bien.
1: Merci.
0: À très vite.
1: À très bientôt.
2: Au revoir.
1: Merci, au revoir.
0: 03 20 55 89 89 pour jouer au Ch'ti qui gagne. Et sûrement que Marie doit avoir aussi dans son programme musical cet artiste, Phil Collins. Hazy Lover. Parce qu'on aime bien ça, nous.
2: De quoi, les amours fascinent?
0: Non, les grands succès internationaux qui nous rappellent de bons souvenirs.
2: C'est vrai.
0: Et c'est le cas avec Phil.
2: Ah oui, Phil, il est bien.

0: Je suis sûre que ça vous a plu d'écouter ça. Phil Collins, qu'est-ce qu'on est content de l'entendre et d'en profiter sur votre radio Issy-Nord qui vous concocte des programmes musicaux comme ça, des programmes qui nous font plaisir. Et puis, je vous rappelle qu'on est dans le Ch'ti qui gagne, à gagner des tours de piste au Vélodrome de Roubaix, mais aussi à gagner un week-end pour deux au château de Tilk, 03 20 55 89 89.
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0: Le Ch'ti qui gagne, à qui le tour ? C'est troisième candidate que l'on accueille. Elle s'appelle Marie également.
2: Bonjour Marie.
0: Bonjour Marie.
3: Bonjour.
2: Comment est-ce que ça va Marie ?
3: Très bien.
2: Marie,
3: merci.
2: Marie, je pourrais l'utiliser en ce moment parce qu'elle travaille dans l'immobilier.
3: Ah, bon, très
2: mais,
3: bien.
2: Oui, mais bon, non, mais vous êtes trop loin.
3: Ah.
2: C'est ça.
0: Parce qu'elle est à Malo-les-Bains.
2: Ah oui, vous êtes à Malo. Moi, c'est pas sur la côte que je cherche. Voyez. Enfin, je dirais, j'ai déjà trouvé. C'est parce que je veux vendre ma maison, surtout. Je veux pas vous raconter ma vie. Hein.
0: Non, mais c'est ce que vous êtes en train de faire.
2: Mais c'est pas grave. Et à part travailler dans l'immobilier, elle nommait qu'elle a lu et son livre préféré, c'est La promesse de l'aube de Romain Gary.
0: Oh oui, magnifique livre.
2: Vous savez, quand il y a quelqu'un, moi, qui me dit je voudrais me mettre à la lecture, mais j'ai jamais lu de grands livres, c'est un des premiers que je propose.
0: Ah oui.
2: La promesse de l'aube. Parce que ça raconte une vraie histoire, c'est une envolée, en fait. On a envie d'aller jusqu'au bout. Non ?
0: Bah voilà, donc c'était la proposition. Mais oui, non mais j'adore Romain Gary.
2: Ah oui.
0: Non, non, c'est un très grand romancier, bien sûr. Et peut-être que vous avez aussi un film à nous conseiller, parce que vous aimez le cinéma.
3: En film, oui. J'ai adoré La promesse de l'aube aussi.
0: Oui, oui. Avec Pierre Niney et...
2: Non, il y a Pierre Niney dedans, sans déconner.
3: Les petits mouchoirs, j'ai beaucoup aimé.
0: Ah d'accord.
2: Avec Gilles Lelouch.
0: Ah, oui.
2: Oh, il y a Gilles Lelouch dedans, sans déconner.
0: Un film de Guillaume Canet, avec Marion Cotillard aussi, et François Cluzet.
2: Ah bah dis donc, sans déconner.
0: Il y a François Cluzet, ouais. Oh, ça va, c'est des grands comédiens quand même. Bon, Marie, je sens qu'il va devenir cynique et caustique. Donc je vous propose de nous focaliser sur le jeu. Est-ce que vous avez retenu le mot de passe qui vous permettrait de passer une question dont vous n'auriez pas la réponse ?
3: Boire un petit coup ?
2: Non.
0: Formidable.
2: Allez boire un petit coup, c'est bien.
0: Qu'est-ce qui vous va pas ?
2: C'est allez, viens boire un petit coup à la maison.
0: Mais qu'est-ce qu'il est tatillon,
2: c'est vrai,
0: je vous jure.
2: Mais
0: Marie.
2: C'est le mot de passe.
0: Bon, viens boire un petit coup.
2: À la maison.
0: Marie, que vous pouvez utiliser qu'une fois, parce qu'après, il va falloir trouver les bonnes réponses.
2: Si il faut boire avec modération, surtout.
3: Okay.
0: Si vous répondez une mauvaise réponse, vous savez que le jeu s'arrête. Et pour battre Michel, il faut faire 4 points.
3: Très bien.
0: Ça vous va ?
3: Ça me va.
0: On est parti ?
2: On s'en va ? Ah non, le chrono. Allez, top !
0: Question de culture générale. Sur le drapeau américain, Marie, il y a 51 étoiles et 13, mais 13 quoi ? Qu'est-ce qu'on voit sur le drapeau américain ?
3: Viens boire un coup à la maison.
0: D'accord. Citez deux chansons de Patricia Cass.
2: Oui, pensez aux années 80. Avec la trompette là. Je peux pas faire plus. Hein. Elle vient d'où, Patricia Cass?
0: Elle est pas loin
2: de. Elle a dit d'Allemagne, je crois.
0: Bon, voilà.
2: Ça fait déjà une. Il y avait Mademoiselle chante le blues.
0: Mon mec à moi.
3: Ah oui.
2: Entrer dans la lumière.
3: C'est pas ma chanteuse.
0: Bah oui.
2: Moi non
0: Il
2: plus.
0: Me dit que je suis belle.
3: Oui, non.
0: Les hommes qui passent, maman.
3: Une prochaine fois.
0: Ah oh, oui, mais des fois...
2: Ma lettre à Poutine.
0: Mais des fois... Bon, bref. Mais des fois, c'est comme ça. On tombe sur les mauvaises questions, c'est pas notre jour. Mais Marie, la prochaine fois, je suis sûre que vous remporterez le gros lot. Vous n'hésitez pas, vous nous rappelez, hein. Vous restez pas sur cette mauvaise impression. Je vous souhaite une excellente journée, Marie.
3: Merci, au revoir.
0: À très bientôt, puis profitez bien de Malo-les-Bains. Ça doit être génial d'aller se promener sur la digue en ce moment, Marie.
2: Il doit y avoir un petit peu de monde.
0: Ouais. Merci à vous.
2: Au revoir.
0: À bientôt, si vous voulez comme Marie jouer. 03 20 55 89 89.
4: Bonjour Pascal, et bonjour au Nord et au Pas-de-Calais.
5: 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Tous les jours, Zef, donc Misote, il prend un Mojti, il le traduit mi-temps à Smod et mi-temps à Snidé. Voilà. Et c'est tous les jours, de bonne heure au matin, à 7h55. Ouais, c'est de bonne heure, hein. 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Et là, on est impeccable bien.
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0: La sensualité version Axel Red. 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
0: Michel a marqué 3 points. Michel, vous allez toujours bien ? Vous avez un peu abandonné là ces derniers temps. Ça va bien ?
3: Non, je vais très bien.
0: Bon,
3: merci.
0: Génial. Parfait. Face à vous, Christian, notre quatrième candidat, Christian de Fromel, auto-entrepreneur dans le dépannage de plomberie.
4: Bonjour,
0: électricité.
4: Christian.
0: Bonjour, Christian.
3: Bonjour.
0: C'est un homme qui sait bricoler.
4: C'est ça.
3: Oui, c'est ça.
0: Et qui aime
4: un homme qui aime les fuites.
0: Le vélo.
4: Plus il y a de fuites, plus il travaille.
0: Le vélo, le baby-foot et la lecture. Tiens, on va parler baby-foot. Ça sera entre 9h et 10h vendredi.
4: Oui.
0: Ah oui, parce que je serai dans un endroit où le baby-foot est roi. Vous avez qu'à m'écouter, Christian.
4: Voilà.
3: Ça serait peut-être à Tourcoing.
0: Oh, que vous êtes fort. Bravo.
4: Vous y allez ?
3: De temps en temps, oui.
4: De temps en temps.
0: Christian, est-ce que vous avez retenu le mot de passe pour jouer avec Zef ?
3: Viens boire un petit coup.
0: Ouais, ça c'est pour ça. Passer une question dont vous n'avez pas la réponse.
4: Oui.
0: Parce que
4: ouais.
0: Si vous donnez une mauvaise réponse, vous perdez. D'accord ?
3: Ouais.
0: Vous pouvez utiliser qu'une fois le mot de passe et il faut faire 4 points pour battre Michel. Est-ce que vous êtes prêt ?
3: Non, essayez.
0: Eh bien, je lance le top.
4: Allez-y.
0: Top.
4: Combien y a-t-il de côtés sur un hexagone, Christian ?
3: Un hexagone, 8.
4: Non, ça c'est un octogone.
0: C'est 6.
4: La France est un hexagone.
3: Oh là là, c'est pas possible.
0: Ouais, Christian, qu'est-ce que vous voulez ?
4: Il y a 6 côtés.
3: Le stress.
0: Oui, mais c'est comme ça. Quand ça veut pas venir, ça veut pas venir.
3: Hexagone, mon Dieu.
0: Christian, vous m'écoutez vendredi en direct de ce fameux lieu où on parle baby-foot. Et puis vous revenez quand vous voulez dans le ch'ti qui gagne, d'accord ?
3: D'accord, entendu. Bon, ben voilà.
0: À très vite. mais revenez. À très vite.
3: Bonne continuité à vous.
4: Ouais, merci.
0: Merci. 03 20 55 89 89 pour jouer au ch'ti qui gagne. Johnny Hallyday sur votre radio ici Nord.
4: Il a l'idée de quoi ? On n'a jamais su. Hein.
0: Là, par contre, le titre de la chanson, je le connais, ça vous intéresse.
4: Allez-y.
0: J'oublierai ton nom.
4: Non, bah, tant pis.

0: Johnny Hallyday avec Carmel. 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
0: Agnès Delba-Rézef.
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0: Michel est toujours là avec ses 3 points. Bientôt, peut-être l'heureux gagnant de ce mardi. Jacqueline vient d'arriver. Elle est de Dèvres. Bonjour Jacqueline. Jacqueline.
5: Oui, elle a dit.
0: Oui, bonjour Jacqueline. Jacqueline est retraitée. Vous, oui. Et vous travaillez à la Voix du Nord.
6: Oui.
0: Vous étiez journaliste.
6: Non, j'étais l'assistante du patron de l'imprimerie.
0: Ah.
7: Oh, attention.
6: Oula. À la pilaterie.
5: Ah, la pilaterie ?
0: Ah bah oui.
5: Ah oui. Dis donc, la pilaterie d'Èvres, il y a une trotte, non ?
6: J'habitais à Lille avant.
5: Ah oui, d'accord. Vous avez déménagé à la retraite.
6: Voilà, c'est ça, à la retraite.
5: C'est ça.
6: Et... je me suis rapprochée de la mer.
0: Ah bah oui, on comprend. Et donc, vous aimez aller à la mer, ça on l'a compris. Et vous aimez aussi beaucoup vous occuper de vos petits-enfants. Vous en avez combien ?
6: J'en ai deux.
0: C'est déjà bien.
6: J'ai un petit garçon.
0: Et ils ont quel âge ?
6: Alors, ma petite fille, elle va bientôt avoir 15 ans au mois d'août. Et mon petit garçon, son cousin, il aura 6 ans au 22 ans.
5: Ah oui, on s'occupe plus du 6 ans que de la 15 ans.
6: Oui,
5: quand
6: bah
5: même
6: oui.
5: Un peu. Là, maintenant, elle commence un petit peu à prendre son envol.
6: Oui.
5: C'est ça.
0: Jacqueline, vous avez 45 secondes pour battre les 3 points de Michel. Il faut donc en faire 4. Est-ce que vous avez retenu le mot de passe qui va vous permettre de passer une question dont vous n'auriez pas la réponse ?
6: Viens avoir un petit coup à la maison.
5: Elle formidable. Chante en
0: et
5: plus,
0: en plus elle chante. Jacqueline, vous êtes prête ? Le mot de passe, on peut l'utiliser qu'une fois. Hein.
5: Elle ne nous a pas fait le bruit du bouchon, mais on est à deux doigts quand même.
0: Oui, pas loin.
5: Quand même.
0: Eh ben, est-ce qu'on peut y aller ? On a 45 secondes pour jouer toutes les deux.
5: Jacques, top quand vous voulez.
0: Allez-y.
5: Allez, top.
0: Question région.

0: Charles de Gaulle est mort à Lille, vrai ou faux?
1: Faux.
2: Oui, c'est faux.
0: Il est mort à Colombey, les deux églises, en 7 lettres. Question mot fléché, s'expose dans un musée.
2: En 7 lettres. On l'expose dans un musée. Non, c'est pas statue.
0: Il n'y a que 6 lettres.
2: Il y a 6 lettres à statue.
0: C'est un tableau.
2: Un tableau en 7 lettres.
1: Un vrai tableau, oui.
0: Eh oui.
1: J'ai hésité entre les deux.
0: Bah oui, c'est ça. Bon. Eh bah, ben voilà, Jacqueline, ce fut bref mais intense.
1: C'est pas grave, vous rappellerez.
0: Oh bah avec grand plaisir, n'hésitez pas.
2: Hein. Elles me le disent souvent, ça.
0: Est-ce que vous allez à la mer cet après-midi, Jacqueline?
1: Non, cet après-midi, on est mardi, donc je vais garder mon petit garçon. Je vais le chercher à l'école et je reste avec lui demain.
2: D'accord.
1: Et je repars demain en fin de journée.
0: Okay. Ah, d'accord.
1: Mais j'ai une surprise qui m'attend, parce que comme mes filles ne sont pas disponibles à la fête des mères, j'ai une surprise qui m'attend. Et je dois prendre mon maillot de bain. Donc je vais...
2: Ah, si vous allez à la mer, il y a un petit indice quand même.
1: Alors on verra ça.
0: Oh bah c'est super Jacqueline.
1: Je vous raconte la prochaine fois.
0: Elles sont adorables vos filles. On vous embrasse fort Jacqueline, à très bientôt.
2: À très bientôt.
1: Très bientôt. Gros bisous.
0: Gros bisous. Et ben, qui c'est qui a gagné? C'est Michel.
2: Bravo Michel.
3: C'est bien, c'est Mick qui a gagné.
2: C'est qui a gagné, oui. Michel.
3: Ouais, c'est formidable.
0: Alors Michel, vous avez donc d'abord gagné les baptêmes pour profiter des tours de piste. C'est au Vélodrome de Roubaix, le Stab Vélodrome de Roubaix. Ça, ouais. C'est le premier cadeau. Et Michel, il faudra être bien présent vendredi pour voir si en plus vous bénéficiez du week-end au château de Tilk.
2: Voilà.
0: Ça se passera vendredi. On compte sur vous, Michel.
3: Vendredi
2: vers 16h là.
0: Exactement. On vous embrasse.
2: On vous embrasse.
0: À vendredi.
2: Et nous à demain.
0: Gros bisous.

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0: Et les midis, on fait tout de suite un point sur l'actualité. Et le journal est présenté par Pascal Thiébault. Bonjour Pascal.
2: Bonjour.
0: Dans une heure, les 18 magasins Furet du Nord baisseront leurs rideaux.
2: Le temps d'informer les salariés sur la situation de la société qui dépend du groupe Nozoli, basé à Tourcoing. Un CSE extraordinaire était convoqué ce matin. Le Furet, comme la librairie parisienne Gibert, est confronté aux difficultés du livre et à une situation financière compliquée. Pour Franck Brunet, délégué CFDT de la société Furet du Nord, il est indispensable aujourd'hui de retrouver rapidement une rentabilité.
3: Notre métier, il est très dépendant de deux choses, de la rentrée des classes. Donc là, on est quand même fin mai, donc il va falloir quand même se restructurer très rapidement. Et puis Noël, qui est globalement le poumon de cette année. Quand vous ne faites pas de réserve à Noël, ce qui nous est arrivé, nous, au Furet, c'est difficile d'entamer une année supplémentaire. C'est un métier difficile sur un marché donc atone. N'oublions pas que le marché aujourd'hui, il oscille entre moins 7, moins 8, moins 10%. Et ça, depuis 3 mois, les effets sont passés du pass culture, les effets de la guerre jouent aussi sur le moral des gens. Des centres-villes qui sont un peu moins visités, on le voit bien en tout cas sur l'île avec beaucoup de fermetures. Maintenant, il faut que le Furet se retrouve aussi une âme de libraire, une âme de rencontre. On avait cette notion de se dire le Furet, en tout cas de Lille, est incontournable et on reçoit tous les gens les plus importants. Il y a une entité Furet du Nord qui est aussi importante culturellement et qui fait rayonner aussi les métropoles dans lesquelles ils sont installés.
2: On en saura plus donc en début d'après-midi sur les mesures annoncées pour redresser l'activité des Furets du Nord. Il y a 2 ans, le groupe Nozoli avait réalisé un plan de sauvegarde de l'emploi, annoncé la fermeture de 5 magasins, mais finalement ce plan n'était pas arrivé à son terme puisque les 2 furets qui devaient initialement disparaître à Roubaix et Villeneuve-d'Ascq avaient été sauvés. Autre CSE extraordinaire ce matin chez Heidi Kids à Roubaix, le groupe qui possède notamment les marques Okaïdi et Oxybul est en redressement judiciaire depuis le début de l'année. Plusieurs personnes ont été tuées dans la collision entre un car scolaire transportant des enfants et un train dans le nord de la Belgique, entre Bruxelles et Anvers. 7 écoliers, le conducteur et un accompagnateur se trouvaient à bord du car scolaire. On ignore pour l'instant le bilan exact.
0: La chaleur se poursuit avec des températures qui devraient une nouvelle fois dépasser les 30 degrés.
2: Attention aux coups de chaud, attention aux coups de soleil. Les locaux et touristes que vous avez rencontrés sur la plage du Touquet, Charlotte Schumacher, l'ont bien compris, enfin presque tous.
4: Sous un petit parasol, Caroline étale la crème solaire sur le visage de ses fils.
5: Tous les 2 heures, on essaye d'avoir vraiment ce réflexe et leur donner des bons automatismes et que même après, plus tard, ils le fassent.
4: Se protéger, c'est un réflexe pour la mère de famille, comme pour sa voisine de plage, même si les effets ne sont pas très visibles. Votre épaule est un petit peu rouge.
6: Oui, effectivement, malgré la crème solaire 50+, mais de la crème solaire, les enfants aussi, régulièrement d'ailleurs, c'est important.
4: Sans oublier les autres moyens de protection.
6: Casquette, lunettes de soleil et t-shirt anti-UV aussi, surtout pour aller se baigner.
4: Se protéger du soleil, c'est important et à tout âge, Gilbert, 75 on l'a bien compris.
7: Je le mets sur le front, sur les tempes, le haut des joues, un peu sur le nez.
4: Parce que là, ça tape, là.
7: Aujourd'hui, trop. On va pas se plaindre. C'est quand même agréable. On se fait attention.
4: Tout le monde semble avoir compris le message. C'est formidable. Enfin, presque tout le monde.
8: Anatole, qu'est-ce que tu détestes le plus ?
9: Mettre la crème.
4: Bah pourquoi ?
9: C'est nul. Ça gâche du temps.
6: Toi, tu préférerais faire quoi à la place ?
9: Jouer au foot.
6: Vous arrivez quand même à les obliger à en mettre ?
8: Bah, tout de même, ils sont forcés, sinon ils ne peuvent pas sortir, donc au moins, c'est clair.
4: Johan, ce jeune papa en plaisante, mais il s'inquiète surtout pour la santé de ses garçons.
8: Franchement, c'est trop dangereux. Nous, quand on était petits, on n'avait rien du tout. On a la peau assez blanche, donc je n'ai pas envie qu'ils se tapent des cancers ou autre plus tard.
4: C'est alors bien crémé, bien protégé que les garçons ont pu reprendre leur activité foot et château de sable.
2: Mais il faut continuer, évidemment, aujourd'hui, puisque les températures devraient largement dépasser également les 30 degrés. Le LOSC à la recherche d'un entraîneur, Bruno Genesio, qui était en fin de contrat, a en effet annoncé son départ. Il était arrivé à Lille il y a 2 ans. Dans un communiqué, le club de football lillois lui rend hommage, notamment pour la campagne en Ligue des Champions. L'appel d'un enfant de 5 ans entendu par le RC Lens. Jean a une prothèse à une jambe et souhaitait la faire dédicacer par les joueurs lensois. Son papa, supporter des 100 et or, a donc lancé un message sur les réseaux sociaux. Appel entendu par Jean-Louis Leca, le directeur sportif du club qui veut organiser une rencontre. Et puis sur les réseaux, toujours le gardien du RC Lens, Robin Rissert, a manifesté hier son envie d'accueillir le petit Jean à la Gaillette. Les températures, je vous le disais, donc au-dessus de 30 degrés pour cet après-midi, avec toujours ce grand et beau soleil.
0: Voilà, grand et beau soleil, 31 degrés si vous êtes dans l'Avesnois, en métropole lilloise, dans le Ternois, à Béthune. Sur la côte, on est entre 28 et 26 degrés.
2: C'est pas mal pour la côte, hein, quand même.
0: Bah oui, faut aller à Calais, faut aller à Boulogne, il faut aller à Dunkerque pour en profiter. Et puis rien à signaler sur le réseau routier, autoroutier du Nord et du Pas-de-Calais. Ça roule tranquillement. Merci beaucoup, Pascal. Et tout de suite, on va pouvoir jouer.
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11: Bonjour, la France. J'espère que tu vas bien, la France.

0: France. J'espère que t'as pas trop chaud, la France, que c'est, hein, c'est chaud, hein.
1: C'est chaud, il fait chaud. Bonjour Valérie.
0: Comment ça va?
1: Ah bah, j'ai chaud.
0: Alors, je vous rappelle que, vraiment, alors, par chance,
1: oui,
0: la personne a remporté hier la c'est première
1: vrai.
0: Manche. Comment vous dire qu'aujourd'hui, bien évidemment, c'est moi qui vais gagner. Je vous rappelle que toute la semaine, nos candidats vont s'affronter pour se sélectionner pour la finale de vendredi. Le premier prix, c'est un week-end de roi, les gars. Oui, c'est un week-end exceptionnel à Autun, à l'occasion de quelque chose de royal. Oui, c'est l'Augusto d'une homme, le rêve du roi. C'est pour deux personnes. Alors, attention, c'est votre radio ici et l'office de tourisme du Grand Autunois Morvan qui vous invite à l'occasion du rêve du roi. Attendez, je ne vais pas prononcer ça d'une façon exceptionnelle.
1: Allez-y, allez-y.
0: Augusto d'un homme. Voilà. Alors, vous partez le vendredi, vous choisissez votre transport parce que le transport est compris, train ou voiture. Vous allez dormir deux nuits à l'hôtel de la gare. Les petits-déj, les dîners, les déjeuners sont inclus. Et vous allez évidemment visiter, ça va être super, parce que vous allez visiter la magnifique ville d'Autun, le musée, le site archéologique du Mont-Beuvray, le château de Couches. Mais attention, c'est pas tout. Parce que le climax, c'est le vendredi soir. Parce qu'à la nuit tombée. Mais oui, à la nuit tombée, le théâtre antique d'Autun va s'illuminer et ça va devenir la scène de l'un des plus grands spectacles historiques de France. Un show monumental. Et ça, croyez-moi, vous êtes peu près de l'oublier. Ça, c'est le premier prix. Le deuxième prix, c'est quoi?
1: Bonne journée, rendez-vous demain, c'est la fin d'Autaquet. Tellement de cadeaux, c'est tellement merveilleux qu'on a, voilà, on prend un temps de dingue. Bah, vous le savez, on a du bon café.
0: Oui,
1: bien sûr. 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
0: Bien sûr.
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0: Jingle. On accueille nos deux candidats du jour, Colin et Marie-Laurence. Bonjour.
1: Bonjour.
2: Bonjour.
3: Bonjour. Bonjour à tout le monde et bonjour.
0: Alors.
1: Oula.
0: Oula. Oh, mec.
1: Ça part mal.
0: Mec, tu me vois plus. Alors, Colin, tu joues avec ici Gascogne. Tu as 25 ans. Tu habites à Mont-de-Marsan. J'ai bon?
2: Exactement. Impeccable.
0: Impeccable. Alors, tu es en couple avec Élise. Et on a un petit métier, un petit métier dans l'immobilier, hein? Qu'est-ce que...
2: Exactement.
0: Alors, qu'est-ce qu'on
2: Exactement,
0: fait?
2: Dans l'immobilier.
0: Alors, tu fais quoi?
2: Je cherche des maisons à vendre, j'essaie de les vendre, et puis si tout se passe bien, après, moi, chez le notaire avec les clients.
0: Ah, voilà, un beau métier, vendre des maisons. Petit, tu voulais quand même bosser dans les voitures, donc...
2: Exactement, j'ai quand même assouvi mon rêve. Pendant 4 ans, j'étais vendeur de voitures chez plusieurs marques françaises et étrangères.
0: Eh ben voilà.
2: Et voilà, donc là j'essaye d'autres choses.
0: Eh ben t'as bien raison. Alors tu fais beaucoup de rugby, hein. Tu en as fait beaucoup et maintenant tu fais du triathlon. Tu es un grand sportif.
2: Exactement.
1: Oui.
2: J'ai essayé de me dépenser. J'ai fait pendant 15 ans du rugby, effectivement. Et là je choisis un truc un peu plus complet avec le triathlon qui allie 3 disciplines, natation, vélo et course à pied. J'en ai fait un samedi où j'avais toute ma famille qui était là, donc c'était super.
1: Oh, il m'a perdu là, il y a trop de sport là.
0: Trop de sport.
1: Je suis perdu là.
0: Bon, en même temps, tu bricoles pas, hein, tu comptes un peu sur ton père, qui lui est bricoleur, c'est ça?
2: C'est ça, lui est très bricoleur, je me rappelle quand j'étais petit. Je disais, si mon papa, s'il existait un métier où il faut tout faire, mon papa il le ferait.
0: Eh ben voilà.
2: Donc, mais il n'a pas cette qualité, il ne l'a pas passé, non.
0: Ah, bon, bah, c'est pas grave, on ne peut pas tout faire. Hein. Il y a un moment Exactement. Donné, tu cuisines, tu fais des tartes salées, enfin, on est à ça de Top Chef, si j'ai tout compris.
2: C'est ça, j'ai raté l'inscription, mais oui, il faudra que je m'inscris dans quelques années. Ouais.
0: Oui, vous
1: parlez des appartements sur M6, de Top Chef sur M6, vous parlez de Brico Déco sur M6.
0: Oui, bah évidemment.
1: Dites-moi, vous revenez pas sur M6?
0: On sait pas, on verra bien.
1: Oh, attends, tout le monde le sait.
0: Alors, mon petit chat, c'est la première question vraie ou faux qui peut te permettre de marquer un point. Tiens, je te mets une petite chanson.
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0: Alors, figure-toi qu'à Toulon, il y a un livreur qui distribue gratuitement des pizzas au volant d'une Ferrari. Est-ce que c'est vrai ou faux? Top chrono, 5 secondes.
2: Je dirais faux.
0: Et non, c'est vrai. Et oui, il y a un pizzaïolo qui a distribué gratuitement des pizzas avec sa Ferrari dans plusieurs quartiers de la ville. C'était, bon, ça a été relayé sur plein de réseaux sociaux. C'était pour faire connaître son restaurant. Et lui, il y en a qui choisissent les flyers. Lui, il a carrément loué la Ferrari et offert des pizzas, ce qui est pas mal aussi. Pas de points pour Colin.
1: Marie-Laurence est avec nous, avec ici Occitanie. Comment ça va, Marie-Laurence?
3: Ça va. un peu de stress, c'est ça.
1: Ah là, c'est toi qui as un téléphone de toute nouvelle génération. Je sens que ça va être pratique. Marie-Laurence, est-ce que tu nous écoutes bien?
3: Très bien, comme vous étiez à côté de moi.
1: Ouais, alors ne bouge plus, ne respire plus. Parce que voilà, je ne sais pas si tu es dans un garage, dans une salle de bain. En tous les cas, on est ravis de t'accueillir. Tu habites à Calmont, c'est en Haute-Garonne. Divorcée, situation maritale, mais heureuse, Marie-Laurence.
3: Oui, oui, ça va, ça va. Je ne me refonds pas tous les soirs, maman, hein. Je sors, je vais au théâtre, je fais plein de choses.
1: Ah, bah ça c'est bien, on adore, voilà, quand voilà, vous êtes dynamique, vous faites plein de choses. Tu as deux enfants, Arthur et Charlotte, la petite vingtaine. Qu'est-ce qu'ils font, Arthur et Charlotte, dans la vie?
5: Eh ben, Charlotte a fini ses études, elle cherche actuellement un emploi, et Arthur est à moitié, je dirais, études. Il est parti faire une année de césure en Australie, et il va bientôt revenir là pour faire son master.
1: Pour faire son master, c'est ça? C'est ce que j'ai compris.
5: Ouais.
1: Bon, bah, plein de bonnes choses pour Arthur. Alors, on t'appelle Lolotte, on t'appelle Marilo, on t'appelle pour tes enfants. Comment ils t'appellent, tes enfants?
5: Même.
1: C'est à l'anglais, vous savez que je suis nul en anglais.
0: Oui, mais enfin, quand même, c'est la base.
1: Ah, et Marie, Laurence, elle travaille dans l'aéronautique.
3: Et oui, comme beaucoup de gens, qui créent sur Toulouse.
1: Oui. Ah oui, bah oui, t'es surtout. Qu'est-ce que tu fais dans l'aéronautique? Parce que c'est large, hein, pour le coup.
3: Oui, assistante d'équipe.
1: Assistante d'équipe, d'accord. T'as une équipe de combien?
3: Oh, presque 40 personnes.
1: D'accord, ah oui, donc ça fait un petit peu de monde. Et avant, t'étais documentaliste technique, et plus jeune, t'aurais aimé avoir une librairie. Voilà, on commence à savoir plein de choses.
3: Ouais.
1: Ah ouais.
3: Oui.
1: Ah, t'as un amour.
3: C'est toujours mon rêve. Hein.
1: Ah, il est jamais trop tard, hein, franchement. Pourquoi pas?
3: Oui.
1: Allez, nous allons jouer. Marie-Laurence, bienvenue dans la compétition. Un premier point peut-être à gagner maintenant pour partir à Autun, notre destination de la semaine.
0: Voilà. Qui passait par là a tout emporté.
1: Secrètement, j'ai toujours rêvé qu'elle fasse un autre tube. J'ai toujours, voilà, j'attends toujours d'ailleurs. Parce que j'adorais, moi, comme un ouragan.
0: Très bien.
1: Voilà. Alors, question. La climacophobie et la peur de la pluie et des ouragans. C'est pour ça qu'on a écouté Stéphanie. Je répète cette question, est-ce que c'est vrai ou faux? La climacophobie et la peur de la pluie et des ouragans. Top chrono, 5 secondes.
0: Hein?
1: Comment?
3: Faux.
1: Faux. La climacophobie, tu as raison, désigne en réalité la peur, alors c'est fou ça, la peur des escaliers. Je savais pas que ça portait un nom. Climacophobe, c'est celui qui a peur de tomber dans les escaliers.
0: Eh ben, voilà, c'est super. Colin, pas de points. Marie-Laurence, un point. Et là, tout de suite, vous écoutez ici. Et on va danser, on va bouger son petit boule avant l'été. Pour une biguine avec toi, Marc Lavoine. Pour une biguine avec toi. Allez, à tout de suite, mes chéris, on vous kiffe.

0: Oh, pour une biguine avec des glaçons, avec la citronnade, avec la petite pantalo et la fraise à l'eau, là. On a envie de se rafraîchir avec Marc Lavoine.
1: Eh ben oui.
0: Sur ici, ici fraîcheur.
1: Jingle, jingle, jingle.
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0: Il fait frais à Autun. Pareil que c'est bien.
1: Bah,
0: un petit coin d'ombre sympa.
1: Ouais, ça dépend. Hein. Tout le monde, toute la France est sous la canicule, là, monsieur. Hein,
0: oui, mais donc, sous les arbres.
1: Voilà. Alors, on joue avec Marie-Laurence, qui joue avec ici Occitanie, et Colin, qui joue avec ici Gascogne. Ça va, sinon, je vais m'acheter des mots, je reviens. Alors, Colin, qui est donc agent immobilier, tu es aussi administrateur de l'association Les Colosses aux Pieds d'Argile. Et alors, parle-nous donc de cette association. Qu'est-ce que c'est? C'est fait pour quoi? Comment? Pourquoi? Voilà.
3: Exactement, je suis administrateur depuis 2019 dans cette magnifique association qui a été lancée par Sébastien Boy, un ancien joueur de rugby professionnel qui a été victime de viol. Et donc cette association a pour but de lutter contre ce fléau qui en avance sur ce sujet, mais il y a encore énormément de pas à franchir. Donc voilà.
1: Eh ben, c'est une très belle association. Et tu en as créé une toi-même qui s'appelle les Cagouillous. Et qu'est-ce qu'on fait dans les Cagouillous? Les Cagouillous?
3: Alors les Cagouillous, c'est une ça veut dire en patois, ça veut dire escargot.
1: Et oui.
3: C'est une association de copains de rugby qu'on a créé récemment pour partager des moments, promouvoir le rugby amateur. Et donc là justement, je passe un petit appel, on se fait un tournoi de rugby à 5 flags le 20 juin à Grenade-sur-Adour. Donc voilà, c'est juste pour un petit peu par les temps qui courent, se rassembler, nous promouvoir le rugby, qu'on sait faire, le rugby amateur, etc.
1: Eh ben oui, et puis surtout, par les temps qui courent, effectivement, c'est pas mal de prôner la bienveillance et le rassemblement. Alors, on a une petite habitude avant d'éteindre la lumière, on scrolle sur Twitch ou YouTube.
3: Oui, on peut trop.
1: Eh voilà, alors c'est quoi tes chaînes Twitch préférées?
3: Oh, je regarde un petit peu de tout, comme à l'image de la musique, j'écoute beaucoup de variétés. Et là c'est pareil pour Twitch et YouTube, beaucoup de créateurs de contenu. Ce week-end notamment à Bordeaux, il y avait un match de rugby organisé par des créateurs de contenu qui était très sympa. Donc voilà, ça me permet, c'est mon divertissement.
1: Eh ben voilà, c'est ton petit somnifère. Alors Colin, voici la deuxième question, vrai ou faux. Essayons de la gagner. Tiens, je te mets une petite chanson. Colin. Pour ceux qui n'ont pas vu le film, c'est Ice-T qui chante cette
0: chanson. C'est très
1: Colin.
0: Bien ça, on adore.
1: Merci Céline d'avoir trouvé ce morceau exceptionnel. Alors, écoute bien la question. Grâce à l'IA, il est possible d'inventer de nouvelles couleurs. Est-ce que c'est vrai ou pas? Top chrono, 5 secondes.
3: Je dirais vrai.
1: Non, c'est faux. Il est impossible, même pour l'IA, d'inventer une nouvelle couleur que l'œil humain n'a jamais vue. Parce que notre vision reste limitée aux couleurs que nos yeux peuvent percevoir. Donc non, pas de point, Colin.
0: Marie-Laurence, qui pour l'instant a un point avec ici Occitanie, qui travaille donc à Toulouse, dans l'aéronautique, la ville rose, Marie-Laurence. Alors Marie-Laurence, elle fait du sport. C'est quoi le sport, là, le postural ball? Qu'est-ce que c'est que ça?
4: C'est ça. Mais alors, moi, je suis pas une grande sportive comme Colin. Hein.
0: Oui.
4: Moi, je fais ça sur mon lieu de travail, entre midi et deux, avec mes copines. Le but, c'est de travailler les muscles profonds et surtout de gagner au niveau de l'équilibre. Voilà.
0: Ah oui, c'est intéressant. Travailler les muscles, c'est ce qu'on fait régulièrement avec Valérie.
1: Ah bah, moi, je le fais tout le temps.
0: Alors, regarde, on prend des stylos, on les soulève, on a fait travailler les muscles.
1: Ouais.
0: De la marche, du vélo, tu participes même parfois à des marches qui luttent, qui permettent d'apporter sans doute ou qui filent le cancer du sein. Voilà, tu participes à des choses associatives, si j'ai bien compris.
4: Oui, tout à fait, oui, parce que c'est quelque chose à laquelle je suis très sensible.
0: D'accord.
4: Il y a pas mal il y a des cancers du sein, hélas, dans ma famille, il y en a plusieurs, donc quelque chose qui me touche beaucoup.
0: Mais c'est bien, il faut penser à se faire dépister, c'est très important. Alors Valérie va pas être contente parce que madame est une catastrophe, c'est la caca.

0: c'est la tata en bricolage.
1: Ah bah ça s'apprend, hein.
0: Mais à quel point c'est la catastrophe?
2: Oh ben là, récemment, j'ai pensé un vieux meuble, je l'ai peint à peu près correctement. Mmh. Et puis j'ai dit, bon, allez, je passe une petite couche de vernis, mais le vernis, ben, j'en ai trop mis et il y a eu des coulures. Voilà.
0: Ah, il se passe quoi quand on met trop de vernis, du coup?
1: Eh ben, on ponce, on reponce et on remet du vernis doucement.
0: Il faut tout refaire, quoi.
1: C'est pas très grave, ça.
0: Ouais. Bon. Allez, tiens, juste avant de jouer, raconte-moi, c'est quoi ce cours d'Ikebana que tu prends? C'est quoi, ça?
2: Ah oui, que je prenais, oui. Ben, j'ai eu une période, c'est de l'art floral japonais.
1: C'est très bon.
2: Ben voilà, réunis toutes, et puis on apprend à composer des bouquets japonais. Voilà, dans les règles de l'art, ouais, c'est divin.
0: Je sais pas, c'est une discipline artistique pour composer le bouquet. Ce que tu disais, ça s'appelle Ikebana japonais.
1: Oui.
0: Tu connais?
1: Ah oui, je connais, oui.
0: Ah oui.
1: Et oui,
0: là, c'est là qu'on boit la culture.
1: Ça s'appelle la culture générale.
0: Voilà. Allez, Marie-Laurence, voyez, c'est bien. Oui. On apprend tous des choses dans cette émission. Voici une question. Et Walker Texas Rangers, on rejoint. Rangers.
1: Oh là là, cette série, mon Dieu.
0: Et oh, Valérie, j'ai envie de prendre mon 4x4 et de partir dans le Californie. Enfin, pas en Californie, dans le Texas. Oui, parce qu'il est question du Texas. Marie-Laurence, tu en es pas américaine.
2: Oui.
0: Le Texas, c'est plus grand que la France. Je l'affirme. Est-ce que c'est vrai ou faux? Top chrono, 5 secondes.
2: Ah oh bah oui.
0: Le Texas serait plus grand que la France?
2: Oui.
0: Oui, tu as raison. 695 000 km², alors que la superficie de la France est de 549 000. Ça paraît fou, hein. Même si on additionne les territoires d'outre-mer, etc., etc. Non, le Texas est bien plus grand que nous. Bravo.
1: Et voilà, 2 pour Marie-Laurence. Colin, on va se mettre une petite pile, hein, mon petit chat. Le temps d'écouter Sous le vent. Ah, Sous le vent. Garou, Céline Dion. C'est une chanson romantique pour les couples pendant les karaokés. Vous écoutez ici, on vous aime. À tout de suite, mes petits chéris.

0: Exactement, Céline Dion, Garou sous le vent, 16 concerts attendus à Paris pour Céline Dion quand même. C'est l'événement, la rentrée, Valérie, Céline Dion.
1: Jingle.
0: Elle aime pas Céline Dion.
1: Non, je m'en fous, surtout vu le prix des places.
0: De midi. C'est vrai. C'est
1: enfin, à un moment donné,
0: allez, c'est
1: trop cher, quoi. Voilà. Ouais. Faites des prix moins chers de concerts. Allez, nous sommes avec Colin, qui n'a pas de points. Tu n'as pas de points. Donc là, on va faire... Oui, il y a le quiz musical. T'aimes la variété française. J'espère que tu vas trouver les deux mots à trouver. Alors, il y a un truc que j'aimerais comprendre. Si t'étais un animal, tu voudrais être un singe. Oui. Lequel?
2: Alors, pas, on va dire le, comme ça, le oui. Pourquoi le singe? J'avais pas trop d'idées, mais c'est vrai que le singe, ça m'a toujours, les singes en général, ça m'a toujours fasciné, dans le sens où c'est l'animal qui évidemment se rapproche le plus de l'homme dans son comportement, etc. Ouais. Et ça peut donner scène à ça peut donner une image à des scènes assez cocasses, donc c'est assez drôle.
1: Donc tu veux être un Ouistiti comme dans Indiana Jones, tu veux pas être un chimpanzé ou un gorille, tu veux être un Ouistiti, un truc un peu malin, quoi.
2: On verra, je laisserai choisir la nature. Si
1: ok, d'accord. Bien, alors, comme je te l'ai dit, c'est le quiz musical. Là, on est parti sur les deux mots manquants. Je vais te faire écouter une chanson de Claude Nougaro. Et évidemment, quand le mot est à trouver, tu entendras le bip, bip. Et on fera un point après. Écoute bien Claude Nougaro.

0: 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Top chrono, 10 secondes, c'est quoi les deux mots?
1: Alors, pour le premier, je dirais barbare.
0: Ouais.
1: Et le second, démarre.
0: Ok. Eh ben, on va écouter tout de suite. Si t'as raison, c'est parti.

0: deux points. Voilà, tu t'es bien réveillé là, c'est bien, deux points quand même.
1: Marie-Laurent, c'est le clin d'œil pour toi, toi qui es de Toulouse. T'aurais pu tomber sur Claude Nougaro, ça aurait été simple finalement pour toi.
2: Ben ouais, mais bon, allez, au moins mon adversaire a remonté, c'est tant mieux pour lui.
1: C'est vrai. Tu sais, moi hier, j'ai eu un candidat à 1h-10, il était encore à 0. Hein, donc, et puis finalement, il l'a gagné. Non, c'est juste histoire de vous rappeler que j'ai déjà un candidat. Bref. Marie-Laurence, qu'est-ce qu'on fait? On joue tout de suite? Elle n'a pas réagi. Tu réagis plus, hein? Tu ne dis plus rien.
0: Oh là là, moi, tu sais, j'ai.
1: Ouais, non, mais voilà, t'es passé à autre chose. Allez, on y va tout de suite pour ton quiz musical. Donc, c'est une chanson de rock voisine. C'est la plus connue, c'est Hélène. La chanson va s'arrêter à deux reprises et tu l'as compris. Dès que tu entends les. Eh bien, il faudra trouver les deux moments quand on y va. Seul sur.

0: Voilà, alors, seul sur le sable, les yeux dans l'eau, mon rêve était trop beau, qui s'achève. Tu partiras à 100 000 lieues de moi, comment ton sourire. Top chrono, 10 secondes.
1: Alors là, je pense que je vais avoir zéro, hein. Je vais être magie, allez, le premier mot.
0: Ouais.
1: Et le second, c'est retrouver, mais franchement, j'y suis pas du tout, je pense.
0: Tube de 1989, numéro 1 du top 50 pendant des semaines, il y en a pas un là, t'as pas tapé dedans, hein. Alors on écoute, ouais. Seul sur le sable.
2: Les yeux dans l'eau.
0: Jusque là, tout va bien.
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0: La saison.
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1: Oui, oui.
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0: Comment?
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0: Et tellement de souvenirs, et ben le souvenir des points qui s'éloignent pour toi. Hein.
3: Alors,
1: J'ai d'autant plus honte que je l'ai vu en concert.
3: Oh, et bravo. Alors. Et ben voilà. Bon allez, ça fait deux partout, deux pour Colin, deux pour Marie-Laurence. Là tout de suite, c'est l'heure de la réclame et l'actualité.

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3: Vous les connaissez peut-être, ils sont habillés en orange, ils sont très joyeux, ils participent beaucoup aux manifestations, c'est la brigade des tubes. Une harmonie, un orchestre qui se balade, qui se trimballe en revisitant des musiques que vous connaissez tous. Et ils ont décidé de faire leur fête, ça sera samedi, le 30 mai, la fête à la brigade des tubes. C'est en musique avec des spectacles, de la danse, des animations pour tout public, avec également une buvette et une petite restauration. C'est prévu au Fort de Mons, Mons-en-Barœul, on est en métropole lilloise, à partir de 14h et jusqu'à 23h30. Passez un excellent moment avec la brigade des tubes, tout en musique. Cela promet à la fois un moment de convivialité, un moment chaleureux, et s'il fait beau en plus, au Fort de Mons, les petits et les grands pourront profiter de ce joli lieu aménagé dans un écrin de verdure, qu'on se le dise.
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5: Je vous rappelle que Colin et Marie-Laurence sont à égalité 2 points. Ils tentent de se qualifier pour la finale de vendredi. Le premier prix, c'est un week-end exceptionnel à Autun à l'occasion d'Augusto Donum, le rêve du roi pour 2 personnes. L'office de tourisme de Grand Autunois Morvan vous offre un week-end de rêve. Vous aurez l'hôtel de la gare, vous aurez tous les déjeuners, les petits déjeuners, le transport compris. Vous visiterez la ville d'Autun, son musée, le site archéologique du Mont-Beuvray, le superbe château de Couches, mais c'est pas tout. Parce que le vendredi soir, à la nuit tombée, le théâtre antique d'Autun va s'illuminer et deviendra la scène de l'un des plus grands spectacles historique de France. Ça, c'est le premier prix. Et le deuxième prix, c'est la machine à café Malongo,
6: eh oui,
5: avec ses 32 dosettes et ses 6 verres en verre. Reprise de... Hein ? Allez, jingle !
6: Bah oui. On salue l'équipe d'ici Bourgogne, d'ailleurs.
5: Exactement,
6: pour ce beau cadeau.
5: Exactement, ici Bourgogne, quelle belle région, la Bourgogne.
6: Moutarde, non.
5: Mais non, le vin de Bourgogne, mon Dieu.
6: Les hospices de Beaune.
5: Oui.
6: Vous allez bientôt connaître.
5: Alors, Colin, tu as repris la main, tu as 2 points, je suis très contente. On va continuer sur cette lancée. Alors, comme ça, pour l'anniversaire de ta sœur, tu lui as offert une pochette de jeux à gratter. Hein ? Hein ? Hein ? Et dedans, il y avait... Un faux ticket gagnant à 20 000 euros ?
6: Non.
7: On m'a calmé, hein. Normalement, c'est le plus gros, la somme.
5: Non, mais attends, tu lui as mis dedans un faux ticket. Donc, elle regarde, elle découvre qu'elle a gagné 20 000 euros, elle est comme une dingue. Toi, pendant ce temps-là, évidemment, tu filmes.
7: Exactement.
5: Et alors, qu'est-ce qui se passe-t-il ?
7: Et alors, la réaction est assez hilarante. Au début, je voulais vraiment faire une plus grosse somme. Mais c'est vrai, bon, il n'y a pas de problème cardiaque, parce que bon, je ne voudrais pas non plus être débile à ce point-là. Mais je voulais faire une plus grosse somme, on m'a calmé. Et donc, dans une pochette de tickets à gratter, il y en avait plusieurs, j'avais mis au milieu ce ticket à gratter, faux ticket à gratter. Et donc, alors, elle a gratté les 3 couronnes, ah, bêtais, 20 000 euros, donc elle explose de joie. Et donc, au bout de 10 secondes, moi, j'ai pas pu me retenir de rire. Et voilà, elle est très vite descendue, malheureusement.
5: Alors, comme elle est pas, voilà, elle a pas trop digéré d'avoir une fausse joie, elle s'est un petit peu vengée, parce que pour ton anniversaire, elle est arrivée avec quoi comme cadeau ?
7: Avec un nouvel iPhone.
5: Ah, voilà.
7: J'avais toute ma famille qui était réunie, et donc elle est arrivée avec une poche du marque d'opérateur, et elle m'a amené la boîte de l'iPhone en me disant, voilà, on s'est tous cotisés. Donc, le retour de la médaille a été très, très dur.
5: Parce que t'as ouvert la boîte, et il y avait quoi dedans ?
7: Il y avait un vieux téléphone.
5: Et oui, il y avait un vieux Nokia avec le serpent, tout ça là. Et ben, elle s'est bien vengée, bien fait pour toi. Enfin, c'est très drôle. Hein. Ceci étant dit, je trouve que c'est une très très bonne vanne. Alors, on va essayer de marquer 3 points de plus avec la question à choix multiples. Je te pose la question, je te propose des réponses. Mon top chrono, tu auras 10 secondes pour me donner la réponse. Tiens, une petite chanson. Avec Monsieur Eddy qui chante Soif d'aujourd'hui. Alors, quel objet a inspiré la forme des premières bouteilles de coca? Une fève de cacao? Une ampoule électrique? Une quille de bowling? Ou les joues d'Éric Bastien?
6: C'est une honte.
5: Donc, quel objet a inspiré la forme des premières bouteilles de coca? Une fève de cacao, une ampoule électrique, une quille de bowling ou les joues d'Éric Bastien? Top chrono, 10 secondes.
7: J'étais tenté de dire les joues d'Éric Bastien, mais on va dire plutôt la fève de cacao.
6: C'est dégueulasse.
5: Pardon. C'est une bonne réponse. Voilà, évidemment, c'est la cabosse de cacao. Et c'est très très bien. Voilà, 5 points pour toi.
6: Oui, j'ai des bonnes joues, on peut mettre plein de choses dedans. Et de la bonne cuisine, peut-être celle que Marie-Laurence prépare pour nous. Elle habite à Calmont, en Haute-Garonne, elle travaille à Toulouse, avec ici Occitanie. C'est vrai que t'es gourmande, Marie-Laurence. Hein, on va se dire les choses.
8: Oui. Ouais. Et oui, hélas.
6: Oh, bon, mais hélas, non. C'est une bonne chose. Tu dois ça de ta grand-mère?
8: Ouais. Oui, en fait, ma grand-mère qui était cuisinière dans une famille bourgeoise à l'époque, en Bourgogne, et puis ça s'est transmis de génération en génération. Et ma maman cuisine très bien, mon papa cuisine très bien, et puis voilà. Et puis moi, je suis gourmande et je cuisine.
6: Alors, tu fais des confits.
8: Prends des kilos.
6: On est tous là.
5: Mais... Excuse-moi, tu dois ça de ta grand-mère. Alors, ou tu dois ça à ta grand-mère. Excusez-moi, mais il y a un moment donné, des enfants nous écoutent.
6: Merci, Maître Capello.
5: Voilà.
6: Heureusement qu'elle est là. Tu adorais le risotto, ou tu adoras le... Comment on dit?
5: Tu adores, tout simplement.
6: Tu adores le risotto, moi aussi j'adore. Tu as une recette particulière?
8: J'adore.
6: Ouais.
8: J'adore, là par exemple en ce moment avec des asperges, c'est absolument délicieux.
6: Ah là là, oui. Et tu fais des tartes aux asperges d'ailleurs?
8: Oui, tout à fait, avec une base de parmesan. Les invités se sont régalés.
6: Verrines également, des grillades. Par contre, t'es pas très dessert. Moi, j'aime un peu déçu. J'aime bien les desserts. Moi, t'en fais pas du tout.
8: Non, mais je suis très peu, en fait, moi, à part les tiramisu et les charlottes, comme ma fille d'ailleurs. Voilà, je suis pas sucrée, en fait, je suis plutôt salée.
6: Bah écoute, moi, le tiramisu, ça m'ira très bien. Hein. Alors, qu'est-ce que c'est cette histoire? Chaque fois que tu vas dans un pays, et Dieu sait que tu voyages beaucoup, tu ramènes un éventail.
8: Ouais, mais c'est... Alors, j'ai jamais collectionné, je comprenais pas pourquoi les gens collectionnaient. Et puis finalement, je crois que je me suis prise d'affection pour les éventails, et du coup, chaque fois que je pars, maintenant, j'en ramène un, et ma foi... Mais c'est pas pour les enfermer dans une armoire. Hein.
6: Bah oui, tu les utilises, ok. Voilà. T'en as deux de Sardaigne, t'en as qui viennent d'Espagne, t'en as qui viennent du Canada, puis bientôt, tu vas aller à New York, donc tu vas peut-être en ramener, justement, des États-Unis.
8: J'y compte bien, ouais, l'année prochaine. Ouais.
6: Qu'est-ce que tu vas faire aux États-Unis? Tu vas pourquoi?
8: Eh ben, déjà voir New York parce que je n'ai pas vu la dernière fois que j'y suis allée. Et puis je vais voir mes amis, mes témoins de mariage là-bas.
6: Ah, ils vivent là-bas, d'accord. En Caroline du Nord, c'est ça, hein?
8: C'est ça.
6: Voici ta question. Est-ce que tu aimes Astérix et Obélix?
8: Ah, j'aime bien, ouais, c'est super.
6: C'est
8: sympa.
6: C'est génial, on va parler de Tintin. Allons-y.
9: Montre-toi donc, diplodocus, babouin, mégalomane, flibustien.
6: Tu l'as reconnu dans Tintin? C'est qui? C'est qui? Tu l'as celui-là, c'est Haddock. Marie-Laurence.
8: Oui.
6: On vient d'écouter le capitaine Haddock. Quel est le prénom du capitaine Haddock? Parce qu'il a un prénom dans Tintin. Voici les propositions.
8: Okay.
6: Est-ce qu'il s'appelle Théodore, Archibald, Norbert? Beaucoup l'ignorent. Mais Valérie est aussi un prénom masculin. Top chrono, 10 secondes. Valérie, Norbert, Archibald ou Théodore, le prénom du capitaine Haddock?
8: Moi, je pencherai pour Archibald.
6: Tu dis Archibald. Il apparaît dans Le crabe aux pinces d'or. Ce n'est que dans le dernier album de Tintin, Tintin et les Picaros, qu'on va découvrir quand il perd un peu la mémoire, qu'il s'appelle Archibald. Bravo! Pas la réponse, bien vu hein.
5: Allez, ça fait 5 pour Colin, 5 pour Marie-Laurence, égalité parfaite. Et là, vous écoutez ici et vous vous dites, mais où va-t-elle nous emmener?
6: Mais où vas-tu nous emmener?
5: Eh bien écoutez, elle vous ramène Back to the 70s. Oh là là, j'ai 5 ans, j'ai pas encore de Tiag, mais qu'est-ce que j'aime ce chanteur. George Harrison, my sweet love.
6: Vous avez 5 ans, c'est dans quelle année ça?
5: Bah 70 hein.
6: 70. Ah oui.
5: Oui, ouais, je suis vieille. Allez, à tout de suite mes chéris, on vous aime, vous écoutez ici.
6: Vous faites du mal.

0: My Sweet Lord, George Harrison, à 12h42 sur ici. Harrison.
1: C'est pas bien?
0: Ici, il y a
1: des efforts.
0: On est au taquet.
1: Bah, au taquet de l'anglais.
2: Je m'en pardon à tous les auditeurs qui savent parler anglais. Alors, nous sommes avec Colin qui a 5, Marie-Laurence qui a 5, Colin qui joue avec ici Gascogne qui habite à Mont-de-Marsan, qui est évidemment qui est agent immobilier, fait du sport, qui aime bien les activités à sensation, qui, on l'a vu, fait des blagues à sa sœur avec des faux tickets gagnants. Mais dis donc, t'étais déjà petit, un peu... on est sur un petit bêtise. Ce qui paraît que...
3: J'étais, on va dire, oui.
2: Oui, il voulait jamais faire de sieste, celui-ci. Donc, les parents, eux, comment vous dire, que comme tous les parents, la sieste, c'est vital. C'est là où les parents se rechargent. Donc, tes parents étaient obligés de t'enfermer à clé dans la chambre, mais toi, tu trouvais toujours un moyen de t'échapper.
3: C'est toujours compliqué. Ça a commencé par... Il y avait une salle de bain traversante entre la chambre de ma sœur et la mienne. Je passais par celle-ci, évidemment, donc ils ont dû la condamner. J'avais même plus accès à la salle de bain. Ensuite, ils fermaient la porte à clé. J'avais pris un tournevis avant d'aller à la sieste pour pousser avec tournevis la clé, en avoir une autre pour pouvoir ouvrir ma chambre. Et ça a fini que je passais par la fenêtre en levant le volet roulant électrique. Donc ma mère fermait la porte à clé, avait condamné la salle de bain et courait vite au disjoncteur pour éteindre l'électricité de ma chambre et pas dire voilà que je puisse vraiment dormir tranquillement.
2: Mais est-ce que tu dormais au final ou est-ce que tu inventais d'autres stratagèmes?
3: Non, parce qu'au final, dès que j'étais calmé et que j'avais plus de solution, ça y est, c'était une super sieste.
2: Bah dis donc, mais pourquoi tu voulais pas dormir? Qu'est-ce que c'est? Tu voulais courir dans la nature?
3: Peut-être. Ou embêter mes parents, juste peut-être.
2: Ah, d'accord, ouais. Bah c'est bien, écoute. En tout cas, t'es malin. D'ailleurs, moi, je ne sais pas. Bah oui, je ne sais pas si j'aurais fait tout ça pour échapper à la sieste, moi. Je suis pas sûr. Bon. Alors, il paraît que en 2017, pour le match France-Écosse, lors du tournoi Destination, t'as fait le coup d'envoi du match, c'est ça?
3: Exactement, notamment grâce à Sébastien Boy, donc avec l'association Cola Soupe d'Argile.
2: Ouais.
3: Il m'a fait cette surprise-là, cette magnifique surprise de taper le coup d'envoi du match Destination France-Écosse. C'était magnifique.
2: Alors, t'as tiré devant 80 000 personnes dans le stade?

0: C'est ça.
1: Oh là là,
2: la pression là.
1: Dis donc, t'as les images bien sûr, parce que c'est passé à la télé.
0: Oui, j'ai les images et bizarrement, j'avais pas de stress. Je me suis rendu compte après de l'immense chose que c'était. J'en suis super fier.
1: Eh ben ça, c'est bien. Bon. Alors, tu as 5 points. Marie-Laurence a 5 points. Est-ce que tu vas marquer la question cash et marquer 5 points de plus ? Écoute bien la question. Quel métal entre principalement dans la fabrication des fils électriques ? Les fils électriques sont fabriqués principalement avec quel métal ? Top chrono, 10 secondes.
0: Je dirais du cuivre.
1: Eh bien, sache que c'est une bonne réponse.
2: Bravo.
1: Oui, parce que il est très bon conducteur d'électricité, il est sous-résistant, donc c'est très bien, ça te fait 10 points.
2: Bon, Marie-Laurence, on est pas mal, hein, on est à 5, tu peux faire comme lui, marquer 5 points, et vous serez encore à égalité, mais on va pouvoir vous départager avant 13h. T'as envie d'aller au Tain, tu connais ou pas du tout d'ailleurs, Marie-Laurence?
3: Absolument pas.
2: Ah bah voilà, bah, ce sera une belle occasion de découvrir la région et de voir les beaux spectacles dans un bel hôtel, comme on vous le propose.
1: Oui, le château de Couches, il est magnifique.
2: Évidemment, t'iras avec qui, Marie-Laurence, si tu vas, t'emmènes qui?
3: Une copine, je pense.
2: Ok, bon, voilà. T'as raison, ne donne pas de prénom, comme ça te laisse encore le choix, ne prends pas d'engagement.
3: Oui, puis les choses peuvent changer d'ici là.
2: Exactement,
1: on peut s'engueuler à tout moment avec ses copains.
2: Ou elle peut rencontrer quelqu'un, peut-être qu'elle est divorcée, peut-être que... Tu as envie de rencontrer quelqu'un ou pas? Tu n'es pas obligé de répondre à ma question, hein, Marie-Laurence d'ailleurs.
3: Oui, j'aimerais bien, oui, tout à fait.
2: Okay.
1: Bah, écoute, tu vas nous dire en direct qu'est-ce que tu aimerais, qu'est-ce que tu attends d'un homme, physiquement, intérieurement, qu'est-ce qui te ferait plaisir, et puis on verra si...
2: Bon, allez, vas-y, oui.
1: Vas-y.
2: Allez, Marie-Laurence, petite annonce.
3: Alors, physiquement, j'avoue que ça m'est un peu égal, parce que je pense que quand on arrive à un certain âge, on est peut-être moins exigeant. Je pense que ce qui compte, c'est surtout le cœur, la bonté et puis l'honnêteté, voilà. Et pouvoir s'appuyer sur quelqu'un, je dirais, au quotidien, voilà, quelqu'un de fiable.
2: Écoute, tu habites Calmont, en Haute-Garonne, tu as écouté le message de Marie-Laurence.
1: Tu peux nous appeler au 0810-055-056 et nous communiquerons ton adresse à Marie-Laurence.
2: Oui, vous faites connaissance, vous prenez un café Malongo à Toulouse et puis ça finit au Tain, tout ça. Voilà.
1: Ça finit à Autun. Ouais,
2: évidemment, tout
1: et
2: est possible.
1: Oui, ça finit au Théâtre d'Antique.
2: Ça peut finir avec elle aux États-Unis. Oui, parce qu'elle a évoqué tout à l'heure New York. Tu t'es mariée à New York.
3: Oui, c'est ça, je me suis mariée à New York, mais oui, je sais. Voilà, mes amis m'appellent un jour des États-Unis et me disent tiens, tu pourrais venir, t'es jamais venue encore chez nous, voir la Virginie. Et puis je dis ok, puis ma copine me dit tu pourrais aussi te marier, tiens, c'est fait comme ça. Et j'ai dit ouais, ok, pourquoi pas. Donc je me suis mariée.
2: Et t'es mariée par Elvis, là, un truc dans ce genre-là ou...
1: Non, ça c'est Las Vegas.
3: Non, parce que ce genre de mariage, ça vaut pas grand-chose. Enfin,
2: ah oui, là, c'est un truc sérieux.
3: Juridiquement, je me suis mariée comme une vraie américaine, avec des papiers qui allaient bien, j'ai payé pour ça. Et voilà, et mon livret de famille est passé par l'ambassade de France, donc c'est un vrai mariage.
2: Ok, eh ben écoute, rock'n'roll, moi j'adore. Allez, nous jouons pour tenter de t'offrir 5 points de plus et donc égaliser. Alors, c'est tout ce que je te souhaite. Un petit extrait, écoute. Est célèbre pour ses geysers et ses sources d'eau chaude naturelle. Top chrono, 10 secondes. Pays célèbre pour les geysers.
3: L'Islande.
2: Et l'Islande, tu crois les geysers, ça vient d'Islande? Bien sûr que oui, située sur une zone volcanique très active, l'Islande, connue pour ses geysers, elle est d'ailleurs à geysir, on les voit notamment sur place, c'est absolument magnifique, l'Islande c'est lunaire, si vous atterrissez en Islande, vous allez avoir l'impression qu'on atterrit sur la Lune.
1: Ça fait 10 chacun, vous êtes exactement à égalité, le bingo vous départagera, mais tout de suite on écoute la dernière chanson du monde, Florent Pagny, vous écoutez ici, à tout de suite mes chéris.

0: du monde.
1: La dernière chanson du monde, Florent Pagny sur votre radio ici.
2: Eh ben c'est magnifique, on adore cette chanson. Et là tout de suite, mes petits chéris, c'est la réclame.
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2: Ici, nous sommes avec... Ben, qu'est-ce qui t'arrive, toi?
1: Oh, ben, ils veulent jouer. Hein.
2: Non, ils veulent aller à la cantine, Iki.
1: Oh, ben, il y a des frites aujourd'hui.
2: Allez, c'est parti. Colin à 10, Marie-Laurence à 10. Alors, Colin, ça fait un an que tu es avec Élise, que vous étiez dans le même lycée, mais c'est un peu Tinder qui vous a rapproché. Et il paraît que t'es bordélique et que ta copine est maniaque. Ça se passe bien, la cohabitation?
6: On essaie de faire, on va dire qu'on est complémentaires, c'est ça qu'on dit, non?
2: Oui, voilà, on dit ça, on est complémentaires. Mais bordélique, bordélique ou un peu bordélique?
6: Ben depuis un an, un peu moins du coup.
2: Ah bah oui. On fait le canard devant Élise. Ah là là. Et voilà. Alors, pour t'encourager à gagner le bingo, je te mets une chanson. Écoute, c'est pas de ton âge, mais apparemment, c'est toi qui l'as choisi.
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2: Ah ah, voilà. Voici les clés, tatilala, Gérard Lenormand, voilà. Alors, mon petit chou, aujourd'hui le bingo il est très simple. À mon top chrono, tu vas avoir 10 secondes pour me donner un maximum de noms, enfin de races de chiens ou d'animaux qui ont les poils ras, ou pas de poils, hein, ça veut dire. Donc, max de chiens ou d'animaux sans poils, poils ras, top chrono, 10 secondes.
6: Le teckel, le canis, le bichon, le yorkshire, non, le chauchonnant, lama.
2: Non, bah alors tu m'en as donné qu'un, hein, le teckel, parce qu'il existe un teckel. Il y avait le doberman, le staff, le bull terrier, le braque de Weimar, le dalmatien, le pincher, l'éléphant, le cochon, le chat sphinx et même l'hippopotame.

0: potame. Bon, bah, tu m'en as donné qu'un.
1: J'ai pas pensé à tout ça.
0: Eh oui.
2: Voilà, là, là, là. Ça fait peut-être nos affaires, ça, Marie-Laurence. Même si je reste méfiant parce que j'ai cru comprendre que t'étais un peu étourdie parfois. Un petit côté chèvre, hein, rappelons-le, pour ceux qui ne sont pas au courant. Hein, Marie-Laurence ?
3: Oui, mais c'est peu dire, en fait. Je suis une catastrophe.
2: Ah oui, oui, oui. Ah, alors, on n'a pas trop le temps d'en parler, mais tu reviendras vendredi, évidemment. Mais. N'empêche que quand
0: calme
2: elle est rentrée.
0: Toi, non, mais
2: elle est rentrée des pouilles un jour, elle s'est trompée de valise. Voilà, qu'est-ce qui s'est passé avec cette valise?
0: Bah, elle s'est trompée.
2: Ouais, mais enfin. Hein? Qu'est-ce qui s'est passé avec la valise?
3: Eh ben, il s'est passé que vite, j'avais envie de rentrer chez moi. Je vais sur le tapis récupérer ma valise et puis c'était pas la bonne. Donc,
2: mais oui.
3: J'arrive à la voiture, j'ouvre le coffre et puis je me dis, tiens, c'est bizarre, la valise, elle rentre pas dans le coffre.
2: Non, mais c'était
3: pas
2: la tienne.
3: Et puis là, je me dis, ben non, finalement, c'est pas ma valise.
2: Ben voilà, mais ce n'est qu'un petit aperçu de ce que vous découvrirez vendredi. Dave, Vanille. Oui, parce qu'elle sera avec nous vendredi, elle va gagner. Dave, c'est sa chanson, elle adore.
0: Vanina!
2: Allez, c'est parti, Dave va te porter bonheur, je le souhaite. Alors, tu n'as que 2 points à marquer, hein. Ça devrait aller.
0: Oh là là, ça suffit là.
2: On te demande de citer un maximum de chiens, d'animaux, à l'inverse, donc à poil long, nous sommes d'accord. Tous les animaux, les chiens, les animaux à poil long, top chrono, on y va.
3: Ben, les chiens.
0: Les chiens ou les animaux.
2: Oui,
0: Bah écoutez...
3: Oh, allez. Des animaux aussi.
2: Allez. Mais non, mais je l'ai dit, j'ai tout précisé.
0: Tu auras compris, Colin,
2: mais
0: que
2: non.
0: C'est toi qui as gagné. Tu seras là avec
2: mais
0: nous
2: non.
0: Vendredi. Ben
1: j'y
0: oui.
1: Tu
0: n'y croyais pas. Ben moi non plus, figure-toi. Donc, tu pourras gagner soit le premier prix, un week-end exceptionnel à Autun pour Augusto Dunham, le rêve du roi. Oh avec évidemment la visite d'Autun, le musée, le site archéologique du Mont Beuvray, le château de Couches et surtout le magnifique spectacle historique de France, au théâtre antique d'Autun avec un son et lumière, un show monumental. Et si tu ne gagnes pas ça, qu'est-ce qui peut gagner?
2: Bah, la machine Malongo avec ses 32 dosettes et ses 6 verres en verre. Qu'est-ce qui s'est passé, Marie-Laurence? Elle a raccroché, on me dit. Mais oui, mais moi je suis déçue.
0: Oh là là. Bon, et en plus, Colin lui avait donné des indices puisqu'il lui a donné lama, Yorkshire,
2: vrai.
0: Bichon.
2: Est-ce que vous êtes en train de dire que c'est pas mérité votre victoire?
0: Ah non, alors j'ai pas dit ça.
2: Semi-mérité.
0: Bah, écoutez, semi-mérité ou pas.
2: Pas franchement mérité.
0: Bon, moi je trouve, Colin, que tu as été brillant et tu as eu beaucoup de chance. Voilà, on peut le dire.
2: C'est le jeu.
1: C'est ça, on va dire ça.
0: Voilà, et puis en plus, il aime bien aller visiter. Il a envie de visiter Autun. Il a envie d'aller au château de Couches. Il bien a envie sûr. D'aller au théâtre
2: évidemment.
0: Antique. Et évidemment.
2: Bon, merci Marie-Laurence quand même.
0: Allez, merci Marie-Laurence d'avoir joué. Colin, je te souhaite une bonne journée à vendredi. Je remercie Céline à la Réal, qui à la technique, le maître Coupez au savoir. Sadika au standard, Eric Bastien.
2: Il est là.
0: Et oui, il est là. Et puis surtout, je vous embrasse tous un par un.
2: Et puis nos partenaires d'Autun qui sont là
0: et
2: aussi.
0: Et oui, nous avons. Dis bonjour dans le micro, dis-le.
2: Bonjour.
0: Et je m'appelle Mathéo.
2: Merci Mathéo.
0: Je vous embrasse et on écoute tout de suite notre Wendy Chou préférée.
2: Oui, et bien on va la retrouver. Bonjour Wendy Bouchard pour Ma France.
4: J'arrive toujours après le jingle.
0: Hey, comment ça va?
4: Eh ben écoutez, ça va bien. On va vous rafraîchir, vous accompagner en cet épisode caniculaire parti pour durer, chers amis, avec notre Tour de France de circonstances, nos conseils de prudence, et puis on parlera de ce que nous avons dans nos assiettes, ce qui nous raconte aussi nos habitudes alimentaires changées, et on les accompagne sur ici.
2: Ouais. On vous envoie un peu de fraîcheur, ma Wendy.
4: Merci,
2: voilà,
4: si, je reçois.
2: Un petit
4: merci,
2: glaçon, comme chers ça,
4: amis. À demain,
0: petite Wendy.
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2: C'était pas bien mérité tout ça. Mais bon, elle a quand même un candidat, qu'est-ce que vous voulez que je vous dise? On fera mieux demain. Quelle heure il est?
0: Vous écoutez ici.
2: Ouais, c'est ça.
0: J'ai encore gagné.
2: Ouais.
0: Et il est 13h, je vous aime.
2: Moi, j'ai pas encore rêvé d'elle. Voici Wendy Bouchard sur Ma France, sur ICI.
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4: Bonjour à tous, merci d'être à l'écoute de Ma France. Une France qui a battu hier 330 records de chaleur et à l'échelle du pays, un record de température pour un mois de mai. Cette canicule précoce est inédite, vous le savez, niveau orange, dans 8 départements qui déclenchent un certain nombre de dispositifs et illustrent une réalité. La chaleur tue, 7 morts en 2 jours, dit le gouvernement. L'appel à la prudence et de rigueur, l'annulation, la limitation d'activités sportives, il faut du bon sens pour se protéger tous. Nous sommes à la fois près de La Rochelle, en Mayenne, dans le Finistère, Finistère, dans le Maine-et-Loire, en Gironde, avec nos reporters et nos invités pour faire un point de situation et prévenir les dangers de cet épisode de chaleur intense. Et puis à 13h15, avant les Journées nationales de l'agriculture, on regarde ce que nous mangeons et ce que nos assiettes disent de nous. Une nouvelle enquête Opinionway et mec.org souligne que 6 Français sur 10 se disent omnivores, que 20% se déclarent aujourd'hui végétariens. Édouard Bergeon, fils d'agriculteur et réalisateur, parraine ces Journées de l'agriculture. Il réagit à ses habitudes alimentaires et sur le soutien, bien sûr, que l'on peut apporter comme citoyen à ceux qui nous nourrissent. L'actualité est donc dominée par cet épisode caniculaire d'une précocité inédite. La vague de chaleur se renforce encore aujourd'hui avec des températures maximales autour de 36 degrés dans 8 départements de l'ouest du pays, placés en vigilance orange canicule. Soyez donc particulièrement précautionneux dans le Finistère où nous serons dans quelques instants, dans le Morbihan, la Manche, l'Ille-et-Vilaine, le Maine-et-Loire, la Mayenne, la Vendée et la Loire-Atlantique. Hydratation régulière, buvez de l'eau même si vous n'avez pas soif. C'est aussi le conseil de prudence que relaie à 7h, la ministre de la Santé, Stéphanie Rist, car les appels au SAMU et aux pompiers se multiplient face aux situations d'hyperthermie notamment. Reportage à Périgny, près de La Rochelle. Gérald Paris s'est rendu au centre d'appel des pompiers le 18.
6: 18, les pompiers, j'écoute.
7: Oui,
6: bonjour madame.
7: Pour mon mari, là, monsieur Lambert,
6: il
7: est tombé,
6: il a une position. Il a quel âge votre mari? D'accord. Et vous le sentez plus fatigué que les autres jours, là, votre mari? Ça doit y jouer, la chaleur. Bon, ben madame, vous ne raccrochez pas, on voit rapidement avec la régulation médicale, d'accord, pour la prise en charge de votre mari.
8: Activité soutenue en ce long week-end de la Pentecôte. Habituellement, les pompiers reçoivent en moyenne 300 appels par jour pour le département. Avec cette vague de chaleur, il y en a beaucoup plus. Lieutenant Xavier.
9: Sur le samedi et dimanche, on a reçu entre 700 et 800 appels jour.
8: Il y a un pourcentage de gens qui étaient dans des malaises liés à la chaleur, ou ça représentait combien tout ça?
9: 240 interventions générées suite à ça.
8: Adèle, pompier volontaire au centre d'appel.
10: Les gens nous appellent, ils sont en terrasse de restaurant, ils font des malaises, ils peuvent tomber dans les pommes, vomissements. Ça peut être une déshydratation, ça peut être surtout la chaleur en fait qui fait ça. Les personnes âgées sentent moins la soif comme les enfants.
8: À l'autre bout du fil, des personnes téléphonent parfois stressées, mais l'opérateur doit prendre vite une décision.
10: On a à peu près 2 minutes pour savoir si on engage nos collègues sur place ou si on fait une régulation, ce qu'on appelle au SAMU, qui eux prennent la décision d'engager ou pas une ambulance privée ou d'engager les pompiers.
8: Les opérateurs qui se doivent d'être réactifs et concentrés sur la durée. En salle d'appel, il faut savoir qu'ils travaillent sur des vacations de 12 heures, de 7 heures le matin à 19 heures.
4: Les pompiers, le SAMU, les équipes de la protection civile, mais aussi de la Croix-Rouge, sont d'autant plus mobilisés. Marine Le Génie, bonjour. Marine.
11: Bonjour.
4: Que plusieurs dizaines de records de chaleur ont été battus en France.
11: Et oui, hier, un lundi de Pentecôte historiquement chaud, particulièrement dans l'Ouest. 34,7 degrés à Bergerac, c'est en Dordogne. En Bretagne, peu habitué à ces fortes chaleurs, 33 degrés à Brest, 32,4 degrés à Rennes. On a relevé aussi 34,3 degrés à Nantes ou 34 tout pile à Angers. Angers où nous serons dans quelques instants pour comprendre concrètement quels sont les dispositifs mis en place dans les villes pour protéger les habitants. Une vague de chaleur qui va se renforcer aujourd'hui dans l'Ouest. Toujours sur les départements en vigilance orange. Ils sont 8, vous l'avez dit, la journée s'annonce plus chaude que la veille.
4: Et on le répète, Marine, la chaleur tue. Hier, dans Ma France, nous recevions un représentant des pompiers qui vous disait de ne pas surestimer vos organismes avec une grande prudence, notamment pour les activités sportives en plein cagnard. Dans ce contexte, la porte-parole du gouvernement Maud Bregeon a fait un premier bilan ce matin sur TF1.
11: Oui, 7 morts probablement liées à la chaleur. On écoute Maud Bregeon.
12: Ce que je peux dire aujourd'hui, c'est que il y aurait 7 décès liés directement ou indirectement à la chaleur. Effectivement, des cas de noyade, on en dénombre au moins 5, et des décès liés à la forte chaleur lors de compétitions sportives. Voilà. Mais tout ça méritera d'être précisé à la fin de l'épisode que l'on connaît aujourd'hui. Et ça me permet aussi de rappeler qu'au-delà des mesures prises par l'État, prises par les préfectures, prises par les communes, il y a la vigilance individuelle de chacun qui est extrêmement importante dans ce genre de moment.
11: Alors face à ce risque sanitaire, on l'a entendu, les services de l'État sont mobilisés, assurent le gouvernement. On apprend d'ailleurs que le Premier ministre Sébastien Lecornu réunira jeudi, après-demain, donc plusieurs membres du gouvernement. Autour de la table, le ministre de l'Intérieur, la ministre de la Santé, le ministre de la Justice, la ministre de la Transition écologique et le ministre de l'Éducation nationale pour faire le point sur l'accueil du public, l'état des nappes phréatiques, le risque de feux de forêt et les dispositifs mis en place dans les crèches et les écoles, précise Matignon, car la journée va être éprouvante pour les enfants et les profs. Par exemple, ce matin à Bordeaux, La température avoisinait les 25 degrés vers 8h30 devant une maternelle, alors que le département de la Gironde n'est pas en orange pour l'instant.
4: Et nous sommes dans une école du Finistère dans quelques instants. On va parler santé et à cet égard, j'ajoute que la ministre Stéphanie Rist annonce qu'il n'y a pas de tension particulière à ce stade d'ailleurs de la situation sur le système de santé. Ces vigilances jaune et orange canicule, Marine Le Génie, dans près de 30 départements, s'accompagnent aussi d'une mauvaise qualité de l'air.
11: Oui, on va dépasser aujourd'hui le seuil d'information dans toute l'Île-de-France et en vallée du Rhône. Ça veut dire que les concentrations d'ozone dans l'atmosphère devraient dépasser 180 microgrammes par mètre cube et par heure, ce qui peut entraîner des gènes respiratoires ou cardiaques, surtout chez les plus fragiles. Si vous prenez la voiture aujourd'hui dans ces régions, vous êtes invité à lever le pied, passer de 130 à 110 ou de 110 à 90.
4: Merci pour ce point de situation, Marine, qu'on retrouve à 14h pour les infos. Malgré ces vigilances, notamment ces vigilances orange, canicule, dans 8 départements de l'Ouest, aucune fermeture d'école n'est pour l'instant envisagée. Le ministre de l'Éducation nationale s'en remet au bon sens des directeurs d'établissements. Autrement dit, quand la situation devient trop chaude, la commune, le préfet, le ministère peuvent décider de fermer ou pas une école en fonction de la configuration locale. Et nous voici donc dans le Finistère, où dans chaque établissement scolaire, les directeurs et les directrices, hier soir, ont envoyé aux parents un certain nombre de consignes pour accueillir au mieux leurs enfants. C'est particulièrement délicat pour les plus petits d'entre eux. Illustration avec vous, Angéline Demoinck, dans une école maternelle du sud du département.
13: Sandales aux pieds et sac renard sur le dos, Ewen est équipé pour la journée.
14: Et ma casquette, ma lunette de soleil et ma gourde.
13: La cloche n'a pas encore sonné, mais dans la classe, il fait déjà plus de 25 degrés. Les stores sont fermés.
15: On est orienté quasiment plein sud. Donc nous, l'hiver, on a de la lumière aussi. Et aujourd'hui, on va faire attention.
13: Emmanuel Prigent est le directeur de l'école maternelle et l'enseignant des grandes sections.
15: J'ai reçu des consignes ce matin. Les directeurs, directrices ont la possibilité, par exemple, d'annuler les sorties. Et après, ils nous donnent des consignes de bon sens, c'est-à-dire baisser les stores si on peut, veiller à ce que les enfants aient des casquettes dans la cour, voilà, mais des choses assez simples.
13: Mais pas question pour lui de renoncer à la sortie piscine prévue l'après-midi.
15: Non, on n'annule pas. J'ai mis un petit mot, même ce matin à 7h, j'ai envoyé un petit mot aux parents. Je sais que certains sont très réactifs en disant « pensez aux casquettes ».
16: Allez, on a le droit de jouer tranquillement.
13: Alice vient de déposer son fils, le dernier d'une fratrie de 5.
17: Un peu stressant, hier soir, on a vu le mail et du coup, ce matin, hop, équipé tout le monde en short, t-shirt et crème solaire, quoi. Là, du coup, c'est vrai que ça va être la première journée vraiment où ils sont à l'école avec les grosses chaleurs. Donc, on va voir ce soir. Je sais pas trop comment on va les récupérer.
13: La bonne nouvelle, c'est que les dortoirs sont orientés au nord. Il y a donc de l'espoir pour la sieste.
4: Angéline Demoinck pour Ici, Braise, Isel. Nous voici dans ma France. Désormais avec ici dans le Maine-et-Loire à Angers où 37 degrés sont attendus cet après-midi. Bonjour Anthony Luçon.
18: Bonjour Wendy Bouchard.
4: Vous êtes monsieur adjoint au maire Christophe Béchu en charge de la sécurité et de la prévention. Avec la cellule canicule à Angers, quelles mesures avez-vous prises pour les plus vulnérables et puisqu'on parlait de l'école, à commencer par les enfants?
18: Alors en effet, ce matin Christophe Béchu nous a réunis à 7h30. Et on a passé un peu tous les âges de la vie pour voir quelles étaient les mesures que nous mettions en œuvre. Pour les écoles, c'est près de 350 ventilateurs qui avaient été commandés la semaine dernière qui vont être livrés pour que toutes les classes soient équipées. Pour les crèches également, on avait eu pas mal de rénovations de crèches. Et donc, on est extrêmement vigilant avec les directeurs, les directrices de crèches pour s'assurer qu'il y ait bien des pièces froides et permettre la ventilation des locaux. Et à l'autre bout de la vie, entre guillemets, auprès des personnes âgées, nous avions mis en place un registre d'appels où on a entre 250 et 300 adjoints âgés qui se sont signalés et que nous appelons quotidiennement pour prendre des nouvelles, s'assurer que ça va bien dans leur logement et potentiellement leur venir en assistance si c'est nécessaire.
4: Autrement dit, vous tirez expérience des canicules passées, des épisodes intenses qui ont tendance à s'accumuler, y compris dans l'Ouest qui était jusqu'à présent épargné pour permettre le dispositif qui protège le plus la population.
18: Et y compris, on tire l'expérience aussi de Christophe Béchu, qui a été ministre et qui a été celui qui a mis en place le plan d'adaptation, avec en effet des épisodes qui sont appelés à se renouveler et à s'intensifier. Angers est une ville dans l'ouest de la France, mais qui est quand même gagnée par ces vagues de chaleur. Oui. Angers est une ville verte. Donc ce soir, par exemple, on va faire des fermetures tardives de parcs. Quand vous êtes dans un parc, dans un jardin, vous gagnez ou vous perdez en fonction de la manière dont vous voyez les choses, quelques degrés. Et donc, pour tous les habitants qui parfois n'ont pas la possibilité de sortir de chez eux parce que pas de terrasse, pas de balcon, pas d'extérieur, on fait des fermetures tardives à 22h pour permettre aux habitants d'aller se rafraîchir avant des nuits qui s'annoncent également chaudes dans les prochains jours.
4: Eh ben merci beaucoup pour ce point de circonstance à Angers, votre ville dont vous êtes adjoint en charge de la sécurité et de la prévention, Anthony Luçon, avec ses habitants qui pourront se rafraîchir donc dans vos parcs et jardins. En Mayenne, on attend des températures là encore très importantes et nous rejoignons Lola Salamand pour ici, bien au-dessus. Lola, encore une fois, des normales de saison ces températures.
19: Oui, il fait déjà très chaud ici à Laval. On dépasse les 30 degrés et les températures continuent de grimper. La préfecture de la Mayenne annonce entre 33 et 36 degrés prévus cet après-midi. Plusieurs

0: Records mensuels ont déjà été battus hier dans différentes villes du département, ressentis jusqu'à 38 degrés par endroit. Et nous ne sommes pas les seuls à connaître des records de chaleur. La situation est la même chez nos voisins dans toute la région au Pays de la Loire. Oui. Pour le moment, aucune mesure restrictive n'a été prise. Les écoles et les crèches restent ouvertes et ce sont toujours les mêmes gestes qui s'appliquent en cette période de forte chaleur. Rester le plus possible au frais, boire beaucoup d'eau, surveiller ses proches, les vertiges, les crampes ou encore les propos incohérents peuvent être les symptômes d'un coup de chaud. D'autant plus que le thermomètre n'est pas prêt de redescendre. D'après les prévisions, le dôme de chaleur va persister jusqu'à vendredi ici en Mayenne.
1: Merci beaucoup Lola Salamand. Alors que la Gironde de son côté est passée en vigilance jaune canicule. On le disait déjà hier, ces fortes chaleurs se conjuguent en Gironde à des alertes baïnes, des courants violents qui ont tué une femme de 56 ans d'origine allemande ce week-end à Lèche-Cap-Ferré, mais aussi un Corrézien de 63 ans à Lacanau. Une trentaine de sauvetages par ailleurs ont permis d'éviter autant de drames sur les plages qui sont à cette période de l'année en majorité non surveillés. Alors à la mairie du Porche par exemple, on a décidé de déclencher la réserve communale pour sensibiliser les baigneurs et les touristes aux baïnes. Jules Bréaz.
2: À l'entrée de la plage du Gressier, d'un côté Jean-Claude en chasuble orange.
3: Bonjour mademoiselle, mesdames.
2: Face à lui, Emma et ses copines bordelaises en maillot de bain.
4: Bonjour.
3: Voilà, on fait une prévention sur les baïnes et puis sur la mer qui est très mauvaise parce qu'il y a eu malheureusement deux noyés à Lacanau et puis à Lège. Donc c'est quoi une baïne ?
4: Je ne sais pas.
3: C'est un compte courant qui peut vous amener au large.
2: Emma écoute, mais d'une oreille distraite.
4: J'ai envie de manger ma glace avant qu'elle fonde, quoi. C'est tout.
5: Bonjour, messieurs, dames.
2: Jean-Claude de la réserve citoyenne, lui aussi, a sa technique.
6: Bonjour. Vous avez 10 000 euros à gagner. Non, je plaisante. C'est juste sur la dangerosité du littoral, parce que les plages ne sont pas surveillées actuellement.
2: Cette vague de chaleur pourrait contraindre la station balnéaire à avancer sa saison de surveillance des plages, selon Jean Lazerovitch, premier adjoint du Porche.
7: Il peut y avoir 10 000 personnes à la plage. On n'a pas encore armé notre poste de secours. Hein. Il sera armé que le 15 juin. Je pense qu'avec le réchauffement climatique, il va peut-être falloir revoir les modèles. Hein. Et déjà, on réfléchit à qu'est-ce qu'on peut faire dans les périodes intermédiaires, notamment les week-ends de mai où il fait très chaud comme ça.
8: Regarde le mec là-bas.
2: L'élu fronce les sourcils en observant certains baigneurs.
9: Ils font exactement ce que leur dit de pas faire. Ils vont nager un petit peu loin. Ils sont dans l'axe des baïnes.
2: Un père de famille, sapeur-pompier, n'en revient pas.
10: C'est hyper dangereux en fait. En deux secondes, on part très très loin.
2: Mieux vaut suivre le conseil de sa fille, Léana.
11: Tu restes au bord de l'eau et tu fais très attention.
1: Et dans ce contexte, et face à la hausse des noyades, le gouvernement réfléchit à la mise en place de sanctions pour ces comportements à risque. La ministre de la Mer, Catherine Chabot, s'en est d'ailleurs expliquée ce matin sur Ici Provence. C'est une mesure qui participerait du plan pour renforcer la sécurité en mer, alors que le nombre d'opérations de sauvetage du cross augmente, notamment en Méditerranée. Et puis sous ces fortes chaleurs encore, les trains roulent, mais parfois avec difficulté, rattrapés par des défauts d'alimentation électrique. Le ministre des Transports demande d'ailleurs à la SNCF d'établir les circonstances des invraisemblables retards survenus hier sur l'axe ferroviaire sud-est. Des TGV qui circulaient entre Paris et Marseille et Paris et Nice ont enregistré cette nuit jusqu'à 8 heures de retard. Son Ouigo a été arrêté près de Lyon. Une aventure effarante que nous raconte Kevin, pompier volontaire, qui décrit plusieurs heures de retard.
12: Au bout d'une heure, ils nous ont dit qu'ils allaient ouvrir les portes pour pouvoir respirer puisque on n'avait plus de clim dans l'après-midi et les wagons ils sont montés jusqu'à 60 degrés. Et là, au début, les gendarmes sont arrivés les premiers, ils avaient un peu des packs d'eau dans leur voiture, ils ont commencé à nous les faire passer par-dessus le grillage et le portail. C'est là que, des passagers, on est monté les escaliers, on a récupéré les packs d'eau pour commencer à les distribuer aux personnes qui étaient pas très bien, et surtout aux enfants en bas âge qui hurlaient, parce que on s'est retrouvé en gros coincé pendant une heure dans le train, sans avoir de clim, sans avoir d'eau et de réponse à tout ça. Personne de la SNCF passer un message comme ça, où est venu dans les wagons voir si tout allait bien. Il n'y avait personne.
1: Cette remise au pas du ministre des Transports, alors que Valérie nous signale que sur le Paris-Toulouse qui circule actuellement, la SNCF a prévenu les voyageurs. La climatisation est en panne à bord pour un voyage prévu pour durer plus de 5 heures. Voilà ce qu'on pouvait vous dire pour cet épisode intense, cette canicule précoce et inédite. À la une encore un deuxième procès dans le scandale du périscolaire parisien. C'est un animateur, cette fois d'une école maternelle du 11e arrondissement, qui est jugé pour agression sexuelle sur au moins 9 enfants de 3 et 4 ans. Des faits qui remontent à l'an dernier. Les 9 familles demandent pour la première fois à ce que le huis clos soit levé. En Belgique, ce drame, un train qui percute un minibus scolaire dans les Flandres à Buggenhout. Les barrières étaient baissées au moment de la collision. Le choc a été d'une extrême violence et a fait au moins 4 morts, dont 2 enfants. En Suisse, le festival de Fribourg reporte sine die le concert de Patrick Bruel prévu le 26 juin. Les organisateurs considèrent que dans les circonstances, il n'est pas possible d'assurer la promotion du spectacle dans des conditions apaisées. Et puis à Roland-Garros, au lendemain de l'élimination de Gaël Monfils, qui prend sa retraite cette année, on va suivre ce mardi l'entrée en lice de la révélation du tournoi l'an passé. La Dijonnaise Louise Boisson, 45e mondiale, avait atteint le dernier carré porte d'Auteuil.
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1: Et dans Ma France, à quelques jours des Journées nationales de l'agriculture qui commencent le 5 juin, ici, notre radio vous révèle en exclusivité une étude sur notre rapport à l'agriculture, à notre alimentation. Étude OpinionWay et MEC.org. Quel avenir, au fond, dans nos assiettes? C'est une question qu'on explore, notamment avec le parrain de ces Journées de l'agriculture, le réalisateur si passionné de ces questions agricoles, vous-même fils agriculteur. Bonjour Edouard Bergeon.
8: Bonjour.
1: D'abord, le but de ces Journées de l'agriculture, vous pouvez peut-être nous en parler un peu, c'est de mettre en avant ces métiers agricoles dans nos vies, la manière aussi dont notre consommation les soutient, ces métiers, ou les encourage.
8: Et les Français aiment leurs agriculteurs. On n'aimerait pas qu'ils n'aiment plus leur agriculture. Donc pour ça, il faut faire de la pédagogie, faut aller dans les fermes pour découvrir que ce métier d'agriculteur, il évolue. Et puis les Journées nationales de l'agriculture, c'est pas que de l'agriculture, c'est tout ce qui se passe depuis le champ jusqu'à notre assiette. En parlant de toutes les formes d'agriculture, qu'elles soient conventionnelles ou bio, qu'on achète à la ferme, en local ou dans un supermarché, puisque plus de 80% des achats se font dans la grande distribution.
1: Oui, oui.
8: C'est important justement de faire cette pédagogie, d'ouvrir, de montrer, parce qu'aujourd'hui on entend souvent méga ferme, agriculture industrielle, de moins en moins de fermes. Il y a un enjeu de transmission, un enjeu de vocation pour que les jeunes viennent justement s'intéressent au métier de la terre, parce que on parle beaucoup d'IA en ce moment, mais j'ai mon petit doigt qui me dit que peut-être que le métier demain qui sera celui le plus important dans 20 ans, dans 30 ans, ça sera celui d'agriculteur en fait, celui qui nous nourrira sans IA, bien sûr avec de l'IA dans les outils, la technologie, puisque la technologie et le progrès viennent justement apporter des solutions à l'agroécologie, à moins de chimie, à meilleure maîtrise de l'eau, à plus de confort aussi pour les agriculteurs, les agricultrices, puisque aujourd'hui il y a 390 000 exploitations agricoles en France. Il va y avoir une concentration de ces exploitations. Et peut-être que dans 20 ans, c'est vraiment la voie qui est celle-ci. Il y en aura peut-être deux fois moins des fermes. Mais ça veut dire qu'il y a des fermes qui vont se transformer, des modèles familiaux qui vont aussi se moderniser.
1: Bien sûr.
8: Moi, j'étais la semaine dernière dans l'exploitation d'un ami dans la Manche. Il y a 350 vaches à la traite. Il y a 700 animaux. On pourrait dire que c'est une ferme industrielle, sauf que ces vaches vont à l'herbe. Mm-hmm. Mais surtout, sur cette ferme, il y a 4 familles qui vivent.
1: Voilà.
8: Donc, si on divise cette ferme par 4 familles, ça fait 90 vaches par famille. Il y a un week-end sur 4 seulement à faire. Donc, il y a du temps pour les enfants, il y a du temps pour faire des activités, pour faire vivre le territoire. Et les vaches, je vous promets, en ayant fait beaucoup de visites de ferme et en y ayant travaillé, elles sont vraiment heureuses. La vache heureuse, c'est important.
1: Et ce monde paysan que vous décrivez si bien, que vous filmez aussi, que vous racontez, Edouard Bergeon, on vient d'en entendre une illustration parmi ces agricultures françaises. Et en face, il y a donc ces consommateurs citoyens que nous sommes. Et là, je voudrais qu'on regarde ensemble cette enquête sur les habitudes alimentaires qui changent. À quoi ressemblent nos menus aujourd'hui? 52% des sondés mangeraient de plus en plus bio, local, de saison. Et ce qui ressort aussi d'assez notable, c'est que les Français mangent moins de viande qu'avant, ou plutôt, ils en mangent moins, mais mieux. C'est ce que vous avez constaté avec ce reportage pour ici Saint-Étienne-Loire, Aurélie Jacquan.
13: Devant le camion de son boucher, Louis le regarde préparer une côte de bœuf.
14: C'est l'été, madame. Et dans le barbecue, et dans côte de bœuf.
13: Vous en mangez beaucoup de la viande ou pas?
14: Non, parce que voyez-vous, après je vais aller chez le poissonnier. J'alterne.
13: Omnivore, comme près de 6 Français sur 10, même si chez les 25-35 ans, la part des végétariens augmente. Carole, elle, achète de la viande pour ses deux enfants, mais elle fait partie de ceux qui font plus attention qu'avant.
15: C'est vrai qu'on mange un petit peu moins de viande. On va plus privilégier d'en manger le week-end, un peu moins en semaine, et en tout cas de réduire les parts. Mais on achète de la meilleure viande. Et d'acheter au marché plutôt qu'au supermarché.
13: 27% du panel interrogé vérifie l'origine des produits. Et ça, Olivier de la boucherie Gastel le constate, mais ce n'est pas le seul changement.
16: On ne vend plus les produits de la même façon. On fait, à cette époque, on fait de la viande marinée qu'on ne faisait pas dans le temps. Et puis la jeune génération, ils se nourrissent de viande hachée.
13: Souvent de la viande moins chère, et ça aussi, ça joue.
16: C'est que la viande a terriblement augmenté depuis 18 mois. Par manque d'agriculteurs en France, on a des produits, ça a pris 40%, comme le bœuf, le veau et l'agneau. C'est surtout ça que les gens, ils en consomment moins.
13: Hein. Selon l'étude, 30% des Français acceptent de payer plus cher pour une meilleure alimentation.
1: À vos côtés, Edouard Bergeon, j'accueille Ludovic Massacret, qui est céréalier en Charente et président d'Agri Demain. Bonjour Ludovic.
17: Bonjour Wendy Bouchard, bonjour Edouard.

0: Merci de venir aussi réagir à ce que vous venez d'entendre et à ce sondage de manière plus générale avec ces 20% de Français qui se déclarent rester très carnivores, mais qui donc, pour plusieurs, mangent moins de viande, mais continuent de plébisciter d'autres produits français, les œufs, la crèmerie. Qu'est-ce que tout cela vous inspire? Est-ce ce que vous ressentez, vous, quand vous interrogez les filières françaises?
1: Bah écoutez, ce qui m'inspire, c'est que déjà tout le panel qui a été enregistré et entendu au travers de cette différente question nous prouve que le changement de l'alimentation du consommateur français se situe dans nos champs, dans nos volaillers, dans nos poulaillers, et il faut effectivement que l'agriculture en prenne acte. Et donc, à travers ça, on s'aperçoit qu'effectivement, nous avons un consommateur qui, comme l'a très bien précisé Edouard, nous amène vers soit de la consommation du marché local ou de la grande surface avec une qualité en ligne de mire, c'est-à-dire que 30% des Français sont prêts à mettre un peu plus cher dans leur panier moyen pour manger de la viande ou des produits de qualité. Donc, toute cette analyse que l'on peut faire, nous, en tant qu'agriculteurs, se transforme et se traduit dans nos champs, se traduit dans nos fermes pour apporter le meilleur de ce que l'on peut apporter à la volonté du consommateur tout en étant très résilient.
0: Bien sûr, encore faut-il savoir d'où provient la viande, la volaille par exemple que nous achetons, et on se disait, oui Edouard, que la moitié du poulet qu'on consomme en France.
2: Un poulet sur deux est importé, on mange 1,6 milliard de poulets par an en France, et la moitié vient de l'étranger, de Pologne, d'Ukraine. J'étais la semaine dernière dans le Maine, donc la région historique des poulets de Loué, chez Benoît Drouin, un des éleveurs des poulets de Loué. Et bien, j'ai vu des éleveurs heureux en fait, parce que ils ont créé une coopérative, c'est là que le sens du collectif est beau. Ils produisent leurs céréales eux-mêmes. Derrière, ils montent des ateliers de 4400 poulets pour du poulet fermier qui gambade en plein air. C'est pas des gros bâtiments, hein. 4000, ça paraît grand comme ça, et ça sert à ça, les JNA, en fait, faire de la pédagogie. En fait, c'est des poulets qui gambadent comme on avait chez nos grands-parents. Et ces poulets-là se retrouvent, vous le savez, dans la grande distribution et à des prix plutôt abordables sur du local. Alors, il y a du bio, il y a la filière bio, et puis il y a la filière classique, conventionnelle. C'est la même chose pour les œufs, sans les défendre, parce qu'il y a plein d'autres collectifs qui font les choses bien. En fait, on voit que c'est une des marques préférées des Français. Ça veut dire que ça rassure, parce qu'on sait d'où ça vient. Ça irrigue le tissu local. Ce qui est important quand t'es un agriculteur, c'est créer de l'économie, en fait. De l'économie de la valeur. On en parlait avec Ludovic, il y a quelques jours. C'est d'abord vivre de son métier, et puis ensuite faire vivre le territoire.
0: Oui, mais comment embrasser justement, parce que créer de la valeur et créer du réflexe citoyen, Ludovic Massacré, vous êtes au cœur de ces questions, vous, comme président d'AgriDemain et avec ces journées nationales de l'agriculture. Il y a plein de bonnes intentions des Français dans ce sondage, mais on sait aussi que le deuxième plat préféré des Français, c'est le kebab aujourd'hui. Donc comment on lutte contre à la fois cette réalité, pour que ça ne soit pas une fatalité, et qu'on les encourage, par exemple, à privilégier tant que faire se peut le bio et surtout le local.
1: Pour reprendre un petit peu le témoignage du différent reportage que vous aviez publié juste avant notre passage, effectivement, le kebab peut être une alimentation sur les 18-25 ans, parce que restauration étudiante, restauration un peu fast-food, mais pour autant, elle doit être de qualité. L'enjeu majeur, comme vient de le dire Edouard, c'est d'avoir cet aspect rémunérateur. La vocation, enfin, un agriculteur est né avec une vocation, alors quelle qu'il soit, son origine, fils d'agriculteur ou pas, mais en tout cas la vocation, c'est d'utiliser un milieu en étant le moins impactant possible et de produire avec la technologie, l'aspect scientifique que peut apporter ce métier par la richesse des espèces, des variétés. On parlait du changement climatique, l'aspect résilient, des besoins en eau, des plantes, et ainsi de suite. Mais tout ça fait partie d'un moyen de rémunérateur, ce que ressort d'ailleurs ce sondage, d'apporter donc beaucoup plus d'apport financier dans l'aspect scientifique, recherche. Bien évidemment, sur l'aspect vital de l'agriculteur en lui-même, puisqu'il faut que ça reste un métier attractif. Et rappelons qu'aussi, la souveraineté alimentaire passe par l'intérêt de l'installation de nos jeunes de demain. Donc, il faut que ce métier reste attractif par l'intérêt d'y retrouver l'aspect économique et vital.
0: Et j'indique que dans cette étude opinionway.mec.org, 84% des Français font confiance aux agriculteurs. Vous vouliez réagir, Edouard Bergeon?
2: On parle d'évolution de l'agriculture et créer de la valeur. Un exemple simple qui sera au Journée nationale de l'agriculture, je pense à mon ami Bastien Debras qui a monté le réseau Rezan et qui est, c'est la marque J'achète fermier. Oui. En fait, c'est mettre un caisson, comme un caisson de, qu'il y a sur les camions, là, une, un conteneur, vraiment dans une exploitation laitière et dans ce caisson, une yaourterie. Créer de la valeur en créant des yaourts, de la crème, du beurre. Et ça, vraiment, avec de la formation pour transformer la production à la ferme et donner accès en plus aux consommateurs à un produit local et de qualité, bah, c'est du concret, ça existe. Et c'est ce que montrent ces journées nationales agricoles. Il y a plus de 2000 lieux comme ça en France où les Français sont invités à venir se franchir les portes des fermes. Oui. Et on sera très heureux, en tout cas aussi, de les retrouver aux arènes de Lutèce, avec plein de stands de l'agri-food, notamment Rezan, J'achète fermier, justement, pour voir comment la technologie et puis les initiatives font changer l'agriculture et donnent envie et la rendent attractive. Parce que moi, aujourd'hui, si j'avais 12, 13, 14 ans, franchement, j'embrasserais ces métiers liés à la terre, parce que c'est là, je pense, qu'il y a de l'avenir.
0: Ouais. Edouard Bergeon est avec nous, parent de ces journées de l'agriculture. Alors, petit clin d'œil, parce que j'évoquais le kebab tout à l'heure, je vous encourage à écouter sur ici.fr, notre sujet en Creuse, avec ce kebab 100% creusois qui est ici un couple de gérants avec du produit entièrement local. J'ajoute aussi que 22% optent, Ludovic Massacré, pour des Français, pour une alimentation à dominante végétale. Ça explique aussi un marché qui est assez porteur et on sait que par exemple la marque française Apivore dépasse Nestlé sur les ventes de produits alimentaires végétaux. Là encore, une réaction de l'agriculteur du céréalier que vous êtes sur ces chiffres.
1: Bah, tout à fait, effectivement, quand on voit ces chiffres, 22%, en fait, ils se traduisent sur ces journées nationales d'agriculture en montrant par le biais de la transformation des produits que l'on peut avoir sur les fermes céréalières, puisque bon nombre de mes collègues font aussi de la transformation, soit deviennent boulangers paysans, oui, soit deviennent tout simplement transformateurs et vendent leurs graines auprès du public qui entoure leur ferme. Donc, en fait, on s'aperçoit que même au sein de notre propre alimentation, nous avons un changement qui vient vers une partie un peu plus végétale, un peu plus minérale peut-être. Et c'est tout là, au travers des Journées nationales d'agriculture, de faire découvrir ce que peut être une usine de trituration sur les secteurs qui sont complètement attribués. Pour ça, comment on contribue à faire donc des pâtes. N'oublions pas, le céréal est un végétal et dans la famille des céréales, bon nombre de céréales existent. Et qui des fois sont plus ou moins entre guillemets non expliqués par des besoins, et on parle notamment de l'eau où on a besoin d'avoir cette gestion pour amener le céréal au mieux qu'il soit. Et puis bien sûr, avec la période de canicule que nous traversons actuellement, c'est un besoin essentiel et vital pour nous, mais aussi pour nos plantes. Donc en fait, le végétal effectivement rentre progressivement dans cette consommation, dans ce quotidien que nous retrouvons trois fois par jour, mais qui, je dirais, de tout temps l'a été. En fait, c'est que on a plus ou moins changé ou évolué ou laissé tomber pendant quelque temps cette alimentation qui était issue d'une agriculture vivrière qui depuis quelques années tend à être sur une alimentation beaucoup plus rapide, beaucoup plus fast-food, comme je l'ai cité tout à l'heure.
0: Merci cher Ludovic Massacré, président d'Agri Demain. Merci cher Edouard, parrain des Edouard Bergeon des Journées de l'Agriculture. Merci. Les 5, 6 et 7 juin, mot de la fin, vous avez 10 secondes. Sur nos agriculteurs.
2: J'achète français, j'achète local et justement, je prends le temps de m'intéresser à ce que j'ai dans mon assiette.
0: Merci beaucoup, cher Edouard, et à très vite.
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5: Si je vous dis Lady Gaga, à l'époque du Moyen-Âge, vous me répondez Kazako. Eh bien, sachez que cette idée, elle nous vient d'Azincourt. Vous savez qu'à Azincourt, il y a bien sûr le centre qui évoque la bataille d'Azincourt, 1415, entre les Français et les Anglais. Nous sommes dans le Pas-de-Calais, bien sûr. Et ils ont plein d'idées, plein de rendez-vous pour vous permettre d'accéder à leur monde, à leur manière. Voilà pourquoi les musiques de Lady Gaga ou d'Ed Sheeran vont être revisitées à la sauce médiévale par le groupe Courseval. Imaginez un trio en costume qui réinterprète des tubes planétaires avec des instruments d'époque et des textes fidèles aux originaux ou traduits en français. C'est vraiment savoureux, c'est à découvrir donc ce vendredi au centre Azincourt pour 3 euros. N'hésitez pas à vous rapprocher du lieu pour en savoir plus.
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On commence en beauté ce début d'après-midi avec Freddie Mercury et Queen, car on aime les beaux souvenirs musicaux sur votre radio ici Nord, comme on aime aussi l'actualité des artistes que l'on écoute avec grand plaisir. Tous ceux qui passent par le Nord et le Pas-de-Calais, racontés par Philippe Salé dans quelques instants avec son rendez-vous par ici les concerts. Passez un excellent après-midi sur ici Nord.

0: Confidence pour Confidence, un grand succès signé Jean Schultes avec son piano et ses petites lunettes. Autre succès de votre radio ici Nord, par ici les concerts avec Philippe Salé.
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6: 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On veut voir ça.
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0: Voir des fleurs avec Laurent Voulzy sur notre radio ici Nord. Il est 14h, tout de suite, toute l'info en France et dans le monde, juste derrière la route de Memphis avec Eddy Mitchell.
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On s'attend à battre de nouveaux records de chaleur aujourd'hui. 8 départements du quart nord-ouest sont en vigilance orange canicule. C'est du jamais vu pour un mois de mai. 20 sont en vigilance jaune. Et ça devrait continuer pendant le reste de la semaine. Aucune fermeture d'école n'est prévue à ce stade, ni report des épreuves de baccalauréat. Prudence pendant ces fortes chaleurs. Un barbecue a entraîné un feu de végétation hier. C'était dans le Jura. Bilan 2 blessés légers. Ce tragique accident en Belgique. Un train a percuté un car scolaire à un passage à niveau en Flandre, au nord de Bruxelles. Un choc excessivement violent qui a fait 4 morts, dont 2 enfants. Le train roulait à environ 120 km/h. Selon les premiers éléments de l'enquête, les barrières étaient baissées. Après le Québec, c'est un festival suisse qui annonce le report d'un concert de Patrick Bruel prévu le 26 juin après la multiplication de plaintes pour violences sexuelles contre le chanteur français. Les organisateurs de ce concert, qui devait avoir lieu à Fribourg, veulent laisser à la justice le temps d'établir les faits avec le recul et l'objectivité nécessaire. Fin de citation. 240 000 bornes de recharge supplémentaires d'ici 2030 pour les voitures électriques. C'est la promesse des opérateurs faite à l'Élysée. Emmanuel Macron reçoit les acteurs du BTP, de l'industrie, des transports, de l'énergie aujourd'hui, un mois après la publication du plan du gouvernement destiné à accélérer la consommation d'électricité dans le pays. Un mot de Roland-Garros avec le retour de Loïs Boisson. Un an après avoir créé la sensation, la française demi-finaliste en 2025.

0: 5 affronte Anna Kalinskaya cet après-midi.
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2: Oui, et nous affrontons le soleil. Vous avez vu ça, ce beau temps radieux, hein, magnifique. On le conserve. Alors les températures de cet après-midi, je vous apprends rien, mais je vous le dis juste comme ça pour la bonne cause. 30 à 31 degrés, hein, sous abri à l'ombre, hein, donc au soleil, on dépasse largement les 30 degrés. On s'hydrate surtout de l'eau, et puis reste à l'ombre, hein, si possible, parce que là c'est vraiment le cagnard. Hein. C'est l'été caniculaire. Sur la route, aucune difficulté, sauf la 22, sans Gand Lille, entre Roncq et Bondu, et puis également le secteur d'Anglo, entre Sequedin, Haubourdin et Anglo, la 25 en direction de Lille. Par contre, sens Anglo vers Lille.

0: grand succès de Laura Branigan. On est en 1984 avec Self Control. Autre grand succès, ce sont les rendez-vous au jardin du Palais Rameau à Lille. Les prochains auront lieu du 5 au 7 juin. Ça s'appelle Junia pour une après-midi de découverte du patrimoine, de la biodiversité et de l'innovation inspirée du vivant. Notez bien ce chouette rendez-vous. 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
1: Vous les connaissez peut-être, ils sont habillés en orange, ils sont très joyeux, ils participent beaucoup aux manifestations, c'est la brigade des tubes. Une harmonie, un orchestre qui se balade, qui se trimballe en revisitant des musiques que vous connaissez tous. Et ils ont décidé de faire leur fête, ça sera samedi, le 30 mai, la fête à la brigade des tubes. C'est en musique avec des spectacles, de la danse, des animations pour tout public, avec également une buvette et une petite restauration. C'est prévu au Fort de Mons, Mons-en-Barœul, on est en métropole lilloise, à partir de 14h et jusqu'à 23h30. Passez un excellent moment avec la brigade des tubes, tout en musique. Cela promet à la fois un moment de convivialité, un moment chaleureux, et s'il fait beau en plus, au Fort de Mons, les petits et les grands pourront profiter de ce joli lieu aménagé dans un écrin de verdure, qu'on se le dise.
2: Merci Agnès, et qu'on se le dise aussi, un petit point trafic à 14h30, pratiquement accident sur la 25, je parlais d'un ralentissement tout à l'heure, hein, dans le sens Dunkerque-Lille, secteur de Bourdin, au Bourdin-Secodin, la courbe là, il y a un poids lourd et une voiture en cause sur voie de gauche. Merci à Thérèse-Marie qui a donné l'info avec les précisions, et donc c'est ralenti jusqu'à hauteur d'Entier-en-Web. Méfiez-vous, c'est en train visiblement tout doucement de se résorber pour le bouchon, donc j'imagine, j'espère que les véhicules ont été retirés, soyez prudents. Ailleurs, on a plutôt de bonnes, en tout cas correctes, conditions de circulation.
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1: A Captain of Heart, c'est l'époque du saxophone triomphant avec Double. 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On continue en musique.
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0: Et celui qui rend crazy, c'est Cécile, bien sûr, avec sa voix incroyable. 15h, on fait tout de suite un point sur l'actualité. On repart en chantant derrière avec Michel Berger. Bon après-midi.
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0: Les deux enfants retrouvés seuls au bord d'une route du sud du Portugal à la mi-mai vont être confiés provisoirement aux services sociaux de Colmar. Un couple de Français toujours en détention provisoire au Portugal, soupçonné donc d'avoir abandonné ces deux petits garçons de 4 et 5 ans. Les enfants ont expliqué qu'on leur avait bandé les yeux et qu'on les avait envoyés chercher un jouet caché. Il n'y a pas de tension particulière aux urgences ou au SAMU. En pleine vague de chaleur, la ministre de la Santé se veut rassurante, même si Stéphanie Rist appelle les Français, notamment les sportifs, à se méfier. 8 départements, tous dans l'Ouest, sont en vigilance orange canicule. Une vingtaine d'autres restent en vigilance jaune. Une chaleur exceptionnelle par sa précocité qui a fait 7 morts selon le gouvernement, dont au moins 5 noyades. Un lycéen rennais de 17 ans blessé à l'arme blanche par un autre élève du même âge. Blessure au couteau ou au cutter au sein du lycée. La victime évacuée par le SAMU est hors de danger. L'agresseur lui a été interpellé. Le deuxième procès d'une longue série à Paris. Un animateur du périscolaire d'une école maternelle est jugé pour agression sexuelle. Il y a un an, des enfants de cette école ont tout raconté à leurs parents après une première alerte lancée en septembre 2024. Il devient le plus jeune joueur à se qualifier au deuxième tour de Roland-Garros et il est français. Moïse Kouame, 17 ans, 318e mondial, s'est imposé face au vétéran croate Marin Cilic en 3-7. Son portrait est sur ici.fr. Dans le tableau féminin, on attend maintenant l'entrée en lice de Loïse Poisson.
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2: Un petit coup d'œil sur la route, la 15h, une bonne minute. L'infotrafic, la 25, attention au sens Dunkerque-Lille, entre Nieppe et la Chapelle d'Armentières. On a un homme en vélo sur la bande d'arrêt d'urgence. Attention, il n'y a pas de ralentissement sur la carte pour l'instant, mais c'est très dangereux, hein, prudence. La D642, vous savez, c'est entre Hasbrouck et Strazel, elle est fermée dans les deux sens pendant 3 jours. Pourquoi ? Pour cause de tournage. Ça devrait revenir accessible jeudi soir. C'est... Comment il s'appelle? Johnny Bilout. Johnny Bilout, c'est Danny Moon qui est en train de tourner là, justement. Donc, à cause de lui, pendant 3 jours.

0: Don't go Yazoo sur votre radio, ici Nord, la radio de vos chansons préférées, de vos rendez-vous préférés dans le Nord et dans le Pas-de-Calais, comme le festival La Bonne Aventure qui vous donne rendez-vous les 19, 20 et 21 juin prochain à Dunkerque. Ça sera complètement gratuit, en tête d'affiche Gaëtan Roussel et Pomme, à noter un espace réservé aux enfants pour que toute la famille soit bien. On continue bien sûr en musique maintenant sur votre radio.
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1: Si je vous dis Lady Gaga, à l'époque du Moyen-Âge, vous me répondez Kezako. Eh bien, sachez que cette idée, elle nous vient d'Azincourt. Vous savez qu'à Azincourt, il y a bien sûr le centre qui évoque la bataille d'Azincourt, 1415, entre les Français et les Anglais. Nous sommes dans le Pas-de-Calais, bien sûr. Et ils ont plein d'idées, plein de rendez-vous pour vous permettre d'accéder à leur monde, à leur manière. Voilà pourquoi les musiques de Lady Gaga ou d'Ed Sheeran vont être revisitées à la sauce médiévale par le groupe Courseval. Imaginez un trio en costume qui réinterprète des tubes planétaires avec des instruments d'époque et des textes fidèles aux originaux ou traduits en français. C'est vraiment savoureux, c'est à découvrir donc ce vendredi au centre Azincourt pour 3 euros. N'hésitez pas à vous rapprocher du lieu pour en savoir plus.
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0: Véronique Jeannot pose café en 1988, quitter la terre ferme pour s'envoler vers des cieux musicaux avec Laurent Voulzy, ça donnait Aviateur. Nous, on aime aussi vous faire arpenter les chemins du Nord et du Pas-de-Calais avec le baladeur chaque jour entre 9h et 10h. Et vendredi, on parlera passion et baby-foot. Vos témoignages au 03 20 55 89 89. 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

0: Morgane de Toix, l'un des grands succès de Renaud qui continue d'enchanter son public puisqu'il continue d'être sur scène, à découvrir aussi un Renaud plus complexe avec ce documentaire Renaud à cœur perdu, à voir et revoir en replay sur France TV. Mais là, il est 16h, l'heure du goûter mais aussi l'heure de l'actualité. J'étais ravie de passer ce début d'après-midi en votre compagnie. Je vous dis à demain, mais tout de suite, place à l'info.
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0: Localement, la température pourrait atteindre 38 voire 39 degrés ces prochains jours dans le Languedoc notamment. Voilà les dernières infos de Météo France sur cette vague de chaleur précoce. 8 départements du quart nord-ouest sont en vigilance orange canicule. C'est du jamais vu pour un mois de mai. 20 sont en vigilance jaune et ça devrait continuer pendant le reste de la semaine. Aucune fermeture d'école n'est prévue à ce stade, ni report des épreuves de baccalauréat. Le bac pro commence ce jeudi. 240 000 bornes de recharge supplémentaires d'ici 2030 pour les voitures électriques. C'est la promesse des opérateurs faite à l'Elysée. Emmanuel Macron reçoit aujourd'hui les acteurs du BTP, de l'industrie, des transports, de l'énergie, un mois après la publication du plan du gouvernement destiné à accélérer la consommation d'électricité dans le pays. Ce tragique accident en Belgique, un train a percuté un car scolaire à un passage à niveau en Flandre, au nord de Bruxelles. Choc excessivement violent qui a fait 4 morts, dont 2 enfants. Le train roulait à environ 120 km/h selon les premiers éléments et les barrières de sécurité étaient baissées. Après le Québec, c'est un festival suisse qui annonce le report d'un concert de Patrick Bruel prévu le 26 juin. Après la multiplication de plaintes pour violences sexuelles contre le chanteur, les organisateurs de ce concert qui devait avoir lieu à Fribourg veulent laisser à la justice le temps, je cite, d'établir les faits avec le recul et l'objectivité nécessaire. Un mot de Roland-Garros avec le retour de Loïse Boisson un an après avoir créé la sensation. La Française demi-finaliste en 2025 affronte Anna Kalinskaya cet après-midi.
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2: Ici même, avec un coup d'œil sur le ciel de cet après-midi, enfin vite fait, parce que comme moi vous le voyez, c'est beau, c'est radieux, c'est ensoleillé, c'est wouhou, 30-31 degrés à l'ombre, donc au soleil bien plus, et on le ressent, il fait bon, il fait beau, il fait chaud. Voilà, rien d'autre à dire, ça va continuer comme ça a priori, et ça se confirme, juste 31-34 vendredi, ah ouais quand même, 25-28 samedi dimanche, on va avoir un petit peu moins chaud et quelques petits nuages qui devraient revenir quand même. Alors sur la route, je viens d'avoir l'info à l'instant, on a un accident sur la 25, le sens Lille vers Dunkerque, secteur de Métrennes. C'est 2 véhicules impliqués, merci d'Antoine à la préfecture, la cellule de vigilance routière qui nous donne cette info. Donc attention au niveau de Métrennes, là c'est 2 véhicules et ça vient de se produire à l'instant. La 22 sens Lille-Gand, on avait un matelas sur les voies secteur de Marc-en-Barœul, nous a dit Jean-Marc. Donc attention, hein, si vous avez besoin de changer la literie, voilà, soyez prudent si vous vous arrêtez tout de même. Hein. Sinon la 22 est quand même chargée, sinon de Neuville-en-Ferrin à Bondues, hein, densité un peu habituelle, et dans l'autre sens donc de Wascal à en direction de Bondues-Mouveau, hein, secteur de Marc-en-Barœul. Hein. Peut-être que c'est ce matelas, hein, effectivement, qui est ralenti légèrement. L'autoroute 1, elle, est carrément un peu rouge, là, à partir de Vandeville, par contre. Méfiez-vous, c'est un petit quart d'heure de temps de parcours en plus, de Vandeville jusqu'à l'arrivée sur la courbe de Ronchin. On est dans le sens Paris-Lille, hein, je dis bien Paris-Lille. Répercussion également sur la courbe de l'Équin, quand vous arrivez du tronc commun de la 22, la courbe de l'Équin pour prendre l'un vers Lille. Là aussi, forcément, ça se ressent un tout petit peu un chouïa au niveau du ralentissement. Un petit coup de frein également entre Libercourt et Courrières. On est sur l'un vers Paris. C'est très léger. Pour le reste, la 2, tout ça, c'est fluide. Prudence tout de même.
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0: Les Enfoirés, c'était l'île au trésor.
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0: L'île au soleil, j'ai envie de dire en ce moment, et pas que l'île d'ailleurs, la région Dunkerque, Calais, Arras, Maubeuge, Hénin-Beaumont, je ne sais pas moi, Saint-Étienne, non c'est pas chez nous Saint-Étienne, on s'en fout. Il doit avoir chaud aussi un peu partout, hein, dans la région, on a vraiment chaud. Et pour se désaltérer avec humour, rien de tel qu'Olivier Paulet.
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3: Ah bah j'ai failli pas venir. Bah oui, je voulais vous parler du beffroi de Valenciennes, moi, mais il y en a pas. Ou plutôt, il y en a plus.
4: Mais.
3: À la place, il y a autre chose.
4: Qu'est-ce que...
3: Une aiguille géante qui trône sur la place d'armes. Une grande flèche de métal de 45 mètres de hauteur qui pointe vers le ciel. Elle est là depuis 2007 et elle contient 2000 mots gravés qui ont été sélectionnés auprès des Valenciennois parmi les 7000 qui ont été proposés. Ça fait presque 20 ans qu'elle fait partie intégrante de la place centrale de Valenciennes, jouant avec les lumières et attirant le regard du socle jusqu'au ciel.
4: Vers l'infini et au-delà.
3: Eh monsieur, monsieur.
5: Oui Olivier,
3: c'est quoi les mots qui sont écrits?
5: Il y a de tout, en voilà quelques-uns. On se souvient des baisers promis et on oublie ceux reçus. Le 14 juillet, un homme jouait du clairon tôt le matin. Cet homme, pompier volontaire, était mon grand-père. Valenciennes, l'ancienne, tu crois en ton étoile et tu avances. Heureux, Nagesser, roi des airs. Athènes, au cœur du Hainaut. Il faut se méfier des monuments quand les pigeons commencent à s'y intéresser. Le tramway m'a volé mon vélo. Une princesse fit construire une villa au bord de l'Escaut. Elle l'appela Val-en-Signe. Et Val-en-Signe devint Valenciennes. Les mots de la litanie, oui c'est son nom, hein. Les mots de la litanie ont été collectés auprès de Valenciennois ou visiteurs dans les écoles, à l'hôpital, à la maison d'arrêt. La pyramide d'Inox est l'œuvre de Jean-Bernard Mettet. En 2006 est organisé un concours international pour ériger une œuvre d'art symbolisant à la fois la mémoire et la métamorphose de la cité et le projet de l'artiste sartois a été adopté à l'unanimité et inauguré le 21 décembre 2007 lors de la clôture de Valenciennes capitale régionale de la culture. Cette sculpture est le nouveau beffroi de Valenciennes. Elle a été érigée à l'emplacement même où s'élevait le précédent beffroi. Le vrai, l'historique, celui dans lequel on pouvait grimper pour surveiller les alentours. Le 7 avril 1843, le beffroi s'écroule, les 8 cloches tombent au sol, ce qui provoquera une vingtaine de morts. Aujourd'hui, la litanie, la nuit, brille de 1000 feux. Le jour, elle projette son ombre comme un cadran solaire et capte les reflets du temps qui passe.

0: Oh, le beau piano de Ten Sharp. You, vous, vous allez avoir trois chansons françaises à la suite, s'il vous plaît. Et In the Mix, Joe Dassin, Louane et les Golds avec Calicoba.
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0: Calicoba à l'instant, c'était Gold sur Ici Nord, 16h33, mesdames, messieurs. Les trois chansons françaises à la suite, ça nous fait du bien, hein. Voilà, ça termine avec ce groupe Gold. Nous allons faire un point trafic, 16h33, c'est l'heure de l'infotrafic. Petite info, alors attendez, j'ai quelques petites infos à vous donner importantes. Notamment l'autoroute 1 à sens Lille-Paris. On a un véhicule en panne sur le pont de Delta 3, sur voie de gauche. Attention, un véhicule en panne Delta 3, voie de gauche, sens Lille-Paris. Je vérifie un petit peu ce que ça donne au niveau du bouchon quand même. Pas de la perturbation, ça va. Légèrement ralenti sur le secteur, on n'est pas sur du rouge hein, quand même. Alors dans le même sens, Lille-Paris, un accident secteur de Quéry-Lamotte. Là, c'est 3-4 véhicules impliqués quand même avec des débris au sol. Au niveau de Quéry-Lamotte, pour l'instant, je n'ai rien signalé. Enfin, je ne vois pas de rouge ou d'orange, même sur ma carte. Mais attention, ça peut surprendre surtout avec des débris au sol. Merci à Mickaël qui a donné l'info. Également Alexandre au standard. Et puis, un petit mot de la D939, le sens Berck vers Arras. Martine, vous êtes là pour nous en parler. Bonjour Martine.
1: Oui, bonjour.
0: Que se passe-t-il ?
1: Alors, je vous explique, j'étais en direction de Berck,
0: sens Berck.
1: Voilà, et dans le sens inverse, j'ai vu déjà devant un semi-remorque dont la bâche s'envolait, mais c'était un vrai cerf-volant, un magnifique cerf-volant.
0: Ah oui,
1: mais,
0: c'est fini les cerf-volants de Berck.
1: Oui, mais c'est fini ça.
0: Ah ouais, on les a bien couverts, c'était magnifique, mais c'est fini.
1: C'était magnifique, oui, tout à fait. Mais là, franchement, là, elle s'est décrochée. Je l'ai vu se décrocher et atterrir sur la voie, quoi. Donc, c'est pas une petite bâche. Hein.
0: Et c'est pas, donc rouler dessus, c'est assez dangereux, mais on pourrait, avec un coup de vent, il n'y en a pas trop en ce moment, mais on ne sait jamais.
1: Il n'y en a pas trop en ce moment, mais là, elle s'est envolée avec la vitesse du véhicule, bien sûr.
0: Ben voilà, et puis avec l'air déplacé par les véhicules, ça pourrait resoulever cette bâche, ça peut finir sur un pare-brise, on ne sait pas.
1: C'est ça. Mais les voitures, c'est de toute façon, j'ai vu dans le rétro, elles ont bien freiné, hein, parce que... Elles ont eu peur pour
0: d'où l'importance, je le rappelle à chaque fois et je vais radoter, mais de garder les bonnes distances de sécurité parce que quand ça pile d'un seul coup comme ça, si on est trop près du véhicule, on rentre dedans.
1: Tout à fait.
0: Alors
1: tout
0: que si on a laissé la place nécessaire, on a encore le temps de freiner et on évite de le percuter. Donc d'où l'intérêt. Merci beaucoup Martine. Je sais qu'Alexandre a fait le nécessaire auprès de la préfecture qui va joindre la DIR. Voilà pour envoyer vraiment une équipe au plus vite retirer cette bâche. Vous m'avez dit bisous, Martine.
1: Merci à vous.
0: Vous m'avez dit bisous ou pas? Ou c'est moi qui ai
1: dit bisous? Oui, bisous.
0: Oh, c'est gentil. Parce que ça me touche quand même, c'est vrai, c'est très gentil. Bah, je vous fais des bisous.
1: Je m'écoute Kissy Nord, alors voilà.
0: Oh, bah, je vous autorise sans problème à me faire des bisous et je vous les renvoie également avec plaisir, Martine.
1: C'est gentil tout plein. Excellente journée.
0: À vous aussi, merci pour la fidélité.
1: Merci, au revoir.
0: Au revoir. René est avec nous sur la rocade Nord-Ouest. Bonjour René. René, c'est à vous.
2: Bonjour, hein, désolé de vous déranger.
0: Mais non,
2: je suis en panne au bord de la rocade Nord-Ouest, à cheval sur la bande d'arrêt d'urgence qui n'est pas très large et les blocs de béton. Les CRS sont pas vus, j'attends le dépanneur. Oh. Vous pouvez le mettre sur les ondes pour que les gens y ralentissent parce qu'il y a une circulation hyper intensive.
0: Oh là, faites attention.
2: C'est pas évident. Voilà. Moi je suis de l'autre côté des barrières de béton. Mais
0: Très bien. De l'autre côté des barrières de sécurité hein, béton. Donc c'est une bonne chose déjà. Mais...
2: Les CRS sont pas vus, j'attends le dépanneur.
0: D'accord.
2: Et j'allais chercher des enfants avec handicap, mais bon, je me suis organisé.
0: Vous avez quoi, une fourgonnette?
2: Ouais, une 9 places.
0: Une 9 places, ouais.
2: Fort de gris garé sur la droite.
0: Alors attention,
2: à peu près à 200 mètres après la voie d'accès, Vambrochy, direction Ouescal.
0: Ouescal, donc attention parce que c'est quand même un véhicule assez large. Hein. Donc j'imagine.
2: Pas large. J'ai deux voies, deux voies sur la voie de droite.
0: Non, mais votre véhicule est large quand même.
2: Ouais, mais j'ai pas su me tirer plus parce que je suis carrément en panne.
0: Ah oui, je comprends. Il est
2: à un petit mètre du bloc de béton, quoi. Mais bon.
0: D'accord. Restez bien en sécurité.
2: Il y a la voie d'accès avant qui aide un peu. Voilà.
0: Restez bien en sécurité.
2: Je vais couper tous les jours et c'est pour ça que j'ai pris l'initiative de vous prévenir. Voilà.
0: Ouais, vous avez bien fait. C'est vraiment sympa. Restez bien en sécurité de l'autre côté et j'informe les auditeurs. René vous le dit. Attention, son véhicule est en panne. Il se trouve donc sur la rocade Nord-Ouest, en Sanglon-Ouescal, au niveau après le secteur de Vambrochy. Donc faites attention à ce véhicule 9 places. Ne le percutez pas et faites attention à notre ami René. Qui est de l'autre côté de la barrière, hein, donc il n'y a pas de raison que ça se passe mal, mais attendez les secours et puis merci d'avoir appelé René.
2: Merci pour les services que vous rendez en général.
0: C'est normal.

0: On est une radio de service public, hein. On est là pour ça.
1: Ok, au revoir.
0: Au revoir René, soyez patient et prudent.
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0: Une pensée pour René, parce qu'avec cette chaleur, ce cagnard-là, comme ça, une situation un petit peu chaotique, là, on peut le dire, hein, en attendant les secours, c'est pas top quand même. Hein. Une grosse pensée pour lui, c'est quand même, ça peut nous arriver à tous et à toutes. Hein. Parfois, c'est un mauvais moment à passer, et après, ça reste un souvenir. Hein. Mais pour l'instant, il faut passer le moment, donc voilà, on pense à lui, jusqu'au véhicule de dépannage qui vient de remorquer son 9 places. Black, pour la musique sur Ici Nord, musique chaude, musique... Voilà, pour passer ce début d'été, j'ai presque envie de dire Wonderful Life.

0: Moi.
1: Que moi. À l'instant, Stilto, faut que tu m'aimes, mais on aime l'humour, nous, surtout quand il est bourré de tubes avec des humoristes qu'on aime et qu'on aime retrouver avec vous, Fred Ballard. Quel que soit l'animal de compagnie qu'on choisit, il y a forcément des contraintes. Oui, ça c'est clair. Alors, on choisit bien, on attend bien avant de prendre un animal, on le prend pas, c'est pas un jouet, c'est pour la vie, hein. Donc, la litière, par exemple, pour les chats, le nettoyage de cage aussi pour les hamsters, ou bien les oiseaux. Alors, dans l'humour en tube, Fred Ballard, aujourd'hui, vous nous aidez à trouver l'animal de compagnie qui va correspondre vraiment à nos besoins.
2: La gueule du pitbull, va ah ! Un pitbull, ça a une gueule que même lui, quand il croise son regard dans un miroir...
3: Voilà, bon, donc déjà, si vous avez beaucoup de miroirs chez vous, le conseil de Danny Boone, c'est d'éviter le pitbull qui se fait peur à lui-même. En revanche, quand on habite un quartier un peu craignos, c'est l'animal parfait.
2: Quand tu te promènes avec un pitbull, personne t'emmerde, hein ? Même toi, t'emmerdes pas le pitbull. Si t'as un gros collier comme ça, avec une muselière en cuir, qu'il faut lui laisser dehors, c'est obligé. Moi, je vous laissais même dedans. Tellement je flippais, ouais. Et quand c'était l'heure de la bouffe, je lui donnais sa gamelle avec une paille et démerde-toi.
3: Oui, alors là, non, hein, l'animal de compagnie, même d'apparence terrifiante, ne doit pas être maltraité. Donc si on est un peu trouillard, on change de catégorie d'animal de compagnie. Il y en a plein, des petites bêtes qui ne demandent qu'à vivre à nos côtés, sans faire de vagues.
4: T'as quoi toi comme animal de compagnie là-bas?
5: Une crevette?
6: Une crevette d'eau douce, donc ça se mange pas.
5: Quel est le but de cette crevette? Sa fonction, son...
6: Rien.
5: D'accord. Elle fait sa vie de crevette, quoi.
6: Elle faisait.
5: Ah, oh non. Elle est morte?
6: Elle nous a quittés.
5: Oh non.
3: Oui, alors ça aussi, hein, il faut en avoir conscience quand on adopte un animal de compagnie. Leur espérance de vie est plus courte que la nôtre. Mais bon, crevette d'eau douce ou pitbull mastoc, leur facétie poilante nous feront toujours mourir de rire.
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0: Les Colonels, 74-75, l'année 74-75. Et je rappelle quand même que nous sommes en 2026 et que dans 5 minutes, il sera 17h. On va faire un point complet sur l'info ensemble.
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0: Please Don't Go, chantait Peter Cetera, le chanteur de Chicago. Qu'aime beaucoup Pascal Thiébault dans l'instant, n'est-ce pas Pascal? Avec If You Leave Me Now.
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0: 17h, bonsoir Pascal.
2: Bonsoir.
0: Toute l'info, c'est avec vous. Et la France a chaud et n'en a pas fini avec les températures élevées.
2: 13 départements de la façade ouest du pays seront en vigilance orange canicule demain. Le dôme de chaleur est toujours bien installé sur la France et les températures pourraient grimper localement à 38 voire 39 ces prochains jours, notamment dans le Languedoc, dans le Nord comme dans le Pas-de-Calais. Il fait chaud aussi, mais nous restons en vigilance verte hein, pour la canicule. Il n'empêche que cette chaleur se fait sentir et particulièrement dans les établissements scolaires. Vous avez pu le constater au Odile Senelard, aux abords de l'école primaire Ronsard à Mont sans barrel près de Lille.
3: Céline, maman de Lilo, élève de CE2, avait pourtant tout prévu et elle avait même fait quelques achats en vue de la vague de chaleur.
4: Eh ben là, on a été chercher la grande gourde, ouais, qui fait la moitié d'un litre pour au moins avoir sur le milieu. Mais je sais que la maîtresse insiste beaucoup sur le fait d'aller boire même de l'eau si les enfants n'ont pas de gourde ou pas de bouteille. Ils ont quand même le robinet à disposition. Par contre, la chaleur dans les classes, ça m'interpelle un peu plus. Voilà. On sait que ça va être compliqué, la concentration, etc.
3: Sauf que Lilo a oublié et la gourde et la casquette en partant à l'école. Pas grave, la journée fut bonne malgré tout.
5: C'était bien, mais j'avais chaud.
3: Les parents d'élèves ne sont globalement pas inquiets, mais certains ont quand même pris soin de rappeler les consignes avant de partir à l'école, à l'image de l'INSEE, venu chercher son fils en CE1.
6: Mettre bien sa casquette et beaucoup boire. Après, pas y aller trop au soleil non plus, plus à l'ombre. Mais c'est pas évident, vu la récré, alors voilà.
3: Vous avez l'impression qu'il vous entendait ?
6: Non, il en fait qu'à sa tête. C'est les enfants.
3: Et les élèves, eux, ne semblent pas trop gênés par cette chaleur. Adam est même plutôt amusé par les précautions prises par sa maîtresse.
7: Les rideaux, on les ferme. Ouais, c'est mieux. C'est un petit peu mieux. J'arrive à travailler quand même.
3: Et pour rendre la chaleur plus supportable, les classes de cette école vont continuer à être aérées matin et soir.
2: Et les mesures de bon sens, effectivement, telles que l'aération des classes ou l'hydratation des élèves ont été rappelées ce matin par le ministère de l'Éducation nationale, le ministère qui précise que pour l'instant, les épreuves du bac professionnel prévues jeudi sont maintenues. Okaidi, le spécialiste du textile pour enfants basé à Roubaix, va supprimer une centaine de magasins dans le monde, dont une soixantaine en France. On ne connaît pas encore la localisation de ces fermetures. 290 postes devraient être supprimés en France. Le groupe nordiste ID Kids, propriétaire de la marque Okaidi, avait demandé en février son placement en redressement judiciaire. Okaidi qui explique devoir faire face à plusieurs difficultés comme la baisse de la natalité ou encore la pression sur le pouvoir d'achat des familles. Le Furet du Nord a demandé au tribunal de commerce de Lille Métropole son placement en redressement judiciaire, première étape d'un vaste plan de restructuration pour compenser les mauvais résultats de ces derniers mois. Ce devrait être effectif au 1er juin. Pour l'instant, aucune annonce concrète. Les 18 Furets du Nord restent ouverts. Les équipes restent à leur porte. Poste. Nous y reviendrons plus longuement dans le journal de 18h. Une femme de 70 ans a été gravement blessée ce midi dans un accident de la route sur l'A26 à Verquin dans le Pas-de-Calais. Elle a perdu le contrôle de sa voiture qui est allée percuter la glissière de sécurité. Et puis un festival suisse annonce le report d'un concert de Patrick Bruel prévu dans un mois à Fribourg. Les organisateurs indiquent avoir reporté la date pour laisser à la justice le temps d'établir les faits avec le recul et l'objectivité nécessaires. La situation précise, le festival sera réévalué en vue de l'édition 2027. Et donc Philippe, toujours cette météo très ensoleillée, mais très
0: 2026.
2: Très chaude.
0: Ouais. Oui, ce printemps, cette fin de printemps restera dans les mémoires. Mm-hmm. Vous l'avez dit, ça monte dans le sud, dans la 38-39.
2: Peut-être, oui, du 38-39. Là, on frôle les 33 degrés dans la région par endroit en ce moment.
0: Hein. Absolument, ce qui est quand même dans le Nord assez incroyable. Alors, effectivement, 33 degrés, vous l'avez dit, au soleil, c'est les températures à l'ombre 30, 31 degrés. On atteint les 33, 34 peut-être, c'est ça, parce que quand même, quand ça tape, ça y va. Pour cette nuit 14 à 16, alors là, on parlait il y a quelques semaines encore des nuits un peu fraîches. Là, pour le coup, il y a plus de couette, il y a plus rien. 14 à 16 degrés, c'est quand même très très doux pour les nuits. Et demain, on sera le mercredi 27 et 27 demain avec 28 degrés. On a plus que les chiffres du jour, puisqu'on ira de 28 à 30 degrés encore sous abri. Donc on va dépasser les 30 degrés au soleil évidemment, avec un petit flanc, un petit 20 degrés en Flandre-Maritime. Et ça, j'ai envie de dire, enfin, c'est là où on va respirer.
2: Et il fait que 22 là en ce moment, ouais, à Dunkerque.
0: Ouais, c'est ça. Il fait que 22 et je me dis,
2: tout ça Dunkerque.
0: L'air est là, le paradis est là, tout ça Dunkerque. Hein, exactement. On se plaint tout le temps. En fait, on n'est jamais content. Bon, alors demain, un petit 20 degrés quand même en Flandre-Maritime, mais chez nous, dans l'intérieur, en tout cas, ça va chauffer. On est parti comme ça avec du 30 à 32 encore dans l'intérieur et 28. Alors ça va grimper en Flandre-Maritime pour jeudi. Vous voyez comme quoi c'est un peu les montagnes russes quoi sur la côte. 30-32 quand même. 31 à 34 degrés. Je crois que le pic est attendu vendredi. 31 à 34 degrés dans l'intérieur et on parle là sous abri. Donc ça nous donnerait du 36-37, on verra. On verra à peu près.
2: On verra. Jour suffit sa peine.
0: Chaque jour suffit ses températures. Donc voilà, un petit peu la tendance. Pascal, vous revenez à 18h. Oui. Encore des chiffres. À tout à l'heure. Pour la route, conditions de circulation à 17h05. Écoutez, c'est chargé sur l'autoroute. Hein, et c'est chargé d'ailleurs depuis le périph' de la 25. Ça commence après le faubourg de Béthune. À peu près grosso modo, hein, sur le périph' à 25. À peu près à l'endroit qui correspondrait à la porte des postes sur le périph', c'est-à-dire que 5, 6, 7 minutes de temps de parcours en plus pour rejoindre la 1 vers Paris. Pareil, quand vous arrivez de la voie rapide urbaine, là aussi, hein, secteur à peu près d'hôpital Saint-Vincent-de-Paul, quand vous rejoignez la 1, c'est un petit peu compliqué parce qu'il y a du monde. L'autoroute 1 est chargée, rouge comme ça, jusqu'à Vendeville, Templemar en direction de Paris. Très bien chargée là. Dans l'autre sens, c'est pareil, on a aussi du monde pour venir sur l'île, donc ça reste aussi ralenti. Méfiez-vous, à peu près le secteur de Seclin pour venir sur l'île. Et même l'autoroute 1 ensuite, hein, c'est vraiment très dense jusqu'à Vendeville-Templemar, mais après on a encore de la densité de trafic aussi. Ça roule par à-coups jusqu'à Courrières à peu près. Sur la 21 du monde à partir de Montigny-en-Goële, dans les deux sens, hein, soit pour aller vers le pont d'Ourges, soit pour aller vers Noyelles, Arnes ou Loison-sous-Lens. Donc petite densité là, à cet endroit-là aussi. Les ralentissements avant le rond-point de Fournan-Ouep et au niveau du rond-point d'Illy, RN41 vers la Bassée, ça c'est récurrent et on les a. On a aussi un peu de monde en fin de rocade nord-ouest. Et d'ailleurs, depuis la courbe de l'os, j'ai envie de dire, hein, petite densité de trafic quand même sur la 25 jusqu'à Nîmes-Tyran-Ouep et répercussions donc sur un peu plus que la fin de la rocade nord-ouest. Hein. La 22 dans les deux sens, hein, Lille-Gand-Gand-Lille, il y a un petit peu de monde, comme sur le début de la traversée de Villeneuve-d'Ascq. Et puis sur le pont d'Ourges, oui, aussi, dans les deux sens, je vous le disais, un secteur du pont d'Ourges, donc on est prudent. La 2, dans une moindre mesure, un petit coup de frein, secteur de Holchin, de Nain, d'Ouchy-les-Mines, sens Bruxelles-Paris, mais c'est très léger. Le littoral, la 16 est fluide.
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0: Moi je m'hydrate, je bois un coup d'eau. Voilà. Ah c'est vrai, il faut s'hydrater, le temps de Michel Jolas, joueur de blues.

0: Moria, soirée mondaine. On n'est pas dans une soirée mondaine, on est dans une radio voilà, simple, sympathique et ouverte à tous pour pouvoir justement tester des choses, tiens, notamment avec Louise Petit. Ce qui est sympa, c'est que nous on partage, il n'y a rien de mondain ici, c'est qu'on partage tout ensemble, y compris les choses qu'on a essayées pour vous. Et c'est, ça c'est un petit peu le job de Louise. Louise Petit, vers 17h15 à peu près tous les jours, teste dans la région des choses. Et là, c'est une activité plutôt insolite, même Louise, et originale.
1: Splash. Je suis à Lille aujourd'hui et je vais rejoindre Enzo avec sa famille. Il a créé récemment Splash. C'est un défouloir artistique, c'est à Lille et Perrenchy. C'est unique dans la région. Et si j'ai bien compris, on va s'amuser avec de la peinture, on va en mettre partout et on va carrément créer sa propre œuvre d'art en se défoulant. On y va. Bonjour Enzo.
2: Bonjour Louise.
1: Bon alors déjà dans l'entrée c'est bien coloré. Effectivement, il y a de la peinture de partout et on va s'amuser. Avant ça, je suppose que je dois m'équiper. Qu'est-ce que je dois mettre ?
2: Oui, donc bienvenue au Splash, l'endroit où on peut se défouler et créer un souvenir. Donc ici, tu as les casiers qui sont là pour te débarrasser des affaires. Et on va aussi mettre les combinaisons pour te protéger, pour que tu repartes comme tu es venu. Et aussi des chaussures parce qu'on a pensé à tout.
1: Nous sommes dans la pièce où tout va se passer. Je vais peindre sur quoi déjà ?
2: Une toile blanche. Il y a, comme tu vois autour de toi, plein de taches de peinture partout. Et c'est là où les enfants, les familles et les parents aussi s'éclatent.
1: Alors pourquoi j'ai une passoire et un petit balai ? Ça va me servir à peindre ça ?
2: On peut tout dériver en fait ici. On a des objets pour enfants, des objets pour adultes, on a des objets de cuisine, des objets de tous les jours.
1: On a donc 6 couleurs différentes au choix et je vais m'amuser avec Margaret, la maman d'Enzo, et Zian, le petit-fils. Ça va ?
3: Oui.
1: Bonjour. Alors on en a mis plein les mains, la texture est très agréable. Et maintenant on étale avec ce qu'on veut. Moi j'essaye la petite passoire là. C'est un beau travail de groupe parce que c'est évidemment c'est beaucoup mieux de faire ça en groupe.
4: Ben hein. Oui, et puis quand on est à plusieurs, si on a une vengeance à faire,
1: on peut s'en mettre partout. Oh, joli lancer de balle, Zian, bravo. Ah oui, vous prenez carrément le tube de peinture et splash, comme on dit.
4: Oui, c'est splash.
1: On a fait une belle œuvre d'art avec Margaret et Zian. Je trouve qu'on a fait une belle équipe. On va mettre le résultat en image, évidemment, sur notre site ici.fr. Merci beaucoup pour l'expérience, Enzo. Petit dernier détail, on peut faire ça jusqu'à combien de personnes et combien ça coûte aussi?
2: Donc, à partir de 2 jusqu'à 9 à Lille et de 10 à 50 à Perrenchy, à partir de 29 euros.
1: Bon, ben moi, je vais la reprendre pour le boulot. Je pense qu'on pourra afficher ça dans l'entrée parce que je suis pas peu fière. Et puis, ça défoule, ça fait du bien. Donc, merci beaucoup, Enzo. C'est testé et approuvé Splash à Lille. À bientôt.
2: Merci Louise.
0: Voilà, originale, insolite, elle teste pour nous Louise tous les jours. Et si vous voulez d'ailleurs, si vous, vous pouvez en savoir plus, si vous voulez en savoir plus, allez sur le site atelier-splash, hein, splash comme S-P-L-A-S-H, voilà splash, atelier-splash.com. Vous aurez tous les détails. Youssou N'Dour et Néné Chéri, il y a pas mal d'années de ça. Mon Dieu, qu'est-ce que ça cartonnait, qu'est-ce qu'on a joué à la radio. Et on le joue toujours en 2026 parce que ça reste un bon souvenir. 7 Seconds.

0: Sois fort, plus fort encore. Oui, résistons à la chaleur, mesdames, messieurs. Et prenons un bon bol de musique. Ça revient d'ailleurs juste après ça.
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0: Gimme, gimme, gimme, à bas à l'instant, et un classique évidemment, je vous l'avais promis, la bonne musique c'est ici. À 17h31, l'inforoute aussi, bien sûr, avec Antoine à la cellule de vigilance routière. Bonjour Antoine.
1: Bonjour Philippe, bonjour à tous.
0: Sous la chaleur, vous aussi?
1: Ah bah écoutez, on a un peu de climatisation, on va pas s'en
0: faire. Ah, oh bah, parce qu'avant il n'y avait pas ça, vous êtes boulevard de la Liberté, hein.
1: Place de
0: la République, exactement, République. Hein. Et donc vous n'aviez pas de clim avant, je sais.
1: Alors, j'y étais pas encore.
0: Ah ouais, alors avant il n'y avait pas. Et bon bah,
1: moi j'ai de la chance. Vous avez depuis de la chance. Je suis arrivé.
0: Voilà, rien que pour vous ils l'ont fait, ils l'ont installé pour vous.
1: Ça doit sûrement.
0: Vous avez un peu de fraîcheur. Bon bah tant mieux, profitez-en. Pour nous parler de la route qui n'est pas non plus catastrophique, hein, mais il y a quelques petits points rouges, je vois.
1: Oui, effectivement. Alors surtout sur le sud du secteur lillois, avec de grosses densités sans incident déclaré pour autant sur la N356 dans les deux sens, autant vers Ouascal, enfin de Ouascal vers Lille, que depuis Ronchin vers Lille. Alors, on n'a pas d'incidents qui sont déclarés pour le moment.
0: Que de la densité.
1: Voilà, exactement. Une forte densité, un peu improbable pour l'heure, parce que normalement c'est plus dans un sens que dans l'autre. Et là, pour le cas où c'est vraiment tout le secteur qui est saturé. Ça roule quand même un petit peu, on le voit sur les caméras, c'est pas bloqué, mais ça roule.
0: Ça roulait pas bien ce matin, de toute façon, on avait déjà. Je sais, pas mal de difficultés ce matin.
1: Ouais, exactement. Pareil sur l'A25 dans le sens Dunkerque vers Lille sur le boulevard périphérique sud, donc depuis le CHR de Lille jusque Ronchin, c'est pareil, ça bouge pas mal, on a pas mal de densité à cet endroit-là. Également sur le début de l'A1, donc depuis la courbe de Ronchin jusque Templemar, pas mal de ralentissements. Également sur la N41 juste avant le rond-point de Wavrin, on a quasiment 600 mètres de retenue et ensuite l'A22 qui est assez chargée, donc depuis Neuville-en-Ferrin jusque Bondu dans le sens de la Belgique vers Lille, et donc dans l'autre sens de Lille vers la Belgique, toujours au niveau de Château-Rouge, avec pas mal de densité également. À rappeler sur le secteur du Valenciennois, la D649 où il y a toujours des travaux entre Soltan et Jeanlin, donc si vous êtes sur le secteur, eh bien, écoutez, ça va encore malheureusement durer un petit peu, surtout que les travaux sont prévus jusque juillet. Et donc comme vous l'aviez je pense dit tout à l'heure, la D642 vers Hazebrouck qui est bloqué pour 3 jours, donc jusque jeudi 21h suite à un tournage.
0: Et, voilà. Et vous savez quel tournage?
1: Exactement.
0: Ouais,
1: c'est mais on va pas le dire.
0: Si, c'est Johnny Bilout.
1: Exactement.
0: Je l'ai dit tout à l'heure, c'est le film de Danny Boone. C'est le prochain film de Danny Boone, tourné dans la région.
1: Donc, je voudrais pas faire de pub pour des plateformes qui ne sont pas ici Nord.
0: Quelle plateforme? Pourquoi? Non, mais c'est rien, c'est juste un film qui est en tournage. Après, oui, il sera disponible dans les salles de cinéma.
1: Ah, écoutez, j'ai pas trop suivi cette actualité.
0: D'accord. Non, mais ça, on peut y aller. Il y a pas de souci. En plus, c'est un gars de la région. Voilà, un petit gars, il débute, hein, il commence, il s'appelle Danny Boone, il commence.
1: Il essaie
0: de faire carrière.
1: C'est ça, hein.
0: Il est de Tourcoing, chez de Macoing. Et il essaie de faire carrière, hein, donc.
1: Bon. Effectivement.
0: À tout à l'heure, Antoine.
1: À tout à l'heure.
0: Merci.
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0: Alors, il voit de Tourcoing et d'Armentières. Armentières, pauvre et fier. Voilà. Armentières, voilà, comme une Renault, comme tout ça, voilà. Donc, des Armentières. Mais Tourcoing, chez de Macon aussi. Hein. Bleu comme toi, Etienne Dao. Et comme le ciel en ce moment, bleu et chaud.

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Yeah.

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0: Et ben voilà, bonne chance, le temps de Gomacers, silence, radio. Quand je crois...

0: Tam Tam, album Bulle, 82 je crois. Carton pour Michel Polnareff. Je crois que c'est pratiquement le dernier gros album, ou l'un des plus gros certainement, hein, pour Polnareff. Quand il vit encore aux États-Unis, oui, il vit toujours aux États-Unis, mais quand il n'avait plus trop le droit de revenir encore en France, il y avait ça, il y avait Tam Tam, l'homme préhisto, il y avait Je t'aime dedans, Radio aussi comme chanson, un album qui est une pépite de tube.
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0: Qu'a bien connu Fanny, hein, vous aviez le 33 tours à l'époque, Fanny, n'est-ce pas?
2: Bien sûr. Moi, je suis plutôt pop anglaise que Polnareff, mais bon, ça s'écoute.
0: Ah oui, non mais alors dans la pop française, c'est parce qu'il y a de plus mauvais, hein, Polnareff, faut avouer. Hein,
2: oui, non.
0: Enregistré à Los Angeles avec le top des musicos, voilà, c'était quand même ça jouait bien sérieux. C'est quoi votre pop à vous alors, Fanny?
2: Queen.
0: Ah ouais, donc on est dans la même génération,
2: oui.
0: Hein, pratiquement.
2: Ah oui, c'est Queen.
0: Vous êtes British. Alors Queen, ouais, oui. Quel Queen? Lequel plutôt?
2: Quelle chanson? Eh bien, ouais. Là, on en a pour 10 minutes. Hein.
0: Allons-y, moi j'ai le temps.
2: Les douces, les rock.
0: On va m'engueuler à la direction, on va dire c'est sympa, Philippe, je sais que t'aimes bien les auditeurs, mais franchement, il faut mettre de la musique. Donc en deux mots, quel Queen? Quel album de Queen? Quelle période?
2: Night at the Opera,
0: ouais.
2: The Works, enfin il y en a des bonnes dans tous les albums.
0: Ouais, j'aimais bien Bicycle Race.
2: Oui, Bicycle.
0: I want to ride my bicycle.
2: La première chanson de l'album est mythique, hein.
0: C'est laquelle?
2: Mustapha.
0: Ah oui, Mustapha, oui. Faut qu'on nous arrête parce qu'on va y passer le réveillon.
2: Mon Dieu, bon. Si ma famille écoute, ils vont me râler dessus aussi. Mais bon, c'est pas grave.
0: Mais non, Fanny, c'est bien. On parle musique, tant qu'on parle musique, c'est bien. Alors Fanny, et en plus, vous repartez avec la carte du club, vous l'avez.
2: Donc, bah, je suis ravie.
0: C'est génial.
2: Je suis ravie, c'est la première fois que je joue à un jeu, je suis ravie. Je suis très contente.
0: Vincent, on pourrait mettre un petit bout de Queen. Je sais pas si on a le droit, c'est peut-être pas programmé, c'est pas grave. On va mettre un petit bout de Queen juste pour faire plaisir à Fanny. Essayez de nous trouver un bon vieux Queen comme ça. On va peut-être pas le laisser en entier, mais vous savez que c'est quelques notes de musique de Queen, c'est juste pour vous, Fanny. D'accord?
2: Ah, c'est gentil. Hein, je suis très
0: et voilà. Donc on va se le glisser un petit peu en dessous comme ça. Vous voyez? Celle-là, vous aimez bien?
2: Ouais.
0: Un peu après, ça, on est sur la période 80.
2: Ouais. 86.
0: Ouais. Bravo, ouais, c'est ça.
2: Ouais.
0: 86.
2: Ouais.
0: C'est l'époque où il y avait Radio Gaga aussi. Hein.
2: Ouais.
0: Ouais, c'était un petit peu avant.
2: Un petit peu avant,
0: on est d'accord. Radio Gaga, un petit peu
2: 84.
0: Avant. 84, ouais, bravo. Exactement. Avec un clip façon Fritz Lang, Metropolis.
2: Ouais.
0: Ouais, un clip, voilà, très, très chouette. Bon, bah écoutez, on va se quitter sur ces petites notes de Freddy. Et puis,
2: ouais,
0: Alex,
2: bonne soirée, merci beaucoup.
0: On vous envoie la carte, bonne chance pour gagner dans le club des auditeurs pendant un an, hein, ok?
2: Merci.
0: Allez, continuez à écouter.

0: Nantes. Vous avez reconnu la voix? Alors, je vous le dis, c'était Zazie à l'instant, c'est le tout nouveau Zazie.
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0: Et vous allez reconnaître la voix de Pascal Thiébold qui nous rejoint à 18h pour l'info. Le Furet du Nord qui demande son placement en redressement judiciaire au tribunal de commerce de Lille Métropole.
2: Le groupe Nozoli, dont dépend le Furet, a dévoilé la première étape de son plan de transformation. L'audience devant le tribunal de commerce est prévue lundi prochain. Pour le moment, aucune annonce de fermeture de magasins ou de suppression de postes. Les salariés ont été informés à la mi-journée. À l'issue d'un CSE extraordinaire, Romane Porcon, vous êtes rendu devant le Furet du Nord sur la Grand Place à Lille.
3: Sur la Grand Place, une vingtaine de personnes patientent devant les grilles du Furet. Certaines découvrent la situation. C'est le cas de Claude, une fidèle cliente.
4: Je suis un peu surprise, parce que je pensais que ça fonctionnait bien. Je regretterais beaucoup qu'il ferme, parce que c'est la seule librairie qui est à peu près complète.
3: Le Furet du Nord, c'est une institution ici. Alors Benjamin n'arrive même pas à imaginer que ces librairies puissent fermer un jour.
5: Quand on était petit, ça faisait partie. Oh, on va à Lille, on nous faisait rentrer au Furet de Lille, parce que c'était un petit peu l'attraction. Une librairie qui ferme, pour moi, c'est toujours un drame. Quoi, parce que, bon, déjà pour les emplois, tu me dis, c'est toujours triste. Quoi.
3: Pour le moment, aucune fermeture de librairie n'a été annoncée. Mais forcément, on sent l'inquiétude chez les salariés. À Lille, dans les rayons, aucun ne souhaite s'exprimer au micro. On garde espoir, me glisse l'un d'eux. L'objectif pour Franck Brunet, délégué syndical CFDT, c'est de limiter la casse aujourd'hui.
6: Clairement, il y aura une casse. C'est là où il faut se recentrer sur les bassins qui fonctionnent bien, qu'on reste une marque forte, qu'on redevienne un phare de la culture en Nord-Pas-de-Calais. Voilà. Mais le Furet, il a besoin aussi de commerçants dynamiques, de villes dynamiques, de stationnements moins chers. Il a besoin aussi d'attractivité. Mais tout le monde a un rôle à jouer.
3: La prochaine étape, ce sera donc devant le tribunal de commerce lundi prochain. Une fois le plan de redressement validé, il sera présenté en détail dans les prochaines semaines.
2: Autre plan de transformation présenté aujourd'hui, celui de la Redoute, qui pourrait entraîner la suppression de 171 postes, dont 138 en France et 33 à l'international, et la création de 29 postes. La direction du groupe roubaisien précise que la priorité sera donnée aux solutions de reclassement interne et à l'accompagnement de mobilité volontaire. Toujours selon la direction, ce plan doit permettre à la Redoute de renouer avec une croissance durable. Autre enseigne de la région en difficulté, Okaidi, spécialisée dans le prêt-à-porter pour enfants, annonce jusqu'à 290 suppressions de postes et la fermeture d'une soixantaine de magasins en France dans le cadre de son redressement judiciaire. À l'étranger, Okaidi cesse ses activités en Pologne, en Allemagne et au Portugal pour se recentrer sur le réseau français. Pour l'instant, on ne sait pas où se situent les magasins qui sont condamnés à la fermeture. Quatre personnes, dont deux enfants, sont morts ce matin en Belgique dans la collision d'un car scolaire avec un train. L'accident s'est produit à un passage à niveau à Buggenhout, en Flandre, entre Bruxelles et Anvers. Selon le gestionnaire du réseau ferré belge, le minibus a franchi le passage à niveau alors que la barrière était fermée avec un feu rouge. Une quarantaine de pompiers sont intervenus en début d'après-midi pour un incendie dans une armoire électrique dans un entrepôt à Tilloy-les-Mauflaines, près d'Arras. Il n'y a pas eu de victimes, mais 246 personnes de l'entreprise et 69 prestataires ont été évacués le temps de l'intervention.
0: Puis nous avons chaud, Pascal, puisque la barre des 30 degrés a été une nouvelle fois franchie cet après-midi dans le Nord, hein, comme dans le Pas-de-Calais d'ailleurs.
2: 31,7 relevés il y a une heure à Roubaix, 32,8 à Watt dans les Flandres, 31,6 à Aulnoy-Aymeries, mais seulement 22 à Dunkerque. Cette chaleur domine toute la France cette semaine, avec demain 13 départements dans la façade ouest en vigilance orange. Ce coup de chaud, qui est responsable d'une panne électrique qui a bloqué des trains hier près de Lyon, un TGV parti de Lille hier midi à 12h56 pour Avignon, n'est arrivé que 12 heures plus tard. Parmi les voyageurs, Mathieu, un supporter du Racing Club de Lens, qui a raconté à nos confrères d'ici Vaucluse son interminable périple.
7: On est resté une heure dans le train, sans clim, sans rien, à dégouliner l'eau comme pas possible. Heureusement, ils ont quand même donné un peu d'eau aux enfants et on a essayé de faire ce qu'on pouvait pour aider les personnes âgées et les enfants. Et au bout d'une heure, ils ont ouvert donc enfin les portes du train pour qu'on puisse prendre l'air. Suite à ça, on est resté de longues heures aux abords du train en attendant que ça se déverrouille. De notre position, on est reparti vers, je crois que c'était 23h dans ces eaux-là. Moi, j'étais avec des amis, parce que en tant que supporter de Lens, on revenait de la finale de Coupe de France. Donc, on a patienté, on a rigolé, on a chanté. Ça nous a paru long, mais on était entre copains, donc franchement, ça allait. Mais c'est vrai qu'il y a certaines mères de famille, on les voyait, les pauvres, franchement, ça devait pas être facile pour elles. On a, à part la patience qui a été mise à rude épreuve, sinon, dans l'ensemble, ça a été, quoi.
2: Mathieu, supporter du Racing Club de Lens, arrivait donc tardivement à Avignon. L'heure du bilan après la dernière journée de la saison en Ligue 1 et Ligue 2 de football et un record historique de 10 870 000 spectateurs cumulés, ce qui fait un peu plus de 18 000 spectateurs par match. Dans le détail, le LOSC affiche une affluence moyenne de un peu plus de 43 000 spectateurs et un taux de remplissage de 88%. Le Stade Bollaert à Lens accueille quant à lui en moyenne 37 500 supporters pour un taux de remplissage de 98%, seul le PSG fait mieux. En Ligue 2, 7 clubs dépassent les 70% de remplissage, parmi lesquels Dunkerque et Boulogne. Je vous laisse boire un coup avant de nous parler de la météo.
0: On s'hydrate, vous aussi, vous avez une petite gourde d'eau.
2: Oui, il vaut mieux.
0: On s'hydrate, hein. Et c'est important.
2: Il va faire encore chaud demain.
0: Notamment dans les voitures, hydratez-vous parce qu'il va, vous avez raison, Pascal, faire encore très très chaud demain et ça va monter puisque vendredi, Météo France prévoit dans l'intérieur de 31 à 34 degrés sous abri. Donc des températures qui vont flirter avec, je sais pas, les 36, peut-être 37 degrés, on verra. Donc, raison de plus. Très chaud demain, enfin ça continue comme ça, voyez-vous, jusqu'à un soleil entrecoupé de quelques passages nuageux, on nous dit pour samedi ou dimanche, hein, dans l'ensemble. Mais on pointe encore, 30 à 32 degrés, dernière actualisation des prévisions de Météo France, 30 à 32 encore jusqu'à dimanche. Donc voyez, c'est quelque part... Alors un risque de pluie passagère orageuse peut-être dimanche, ça devrait commencer à se dégrader un peu. On verra, ça va être plus nuageux ensuite, en début de semaine prochaine, avec un petit risque de pluie. Mais jusqu'au week-end de fête des mers, on est parti plein pot. Hein.
2: Lavez votre terrasse pour la fête des mers.
0: Oui, absolument. J'ai la terrasse à la maison ou au resto. Non, je vais emmener maman au resto. On va faire un petit resto en terrasse. Bah oui, ça va être sympa quand même. Voilà, Pascal. Passez une belle
2: soirée.
0: Bah, merci. Bon petit, barbecue ou vous mangez dans le jardin ce soir, non?
2: Oh oui, peut-être. Je sais pas. J'ai pas décidé encore.
0: Faites-vous plaisir.
2: Merci.
0: Voilà. C'est cadeau. 18h07, l'infotrafic. On va jeter un petit coup d'œil aussi. C'est pas trop mal d'ailleurs, hein, sur les conditions de circulation, puisqu'on a ce ralentissement entre Neuville-en-Ferrin et Bondu, sens Gand-Lille. On est sur la 22. Alors, une fin d'A27 qui est quand même bien chargée, hein, secteur de Saint-Gand-Mélantois, pour rejoindre le tronc commun de l'A22, puisque c'est quand même 20 petites minutes de temps de parcours supplémentaire jusqu'au tronc commun de l'A22. Pareil, il y a du monde dans les deux sens sur la traversée de Villeneuve-d'Ascq, hein, donc je vous le dis, sens Gand-Lille, Lille-Gand. Tronc commun de l'A22 bien chargé, pour s'insérer sur l'Ain dans la courbe de l'Équin, il y aura du monde aussi, jusqu'à Vendeville-Templemar en direction de Paris. Et quand vous venez également du tronc commun, la courbe de Ronchin, les 5 voies en fait, hein, là aussi c'est compliqué, dès le début de cette autoroute 1, avec un gros quart d'heure de temps de parcours en plus jusqu'à Vendeville-Templemar. Alors on a une petite densité également dans l'autre sens, hein, un peu avant Vendeville, pour venir sur l'île, mais dans une moindre mesure, hein, c'est moins chargé qu'en direction de Paris. Du monde également sur la 356, la voie rapide urbaine, secteur de Mons-Saint-Barœul, jusqu'à peu près le secteur de Fives, Saint-Maurice-Pelvoisin et Fives, jusqu'à l'arrivée à peu près secteur des gares, donc c'est un petit peu chargé. Un début de rocade nord-ouest également, hein, sens Ouascal Anglo jusqu'à Vambrochy. De Ouascal à Vambrochy, il y a du monde. Et après, juste avant d'arriver sur Anglo et dans l'autre sens, un peu après Anglo aussi, des coups de frein jusqu'à Saint-André. Et une densité également, après ça roule, mais ça refreine secteur de Marquette. Vous voyez, donc c'est un petit peu en accordé, on va dire, sur cette rocade nord-ouest. Et d'ailleurs, plutôt dans le sens Anglo-Ouascal. Rond-point de Fondant Web, rond-point d'Eli, comme d'habitude, chargé en direction de la Bessère, rien de particulier. La 21, ça roule plutôt correctement. La 2, on n'a plus vraiment de difficultés. Et la 16 est fluide.
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0: Qui vois-je là d'un seul coup, le hasard de la

0: programmation, mais c'est donc notre Queen. It's a kind of magic.
1: It's a kind of magic.
0: Fanny, c'est pour vous.
1: It's a kind of magic.
0: Une deuxième fois.
1: A kind of magic.
0: Et là, on l'écoute en entier.

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2: Absolument. Dans ce 16-19, dans un instant, nous parlerons comme tous les jours, hein, vers 18h15-20 à peu près, avec les hebdos de la région. On ira du côté des Échos du Touquet, voir la qualité des eaux de baignade. Important, là, il fait beau, il fait chaud. Est-ce qu'on peut se baigner? Est-ce qu'on a une bonne qualité d'eau? On verra ça avec Loïc Salvadori, journaliste, puisqu'ils ont fait un dossier exactement cette semaine. Ça fait partie d'un des sujets que vous pourrez lire dans les Échos du Touquet. Réveil de Berck, journal de Montreuil. Et Benabar, quoi qu'on dise, c'est maintenant.
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0: Quoi qu'on dise à l'instant, Bédabar, ben quoi qu'on dise, c'est le moment de parler des abdos de la région, je vous le disais, avec Loïc Salvadori, journaliste. Bonsoir Loïc.
1: Bonsoir Philippe, vous allez bien?
0: Ça va bien, merci. Et avec ce beau temps, cette chaleur, hein, je m'hydrate, j'ai de l'eau. Tout va bien.
1: Ben, vous avez de la chance alors. Vous avez de la chance et puis...
0: Pourquoi vous n'avez pas d'eau à la
1: rédaction? Justement.
0: Pas d'eau à la rédaction?
1: Oh non, non, mais on va parler d'eau.
0: Justement. Ah, on va parler d'eau, oui, je le disais à nos auditeurs, vous allez parler, ben alors, pas de l'eau qui se boit, mais la qualité des eaux de baignade, donc sur le Touquet, Berck, c'est ça?
1: Exactement, le Touquet,
0: le Montreuil-Oise,
1: globalement sur toute la côte d'Opale.
0: Toute la côte, oui.
1: Puisque c'est la même équipe de l'Agence régionale de santé qui a fait tous ces tests, tous ces prélèvements, qui continuent d'année en année à évaluer les qualités d'eau de baignade sur toute la côte. Mm-hmm. Et il y a une bonne nouvelle là-dedans, c'est que dans le Montreuil, les notes là sont revenues excellentes, avec deux bons élèves, deux très très bons élèves même, qui ont obtenu un label bleu, ce qui veut dire un spot de baignade d'excellente qualité.
0: Alors c'est Cuc et l'autre commune?
1: Merlimont.
0: Merlimont, voilà, et Merlimont, donc qui sont au top pour la baignade en fait.
1: C'est ça, alors le Touquet, Berck et Cagné, ces deux plages ne sont pas non plus dans le rouge, ils sont même en vert, donc c'est plutôt une bonne chose. Mmh. Après, voilà, sur toute la côte, il y a un seul endroit où l'ARS a émis une nouvelle fois une interdiction de baignade, et c'est malheureusement sur la plage du Crotoy, depuis 2018, les gens ne peuvent plus se baigner.
0: Et en raison de...
1: Puisque la qualité de l'eau est insuffisante.
0: Ouais, et pourquoi? On sait pourquoi?
1: Oui, parce qu'il y a des bactéries qui ont été trouvées encore une fois dedans, mais l'ARS travaille déjà énormément pour essayer d'assainir ce bassin-là. Et il faut savoir qu'en fait, 80% de la pollution que l'on peut retrouver en mer vient de la terre. Donc aujourd'hui, l'ARS travaille surtout ce travail sur la collecte des eaux de pluie, sur tous les réseaux souterrains qui amènent l'eau dans les rivières, dans les fleuves, puis vers la mer. Puisque c'est 80% de la pollution
0: qui se déverse en fait.
1: C'est ça, vous voyez certaines fois dans des villes, la mer commence ici, ben c'est bien vrai. Mmh. Et aujourd'hui, ça pénalise une station balnéaire comme le Crotoy.
0: Bon voilà, mais pour le reste, effectivement, la qualité de l'eau de baignade est bonne, on peut se baigner sur le reste du littoral. Donc c'est à lire en page 4 et 5.
1: Exactement, vous avez l'habitude.
0: Voilà, c'est la une, hein, la une des trois éditions, j'imagine.
1: C'est ça.
0: Écho du Touquet. Voilà, depuis le temps, je connais un petit peu maintenant, hein, je commence un peu à saisir. Donc, les échos du Touquet, Réveil de Berck et Journal de Montreuil. Allez voir un petit peu comment est la qualité de l'eau là où vous vivez sur la côte pour vous baigner paisiblement. Parce que là c'est la météo pour se baigner en ce moment. D'ailleurs, est-ce que vous êtes allé vous baigner, Loïc?
1: Alors, je ne suis pas encore allé me baigner puisque, comme vous le savez, on a un travail très prenant. Mais évidemment que dès que je vais pouvoir
0: le week-end, profiter du week-end, comme il vous oblige pas à rester à la rédaction le week-end, rassurez-moi.
1: Oh non, on nous oblige pas, mais bon. On essaie de couvrir le maximum possible, justement,
0: d'avoir
1: le plus d'informations possible.
0: C'est vrai qu'il y a beaucoup de boulot aux quatre coins avec les hebdos. Hein. Bon, en tout cas, dès que vous aurez un moment, profitez-en et merci, bonne soirée et bonne fin de journée, Loïc.
1: Merci Philippe, bonne
0: soirée. Merci, au plaisir d'aller faire un petit tour chaque jour aux quatre coins de la région, voir un peu ce qui fait la une des différents hebdos, là où vous vivez, pour la presse que vous allez lire forcément. Pas d'amis comme toi, vous n'avez pas de radio comme la nôtre, hein, c'est la vôtre celle-là. Hein. Nous sommes vos amis, on vous accompagne, ici Nord, c'est le nom de la radio. Quand tu

0: Bon, on a un véhicule en panne, hein, jonction de la 25 et de l'A1, vous savez qu'ils rejoignent, les deux rejoignent la 356, la voie rapide urbaine, hein, en direction de, en quittant Lille, hein, tout simplement, en direction de Marc-en-Barœul, par exemple, voilà, pour partir par là, oui, un peu ce que je veux dire. Attention, ce véhicule en panne sur le secteur, et c'est un peu bouché aussi, on fera un point d'ailleurs dans un instant, avec Antoine, à la cellule de vigilance routière.
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0: Amir, l'imparfaite, il est parfait, j'ai envie de dire, pratiquement. Hein. C'est ça, Antoine, votre surnom, c'est parfait.
1: Oh mon Dieu.
0: Non, je t'ai plus, la cour est pleine. Voilà. Bon, formidable. Alors, je parlais du ralentissement avec le véhicule en panne, la jonction de la 25 et de la 1 en direction de, je dirais, de Saint-Maurice, de Marc, c'est ça?
1: Oui, effectivement, on est sur la N356, hein, voilà, c'est bien ça. C'est ça. Dans le sens de Lille, effectivement, vers Roubaix, vers Ouascal, si on peut dire.
0: Si on va plus loin.
1: On est à hauteur de la sortie Lille-Centre. Donc c'est effectivement un accident corporel léger.
0: Ah, c'est pas un véhicule en panne, c'est donc un accident.
1: Ouais. On a un accident, il y a les pompiers sur place qui sont en train de travailler. Tout est en voie de droite, c'est bien sécurisé. Restez prudent pour autant pour éviter un suraccident à cet endroit-là.
0: Absolument.
1: Voilà, on n'a pas trop de répercussions puisqu'on est sur la 5 voies et donc il y a quand même pas mal de place pour circuler. Mais voilà, restez prudent, évitez l'effet de curiosité. Ce serait déjà pas mal du tout.
0: Absolument.
1: On a encore quelques densités pour autant sur la 1, donc dans le sens Paris vers Lille, depuis au niveau de l'aéroport de Seclin, de Lille-les-Quins.
0: Je vois qu'est-ce qui se passe, c'est très chargé là.
1: Oui, c'est très chargé, on le voit sur les caméras. Pour autant, j'ai pas d'incident qui m'a été signalé à cet endroit-là.
0: Ouais.
1: Et également en sortie d'île, hein, toujours sur la 1, donc en Lille-Paris, on est dans la courbe de Ronchin et également sur le tronc commun de la 22 qui rejoint la 1. Et là, on a pas mal de densité également encore à cette heure-ci. Ça commence à se dégager, hein, on voit que ça roule quand même bien à ces endroits-là. Également, sur la rocade nord-ouest, on est dans le sens Ouascal vers Anglo, on a un accident à hauteur de Vambrochy, impliquant une moto et une voiture. Le dépanneur est déjà sur place. Donc on est juste après l'insertion sur la rocade nord-ouest depuis Vambrochy. Donc si je ne dis pas de bêtises, c'est au niveau de Décathlon, Domios, pour ceux qui connaissent un peu le secteur. Donc c'est en train de se terminer. On a encore un peu de densité jusque Ouascal et notamment avec la M656 qui rejoint la M652, donc qui est la rocade nord-ouest. Voilà, pour le reste, ça roule plutôt bien. Quand même, hein, c'est un mardi qui est pas trop chargé au final.
0: Ouais.
1: Donc écoutez, restez prudents et puis ça devrait bien se terminer pour aujourd'hui.
0: Parfait. Merci beaucoup Antoine. Bonne soirée à la fraîche.
1: Bonne soirée à tous.
0: Et à demain.
1: À demain.
0: À demain, avec plaisir.
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0: Et Celebration, qu'est-ce qu'on célèbre Philippe? On célèbre le soleil et la chaleur, on célèbre l'été qui est déjà là, avec un peu d'avance. Quand même c'est le 21 je crois, c'est ça, 21 ou 22, 21 dans ce zoo-là. L'été arrive en juin, il a un bon mois d'avance, un petit mois d'avance quand même. Allez, Celebration, célébrons l'été avant l'heure avec les Cool and the Gang et ça fait...

0: Quand une émission réussit à nous mettre en tête sa signature musicale, son générique, c'est qu'elle a conquis le public. Cette musique, c'est celle de Rendez-vous en Terre Inconnue, numéro inédit, ce soir sur France 2. Laurie Tillman, nouvelle présentatrice du programme, prend par la main le comédien Stéphane De Groot. Écoutez leur première rencontre quand ils sont encore à Paris, à quelques heures du départ, pour un rendez-vous en Terre Inconnue.
1: Comment tu te sens ?
2: Écoute, je me sens gâté. Quand on m'a annoncé que je partais, j'ai fait « Non !» Voilà.
1: Les surprises ?
2: Je sais pas comment je suis avec les surprises. Je préfère donner un cadeau que de recevoir un cadeau.
1: Est-ce que tu te rends compte qu'il y a quelqu'un qui t'attend là-bas, quelque part ?
2: L'idée même que quelqu'un puisse m'attendre quelque part, déjà, je trouve que c'est une très belle promesse.
1: On y va.
0: Direction le sud de l'Amazonie, au cœur du Brésil. Ils partent tous les deux à la rencontre des Indiens Waoja, des agriculteurs-pêcheurs qui ont gardé une relation étroite avec leur environnement, tout en acceptant une part de modernité. Comme toujours, ce soir, vous allez voir de magnifiques paysages, de la savane, des forêts, des rivières, et un peuple fort, bienveillant, qui ouvre ses bras à Laurie Tillman et Stéphane De Groot. Une Laurie Tillman formidable dans ce nouveau rôle de guide dans Rendez-vous en Terre Inconnue. Une nouveauté qui l'a marqué profondément, Laurie Tillman.
3: C'était un énorme bouleversement, c'est-à-dire que j'ai fait un tri pas possible dans ma petite vie. J'avais déjà une façon d'habiter ce monde un peu nomade et ça n'a fait que s'exacerber. Voilà, sans rentrer dans le détail, j'ai vraiment eu ce besoin de m'accorder davantage de temps et de mieux comprendre à quel point, pourquoi et pour quelles raisons parfois

0: on voulait remplir sa vie et jusqu'à parfois exploser. Et donc, ça a été une vraie prise de conscience, mais aussi parce que j'ai aussi la chance de repartir. Et donc, du coup, pour ça, il fallait que je refaçonne peut-être un peu ma petite vie, mon petit agenda. Donc non, ça m'a bouleversée dans le bon sens, mais ça a vraiment été une grosse remise en question, le fait de rencontrer ces gens qui avaient choisi de vivre isolés et de choisir cette liberté. Donc, j'ai choisi la mienne maintenant.
1: La nouvelle Laurie Tillman emmène ce soir sur France 2 Stéphane de Groot en rendez-vous en terre inconnue. À demain pour un rendez-vous bien connu de nouvelles coulisses télé.
2: Absolument, Patrice Gascoigne. Coulisses télé tous les soirs, un petit coup d'œil avant 19h. Avec Laurie Tillman, donc rendez-vous en terre inconnue, ça va être dépaysement garanti. Dépaysement garanti là aussi dans les années 80, on est en Australie avec ça, un saxophone de Foolish dans ce titre de Men at Work. 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

0: les Australiens qui ont... Alors, plus rien du tout, hein. Avec ce titre-là, Men at Work, Who Can It Be Now.
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0: Elle pense pas si bête, monsieur Bruno Béard.
3: Avec nous aujourd'hui, Perrine Quivron de l'Institut Pasteur de Lille pour une question. L'air de la campagne est-il bon pour la santé? Qu'est-ce que le taux d'usure? On en parle également et tout de suite, une bonne nouvelle. Le SMIC, le salaire minimum interprofessionnel de croissance, augmente chaque année le 1er janvier. Il est par ailleurs automatiquement revalorisé en cours d'année en cas de forte inflation. Notez que le SMIC augmentera de 2,41% le 1er juin prochain, du fait notamment de la forte hausse des prix de l'énergie. Le taux d'usure est le taux d'intérêt maximal légal que les établissements de crédit sont autorisés à pratiquer lorsqu'ils vous accordent un prêt. Il est encadré par le Code de la consommation et vise à protéger les emprunteurs que nous sommes. Il est fixé par la Banque de France sur la base des taux pratiqués par

0: par les banques les 3 mois précédents. Si vous souhaitez savoir combien va vous coûter le crédit en plus de la somme empruntée, rendez-vous sur servicepublic.fr. Avec nous aujourd'hui, Perrine Quivron de l'Institut Pasteur de Lille. Bonjour Perrine.
1: Bonjour Bruno.
0: Alors avec vous aujourd'hui, direction la campagne.
1: Et oui, on imagine souvent que vivre à la campagne nous protège naturellement et que l'air y est plus pur et la nature omniprésente. Et pourtant, mais en réalité, les territoires ruraux sont exposés à des risques spécifiques souvent sous-estimés. En France, les zones agricoles concentrent une utilisation massive de produits phytosanitaires et selon Santé publique France, les populations rurales, notamment riveraines des cultures, présentent des niveaux d'exposition aux pesticides plus élevés que la moyenne nationale.
0: Alors, et en ce qui concerne le mode de chauffage ?
1: Alors oui, en effet, le chauffage au bois, qui est très répandu à la campagne, est la première source de pollution en particules fines en hiver en France, bien devant le trafic routier. Et côté donc qualité de l'air intérieur, les logements ruraux, qui sont souvent plus anciens, peuvent aussi concentrer des polluants comme le radon, qui est un gaz radioactif naturel présent dans les sols granitiques. Et donc c'est justement l'un des sujets au cœur des printemps de la prévention de l'Institut Pasteur de Lille, qui cette année sont consacrés à la santé en ruralité, avec, lors de notre colloque du 19 juin, une table ronde spécifique justement sur la qualité de l'air en milieu rural, qui associera des chercheurs mais aussi des acteurs de terrain. Donc rendez-vous sur le site de l'Institut Pasteur de Lille pour découvrir le programme complet et vous inscrire à ce colloque.
0: Eh bien c'est parfait, merci beaucoup Perrine, à bientôt.
1: À bientôt.

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Nathan Roussel, tout s'en va. Petite info route à l'instant, non confirmée quand même, mais voilà, visiblement il y a un souci. Antoine n'a pas pu nous confirmer ça à la préfecture, mais sur la sens Paris-Lille, il y a un fort ralentissement. Secteur de l'Équin, a priori, ça serait donc un véhicule, une voiture et une moto sur voie du milieu, qui se serait percuté, on va dire. Et donc ce bouchon commence secteur Martin-Sarre, un peu avant Seclin. C'est quand même un bon quart d'heure de temps de parcours en plus en direction de Lille, donc jusqu'à peu près l'arrivée sur le secteur de l'Équin. Prudence surtout. Petite info à l'instant qui vient de tomber. Hein. Allez, la légende de Jimmy Diantel, on l'adore.

0: On l'aime à travers elle tout court. Je l'adore, Diane Tell, qui continue à tourner, à chanter un petit peu partout. C'était la légende de Jimmy à l'instant.
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0: Oui, il est 19h, on va retrouver la rédaction bien sûr et toute l'info à 19h. Laurent Petit-Guillaume sera là juste après le journal qui arrive.
2: Deux jours après la découverte du corps sans vie d'un enfant de 11 ans à Rennes, sur les bords de la Vilaine, une serviette de bain serrée autour du cou. Les deux suspects, un garçon de 16 ans et une fille de 15 ans, ont reconnu les faits. Bonsoir Thomas Pinaroli.
3: Bonsoir.
2: Alors les deux jeunes ont avoué avoir étranglé l'enfant pour une histoire d'appât de pêche.
3: Oui, du matériel qui vaut quelques dizaines d'euros et que Théo aurait volé aux deux ados avec qui il est parti pêcher dimanche après-midi. Un jeune homme de 16 ans, interpellé hier matin, et une fille de 15 ans qui s'est rendue d'elle-même. Ils ont tous les deux reconnu en garde à vue avoir étranglé l'enfant, et c'est bien cette strangulation qui l'a tué, selon le rapport d'autopsie. Les deux jeunes sont ensuite partis en courant avec les affaires de Théo. Les enquêteurs les ont retrouvés chez eux hier. L'adolescente connaissait la victime, tous deux était dans le même collège Échange en centre-ville de Rennes. En revanche, l'adolescent, lui, n'a rencontré Théo que la veille du drame, lors d'une première partie de pêche. C'est là qu'il lui aurait donné des appâts, selon le récit des parents de Théo. Ce jeune de 16 ans dit au contraire que Théo lui a volé ce matériel. Les deux suspects seront présentés à la justice demain. Le procureur précise qu'ils sont inconnus de ses services.
2: Merci Thomas Pinaroli. Précision pour ici Armorique. Un lycéen rennais de 17 ans blessé à l'arme blanche par un autre élève du même âge. Au sein du lycée, la victime évacuée par le SAMU est hors de danger. L'agresseur, lui, a été interpellé. La vigilance orange canicule s'étend. Elle concernera demain 13 départements de la façade ouest. Les deux Charentes, la Gironde et les deux Sèvres s'ajouteront aux 9 déjà concernés. Plus d'une vingtaine sont en jaune. La chaleur pourrait atteindre localement des températures exceptionnelles de 38 voire 39 degrés ces prochains jours. Des conditions à la limite du supportable pour celles et ceux obligés de travailler en extérieur, de faire des efforts physiques, comme sur le chantier du musée d'art de Belfort. Les travailleurs du BTP essaient de s'adapter comme ils peuvent, Pauline Boudier.
4: Casque sur la tête, pantalon de chantier, Anthony n'a pas encore de la sueur sur le front alors qu'il décharge le Manitou, sorte de petit tracteur dont il est le conducteur.
5: C'est un sonar, il n'y a pas de pile, donc voilà. On ne peut pas ouvrir grand-chose, il n'y a rien qu'ouvrable, à part la porte latérale, c'est tout. Mais c'est avec les roues, c'est pas possible.
4: Il essaye de prendre un maximum de petites pauses à l'ombre quand le chantier le permet, mais sinon, il n'y a pas de secret.
5: On s'hydrate et puis on bouge le casque, quoi, pas trop
4: de
5: choix.
4: En cas de pic de chaleur, les chefs d'entreprise doivent effectivement fournir aux employés de l'eau en quantité suffisante. En l'occurrence, sur le chantier rue de Mulhouse, il y a un point d'eau, mais le Mazuc Mac, patron de l'entreprise Matlock, qui s'occupe du terrassement, préfère prévoir en plus.
6: On amène notre pack d'eau, puis on met dans un endroit en ombre, pas qu'il prend le soleil. On prend carrément l'arrosoir et puis ça fait du bien.
4: Une pluie d'eau pour se rafraîchir. Quelques mètres plus loin, Jérémy est dans sa mini-pelle. Il a une autre stratégie pour bien vivre les journées de grosse chaleur.
7: Moi, je vais manger à l'extérieur où il fait plus frais.
4: S'assurer que ses employés mangent bien, c'est une des problématiques, dit le Mazuc Mac.
6: On a des salariés qui fument, qui ne ramènent pas leur gamelle. Ils ne sont pas habitués. Et s'ils ne mangent pas, ils vont tomber dans le pomme. Et en plus, avec la chaleur et tout, donc moi, je leur paye le resto.
4: Des frais supplémentaires qu'il a du mal à se faire rembourser.
2: Un reportage signé Pauline Boudier. Il n'y a pas de tension particulière aux urgences ou au SAMU, dit la ministre de la Santé, Stéphanie Rist, qui appelle les Français, notamment les sportifs, à se méfier. Dossier complet sur cette vague de chaleur à retrouver sur ici.fr. Stellantis va investir plus d'un milliard d'euros pour produire une nouvelle génération de voitures électriques à partir de 2029. Annonce faite par Emmanuel Macron aujourd'hui, un chiffre qui n'est à ce stade pas confirmé par l'entreprise. Le chef de l'État recevait à l'Élysée un parterre d'industriels et d'entreprises engagés dans l'électrification de la France. Des nouvelles de Roland Garros, grosse déception pour la demi-finaliste sortante et numéro 1 française, Loïse Boisson, éliminée d'entrée par Anna Kalinskaya 2-7 à 0. On se console donc avec l'exploit de Moïse Kwame, ce jeune prodige du tennis, 17 ans, a sorti l'ex numéro 3 mondial, aujourd'hui 46e, le croate Marin Cilic en 3-7. Moïse Kwame est français, c'est son premier tournoi du Grand Chelem. Il n'est pas prêt d'oublier ce 26 mai 2026.
8: C'est clair que ça restera une date que je me souviendrai toute ma vie. Beaucoup d'émotions. Je suis très content d'avoir pu remporter mon premier match ici à Roland aussi. En tout cas, pour ma part, j'ai du mal un peu à avoir ce côté plaisir. Et aujourd'hui, je l'ai eu. Donc, je m'entraîne énormément pour ce genre de moment. En un sens, non, je me surprends pas, mais on apprend tous les jours sur soi, donc une nouvelle étape franchie, j'ai envie de dire. Le plus important, c'est de continuer sur cette lancée.
2: Moïse Kwame, 17 ans, 318e mondial, est entraîné par Richard Gasquet. Ce soir à 20h15, un autre Français, Clément Tabour, affronte un gros morceau, l'Italien Yannick Sinner, en night session, comme on dit.
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0: En night session à 19h05, c'est pas tout à fait la night quand même, mais le petit coup d'œil rapide, la météo, je vous le dis en deux mots, ça continue, c'est caniculaire, hein, parce que alors demain, histoire de voir un peu 28 à 30 degrés, bon c'est pas mal, mais c'est surtout la journée de jeudi qui va remonter entre 30 et 32 degrés, et vendredi, on atteint d'après Météo France des pics à 31 à 34 degrés sous abri dans l'intérieur. Et bien sûr, on sera avec 25 sur le littoral, donc ça va encore, mais 31 à 34, ça peut monter à 36, voilà par exemple au soleil, donc prudence. Sur la route, des conditions de circulation toujours ralenties sur l'autoroute 1, alors visiblement suspicion d'accident sur la 1 sens Paris-Lille, ralentissement sérieux secteur de l'Équin, a priori une voiture et une moto qui se seraient percutées sur voie du milieu. En tout cas avant cela il y a un bouchon conséquent. Toujours d'actualité un peu avant secteur de Martinsart, un petit quart d'heure de temps de parcours en plus jusqu'à l'arrivée sur l'Équin. Ailleurs tout est rentré dans l'ordre. À demain, je vous dis les amis, dès 16h.
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9: Bonsoir à tous, la magie des années 80 est de retour. Eh ben oui, pourquoi ces chansons n'ont-elles pas quitté notre mémoire juste parce qu'elles avaient un petit secret qui se résume par « elles étaient juste bonnes ». Ben voilà, et ce soir, elles sont de retour et ça commence comme ça.

0: Francis Cabrel, c'était Animal.
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0: Sur l'album Sarbacane qui mérite d'être dans votre collection de CD, de téléchargements et même de vinyle tellement c'est devenu un classique. Mais je pense que c'est déjà fait. Animal, c'est un titre sur notre part instinctive, sauvage. Et oui, nous sommes tous des petites bébêtes quand la passion vient dominer nos élans. Bon allez, ça suffit, la psychologie à bas prix. Revenons au rythme et à notre Zoulou préféré, Johnny Clegg, Scatterlings of Africa. C'est dans la suite de 100% années 80.
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0: Luna Parker, c'était tes États d'Amérique. Un petit jeu de mots, ça n'a jamais fait de mal à personne, et surtout pas à Rachel et Eric qui, avec cette chanson, atteindront quand même la 10e place du top 50 en 1987. Vous écoutez 100% années 80, on continue à feuilleter l'album Souvenir en musique avec un titre qui a fait danser la planète en 1984, Somebody's Watching Me. Rockwell arrive juste après ça.
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3: Vous les connaissez peut-être, ils sont habillés en orange, ils sont très joyeux, ils participent beaucoup aux manifestations, c'est la brigade des tubes. Une harmonie, un orchestre qui se balade, qui se trimballe en revisitant des musiques que vous connaissez tous. Et ils ont décidé de faire leur fête, ça sera samedi, le 30 mai, la fête à la brigade des tubes. C'est en musique avec des spectacles, de la danse, des animations pour tout public, avec également une buvette et une petite restauration. C'est prévu au Fort de Mons, Mons-en-Barœul, on est en métropole lilloise, à partir de 14h et jusqu'à 23h30. Passez un excellent moment avec la brigade des tubes, tout en musique. Cela promet à la fois un moment de convivialité, un moment chaleureux, et s'il fait beau en plus, au Fort de Mons, les petits et les grands pourront profiter de ce joli lieu aménagé dans un écrin de verdure, qu'on se le dise.
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0: Bambou, c'était Alain Chamfort.
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0: Alain Chamfort qui a bien fait de quitter l'écurie Claude François qui lui produisait des tubes pour Midinette pour aller frapper à la porte de Serge Gainsbourg et lui proposer de travailler ensemble. Après hésitation, il a accepté. Et Bambou en est un exemple. C'est une chanson qui s'inspire de la nouvelle compagne de Gainsbourg et qui va devenir le plus grand succès d'un autre. Bah, en l'occurrence, Alain Chamfort. Bah, voilà. Pour la suite, il paraît que la vidéo Kill the Radio Star, bon, c'est seulement les Buggles qu'ils disent et qu'ils chantent.
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0: 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On dit que c'est la première chanson rap en France, mais les ondis n'ont pas toujours raison. Hein. Alors disons que c'est une chanson culte des années 80 et qu'on ne se lasse pas du petit accent de l'américaine Vali. La suite de votre soirée à 20h, Décibel, Émilie Mazoyer qui reçoit ce soir Zazie. Ce sera après, entre autres, U2 qui arrive dans un instant avec I Still Haven't Found What I'm Looking For.
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0: parle des femmes. 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Venez donc jouer avec nous et on retrouve Zazie maintenant. Et bonsoir Zazie.
1: Bonsoir.
0: Bienvenue dans Décibel. Chère Zazie, la dernière fois qu'on s'est vu, c'était pour un album dans lequel il fallait mettre de la couleur.
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0: Et plutôt un album dans lequel vous mettiez les couleurs dont on avait bien besoin. Et vous réclamiez un petit peu de légèreté dans ce monde de brutes.

0: c'était le 11e album.
1: Ouais. Et ça vous a emmené en tournée. Enfin, vous avez vécu vraiment une belle aventure avec ce disque. Aujourd'hui, on va découvrir la nouvelle chanson qui est la porte d'entrée du 12e album, c'est ça?
2: Oui.
1: Ouais. Alors,
2: oui. Alors, il n'est pas complètement fini, cet album, d'où le fait qu'on sort un petit single avant.
1: Ouais.
2: On est en train de peaufiner pour deux, trois éléments techniques, mais enfin, il est quand même en très, très, très bonne voie. Donc, il va sortir quelque part à la rentrée. On ne sait pas trop quand. Ça dépendra un peu de l'état ouais. des lieux. Mais...
1: En tout cas, cette année, quoi.
2: Oui, complètement. Ouais.
1: Cette année. Alors, évidemment, 12, moi qui adore les trucs un peu cosmiques, entre les 12 fois où la Lune fait son petit tour de... Non, c'est la Terre qui fait le tour. Non, c'est la Lune qui fait le tour.
2: Alors là, je vais vous laisser toute seule dans votre mouise, Émilie.
1: Dans le système solaire. Ah non, c'est la Lune qui effectue 12 fois le tour de la Terre en un an. Bah oui, parce qu'il y a 12 mois, il y a les 12 travaux d'Hercule. Enfin, il y a beaucoup de 12. Il y a les 12 apôtres. Alors vous, 12,
2: la vache.
1: Ah oui.
2: C'est bien, c'est pas chargé déjà comme...
1: C'est ça, les 12 fils de Jacob qui ont donné naissance aux 12 tribus d'Israël. J'ai tout relu pour préparer l'émission. Non mais en vrai, c'est un nombre qui est intéressant pour vous, 12, vous êtes penché dessus ou pas du tout?
2: Pas tellement, j'avoue. Hein.
1: Ouais.
2: J'ai cette chance de ne pas avoir beaucoup de... Enfin, d'être vraiment assez ancré dans le présent.
1: Ouais.
2: De mesurer la chance que j'ai de pouvoir faire encore un album dans de bonnes conditions, de pouvoir appeler mes copains musiciens et qu'ils me disent « Oh oui, on va se marrer !» Enfin, ouais. Donc, c'est plutôt ça. Après, plus le temps passe, donc 12e album, ça fait... Comme moi, je prends pas mal de temps entre chaque album, je mesure aussi un peu ce temps-là. Les coupes de cheveux ont changé, les couleurs, quelques rides en plus, chez mes copains aussi, mais ce qui est très très drôle, c'est que en fait, quand on se retrouve, on est toujours complètement immature et on a l'impression d'aller se baigner dans la piscine un soir d'été quand on joue de la musique ensemble, donc c'est chouette.
1: Ça, c'est beau. Peu importe, c'est le nom de la chanson qu'on va découvrir maintenant, premier extrait donc de ce 12e album. Qu'est-ce que vous pouvez nous dire pour vous préparer psychologiquement avant de l'écouter?
2: Alors, peu importe, au début, elle ne s'appelait pas Ma Faute, pour vous dire.
1: Ah.
2: Et puis, j'y ai rajouté un peu d'humour, ce qui est compliqué en chanson, en tout cas un peu de deuxième degré. Je trouve qu'on est dans un monde qui n'est pas hyper rigolo, avec pas donc son lot de très très bonnes nouvelles tout le temps. Donc, j'ai fait un peu comme j'aime faire, comme d'habitude, c'est-à-dire... un espèce de paradoxe entre une chanson ou un son, en plus un peu électro, là, où j'ai eu la chance de travailler avec Yuxek, qui est assez digeste, en fait, et puis avec un peu de deuxième degré, mais avec du sens quand même, parce que j'y tiens toujours un peu dans mon écriture. J'essaie de rendre ça plus digeste, en fait, que quand j'écris le texte tout seul, où je me dis, on va tous tirer une balle, c'est pas possible.
1: Oui, l'idée, c'est évidemment, c'est pas de forcer le trait, en fait. Si on parle de quelque chose qui est angoissant, on va pas mettre la musique des Dents de la Mer.
2: Exactement,
1: ouais, c'est ça.
2: C'est horrible. Voilà. Je vous remercie de la comparaison, mais c'est un peu ça. Donc, y a aussi un peu de cynisme dans peu importe, parce que ça voudrait dire que, en fait, je dis ça, je dis rien, peu importe. Évidemment que c'est pas une chanson qui va changer le monde, mais

0: Mais quand même, j'aime bien penser à ce que je dis avant de, enfin voilà, avant de le chanter. Et j'aimais bien cette idée de partir. Alors d'une pub qu'on peut voir tellement souvent sous nos écrans et qui nous dit oh regarde il a une voiture plus grosse, il a un jardin plus beau, l'herbe est plus verte, et d'élargir comme si on dézoomait. On commence par le chien qui a pissé dans le jardin et c'est le chien des voisins salopard, et puis on dézoome et puis on va un peu sur la lune et on regarde ça, on se dit bah est-ce que c'est très important? Et aussi avec tous les problèmes qu'on peut voir de territoire, de regarde comme c'est plus mieux, comme on va à la conquête de tel terrain, comme de tel pays. Donc voilà, c'était un peu l'idée de cette grande parano, mais où on peut danser dessus, quoi. Comme disait Nougaro, danser sur moi.
1: Danser sur Zazie, les amis, c'est tout nouveau, ça vient de sortir, ça s'appelle Peu importe.

0: sport.
1: Ce je dis ça, je dis rien, à la fin, il est parfait.
0: Un cynique absolu, la fille n'y croit pas.
2: Non, tout ce que je viens de vous dire depuis 3 minutes, laisse tomber.
0: C'est un peu ça.
1: Zazie, de retour en pleine forme. Alors, ce peu importe, il a été fabriqué, donc on l'a dit sans vraiment le dire, mais d'abord avec le texte, qu'il a ensuite fallu rendre digeste, ce sont vos mots, Zazie, pour nous faire danser, quoi.
3: Oui, alors j'avais cette espèce de gimmick pour composer la mélodie, donc j'ai fait la mélodie au piano, donc bon, bing, bon, bing, bon, bon, c'était déjà au piano, mais ça sonnait comme un pot, évidemment. après, j'ai fait le texte dessus, après, j'ai appelé mon copain en lui disant, je voudrais que ce soit un truc un peu électro, qui revienne comme ça avec des vagues, donc je suis allée chez lui dans le sud et on a fait la maquette.
1: Ouais.
3: En une journée, à la fin, on avait un peu la pêche. Ça nous a mis de bonne humeur.
1: Ça, c'est bon signe, non?
3: C'est plutôt
1: ça
3: marche bon sur vous, signe, ouais. En général, ouais. Quand on commence à... voilà. Et puis, je suis rentrée à Paris avec cette maquette. Et là, j'ai demandé à mon ami batteur, qui a fait aussi le reste de l'album, David Salquin, où j'ai la chance d'avoir des musiciens que je connais très bien et qui en plus ne font pas que... mon ami batteur, il fait aussi de la guitare, il chante très très bien, etc. Et donc, pour me faire une vraie batterie, donc il a enregistré une vraie batterie dans son studio, qui m'a envoyé, il m'a dit, j'ai une petite idée pour une basse, est-ce que... Bon, j'ai dit, bon, écoute, envoie toujours, je voulais pas être désagréable avec lui. Et la basse, au début, elle était synthé, elle était faite avec un clavier, et puis j'envoie ça, je le rappelle, je dis, bon, écoute, David, je suis désolée, mais là, tu vas devoir me le faire, elle est géniale, ta basse.
1: Génial, on l'entend.
3: Et puis,
1: tout
3: du
1: au long
3: coup,
1: de la
3: il
1: chanson.
3: M'a renvoyé la basse en me disant, j'ai aussi une petite idée de guitare. Donc, je dis, bah, vas-y, fais écouter. Et la guitare, elle devait être que à la fin du refrain. Youk, c'est qu'elle a décidé de la mettre dès le début du refrain, parce qu'elle est super, sa petite cocotte, comme ça, voilà. Donc, en fait, c'est vraiment une espèce de ping-pong avec des gens qui se connaissent très bien et qui aiment jouer, quoi. Donc,
1: mais ça dit aussi beaucoup de vous et de votre ego pas du tout surdimensionné, parce que vous acceptez les suggestions, vous les prenez, et là, vous vous les réappropriez pas, vous me donnez le nom des gars et tout. Enfin, c'est pas tous les artistes qui fonctionnent comme ça.
3: Bah, ils devraient, parce qu'on leur doit ça aussi aux gens avec qui on travaille.
1: Ouais, c'est vrai.
3: Moi, évidemment, je suis très fière d'être compositrice et auteure, mais c'est pas tout. C'est-à-dire qu'il y a des gens qui aussi transforment l'essai, je dirais.
1: Ouais.
3: Vous faites un truc en maquette, en noir et blanc au fusain, et ils sont là en train de vous faire un truc en cinémascope. Donc, évidemment, je suis présente, puisque j'ai réalisé l'album, j'ai produit l'album, je les laisse aussi faire. J'appelle des gens où je sais quel est leur talent, comment il peut être complémentaire du mien, comment ils vont avoir des idées auxquelles j'ai pas pensé.
1: En fait, vous leur faites confiance.
3: On se fait confiance, voilà, mutuellement. Ouais. Et ils savent aussi que de temps en temps, ils font un truc super. Et je leur dis, c'est super, mais non. Ce qui peut être très désagréable, mais ils savent que c'est pas eux qui sont pourris, c'est juste que j'entends un autre truc dans ma tête, quoi. Voilà. Ah. Donc c'est vraiment une question de confiance, la musique.
1: C'est marrant, ça me fait penser à un échange de messages que vous avez eu avec Vianney, mais qu'il a publié sur les réseaux pour votre duo. Alors pour le coup, ça a été un énorme tube, mais vous lui avez envoyé avant de fabriquer la chanson. Bon, si c'est pas bien, on ose se le dire, c'est très important pour moi.
3: Exactement. Alors ce qui était drôle, c'est qu'il m'a dit après, il m'a dit, tu sais, j'ai halluciné, parce qu'en fait, sur tous les gens à qui j'en ai parlé pour cet album de duo, je crois que t'es la seule à me l'avoir dit, et en fait, c'est exactement ce que je pense à chaque fois. Donc il me dit, ça me met dans une position qui est vachement confortable, parce que du coup, on sait que quoi qu'il arrive dans cette journée ou ces deux journées de travail, là en l'occurrence, c'était une journée, si c'est pas bien, je vais pas être tout seul à dire c'est super, mais au revoir. Voilà. Ça, il n'y a pas d'obligation à ce que ça sorte. Voilà. Ouais. Après, on était concentrés quand même. Voilà.
1: Oui, ça s'est senti. Hein. Ils n'ont pas fait une belote, ils ont fait un tube. Vianney et Zazie, comment on fait? Il y a un autre duo sur lequel on vous a entendu là récemment. Finalement, c'était votre dernière apparition discographique avant la sortie de Peu Importe. C'est le duo avec Pascal Obispo, l'archipel des séquelles.

0: Pascal Obispo, pour le coup, ça fait un moment que vous le pratiquez. ce genre de moment, là, de duo avec lui, entre deux disques, pour vous, c'est quelque chose qui peut vous nourrir ?
1: Ça me nourrit, et puis il y a une question de fidélité aussi. On a commencé la musique quasi à deux mois près, au même moment, en 1902. en 92, 93, en tout cas, nos albums sont sortis à peu près de cette année-là. Ouais. Et il a toujours été mené par la musique. D'ailleurs, c'est assez drôle parce que on se rend compte que les gens, alors c'était peut-être une époque plus facile aussi pour s'inscrire dans la durée, comme on dit, mais ce qui fait, je pense aussi qu'on est toujours là, c'est cet amour de la musique et cet enthousiasme, quels que soient les trajets de vie, les décisions, maison de disque, pas maison de disque, contrat, etc. Il y a toujours cet amour de deux choses, c'est de faire de la musique, de la composer, de la partager. Et c'est une chanson, en fait, qu'on avait fait il y a assez longtemps. Il m'avait fait écouter cette mélodie. Bon, c'est un très bon mélodiste, hein. C'est un peu comme Calogero. Moi, c'est des mélodistes que j'aime beaucoup. Je lui avais proposé un texte compliqué, Archipel de séquelles. C'est une espèce de jeu de mots un peu pourri. Mais bon,
0: ça lui a plu. L'album, il s'appelait comme ça, carrément.
1: Oui, carrément. Mais j'ai trouvé ça mignon, en plus. Et je me souviens de la première fois que j'ai fait cette chanson. C'était sur scène, elle n'était pas sur un album. Je venais de finir le texte et donc j'avais vraiment le texte qui était sur scène, sur la scène que j'essayais de cacher un peu. Et j'avais eu malheureusement une panne de courant à ce moment-là. Le gars Dimitri qui faisait mes lights à cette époque-là avait décidé de faire un noir scène à un moment donné entre deux couplets. Sauf que moi je ne connaissais pas mon texte que je venais vraiment de finir d'écrire la veille. Et là j'ai eu une espèce de sueur froide où j'ai inventé un couplet en temps réel. J'adore. Avec des gens qui m'ont retrouvé en sueur en disant qu'est-ce qui lui prend. Mais donc je garde un souvenir un peu mitigé de cette chanson.
0: J'adore.
1: Quand il m'a proposé de la refaire en duo, je lui dis écoute, avec plaisir, parce que c'était du souvenir aussi.
0: Ouais. En parlant de souvenirs, justement, puisque vous avez démarré dans les années 90 et vous avez vu beaucoup d'évolution du métier, beaucoup de changements entre la sortie de Peu Importe et la sortie de vos premiers singles. Évidemment, ça sort pas de la même manière. Est-ce qu'il y a des changements qui ont mis, vous parliez de la joie de faire de la musique, qui ont mis votre joie de faire de la musique à l'épreuve?
1: Oui.
0: La dématérialisation ou les réseaux, enfin je sais pas, quelque chose.
1: Au début, tout ça, je trouve ça réjouissant. C'est-à-dire que, pour vous dire, nous, on a commencé sans Internet quand même.
0: Oui.
1: Hein. Il faut quand même se remettre dans le contexte.
0: Moi, j'avais la cassette.
2: J'avais sur les cassettes.
0: Voilà, c'est ça.
1: Et Internet est arrivé. Moi, je trouvais ça intéressant. Je me suis dit, tiens, il y a une certaine liberté là-dedans. On était trois artistes et j'étais parmi les premières, alors que je connaissais rien du tout au numérique. Je crois qu'il y avait Aubert, Souchon, Dao, moi. Enfin, on était quelques-uns à se dire, tiens, on va faire des sites, c'était marrant au début, on pouvait avoir une ligne artistique là-dessus, etc. Et puis, les réseaux sociaux sont arrivés les uns après les autres, ça a commencé à s'horizontaliser, à avoir beaucoup de choses, et surtout où on a commencé à voir arriver les filtres, les influenceurs, les instagrammeurs, les trucs des drôles de métiers, où il n'y a pas de sous-métiers, hein, il y a bien des gens qui vivent de la publicité, donc pourquoi pas, mais ou d'un côté, en fait, c'est pas tellement la dématérialisation des choses, parce que ça peut être hyper intéressant, mais c'était la déshumanisation des choses, ou s'éloigner un peu de la vérité, mettre des filtres, de l'autotune, alors que ça peut être très artistique aussi.
0: Bien
1: sûr. Moi aussi, de temps en temps, je mets un filtre pour faire un post, parce que je trouve que j'ai une sale gueule, ou je trouve que c'est plus marrant, y compris si avec les trucs qu'on peut voir sur, où on a des têtes de cuillère à peau et des choses comme ça.
0: Où on se met des petites oreilles de chat.
1: Voilà. Oui. Mais je trouve que quand même, il y a un danger là-dedans. C'est la perpétuelle comparaison avec ce qui se passe, avec ce que les autres font.
0: Ouais.
1: L'algorithme, quoi. Je veux dire, est-on vraiment les prostituées de l'algorithme? Quand j'entends parler en disant « Oui, alors maintenant, tu sais, il faut faire des dumps, ce serait mieux... des carousels. » Alors, un carousel, pour moi, c'était un manège qui tournait. Non, alors maintenant, ça a une autre signification.
0: Pour poster
1: les dumps,
0: des photos.
1: C'est quoi? Oui, c'est des photos. Pourquoi? Ah, parce que tu vas rentrer plus facilement dans l'algorithme. Et oui, la question est vraie, c'est mathématique. Mais pourquoi en fait ? Ouais. Pourquoi vouloir rentrer plus facilement dans l'algorithme ? Oui, j'ai bien compris, pour l'exposition, c'est une manière de faire parler de soi, de diffuser ses chansons. Mais de temps en temps, je pense qu'on est tellement dans cette mécanique-là qu'on oublie qu'elle est... Que ça n'est qu'une mécanique, ça n'est qu'un média en fait, ça n'est qu'un moyen. Média, ça vient du latin, moyen d'arriver aux gens. Donc prenons-le comme un média et non pas comme une fin en soi ou comme une source en soi. La source, c'est la musique, quoi. C'est toujours la même tuyauterie.
0: Zazie, la sagesse de cette réponse, j'adore. Je pense que je vais me noter ce petit texte et cette réponse que vous venez de me faire. En tout cas, ça donne envie d'écouter une chanson qui s'appelle Speed. Elle n'est pas sur votre dernier album, elle est sur l'album d'avant. Parce que justement, oui, cette déshumanisation du métier, mais finalement du monde, elle donne envie de revenir à l'essentiel, au cœur. Alors allons-y, j'en suis permise de cette chanson. Je sais pas, si vous l'avez jamais écoutée, bon, vous retardez un peu, mais je vous envie parce que vous allez découvrir une merveille.

0: C'était en 2018 sur Essentiel. Speed, oh là là, Zazie, oh là là. Et mais alors c'est drôle parce que j'ai pas fait exprès, mais pour le coup, il y a un peu le côté électro qu'il y a dans Peu Importe aussi dans Speed finalement.
1: Oui, oui,
0: ça a toujours été votre truc, rock électro.
1: Bah oui, alors je fais l'électrop ou l'électroc, je sais pas. On va inventer un mot.
0: On va faire des t-shirts pour la prochaine tournée.
1: J'aime bien ce mélange de choses un peu électro, comme ça un peu numérique, parce qu'on peut maintenant vraiment. J'aime bien aussi l'idée que la musique soit abordable par plein de gens, y compris ceux qui n'ont pas fait des études de violon ou de piano. Ça n'empêche pas de d'y mettre son cœur, et c'est aussi un travail très précis. Et en même temps, j'aime bien aussi la présence de vrais musiciens et de vrais humains qui mettent leur cœur, quoi. Donc, j'ai toujours bien aimé ce mélange-là, en fait.
0: Une belle musicienne humaine invitée ce soir dans Décibel. C'est Zazie, les amis. On revient tout de suite.
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0: Merci d'avoir choisi ici pour passer votre mardi soir. Avant de retrouver Zazie, je vous annonce que dans l'actu musicale et d'ici à 21h, on jouera au Blind Test autour des chansons qui parlent des femmes. On célébrera l'anniversaire de Lenny Kravitz qui, scoop, ne fait pas son âge. On vous fera découvrir Mélissa et puis on vous racontera l'énorme scandale au concert d'Eric Clapton à Madrid. Oyez, oyez les amis, Zazie vient de sortir une nouvelle chanson.

0: nouvel album de Zazie sortira quand il sera prêt, parce que c'est pas encore le cas.
1: C'est un peu ça, mais enfin à la rentrée, quelque part à la rentrée, quoi. Ouais. Voilà. Mais je sais pas si c'est septembre, octobre, novembre, je ne sais pas.
0: Et donc on table sur une tournée 2027.
1: Oui.
0: Ah mais on adore.
1: Oui.
0: Non mais alors moi j'aimerais bien avoir toute une liste de trucs très très chouettes à faire en 2027, parce que pour le moment la seule raison pour laquelle on parle de cette année, c'est les élections présidentielles.
1: Oui.
0: Donc voilà, la tournée de Zazie, comment vous dire, moi j'ai... C'est un petit anxiolytique.
1: Oui, on en aura besoin, je pense. On aura besoin de se rassembler pour autre chose que de... Voilà, de...
0: Ah ouais. Donc tournée 2027.
1: Ouais, ouais.
0: Ça, c'est une très bonne nouvelle. Alors, j'ai reçu ici, dans Décibel, une jeune femme qui avait des choses à dire sur vous, Zazie. Elle s'appelle Alice on the Roof.
1: Oh là là.
0: Et vous lui avez écrit une chanson qui s'appelle Tyrannosaur. Alice on the Roof qui raconte comment ça s'est passé, votre rencontre et votre travail ensemble.
2: J'ai eu la chance de venir ici dans le studio de sa musicienne et acolyte de toujours qui s'appelle Edith Fabuena. Et
1: une de nos plus grandes productrices aussi en France.
2: Joyaux de la France. Et on a écouté plusieurs maquettes ensemble. Elle a flashé sur ces deux mélodies qui étaient pour le coup vraiment très en talent là, tu l'as eu. Et elle travaille, bon, j'imagine que vous le savez, mais elle travaille beaucoup la nuit, Zazie. Et je crois que quelques jours plus tard, à l'aube du coup, vers 5h du matin, elle m'a fait un mail avec les deux chansons. Je crois que c'est un des plus beaux mails que j'ai reçus de ma vie. Les mails sont d'une poésie folle, c'est magnifique. Et elle m'a dit 40 fois, tu peux tout changer, c'est ta chanson. Et c'était parfait. Elle avait mis des mots, voilà, qui collaient tellement bien avec ce que j'ai envie de dire. Il y a une chanson qui s'appelle Tyrannosaure. J'adore ce mot. Moi-même, j'aurais pas osé. Enfin, je sais pas. J'ai trouvé ça génial qu'elle l'utilise.

0: Another, signé Zazie, donc sur l'album de Alice on the Roof. Vous devez être tellement sollicité. Qu'est-ce qui fait que vous allez vers, par exemple, cet artiste-là, Alice, quand oui, vous devez être sollicité tout le temps pour écrire.
1: Oui, souvent, mais en fait, j'aimais bien son univers déjà. Donc ouais. C'est déjà plus simple pour une rencontre, même si je lui dis, écoute, je suis en plein album moi-même, donc c'est compliqué, parce que je me laisse toujours le choix d'être inspiré ou pas par un travail ou une maquette de quelqu'un. Bon, déjà, la personne est délicieuse, complètement perchée. Enfin, voilà. C'est très drôle parce qu'elle s'appelle Alice Dutoit, d'où son nom Alice on the Roof. Mais elle est vraiment perchée, quoi. C'est-à-dire qu'elle est vraiment sur le toit de quelque chose. Et en même temps.
0: Elle a cette belgitude aussi qu'on adore.
1: Mais complètement. Voilà. Elle est d'une douceur infinie. Elle est extrêmement bienveillante et tendre. Et on a vraiment beaucoup fonctionné par mail. Mais ce qu'elle ne dit pas, parce que là c'est très très flatteur pour moi, mais ce qu'elle me dit pas, c'est qu'avant je lui ai posé la question en lui disant, est-ce que tu as des thèmes ou des choses que tu aimerais aborder, sans avoir forcément les mots ou la manière de les dire, mais, et elle m'avait sorti 3-4 thèmes comme ça par mail en me disant, écoute, voilà, parler du démon ou du truc en soi qui nous bouffe, et où est-ce qu'on le met, à quelle place il a dans nos vies, est-ce qu'on l'écoute, est-ce qu'on l'écoute pas, est-ce qu'on arrive à s'en sortir, et tout un tas de thématiques comme ouais. ça qui étaient très inspirantes aussi, plus la chanson, enfin vous entendez, ouais. elle faisait comme ça, mais c'était déjà magnifique, hein, au piano, elle était toute seule au piano, et d'où l'idée de l'appeler Tyrannosaure, puisqu'on a pris le plus terrible des monstres, et c'est vrai que j'aurais peut-être pas écrit, en effet, c'est drôle qu'elle le dise, j'aurais peut-être pas écrit une chanson pour moi qui s'appelle Tyrannosaure, ouais. mais entre sa belgitude, son univers très, très fantasque et en même temps d'une poésie folle, puis sa voix, quoi, ses capacités vocales, je me suis dit, allez, on va faire s'envoler ce tyrannosaure, on va le rendre un peu moins méchant, quoi.
0: C'est beau. Mais c'est vrai que quand un artiste a la chance, alors pardon, c'est flatteur, mais c'est vrai, de se retrouver avec un texte à vous, Zazie, ça fait parfois des étincelles. Jeu de mots. Oui, moi, j'écris pas de texte, excusez-moi.
1: Voilà, c'est la seule fois où j'ai fait un texte avant de faire la chanson.
0: Ah ouais?
1: Non. Ça m'est arrivé deux fois.
0: Deux fois.
1: La première fois, c'était donc Pascal Obispo qui m'a appelé en me disant, oui, qu'est-ce que tu fais, quoi, là, ce serait bien de faire un hymne pour le Stade de France. C'est Johnny qui va le chanter. Merci, au revoir.
0: Oui, bon.
1: Ok, donc le lendemain à 7h, puisque c'est pareil, c'est les mêmes horaires que ce que disait Alice on the Roof, c'était la nuit, j'ai fait ça, et puis parce que je préfère m'appuyer sur la musique, en fait, la musique me crée une image,
0: ah oui,
1: sans mots, et puis j'essaye de mettre du sens sur cette sensation, en fait, donc c'est compliqué d'écrire sans avoir une idée de mélodie ou d'accord avant. Et la deuxième fois, c'était Calo Giro, qui Maël voulait que je lui fasse un texte, et il faisait l'album de Maël, et il m'a dit, tiens, vas-y, pour une fois, on va changer, tu vas me faire un texte.
0: Ah,
1: ça m'arrangeait pas du tout, parce qu'à chaque fois, vraiment, j'ai pas cette habitude, et puis j'ai fait toutes les machines ont un cœur, et je lui ai envoyé, j'avais marqué Kiba, donc il en a enlevé quelques-uns, j'avais marqué 4 fois, il l'a fait plus que 3 fois, et après, 2 jours après, Calogero m'a envoyé la mélodie qu'il avait fait dessus, et donc, ouais, c'était chouette, en fait, ça marche aussi dans ce sens-là, mais c'est vrai que je suis moins à l'aise.
0: Quand vous écrivez une chanson qui devient intemporelle, il y a Allumer le feu de Johnny, mais bon, le perso de Johnny fait que de toute façon, voilà, c'est une espèce de
1: il est intemporel, oui.
0: Voilà. Je pense à Double Jeu, chanté par Christophe Willem, fin mars, Zénith de Paris, premier Zénith de Théodora. Théodora, c'est la chanteuse préférée des ados.
1: Ouais, elle est formidable.
0: Donc, on est sur une salle remplie par des gens qui ont 15 ans, 16 ans, 17 ans. Allez, 25 ans, vraiment les plus vieux. Sur scène, Théodora, pareil, 22, 23 ans. Et l'invité, c'est Christophe Willem. Et la salle est folle, folle de joie. Ils chantent par cœur une chanson qui est sortie quand ils étaient soit bébés, soit pas nés.

0: et Christophe Willem au Zénith mars 2026.
1: Ouais, non, c'est bien, c'est bien. C'est pas bien pour mon ego, mais c'est.
0: Non, mais c'est
1: super, en fait.
0: Mais si.
1: On ne sait pas, il y a de temps en temps
0: ça
1: des chansons comme ça qui
0: d'aujourd'hui qui écoutent de la musique urbaine qui, donc sur le papier on se dit ah bah non c'est pas le public de Zazie et ils sont complètement touchés et ils s'identifient et ils s'approprient un truc que vous avez écrit il y a 20 ans.
1: Bah, je pense que le quand je serai grand déjà peut parler à des jeunes. Hein.
0: Ouais.
1: C'était pas fait exprès, mais c'était plus. C'est une chanson qui, pareil, est très dansable et avec un peu d'humour quand même. Où il y a ce cœur qui font, faudrait savoir ce que tu veux. Et lui il dit bah c'est comme ça, qu'est-ce que j'y peux. Et en fait il y a une espèce de recherche où il dit bah je en chanteur dans ma salle de bain. Il y a des choses marrantes où tout le monde, bah on le voit d'ailleurs beaucoup sur les réseaux, s'invente un peu chanteur. D'ailleurs il y en a qui sont très très bons, mais qui ont pas encore franchi la porte, ouvert la porte de leur chambre et qui posent des choses, font des petites choses dans leur coin. Donc je pense que c'est ça aussi qui parle peut-être à ces jeunes.
0: Et le talent, Zazie, d'écrire des chansons qui sont restées, qui restent et qui vont rester. Alors il y a pas de recette évidemment, mais
1: alors, un bon élément de recette, c'est de prendre des super interprètes.
0: Oui, évidemment, ça aide.
1: Ça aide.
0: Ouais, mais donc. De l'humour, ça on a compris que c'est un truc que vous aimez bien mettre dans les chansons. Alors c'est pas forcément la galéjade
1: quand la chanson le permet,
0: de l'esprit, de l'esprit. Et aussi peut-être jamais essayer d'être à la mode.
1: Alors Maxime Le Forestier m'avait dit un truc génial. J'ai beaucoup de respect pour Maxime qui est devenu mon ami, pour ça, le fait qu'il ait duré aussi longtemps, alors que moi je l'écoutais quand j'avais 11 ans, j'écoutais là, comme un arbre dans la ville en me disant oh, c'est trop bien. On était tous un peu babacool à l'époque, mais je trouvais ça trop sympa ce qu'il disait. Et j'ai eu la chance de pouvoir le rencontrer, de travailler même un peu avec lui. Et il m'avait dit, je lui avais dit comment tu fais quand t'as quand tu traverses des petits déserts, ce qu'on appelle ces petites zones comme ça un peu où il y a moins de succès, on est moins sollicité, etc. Il dit tu ne changes pas, surtout tu ne changes pas, parce qu'en fait tu sais regarde, c'est

0: comme les pantalons, pas de def, pas taille haute, pas les épaulettes, les couleurs atroces. Là, ils nous refont un truc des années 80. En fait, si tu changes pas, ça va redevenir à la mode dans un certain temps. Et en tout cas, je pense qu'on peut aimer ou ne pas aimer ou trouver ça daté. Bien sûr, ce qui est normal, hein, puisque c'est daté par rapport à notre âge, par rapport à notre vécu, mais au moins, on peut pas remettre en question l'honnêteté avec laquelle on l'a fait, quoi. Je cherche pas à faire du jeunisme. J'adore rire un peu avec les codes, parfois même rire avec les réseaux ou m'en servir, mais enfin, vous voyez, j'ai posté 3 trucs en un an, donc je pense que...
1: Ah, l'algorithme,
0: c'est catastrophe, mon label n'en peut plus de moi.
1: Faim.
0: mais voilà, je pense que c'est une question d'honnêteté, en fait, ne pas. Je pourrais pas défendre quelque chose qui serait loin de moi. Ouais. Je pense que j'irai direct au burn-out, donc.
1: Ça nous donne envie d'avoir bientôt des nouvelles du nouvel album de Zazie. Le premier extrait, peu importe, est disponible. Donc on se donne rendez-vous après les grandes vacances.
0: Oui.
1: Bon, bah, comme on dit pas souvent, vivement la rentrée. Merci Zazie. À bientôt.
0: À bientôt.
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1: Ah là là, Zazie, bah oui, vivement la rentrée alors. Eric Clapton, il faut que je vous parle de lui. Il y a eu un scandale lors de son dernier concert à Madrid. Eric Clapton, je rappelle, je resitue, dieu de la guitare, mais vraiment, son surnom c'est God. Voilà, pour vous dire un petit peu le niveau du gars. 81 ans cette année, 25 ans qu'il n'avait pas joué à Madrid, donc la foule était en délire. Et puis il y a un fan, vous savez, ce fan du premier rang, un petit peu trop enthousiaste, peut-être même un petit peu... allez, si on n'est pas très empathique, on pourrait dire qu'il était un petit peu concon. Tellement heureux de voir Clapton, il lui a jeté un vinyle. Voilà. Alors, puis il a bien visé. Malheureusement, il a très bien visé en jetant le vinyle en direction d'Eric Clapton, qui s'est pris le disque en pleine poitrine. Alors, pas blessé apparemment, sinon on l'aurait su, mais extrêmement agacé. Clapton est parti sans se retourner après avoir joué... Cocaine, reprise de J.J. Cale, un des artistes préférés de Clapton. Normalement, il y avait un petit rappel. Et bien, grâce aux fans concons du premier rang, il n'y a pas eu de rappel. Arrêtez de jeter des trucs sur les artistes sur scène, s'il vous plaît. Et montez le son, car Eric Clapton est dans Décibels.

0: des plus grands tubes d'Eric Clapton. Bah, c'est pas une chanson à lui. Je vous recommande d'ailleurs d'écouter la version originale de JJ Cale, sortie un an avant celle de Clapton en 76.
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0: Et si on joue au blind test maintenant avec des chanteurs qui rendent hommage aux femmes dans leurs chansons? Elisabeth et Olivier sont avec nous pour jouer. Salut l'équipe!
2: Bonjour tout le monde.
0: Hey, bienvenue.
2: Salut.
0: Alors ce blind test du mardi soir qui paye bien, j'avoue. Alors on peut pas vous offrir l'album de Zazie puisque vous l'avez compris, il n'est pas prêt. Donc on va pas comme ça vous vendre des choses qui n'existent pas. Mais non, elle sort déjà une chanson. Allez voir le clip. D'ailleurs j'en ai pas parlé, mais le clip est très chouette. Et donc on vous offre un bouquin formidable aux éditions Le Mot et le Reste. C'est Gwenaëlle Fleur qui a écrit ce bouquin. C'est Mathmata, 30 ans ferme. Ça vous raconte les 30 ans de carrière de Mathmata. Parce que le succès, ouais, évidemment, de Lambeandro, voilà, mais il s'est passé plein de trucs avant et puis encore plein de trucs après. Et le bouquin est super et c'est ça votre cadeau. Vous en avez chacun un exemplaire ce soir.
2: Magnifique, merci beaucoup.
3: D'avance.
0: Ben avec
3: ça sera mon troisième.
0: Ah, Elisabeth, c'est magnifique. Ah. Ben voilà, ben il faut collectionner.
3: Quatrième, j'en ai oublié un.
0: Les bouquins de Décibel, c'est merveilleux. Ah, oui. Olivier, comment ça va en ce mardi soir de canicule?
2: Eh ben écoutez, ça va, on est au frais, hein, voilà, je suis resté dans le frais quasiment toute la journée, donc voilà,
0: pas
2: tout
0: mal.
2: Va bien.
0: Mais dans le frais, dans la clim, parce que moi si quelqu'un a un plan clim ou un plan piscine,
2: non, en fait,
0: vous pouvez nous appeler.
2: Bah, je prends le frais la nuit, hein, je fais comme tout le monde, la nuit, puis après je ferme quand ça commence à chauffer, quoi.
0: Bah voilà. Oui. Alors sinon, un bon plan hein, pour vous, les studios de radio, c'est climatisé, parce qu'il ne faut pas que les machines chauffent, sinon elles s'arrêtent. Donc franchement, c'est la bonne semaine pour faire des heures sup à la radio aussi.
2: Effectivement, sinon il y a la cave aussi. C'est pas mal.
0: La cave, c'est très très bien. Oh, ouais. Hors contexte.
3: Elisabeth, elle reste à l'intérieur, puis elle va sur le banc de temps en temps, de 5h à 7h, sous l'arbre.
0: Qu'est-ce qui se passe, Elisabeth? Tu parles de toi à la troisième personne, on dirait Alain Delon. Qu'est-ce qui se passe? C'est la chaleur?
3: Pour ne pas dire je. Oui, je vais dehors.
0: Mais non, ouais. Mais tout va bien. Elisabeth, toi, jusqu'à quelle température s'est montée aujourd'hui?
3: Alors, 32 à Mandeur. 32 dans le Doubs, à Mandeur où j'habite.
0: Bah
3: 32.
0: Oui, quand même, hein. Oui. Non, ça rigole pas.
3: Voilà, ciel bleu, soleil, brûlant. Et c'était même étouffant. Tiens, ma fille est revenue de Roland-Garros.
0: Ah, formidable. Bah, elle a dû avoir chaud à Roland-Garros.
3: Alors, elle a vu, elle était à 5 mètres de Djokovic.
0: Ah, pas mal. C'est pas Nadal, Zvenet, mais c'est pas mal.
3: Zvenet, si je prononce mal. Et elle les a bien vus, elle a filmé et tout. Voilà, elle m'a montré les photos. Enfin, aujourd'hui, elle est passée, elle est venue, puis elle m'a montré tout ça. Puis après, elle est partie à Paris aussi, elle est à Paris, le musée Grévin, enfin tout ça, Paris, la Tour Eiffel, enfin le Marais.
0: Ah bah oui, c'est la très bonne tout semaine ça. En plus pour visiter Paris. Elisabeth et Olivier, revenons à la musique. Allez. Et aux artistes qui rendent hommage aux femmes dans leurs chansons. Il va falloir retrouver le plus rapidement possible le nom des interprètes de ces chansons. Pourquoi? Eh bien, pour marquer des points et aussi pour étaler vos connaissances musicales. De toute façon, à la fin, tout le monde gagne. Olivier et Elisabeth, êtes-vous prêts à jouer, les amis?
2: Oui, on est prêts.
0: Ok, alors c'est parti pour une première chanson. Elisabeth, Olivier, n'oubliez pas de donner votre prénom avant de donner la réponse pour prendre la main.
2: Oui.
0: Qui chante cette chanson, hommage aux femmes? C'est parti.
3: Julien Clerc, Elisabeth, elle c'est mon chouchou.
0: Ah, bah alors.
2: Bon, bah c'est Julien Clerc.
0: Eh bah c'est Julien Clerc. Bah non, là, Olivier, sur la nappe de synthé ou de que ne sais-je du début de chanson, qui peut trouver ça à part une fan, Elisabeth?
3: Ben bah, oui.
2: Ah, bah là,
3: je m'en
2: doutais, non, là, c'est trop rapide.
3: Je me doutais que ça serait Julien Clerc, le premier.
0: C'est ça. Non, mais là, Olivier, personne n'avait aucune chance. Elisabeth a un détecteur de Julien Clerc.
2: Je me demande si elle n'a pas trouvé avant même que la chanson commence.
0: Bien sûr, bien sûr. On dirait. Elisabeth, on dirait c'est ton ex-mari, il paye pas la pension, Julien Clerc. Quand il est à un rayon de 2 km, tu le sens. Tu le sens. Ah, Julien Clerc,
3: j'ai son premier CD, enfin son premier CD, parce que c'est ressorti en CD, mais 1968, hein, la cavalerie.
0: La cavalerie, bah évidemment.
3: Ivanovitch, les petites tasses de thé, tout ça. Oh là
0: bon,
3: là,
0: bah, j'ai compris, quand il reviendra dans Décibel, il faudra que tu appelles pour lui poser une question. On va faire ça.
3: Oui, je suis très fan. Hein.
0: On va organiser ça. Bon, alors oui, Elisabeth. Merci. et son ex-mari. Ça, c'est réglé. Maintenant, on continue. Alors ça, c'est une chanson que tout le monde connaît, mais allez-vous vous souvenir du nom de l'interprète ? Moi, par exemple, avant de faire le blind test, j'avais un peu oublié.
2: Olivier.
0: Olivier.
3: Libéré,
0: oui, mais Olivier.
3: Cookie Dingler.
0: Oui, Olivier.

0: Qui Dingler? Mais oui, mais je suis
1: j'ai eu la chance de le voir en vrai, parce qu'on avait fait une comédie musicale dans les années 2000.
0: Ouais.
1: Et comme moi, je suis musicien, en fait, j'ai eu la chance de participer à cette comédie musicale.
0: Trop
1: et
0: bien.
1: Voilà, donc je l'ai vu de tout près, on a même pu discuter un peu. C'est quelqu'un d'extrêmement sympathique.
0: Excellent. Et tu fais quoi comme instrument, Olivier?
1: Moi, je joue du hautbois.
0: Oh, waouh!
2: Alors, et Olivier, puisse te dire que ma sœur Marie, bon, qui n'est plus là maintenant, l'a vue également. Tu vois, et mon frère habite à Mulhouse. Donc, toi, tu es d'Alsace?
1: C'est pas loin.
0: C'est pas loin. Oui, Olivier, il est alsacien.
2: Tout de suite, mon frère, tu vois.
0: Bah oui.
1: Oui, d'accord.
0: Alors, Olivier, pardon, c'est une question un petit peu indiscrète, mais tant pis, je me lance. Comment on se lance dans le hautbois? Est-ce que c'est parce que c'était ton instrument préféré de l'orchestre? Aujourd'hui, c'est vraiment très spécialisé.
1: Bah, disons qu'on n'est pas très nombreux à en jouer. En même temps, à l'orchestre, il en faut que deux, voire trois.
0: Oui,
1: donc, voilà, c'est un instrument. En fait, je suis venu dessus avec la flûte à bec, que je faisais au collège à l'époque, comme tout le monde.
0: Ah, voilà, c'est via la flûte, et tu t'es dit, il y a un truc.
1: J'adorais ça. J'avais des super notes et tout. J'étais à fond dans la flûte. Donc, je suis allé prendre des cours de flûte à bec, et le gars qui donnait des cours de flûte à bec, et ben, il jouait du hautbois, en fait. Il m'a filé le biniou un jour.
0: J'adore.
1: Il m'a mis ça dans les mains. Et je me suis dit, ça, c'est génial pour embêter mes parents pour faire du bruit à la maison. Parce que tu sais, quand on commence un instrument, c'est toujours très compliqué, quoi. Tu vois, ça fait des dégâts au niveau des oreilles.
0: Ah ben, faut s'entraîner, hein. Oui, voilà.
1: Voilà. Et après, je me suis rendu compte que comme il n'y avait pas beaucoup de bois, j'avais beaucoup de chance de jouer, finalement, assez facilement dans des orchestres. Et ils étaient tous contents que j'arrive, en fait.
0: J'adore. Vive le hautbois. Olivier a un point avec Cookie Dingler. Elisabeth a un point avec son ex-mari, Julien Clerc.
2: Bon.
0: Eh ben Elisabeth, maintenant on sait où elle était en mai 68. Elle était dans la cavalerie, voilà. Allez, une dernière chanson qui rend hommage aux femmes. Quoi qu'il arrive, Olivier, Elisabeth, vous avez tous les deux gagné. Mais dites-moi quand même, qui chante ça?
2: Elisabeth.
0: Ah, vous allez dire en même temps. Oui, non, pas Pascal Obispo.
1: Florent Pagny.
0: Florent
2: Pagny. Mais oui, tu as raison.
1: Je pense que oui.
2: Une femme, mais oui.
1: C'est pas Obispo qui l'a écrit.
0: Il a composé, ouais.
1: Ah, oui. C'est pas ça. Voilà.
0: Et voilà, les amis. Bravo. Je vous félicite, Olivier et Elisabeth.
2: Merci beaucoup,
1: Émilie. C'était une très belle soirée là. Franchement, j'ai adoré passer là.
0: Ah,
1: je me suis vraiment amusé et j'ai fait une belle rencontre en plus.
0: Ah bah oui,
1: Elisabeth et.
2: Tu sais que, je me permets, je suis tout en train de connaître.
0: Mais vas-y, Elisabeth, on est en famille. Ici, c'est la radio de la famille.
2: Disons que le contact se passe bien. Voilà, on va le dire. Et puis, je suis contente aussi, un Alsacien, c'est parfait.
0: Vous allez pouvoir échanger vos numéros de téléphone au standard. Je vous envoie 1000 bises, Elisabeth et Olivier, et aussi le bouquin Mathmata 30 ans ferme des éditions Le Mot et le Reste. Et je vous propose, après Julien Clerc, Cookie Dingler et Florent Pagny, d'écouter ce que Richard Anthony a à dire à propos de sa femme. Souvenez-vous, on était en 74.

0: Quand même, 3 jours et 3 nuits, il avait la santé, hein, Richard Anthony. Il nous a quittés il y a une dizaine d'années, il est mort en 2015, Richard Anthony, à l'âge de 77 ans.
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0: À la Star Academy, c'est comme dans les buffets du Campanile, les amis, hein, y a à boire et à manger. Et là, en l'occurrence, j'aime beaucoup cette jeune femme qui s'appelle Mélissa, une ex-académicienne, qui lance sa carrière avec un tout premier titre, « Quoi faire de moi ?», sorti il y a une dizaine de jours. Je la trouve talentueuse et assez originale, il faut bien le dire. Surveillez Mélissa et découvrez-la. C'est le coup de cœur du jour de Décibel.

0: s'appelle Mélissa et la chanson « Quoi faire de moi » annonce le meilleur. Alors vivement la suite.
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0: Ah là là, c'est l'anniversaire de Lenny Kravitz. J'avais un poster de lui torse nu. Le poster, dans ma chambre d'adolescente. Oh, Lenny Kravitz. Eh, super artiste à voir sur scène aussi. Ça joue vraiment de la guitare, ça chante merveilleusement. Mais quel âge a-t-il, Lenny Kravitz, aujourd'hui? Eh bien, mes enfants, vous n'allez pas en revenir. Il a 62 ans. Est-ce qu'il les fait? Absolument pas. On dirait mon petit cousin. Bon anniversaire à Lenny Kravitz. Et rendez-vous sur les festivals d'été en France, en juin, juillet, août. Printemps de Pérouge, Festival de Nîmes, Les Nuits de l'Erdre. Et puis en Picardie, Rétro, c'est trop. Lenny Kravitz, happy birthday!

0: Sachez-vous aussi chanter comme des zinzins, Believe de Lenny Kravitz. Bah si, évidemment, joyeux anniversaire à Lenny Kravitz. Sache, Lenny, si tu écoutes l'émission, que je suis toujours disponible pour notre mariage dont je rêve depuis maintenant une trentaine d'années.
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0: Belle soirée les amis, à l'écoute d'ICI et merci à l'équipe de l'émission Iris, Iki, Elodie, Oumaima et

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2: Il y a des choses auxquelles on aime accéder et les choses auxquelles on refuse de renoncer. 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
1: Cette chanson qu'il écrit à fleur de peau après le confinement, hein, ce confinement qui nous a fait nous souvenir à quel point il était important de serrer la main de ceux qu'on pouvait serrer tant qu'il était encore possible de le faire.
0: Mais souvent on ne sait pas qu'on voit quelqu'un pour la dernière fois.
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0: Babacar est l'un des plus grands succès de France Gall, mais derrière son rythme entêtant se cache un dilemme déchirant.
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0: Tout commence lors d'un voyage au Sénégal. Dans un village, une jeune mère en détresse tend son bébé à la chanteuse et lui lance ces mots. Prends-le, avec toi il aura une vie meilleure. France Gall est bouleversée. Elle refuse, mais le regard du petit Babacar la poursuit jusque dans l'avion du retour. Hantée par la culpabilité, elle confie ses remords à Michel Berger. Pour l'aider à s'en libérer, il compose ce cri du cœur.

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1: Saviez-vous que l'album culte de Raphaël, Caravane, a failli porter un tout autre nom ?
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1: Jusqu'au dernier moment, le disque devait s'intituler Ne partons pas fâchés, titre qui donne d'ailleurs lieu à une chanson sur le même album. C'était un hommage à une phrase que sa mère lui répétait chaque soir avant de s'endormir. Il ne faut pas se quitter fâché, qui sait ce qui peut arriver durant la nuit ?

0: Une leçon de vie devenue un titre phare avant que l'image du voyage et de la caravane ne l'emporte finalement pour baptiser l'album.
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4: J'avais 19-20 ans et j'ai remplacé le DJ chez la vestiaire du club parce qu'il savait que j'aimais beaucoup toutes les chansons américaines et il savait que je ferais l'ambiance sur la piste. Et c'est grâce à ces musiciens que j'ai pu signer chez Barclay.

0: qui l'aimait peindre. C'était un peintre extraordinaire. Et à la fin de sa carrière, il faisait des concerts avec une exposition de ses tableaux. Et c'était magnifique.
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1: Nous partirons. Klemt.
2: Fallait un jour poser les bases.
1: Originaire du Mans, Klemt porte cette énergie des terres de province. Force tranquille, humilité, texte fort, l'essence de son écriture, l'émotion, la sincérité et le mot juste.

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2: Les trois quarts des gens pensent qu'ils ne sont pas photogéniques. Et tu vois dans leurs yeux qu'ils se trouvent beaux. Et ça, ça fait trop plaisir.
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2: Alors bonjour, je m'appelle Florent Collat, je suis photographe sur Tours. Je fais du portrait, je fais du reportage, je fais de l'animalier, je fais plein de choses. J'ai pas envie encore de m'arrêter sur quelque chose. Mes réseaux sociaux, c'est florian.collat sur Instagram et sur TikTok.
4: Et ces réseaux sociaux ont quand même vraiment du bon. Sur Instagram, un jour, je tombe sur ça.
2: Excusez-moi de vous déranger, je suis photographe, je me balade dans la rue, je fais des portraits d'inconnus. Est-ce que t'as genre deux secondes, je fais un petit portrait vite fait?
4: Florian arrête les gens dans la rue et leur propose gratuitement de capturer leur visage.
2: Quand les personnes se voient et qu'ils découvrent qu'ils sont photogéniques, c'est trop beau. Et même moi, après, en retouche, je prends beaucoup de plaisir à faire des retouches. C'est un peu comme si je dessinais, j'ai mon petit pinceau en plus. Pendant des années, on m'a, entre guillemets, rendu beau à l'image en me filmant quand j'étais comédien. Et j'aime bien rendre l'appareil, du coup, mettre en avant les gens, mettre en valeur des gens. Et voilà, ça me fait plaisir.
4: Peut-être que vous avez déjà vu notre photographe sur le petit écran.
2: Ouais, j'ai commencé dans la télé, le ciné, j'avais 14 ans. J'ai fait des séries Léo Mattei sur TF1. Récemment, j'ai joué Clovis, roi de France sur France 2, une grande barbe, des grands cheveux, méconnaissable du coup. Mais en fait, le métier de comédien, tu dépends vachement du désir de tout le monde, du désir d'un directeur de casting, des envies d'un réalisateur, de ci, de ça. Et j'en ai eu un peu marre, je voulais prendre les choses en main. Et là, en l'occurrence...

0: Mon appareil. Regardez-vous.
1: On va passer de la théorie à la pratique. Mise en situation.
0: Ah,
1: Florian Alpag, un père.
0: Je vous montre ce que ça donne.
1: Et sa fille.
0: Vous êtes trop beau. Je crois que le papa a vu que la fille était partante, donc il s'est dit, bon, allez, pourquoi pas. Et puis, finalement, ça leur fait des souvenirs, quoi. Ça leur fait des belles photos faites par un professionnel, bah, gratuitement. Mine de rien, c'est pas tous les jours que ça arrive, j'imagine.
1: Amour, amitié, complicité, en tout cas, visible avec une photo. Certaines images, d'ailleurs, restent dans la tête de notre photographe.
0: Moi, j'ai un petit coup de cœur pour les vieux couples, les personnes âgées qui s'aiment. Je trouve ça trop beau de voir cet amour qui continue avec l'âge, quoi. Moi, ça me touche beaucoup. Et c'est des petits détails, c'est une petite main qui passe sur le dos, une petite attention, un truc. Je trouve ça trop mignon, quoi. De voir que ça fait 50, 60 ans qu'ils s'aiment et qu'il y a toujours des petites fleurs, petits machins, petits bisous. Moi, ça me fait fondre.
1: TikTok, Insta, son site web ou juste la rue, tout simplement, où vous pouvez croiser Florian Colla, de beaux clichés qu'on aime voir exister.
2: L'amour.
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4: Aujourd'hui, pour J'ai testé pour vous, c'est sur la commune de Viennet, dans les Deux-Sèvres, que je vous emmène. On va rencontrer Patrick Dujardin, il est apiculteur amateur, et il va nous faire découvrir ce qu'on pourrait appeler un métier hors du commun. Bonjour Patrick.
5: Bonjour.
4: Merci de nous recevoir ici sur ce rucher école. Alors pourquoi un rucher école ?
5: Alors parce que l'abeille du Poitou souhaite former chaque année un certain nombre d'apiculteurs amateurs. Alors il y a de la théorie, mais il y a de la pratique. Et ici, la pratique, on l'a fait sur les ruches que l'on va visiter tout de suite.
4: J'imagine déjà qu'il y a une tenue enfilée comme la vôtre.
5: Ah oui, je vais vous donner ça. Vous allez avoir une paire de gants.
4: La paire de gants, très bien.
5: Bien solide, en cuir. Et puis la vareuse, la protection.
4: Ah oui, c'est pas une tenue de cosmonaute, c'est une vareuse.
5: Pas une tenue de cosmonaute, je vous conseille pas.
4: Bon, ça y est, j'ai mis la vareuse et les gants. Ça change complètement de look, là.
5: Impeccable, on est paré pour aller voir les abeilles.
4: On va voir les abeilles.
5: Ouais.
4: Je vous suis pour les ruches.
5: C'est parti.
4: Allez, c'est parti. Alors là, nous voici donc devant une ruche. Pour le moment, il n'y a pas trop d'abeilles dehors. Ça a l'air d'être plutôt calme.
5: Il n'y a pas d'abeilles sur la planche d'envol. On en voit une qui arrive à l'instant. C'est plutôt une bonne nouvelle pour moi. Ça veut dire qu'elles sont parties travailler, elles sont parties récolter. Donc normalement, on devrait trouver pas mal d'activités à l'intérieur et pas mal de récoltes. On voit que sur cette ruche, il y a le corps de ruche, là où elles habitent.
4: Ouais.
5: Ça, on n'y touche pas, c'est chez elles.
4: Okay.
5: Et puis on a mis deux greniers. Alors souvent, on en met un seul, mais quand on voit qu'elle récolte pas mal, on peut en mettre un deuxième, voire un troisième, exceptionnellement quatre.
4: Donc là, on peut l'ouvrir.
5: Donc là, on va ouvrir.
4: Ah, et on en voit quelques-unes qui essayent de
5: sortir. Voilà, elles viennent voir ce qui se passe. Donc, comme elles n'ont pas forcément tout eu le signal en bas, on va remettre un petit peu de fumée.
4: J'ai jamais été aussi près de tant d'abeilles. Ça ne vous fait pas stresser, vous ?
5: Non, non, faut mieux pas, non. Donc là, on est face à une hausse qui est plutôt bien remplie. Il se trouve qu'on doit récolter dans une semaine, donc ça tombe plutôt bien. Et on va sortir un cadre.
4: Ah oui, on voit déjà des abeilles. Et c'est du miel qu'on voit.
5: Alors, c'est du miel. Tout ce que vous voyez là, c'est du miel. Je vous laisse le soulever, vous allez voir ce qu'il y a comme miel.
4: C'est hyper stressant.
5: Vous lâchez pas, c'est tout.
4: Non, non, je ne vous lâcherai pas, non, vous inquiétez pas.
5: Voilà, donc là, il y a 2 kilos de miel.
4: Oui, c'est lourd, ouais, effectivement. Voilà. Et imaginons, on a récupéré le miel. Derrière, c'est quoi ? On le met directement en bocal ?
5: Alors, pas tout à fait. On va le mettre dans un extracteur. C'est-à-dire que la pellicule que vous avez vue tout à l'heure, on va la couper.
4: Ouais.
5: Voilà, le miel va commencer à couler. On va le mettre dans un extracteur. Donc ça fonctionne par la force centrifuge. Et puis le miel va se mettre à couler. Et là, on va le mettre dans des réservoirs plastiques ou inox.
4: Okay.
5: Et on va le laisser décanter pendant quelques jours.
4: Merci Patrick, en tout cas, de nous avoir montré un petit peu votre métier et de m'avoir permis de tester ce métier un petit peu hors du commun.
5: Oui, je vous en prie, avec plaisir. Nous, on a toujours énormément de plaisir à partager, à faire découvrir. On ne le fera jamais assez.
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6: Je rêvais d'avoir une maison à la campagne. Cette maison, c'est comme si j'y étais née. C'est ma maison de famille.
7: Ma maison s'appelle l'Ostao de la Mar.
8: C'est une maison un peu envoûtante.
9: Eh bien, vous voyez, des livres et 3 fenêtres qui me donnent le paysage du pays, comme si c'était 3 tableaux.
10: Ils ont vécu ici.
11: C'est pour Gaudry.
12: Elle m'a dit d'aller siffler là-haut sur la colline.
10: En juillet 1968, Huguette Carin, présidente du comité des fêtes du charmant village de Cotignac, écoute son transistor quand elle entend Joe Dassin chanter « Siffler sur la colline ». Et c'est là que germe une idée un peu folle.
13: J'ai demandé donc au maire, je lui ai dit, qu'est-ce que vous pensez si nous donnions un terrain de Cotignac, si toutefois la mairie est d'accord, pour que Jo vienne chanter. Et il me dit, bon, ben d'accord, fais-moi une lettre, je vais le proposer. Ce qui a été fait et accepté. Donc, il est venu chanter une vingtaine de jours après. Et dès qu'il avait un gala sur la côte, il venait coucher chez nous. Et voilà comment ça s'est passé.
10: Jo Dassin donne un concert mémorable le 12 août 1968 dans la cour de l'école. Après sa prestation, Huguette l'accompagne visiter le terrain proposé. Un bel emplacement que le chanteur estime néanmoins trop proche du village. On lui en propose alors un autre, dans le quartier Saint-Joseph, sur les hauteurs, près d'un monastère. Enthousiaste, il l'accepte illico. Séduit autant par le lieu que par son nom. Il faut dire qu'il s'appelle Joseph Dassin.

0: Jaune fera construire une maison sur le terrain que 10 ans plus tard. Mais il revient souvent à Cotignac et loge au Loucalen, l'hôtel-restaurant créé par Huguette en plein cœur du village. Il y prend toujours la chambre 6. Loucalen, où l'on peut croiser les Pink Floyd ou Yvonne de Gaulle. Et la chambre 6, où Joe dormira le 14 janvier 1978, mais pas seul.
1: Joe Dassin va chanter dans un instant. Joe Dassin a vécu hier un moment important dans sa vie, puisqu'il s'est... un moment troublant. Il avait sans doute plus le trac hier à Cotignac dans le Var que sur scène, devant M. Martin, le maire de la localité, qui a uni Christine et Joe pour le meilleur et pour le pire.
0: Après avoir hésité avec Tahiti, c'est finalement à Cotignac que Christine dit oui à Joe. Ce jour-là, ce n'est pas vraiment l'été indien, mais un déluge, qui cependant ne gâchera pas la fête pour les 500 invités conviés par le couple. On chantera une partie de la nuit, un concert improvisé qui se terminera en duo avec l'ami Serge Lama.
2: Samedi 14 janvier, contrairement à l'habitude, il pleuvait sur Cotignac. Étaient-ce les larmes des admiratrices de Joe Dassin qui, ce jour-là, épousaient dans la mairie du village la ravissante Christine Delvaux? Enfin, malgré le mauvais temps, tout Cotignac était là, dans les rues, aux abords de la mairie, pour saluer celui qu'il considère maintenant comme un enfant du pays, puisque Joe Dassin y possède une fort belle maison. C'est M. le maire en personne qui, vers 15h30, procédait à la cérémonie, ponctuée par le crépitement des appareils photos, tandis que la musique des sapeurs-pompiers de Brignoles interprétait les succès de Joe Dassin.
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0: Pour le dessert, un pâtissier a créé un gâteau géant, reproduisant la maison que Joe vient de faire construire, dans la Pinède, en haut de la colline. Si un jour, vous allez visiter Cotignac, labellisé plus beau village de France, et que vous souhaitez dormir au Loucalen, demandez la chambre 6.
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1: Il est tellement bon en hiver de se blottir, se réchauffer le corps, mais aussi l'esprit, pour affronter la vie avec plus de courage et de vigueur. En occitan, on dit coucouna. Coucouné en français régional, comme ils disent dans les dictionnaires, ils sont mignons. Sauf que le mot de coucouna vient de coucou, provençal, attesté par Mistral, dérivé de l'occitan provençal coucoun, qui signifie coque ou coquille, l'œuf, pour ne pas le citer, d'où tout commence, où l'embryon se développe, blotti contre la paroi, le cocon. J'ai reçu mes petits-enfants, ils m'ont coucouné, ils m'ont enveloppé. C'était génial. Mais chez Kukuna devant Lufio, je me suis blotti devant le feu. Chères auditrices et auditeurs, il y a plein de mots en occitan pour dire se blottir. Satapa, sakata, sarza, sagrumi, c'est rancunia, c'est crapuni. D'accord. Mais celui que je vous adresse est rempli d'affection, de chaleur. Je vous coucoune de mots doux pour réchauffer votre âme. Kukuna vous bien. Ana adio.
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2: Anthony est un enfant de Galeria et au village, il a tous ses souvenirs.
3: J'ai grandi ici depuis mon enfance, j'ai toujours vécu ici, j'ai été à l'école à Galeria et j'ai essayé de m'investir associativement à Galeria, donc voilà. C'est pour cela qu'on a repris il y a maintenant 2 ans avec des amis à moi d'ici, des jeunes de Galeria, l'association du village qui se nomme l'Asso du Falazorminku. Donc c'est vrai qu'on met plutôt en avant tout ce qui est associatif pour Galeria, pour les jeunes, les futures générations et les plus anciens bien sûr. Donc on essaye de faire vivre Galeria au maximum en toute saison.
2: Et l'association propose plusieurs rendez-vous sur l'année.
3: Des balles, on fait 2 à 3 balles par saison en été. On fait également des concours de boules qu'on fait pareil en été. Et on a aussi également des concours de belote ainsi que des concours de beach soccer.
2: Le but ? Réunir les gens et les générations.
3: C'est plus ou moins difficile dans certains points, mais bon, c'est vrai que quand on fait un bal, il va y avoir toute génération. Pareil pour des concours de boules, ceux qui aiment jouer aux boules. La belote, c'est vrai que ça rapproche vraiment pas mal de monde parce qu'on a beaucoup d'anciens qui jouent, on a appris avec eux. On joue tout le temps avec eux, que ce soit au bar, à la maison. Voilà, c'est vrai que ça rassemble vraiment beaucoup de monde et c'est très important. Il y a plus de locaux qui participent à ces événements qu'au tourisme, quoi, on peut le dire.
2: Parallèlement à son engagement associatif, Anthony est étudiant à Corté.
3: Je suis en 2e année de technique de commercialisation en BUT. Alors à côté de ça, je suis aussi impliqué pour les pompiers volontaires à Galeria. Donc je suis pompier volontaire, ça fait maintenant 1 an que je suis rentré. Donc c'est vrai que ça m'aide beaucoup, que ce soit pour le village, pour le lien avec les gens, parce que vis-à-vis de ma famille ou les gens du village, c'est très important pour moi. Donner ma passion, apporter de l'aide aux personnes qui sont en cas de danger, être là et présent pour les gens d'ici, ça me tient vraiment beaucoup, beaucoup à cœur.
2: Anthony ne quitterait pour rien au monde son village.
3: Alors ma vision sur le village, c'est que c'est un très bon village avec une très bonne mentalité. On essaye de le refaire vivre d'ailleurs, beaucoup plus qu'avant. Il faut continuer sur cette voie-là et on est bien parti pour mettre en avant Galeria.
2: Anthony Spinoz y fait partie de ces jeunes du village qui comptent pour l'avenir de Galeria.
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4: Ils sont jeunes et ont un avis sur tout. 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Annick Bonhomme.
5: Pourquoi appelle-t-on l'eau l'or bleu ?
6: En fait, l'eau, ça donne de l'énergie, ça peut donner aussi des bonnes vies aux animaux et ça peut donner des bons trucs à l'environnement. Ça sert à la vie de contenir de l'oxygène et sans l'eau, en fait, à la terre, ça s'en fait une grosse boule de désert.
7: Bah, pour moi, on appelle l'eau l'or bleu parce que l'eau, c'est précieux. Quand, par exemple, le pays, l'Afrique, au Sahara, l'eau là-bas, c'est comme de l'or. Si t'en as, c'est magique. Parce que là-bas, ils ont pas beaucoup d'eau. Mais oui, l'eau, c'est précieux. Et c'est aussi important parce que quand il y a des réchauffements climatiques, il n'y a plus beaucoup d'eau.
8: C'est grâce à ça qu'on vit aujourd'hui, parce que si on ne boit pas, si on ne s'hydrate pas 3 jours, on sera déjà mort. C'est vraiment précieux l'eau, il faut qu'on en ait à l'infini.
6: Vous avez vu les usines comme Christine, tout ça? En fait, eux, ils gaspillent l'eau. Ils fabriquent de l'eau qui se périme, donc ça se fait pas.
9: Et aussi, l'eau, c'est censé pas d'être périmée, parce que l'eau, dès qu'il y avait personne dans ce monde, maman, il y avait déjà l'eau. Et cristalline, maintenant, c'est comme si leur but, c'était de construire de l'eau et après, de mettre des dates pour la périmation.
7: En fait, non, les usines cristallines, c'est en fait, ils récupèrent, je pense, de l'eau de mer et après, ils la filtrent, ils enlèvent le sel pour pouvoir en faire de l'eau minérale, de l'eau de source un peu. Pour
5: et, alors, chez vous, vous prenez l'eau du robinet ou vous avez des bouteilles d'eau?
8: Moi, je pense que je bois plus au robinet parce que en fait, on a trois bouteilles et après, on remplit à l'infini.
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0: orientaliste et d'une bibliothécaire des lycées Jeannot-Écurie de Sens. Chaque année, de novembre à avril, des centaines de jeunes découvrent des mangas sélectionnés avec soin. L'an dernier, 160 établissements y ont participé, et pas seulement dans Lyon. Sayonara organise aussi de multiples rendez-vous tout au long de l'année autour de la culture et des arts japonais. Cette fascination des jeunes pour la culture du pays du soleil levant ne date pas d'hier. Récréa 2, enfin Récréa 2. Elle a commencé dans les années 80 à la télé avec Récréa 2 et le Club Dorothée. Le Capitaine Flamme et Albator ou Goldorak ont marqué toute une génération.
1: Actarus, ils attaquent en force avec un antirac. Il faut que tu ailles aider Alcor. Bon, je vais y aller.
0: Et puis, les consoles Super Nintendo et Sega ont débarqué. Des consoles avec des personnages cultes comme Sonic et Mario. Dans les années 90 et 2000, Pokémon, Dragon Ball Z et Naruto ont pris le relais, renforçant l'attrait des enfants et des ados pour le Japon. Aujourd'hui, l'influence japonaise s'étend au cinéma, à la BD et même à la musique. Oshii en est l'exemple parfait.

0: prix littéraire. Les jeunes découvrent des mangas plus originaux ou exigeants que ceux qu'ils lisent d'habitude. Ça stimule leur curiosité, aiguise leur sens critique et leur apprend à varier les plaisirs tout en alimentant leur rêve de Japon.
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2: Il est un beau voyage qu'on peut faire pas très loin de chez soi. Un voyage dans le Saintois. Une demi-heure d'Épinal, la même chose de Nancy, c'est pas bien compliqué. Hein. Une terre qui tourne autour d'un lieu riche en énergie et en histoire, la colline de Sion. Elle en est le phare et le cœur battant, elle qu'on aperçoit si facilement au détour d'un virage émergeant d'un champ de mirabelliers en fleurs au printemps ou fendant le flot vert des haies, des bois, des plateaux, quand on la distingue au loin au moment de traverser ce Saintois à travers sa Via Appia moderne, la Nationale 57. Que voilà un vieux pays dont le nom se perd dans la nuit des temps au point que personne n'est parvenu vraiment à en donner une origine ou une explication. Ben oui, Sion est Sion depuis toujours et tout autour, le Saintois est toujours là. Il a ses hauts lieux, la colline inspirée, avec la basilique, ce superbe émetteur d'espoir vers les nuées, avec les restes de la forteresse de la turbulente famille de Vaudémont, cette famille des cadets des ducs de Lorraine, aussi turbulents que le sont toujours les cadets, hein, et qui sont la boule blanche du billard historique lorrain, arrivant de loin, cognant pile où il faut pour faire virevolter les boules de couleur sans qu'elles ne puissent s'y opposer. Les hauts lieux du Saintois, ce sont les châteaux. Arrouet, le palais à la campagne qui plonge ses douves d'un madon, qui plonge ses douves dans un madon à l'image des gens d'ici, finalement. Il est calme, il est cool, mais il peut se réveiller d'un coup et vous rappeler quelle force est la sienne. Torre Liotet et sa mosquée intérieure, qui rappelle qu'on peut avoir ses racines à un endroit, sa vie à un autre, qu'on peut partir et revenir, comme l'a fait le maréchal Liotet, des ruelles de Nancy à la place Jamal Afna de Marrakech, avant de se poser ici, sur les rives de la colline de Sion. Je n'oublie ni Aboncourt, ni Vendée-les-Ville. Dans le Saintois, il y a les Halles de Vézelise, qui sont de ces monuments qui peuvent témoigner de l'immense variété des envies, des amours, des destins humains, elles qui en ont vu tant passer. Il y a Gélocourt et ses fleurs, il y a le petit détour bucolique par Vaudeville, mais j'aurais pu citer tant d'autres villages, si lorrains, ces villages, rues, qui se laissent traverser par celui qui ne voit rien, mais qui se laissent admirer par celui qui voit tout. Telle grange aux murs sculptés, telle pierre de grès autour des fenêtres de telle vieille église. Le Saintois, c'est un voyage au cœur de la Lorraine de toujours. D'un pays plus vieux qu'elle encore, c'est une sensation d'éternité.
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1: Empathique, sociable, cliente.
2: Moi je file un rencard à ceux qui n'ont plus rien.
3: On m'a dit les restos ont besoin de bénévoles, si tu veux y aller, je te fais rentrer. Et puis voilà, j'ai mis les pieds, on m'a dit une demi-journée, deux demi-journées par semaine, c'est très bien. Et pour finalement arriver à pratiquement 5, 6, 7 jours, des fois, 7 jours sur 7, il y a des semaines, c'est très lourd, mais bon, on le fait volontiers et vraiment avec passion. Et puis ben voilà, j'y suis allée, j'ai poussé la porte, et puis depuis, ben, la porte s'est jamais refermée.
4: Finalement, vous n'êtes pas à la retraite, clairement, dans le rythme du quotidien, Dominique, vous êtes à plus qu'à temps plein.
3: Oui, et c'est d'ailleurs ce que les enfants me reprochent. Là, je suis partie une semaine à Paris, là, en formation pour les restos, et ensuite pour aller voir ma petite fille et ma fille. Mais j'avais l'ordinateur, il a fallu que je repasse des trucs. Oui, tu es là et tu fais encore. Ben non, mais ça va vite, hein, t'inquiète.
4: J'imagine qu'il y a quand même un peu de fierté.
3: Oui, bien sûr, ils me verraient pas rester à la maison, non, parce qu'ils savent, bon, c'est pas mon caractère de rester là, à ne rien faire ou rester planté devant la télé. Bien sûr, ils sont très contents de ce que je fais. Hein. Ils voient que ça me permet de continuer d'avoir une vie active.
4: Au-delà d'une occupation, qu'est-ce que vous en retirez de ce bénévolat au Resto du Cœur, Dominique ?
3: C'est toujours le contact avec les personnes, hein, surtout de voir un petit peu cette population qui a vraiment besoin de nous, et on se sent vraiment utile. De les aider, on fait un maximum pour les aider, donc pour essayer vraiment d'améliorer le quotidien de toutes ces personnes.
4: Est-ce que vous créez aussi un peu du lien avec certaines de ces familles? Il y en a que vous accompagnez depuis un petit moment?
3: Oui, bien sûr. On ne devrait pas dire, mais des fois, de temps en temps, on a nos petits préférés, c'est sûr. Hein. On en a qui, à chaque fois, chaque distribution, nous disent merci. Et un merci, ça soulage énormément. Ça vaut vraiment deux ou trois critiques.
4: Je peux vous demander quel âge vous avez, Dominique?
3: 76.
4: Vous avez réfléchi.
3: On ne s'en rend pas toujours compte. Il faut faire le calcul, hein, depuis un certain temps, on est obligé de calculer.
4: Et vous voyez continuer jusqu'à quand?
3: Je ne sais pas. Peut-être un petit peu lever le pied. Complètement lâcher, non. Mais un petit peu lever le pied, avoir retiré certaines casquettes quand même. Les années passent, hein, et tant que je suis encore un petit peu valide, j'aimerais bien pouvoir en profiter.
4: Vous diriez que ça vous maintient en forme aussi, cette activité?
3: Ah oui, bien sûr, on est obligé de réagir, on est obligé d'être là. Oui, ça vous booste automatiquement, parce que sinon, si vous restez à rien faire, vous faites quoi, moi, hein? Vous avachissez, vous faites là, vous réagissez plus. Ça nous permet de réagir, d'être en contact avec des gens, de discuter, d'échanger, pas toujours être d'accord, bien sûr.
4: Est-ce que ça vous a appris des choses, et si oui, quoi?
3: Je voulais dire d'être patiente, non. Si, l'empathie, oui, c'est sûr, encore plus qu'avant, ça fait du bien. Et ça se passe ici, ici et aujourd'hui. Venez, franchement, il y a une bonne ambiance, ça fait du bien d'aider les autres. C'est très prenant, mais c'est très intéressant et c'est très positif.
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5: Bonjour à toutes et tous, bienvenue dans Affaires classées, le podcast. On vous parle beaucoup de Notre-Dame de Bétarame actuellement. Figurez-vous qu'en 1840, il y a de cela bientôt deux siècles, un enseignant de l'établissement qui se destinait à une vie au service de Dieu va soudain passer à la rubrique des faits divers. Vincent Elisabide, officiellement enseignant dans le vénérable collège, va assassiner une jeune mère de famille et ses deux enfants. Comment ce trentenaire émérite a-t-il soudain vendu son âme au diable? Réponse dans un instant.
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5: Vincent Elisabide vient au monde le 15 juin 1810 à Mauléon, capitale de la Soule. Son père, bien que modeste, est si fier de ce fils aîné qu'il ne recule devant aucun sacrifice pour lui offrir la meilleure éducation. Premier de sa classe, le garçon fait l'admiration des enseignants qui le décrivent précoce et fort intelligent. Vincent affiche très tôt une vocation pour le sacerdoce. Le dimanche, il sert la messe et ne rate jamais une occasion d'échanger avec le curé du village de Gotin. Elisabide a 14 ans lorsqu'un matin, son père le conduit au séminaire d'Oloron-Sainte-Marie. Il réussit l'examen d'entrée si brillamment que l'évêque de Bayonne, Monseigneur d'Astros, se déplace pour le féliciter. Le fils prodige décide qu'il consacrera sa vie au service de Dieu. Dans les campagnes pauvres de ce Béarn et de ce Pays basque si fervent, l'Église offre ainsi le moyen à un élève méritant, qu'il soit riche ou pauvre, de parfaire son éducation et devenir un personnage respecté. Vincent souffle sa 18e bougie. Il entre au séminaire de Notre-Dame de Bétharram où il apprend la philosophie. Il rejoindra ensuite celui de Bayonne où il suivra l'enseignement de théologie. Lorsqu'il revient parmi les siens, le jeune homme est accueilli avec les honneurs, lui qui croise fréquemment le prélat du diocèse. Vincent se destine à devenir prêtre. Un beau jour, il prend tout le monde de court en annonçant qu'il ne se sent plus aucune vocation pour le sacerdoce. Tiens donc, son supérieur se console en se disant que la brebis égarée finira bien par rentrer au bercail. En attendant, Élie Sabide dispense des cours particuliers au sein de riches familles installées à Bordeaux. Pris de remords, l'ex-séminariste revient à Bétharram. C'est là qu'il fait la connaissance de Marie, une jeune maman domiciliée à Pau. Joseph, son fils aîné, est un élève d'Élie Sabide. Peu à peu, l'enseignant tombe discrètement amoureux de la jeune veuve.
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5: Comme lui, Marie est née en Soule, dans le village de Montcaillol. Elle avait 20 ans à peine lorsqu'elle a pris pour époux Pierre Anisa, un représentant de commerce avec lequel la jeune femme s'installe au soleil d'Oran, en Algérie. Le couple ouvre une hôtellerie sur place. Deux enfants illumineront cette union. Joseph, qui naît en 1829, et Mathilde, sa cadette, qui naît deux ans plus tard. En 1833, un drame frappe la petite famille d'origine basque. Le papa est tué à Mostaganem alors qu'il a été mobilisé pour combattre l'ennemi. Isolée, la jeune veuve rentre au pays, à Pau. Elle travaille sans compter pour offrir la meilleure éducation possible à ses deux orphelins. On lui suggère pour cela d'inscrire Joseph, son fils aîné, à Notre-Dame de Bétharram. Voilà comment, en 1840, Marie Anisa rencontre Vincent Élie Sabide, cet enseignant dont on murmure qu'il est excellent, mais très sévère. Le charme de la jeune veuve plonge l'ex-séminariste dans le trouble. L'instituteur se prend à visiter régulièrement la jeune maman à son domicile palois. Ses attraits féminins l'attirent davantage que les progrès en français du jeune Joseph. Élie Sabide confie au passage que le métier d'instituteur l'ennuie. Il rêve de s'installer à Paris. Là-bas, croit-il, il fera fortune. Octobre 1839, le jeune enseignant boucle ses valises et part tenter l'aventure. Logé dans un modeste hôtel, Élie Sabide réalise qu'à Paris, personne ne l'attend. C'est la désillusion. Vincent ne rate pourtant jamais une occasion de prendre sa plume afin d'écrire à l'élu de son cœur. Il l'encourage à le rejoindre avec ses deux enfants. Ici, à Paris, ils pourront étudier dans les meilleures écoles. Ici, écrit-il, l'argent coule à flot. Vincent affirme même qu'un établissement envisage de le recruter. Pur mensonge. Séduite, Marie tombe dans le piège. En attendant que le couple soit réuni, pourquoi ne pas lui envoyer son fils ? Le 11 mars 1840, le jeune Joseph quitte Pau pour Paris.
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5: Il y a foule dans la grande cour de cette gare parisienne. Le jeune Joseph Anisa débarque, valise à la main, dans l'après-midi du 14 mars 1840. Comme prévu, Vincent Élie Sabide est là. Il se jette sur le gamin qu'il prend dans ses bras et comble d'embrassades. Épuisé par ce long voyage en diligence depuis Pau, Joseph serre, confiant, la main de cet homme qui l'entraîne à pied à la découverte de plusieurs quartiers de la capitale parisienne. Le bambin est émerveillé. L'heure du dîner arrive. Avant de regagner ce qu'Élie Sabide dit être son domicile, le trentenaire pousse la porte d'un restaurant. L'adulte et l'enfant font bombance. Rien n'est de trop. À la fin du repas, Élise Abide se met à écrire une lettre sur un coin de table. Il y raconte que Joseph est bien arrivé, qu'il est émerveillé et qu'il serait ravi que la jeune femme et sa fille cadette viennent les rejoindre ici, à Paris. Élise Abide tend même le stylo au garçonnet afin qu'il écrive un petit mot à sa maman. Ma chère maman, je suis bien arrivé, Paris est bien beau. Je crois que je m'y plairai beaucoup. Adieu. Je t'embrasse tendrement ainsi que ma sœur Mathilde, signée ton fils Joseph. La jeune maman reçoit la lettre quelques jours plus tard. En lisant ce mot si tendre à Pau, Marie n'imagine pas un instant que son fils n'est déjà plus de ce monde. En sortant du restaurant, Élise Abide la conduit dans un endroit sombre, près des abattoirs du quartier de la Villette. Dans un recoin, il s'est emparé d'un marteau qu'il dissimulait sous sa veste. Il a frappé l'enfant à plusieurs reprises avant de l'égorger. Des passants ont découvert son corps le lendemain. Le gamin n'ayant aucun document d'identité sur lui, il n'a pu être identifié. Élise Abide fait comme si de rien n'était. Il envoie de nouvelles lettres d'amour à Marie qu'il presse de les rejoindre à Paris. « Joseph se porte à merveille », écrit-il. Le 6 mai 1840, Marie Anisa se décide enfin. Elle part rejoindre son amant.
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5: La jeune mère et sa fillette franchissent le porche de la gare de Pau. Elles montent à bord d'une diligence qui les conduit à Bordeaux. C'est là que Vincent Élise Abide leur a donné rendez-vous, histoire qu'ils fassent ensemble ce long trajet jusqu'à Paris où Joseph, le fiston, est, paraît-il, impatient de les retrouver. La jeune maman ne nourrit aucun regret à l'idée de quitter le Béarn. Son nouvel amant affirme lui avoir débusqué un emploi de femme de maison dans les faubourgs huppés de Saint-Germain-des-Prés. Mais avant, Élise Abide suggère à Marie et Mathilde de faire étape durant une nuit en Gironde. Il veut en profiter pour les présenter à sa sœur, employée de maison chez de riches propriétaires à Artigues, près Bordeaux. En ce matin de mai, le soleil est de la partie. Pourquoi ne pas profiter de ce temps printanier pour s'y rendre à pied? Le trio part donc à travers champs. Soudain, le ciel se gâte. De gros nuages apparaissent à l'horizon. Sur la commune d'Ivrac, le trio arpente un chemin tortueux. La jeune femme et sa fillette sont épuisées par cette marche interminable. Elles n'ont même pas remarqué qu'Élise Abide marche légèrement en retrait, tenant un marteau dans sa main droite. Le jeune homme se met soudain à les frapper l'une et l'autre au point de les assommer. Il les étend ensuite à ses pieds avant de leur sectionner la gorge à l'aide d'un couteau. À 2 mois d'intervalle, usant d'un mode opératoire strictement identique, l'ex-séminariste de Bétharram a assassiné le fils, la mère et la jeune sœur. Élise Abide dissimule les deux corps avant de s'enfuir. Plus tard, des passants feront la macabre découverte. L'annonce du double crime se répand le soir même à Bordeaux. Un aubergiste signale à la police qu'un étrange client porte des vêtements tachés de sang. Élise Abide est démasqué et aussitôt interpellé. Il doit maintenant livrer les clés de l'énigme.
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5: Comment un séminariste respecté est-il devenu un triple assassin? Plusieurs témoins brossent le portrait d'un Élise Abide au tempérament brillant. Son caractère était sombre, peu communicatif, mais était-il violent? Plusieurs le décrivent parfois sévère avec ses élèves, n'hésitant pas d'ailleurs à les châtier physiquement. En chœur, plusieurs témoins pointent un orgueil démesuré qui l'a déterminé à abandonner Bétharram pour le rêve d'une brillante carrière à Paris. De vilains mensonges jaillissent lorsque Vincent dissimule à l'élu de son cœur qu'il vit dans une profonde misère, lui qui affirme mener grand train. Pourquoi alors faire venir le garçonnet à ses côtés alors qu'il n'a même pas de quoi se nourrir? Pour lui dérober les quelques 100 francs que Joseph avait dans sa poche, selon certains. Mais pourquoi alors ensuite assassiner la mère et la fillette? Pour éviter que Marie ne lève le voile de ses mensonges, lui, l'enseignant brillant, qu'elle plaçait sur un piédestal. En septembre 1840, une impressionnante

0: De foule se presse au palais de justice de Bordeaux. Le triple assassin sous le teint s'affiche tantôt sarcastique, tantôt angoissé. Je ne demande aucune grâce, ma mort sera bien méritée. L'accusé confirme qu'il n'est pas fou, mais un autre homme en proie à des idées sombres. À la barre, le banc et l'arrière-banc de l'évêché de Bayonne et de Notre-Dame de Bétarame défilent. Chacun souligne la piété, la bonté de l'accusé qui a pourtant tué une mère et ses deux enfants. Selon ses proches, une puissance maléfique s'est emparée de son âme. Le diable, voilà une explication qui n'enchante guère l'avocat général. L'accusateur public réclame la tête de l'assassin. Sans surprise, la cour prononce la peine capitale. Le président lui lance un commentaire. Elisabide, vos crimes étaient trop grands pour que vous échappiez à la justice des hommes. Le jeune sultan finira en enfer après un crochet par la guillotine.
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0: Vendu au diable, c'était ce nouvel épisode des Affaires classées. Je vous retrouve dans un prochain numéro à la découverte d'un fait divers qui fit couler beaucoup d'encre il y a deux siècles, en 1827. C'était entre Oloron et Barcus. Le 1er mai était longtemps ce que l'on appelle un jour de foire dans la capitale du Haut-Béarn. Que s'est-il passé en l'an 1827? Réponse dans un prochain numéro. À bientôt.
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1: Bonjour, je suis Julie Serrano, nîmoise. Ma passion, du coup, c'est le flamenco et j'ai la grande chance d'en faire un métier passion. Le flamenco, c'est un art de vivre, c'est vraiment tout ce qui nous permet de vivre au quotidien. On respire flamenco, on se lève flamenco. C'est vraiment toute une ambiance qui nous suit dans nos journées. Je me lève, j'écoute du flamenco, je me couche avec du flamenco en tête. Une mélodie de pas que je me dis, attends, je pourrais faire ça, ça ferait bien. Et du coup, le lendemain, on se réveille, on a toujours cette mélodie, en pantoufle, on fait ça. Et encore plus quand on est avec Tata à table, c'est vraiment tout le temps ça. Entre deux plats, on fait des palmes, c'est tout le temps. Ma tata, du coup, Christine Serrano, une danseuse emblématique de Nîmes. J'ai commencé les cours avec elle quand j'avais 4-5 ans. On m'a mis au cours avec tata comme dans la marmite. Et au fur et à mesure, ça grandit la passion. Au début, on est là parce que c'est tata. Et après, ça nous plaît de plus en plus. Et c'est pour ça que je suis partie à l'étranger faire des études à la base, où j'ai pris des cours de danse en même temps là-bas. Et après, j'y suis partie réellement un an et demi à Séville juste pour prendre des cours de danse.
2: Le flamenco, c'est une discipline qui est très traditionnelle, qui a ses codes, mais j'imagine que chaque danseuse se l'approprie. Mmh. Qu'est-ce qui se passe en vous quand vous dansez? Qu'est-ce qui s'exprime dans votre corps?
1: C'est vrai que la danse, j'ai l'impression en tout cas d'être le seul moment où je suis vraiment moi, où il n'y a pas de filtre, il n'y a pas de masque et j'ai le droit d'être vulnérable, moi et mes émotions. Parce que le flamenco, c'est surtout ça, c'est surtout transmettre des émotions. Et c'est vrai que la société d'aujourd'hui, elle nous empêche un petit peu de vraiment les vivre à cœur ouvert. Et la danse, ça permet ça. Le flamenco, en tout cas, il nous permet vraiment de libérer qui on est vraiment, sans avoir à se cacher. Voilà, la danse, ça me rapporte de la joie de vivre et aussi cet espace de j'ai le droit d'être triste et j'ai le droit d'être en colère. Cet art, il mérite d'être connu au fin fond de toutes les planètes.
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1: Son titre, Les Cadors, c'est l'histoire d'un homme qui se croit être l'un des fils de Kadhafi. Il part dans le désert du Sahel, dans l'espoir de retrouver le trésor de l'ancien dictateur libyen. Jérémy Ferrari, lui, est né en 1985 à Villesmeuse. Son nom de famille, c'est Larzière. Il grandit à Charleville, ses parents sont commerçants. C'est un passionné de théâtre depuis son adolescence. Dès 15 ans, il pousse les portes du théâtre de Charleville pour apprendre le métier. À 16 ans, il se choisit comme nom de scène Ferrari. Il se produit dans des bals et des maisons de retraite des Ardennes. Il met en scène ses premiers one-man shows et suit aussi des cours de théâtre à Paris, au célèbre cours Florent. Jérémy se distingue des autres humoristes car il aborde des sujets graves de manière cynique et souvent décalée. Il navigue entre provocation et réflexion. Dès octobre 2010, ses apparitions dans l'émission On ne demande qu'à en rire sur France 2, animé par Laurent Ruquier, ne passe pas inaperçu.
2: Jérémy Ferrari.
1: Jérémy fait vite partie des invités réguliers, comme Olivier de Benoît, l'humoriste rémois. Vend de pièces à Beyrouth confirme son talent de comédien engagé. Il traite de la guerre et des conflits géopolitiques.
3: Alors, Action contre la faim, ils ont un petit peu d'argent de côté. Ils ont 40 millions d'euros de côté. Et ils t'expliquent pourquoi dans leur bilan comptable, c'est un cas de coup dur.
4: Mais quel coup dur?
3: C'est parce qu'il y a des gens qui meurent de faim qu'il y a Action contre la faim.
4: Donc le coup dur, ça serait qu'ils aient plus faim alors.
1: En 2017, il frappe encore plus fort avec Anesthésie Générale. Ce spectacle est une véritable critique de notre société et de ses dérives. Politique, économie, santé, tout y passe. Il se raconte aussi dans un livre où il dévoile ses addictions, dont l'alcool. C'est un artiste attachant et à part dans l'humour français. Il aime revenir dans son Ardenne natale. Il n'oublie pas ses racines. Jérémy Ferrari, c'est l'un des trésors de Champagne-Ardenne.
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